0: Avoir accepté l'invitation de cette émission, d'autant que je vous cite tout de suite pour débuter. Je reçois celui qui a commencé à devenir le dessinateur que vous êtes, vous le dites, lorsque vous avez compris que vous n'étiez plus en ruine, mais en chantier. Ça veut dire que quand tout est pulvérisé, on peut se reconstruire?
1: Oui, c'est pas tout à fait évident. Il faut un petit temps d'attente. Il faut se regarder en chantier, il faut regarder les ruines qui sont à terre avant de se dire qu'on est capable de tout reconstruire. C'est pas simple, mais à un moment donné, quand on comprend que finalement on s'est en chantier toute sa vie, ça détend. Il y a moins d'injonctions, on se met moins de poids sur les épaules. Et finalement, être en chantier, travailler, ramasser tous ces petits gravats, bah, ça fait quelque chose à faire de sa vie.
0: On parlera de ce livre avant 21h. Cette reconstruction, elle passe aussi par l'écriture, elle passe bien évidemment par le dessin. Pour comprendre comment le dessin, lui, est arrivé dans votre vie, c'est ce qu'on va faire ce soir. On va retracer ce parcours à travers les lieux, les ancrages qui ont pu être pour vous très importants. Puis c'est hyper intéressant pour ceux et celles qui peut-être ont envie de faire le même métier que vous, ou alors qui ont envie de s'inspirer d'un tel parcours. Bon, tout commence à Tours, j'ai envie de dire, et presque tout à Tours. Parce que on pourrait résumer votre vie entre Tours et Paris.
1: Ouais, c'est vrai que Tours, c'est la moitié de ma vie. Et puis après, je suis parti, je suis monté à la capitale, comme on dit, même géographiquement. Et puis, voilà, je fais partie de ces provinciaux, régionaux, français qui sont happés par la capitale. Et puis après, finalement, j'en suis sorti aussi, puisque à Charlie Hebdo, je faisais des reportages. Oui. Et donc, du coup, finalement, après, je me suis répandu dans toute la France pour ramener des choses.
0: On va rester à Tours, parce que c'est là que tout a commencé. Si je vous demande, alors bien sûr, on va parler de Tours, on va parler des bâtiments où vous avez vécu. Si vous m'écrivez une carte postale, on vous fera un petit dessin d'ailleurs.
1: Oui, bien sûr.
0: Sur les cartes postales, il y a toujours 2-3 photos. 2-3 images comme ça qui tout de suite à l'esprit sans vraiment réfléchir, Luz, vous viennent de Tours.
1: Alors déjà une photo, première photo, c'est photo de notre appart. Enfin pas forcément l'appart, mais l'entrée. C'est-à-dire que on était dans une espèce de résidence. Moi, je appelle ça des HLM, mais mes parents disent non, c'est une résidence.
0: Là, vous parlez de votre enfance. Je parle de mon enfance.
1: Et ce sont des bâtiments qui sont blancs avec un sol rouge et puis des pare-soleils bleus. Donc j'ai réalisé ça il y a pas très longtemps. Finalement, j'ai fait mon enfance dans un drapeau français, quoi.
0: C'est vrai. Mais c'est marrant que ces couleurs vous reviennent. Effectivement, il y a ce sol qui est rouge, il y a ces voitures avec ces pare-brises que vous venez d'évoquer. Si j'ai bien compris, effectivement, c'est des HLM. Plus on avançait dans la résidence, comme disaient vos parents, plus les barres étaient hautes, c'est ça?
1: Oui, exactement. Il y avait le jardin donc Gabriel où on était. Après, il y avait le jardin Hockey Game et après le jardin Bousignac. Ouais. Alors j'ai appris bien longtemps après que c'était des compositeurs de musique. Et effectivement, plus on allait vers l'école primaire, maternelle, primaire et collège, plus les bâtiments devenaient de plus en plus hauts et du coup une faune de plus en plus nombreuse. Alors nous, on était à l'entrée, donc on était peut-être entre guillemets les mieux lotis. Ouais. Voilà.
0: Plus tard, vous irez dans Tours, mais là vous êtes un peu en dehors de Tours. Quel souvenir vous gardez de cette période? Parce que c'est dans ce coin-là qu'il va y avoir la primaire, qu'il va y avoir en tous les cas les premières années de la scolarité. Je sais que vous avez des souvenirs de jouer aux billes, par exemple, sur les grilles. Vous avez une enfance insouciante, agréable, malgré un décorum qui est pas le meilleur, on va dire.
1: Ah, j'ai l'enfance d'un gamin qui porte des lunettes. Donc ça, c'est un truc, c'était avant Harry Potter. Là où on était, il y avait un jardin. Enfin, justement, c'est des jardins. Ouais. Donc il y avait à chaque fois un petit parc, des endroits pour jouer au football. Et donc moi, j'ai passé ma vie à être dans les buts, puisque j'étais choisi en dernier. Et du coup, j'ai passé ma vie à recevoir des ballons dans la figure et à casser des lunettes.
0: C'est moche, ça.
1: Oui, c'est très très moche. Très très moche. Ça m'a donné une certaine aversion envers la masculinité toxique notamment le foot. Voilà.
0: Alors vous fabriquez des cabanes, je sais pas moi, comme tous les gosses, vous avez des lieux doudous. Il y a des endroits quand même au cœur de ce foot que vous prenez dans la tronche, des endroits un peu sympas quand même. Le sapin.
1: Ah bah oui, il y a un sapin. Il y a un sapin. Un seul sapin, derrière lequel j'ai roulé mes premières
0: belles.
1: Enfin, mes premières belles, on peut dire ça.
0: Bah oui.
1: Et je me rappelle bien, c'était avec Sandrine et Caroline. On était
0: en même temps.
1: On était tous les trois. Okay. Et puis c'est elle qui m'avait emmené derrière ce sapin. Mmh. Et puis on s'est entraîné. voilà. Et ça, j'en ai pas roulé avant 24 ans. Ensuite.
0: Ça, c'était pendant 24 ans, vous avez fait une pause de 24 ans.
1: Bah, non, mais j'ai fait une pause de pelle pendant à peu près, j'ai 11, 13 ans.
0: Non, sérieux?
1: Ouais. Ah, ouais, je suis arrivé assez tard dans la vie sexuelle. C'est enfin, sexuelle d'ailleurs, c'était pas sexuelle. C'était dans la vie sentimentale.
0: En tous les cas,
1: assez tard.
0: Ce sont les lieux de vos premiers émois. Pour le reste, on fera une autre émission si vous voulez bien à ce moment-là. Bon, en tous les cas, voilà, ce sont ces premiers lieux de vie. Vous dites d'ailleurs que ce n'est pas de la nostalgie quand vous y retournez, parce que je sais que vous y retournez souvent, ou en tous les cas, vous avez l'occasion d'y repasser. Vous dites que vous y allez pour vérifier que ce lieu n'est pas seulement un rêve dans votre tête.
1: Oui,
0: c'est joliment dit ça.
1: Y a déjà un truc, moi je rêve en noir et blanc, et quand je rêve souvent de cet endroit-là, je rêve souvent du parking, précisément du parking.
0: Couvert.
1: Parking couvert sous les immeubles, et avec, j'ai une vision très très très très claire, et il faut vraiment que je retourne, en dehors de ces souvenirs olfactifs du bitume, il faut vraiment que je retourne régulièrement là-bas pour voir effectivement que c'est en bleu, blanc et en rouge, et peut-être aussi en vert parce qu'il y a les sapins.
0: Luz est votre invité, très coloré malgré ses rêves en noir et blanc. On va continuer de se balader dans votre enfance. On vient juste de commencer le voyage. Mais je vous l'ai dit, on s'échappe un petit peu partout en France. On va aller dans le Gard et dans la Lozère pour un rendez-vous des merveilles avec Benoît Prospero qui nous présente aujourd'hui un passionné. Écoutez.
2: Ah, sa passion dans la vie, ce sont les castors. Alors, dit comme ça prête à sourire. Hein. Ben oui, si, c'est vrai. Mais vous allez comprendre pourquoi c'est merveilleux. Lui, c'est Lionel Coste, professeur de mathématiques. Et avec Ici Gard Lozère, on vous emmène à sa rencontre. Et pour comprendre comment tout a commencé, d'abord un souvenir d'enfance.
3: Je me souviens de ces odeurs quand on arrivait au printemps, ces insectes qui volaient, cette nature. Les premières fois, on m'a montré les barrages de castors qui étaient revenus. Et c'était pour moi un peu le paradis. C'est quand même des lieux magiques.
2: Voilà, ça c'est donc durant l'enfance de Lionel. Et des années plus tard, de manière assez inattendue, on va lui demander d'écrire un article sur le castor, donc, alors qu'il n'y connaît rien. Et ce qu'il va découvrir va le fasciner. D'abord,
3: donc pour observer les castors, il faut sortir la nuit. C'est comme quand vous allez à un spectacle. C'est quand la lumière s'éteint, le spectacle commence. La journée, il n'y a rien. C'est le désert total, à part les plantes qui ne peuvent pas nous fuir. Et là, dès que le soleil se couche, vous avez une faune absolument incroyable. Des fois, je me croirais dans la savane africaine. Il y a tout qui sort devant vous. Et c'est des moments d'émotion que je ne retrouve nulle part ailleurs.
2: C'est pas génial comme histoire. Et vous allez voir, ce qui plaît à Lionel dans le fait d'observer les animaux, bah, c'est pas seulement le côté scientifique, c'est aussi et surtout l'idée de se reconnecter au vivant.
3: Il y a ce côté presque de méditation avec la nature. C'est assez surprenant. Des fois, j'ai larmes aux yeux, je vois des choses absolument incroyables. Des fois, j'endors pas la nuit.
2: Ah, ça fait envie. Hein. Et au cas où, sachez que les castors, oui, il y en a en France.
3: Dans le Gard, le castor est très présent. La loutre est revenue d'ailleurs il y a presque une vingtaine d'années. Le Gardon, la 16, même le Vidourle, là. Vous avez le castor et la loutre partout. Bon, bien sûr, on peut rajouter le Rhône. Hein, et la plupart des petits ruisseaux, enfin des affluents de ces rivières, le castor et la loutre sont présents.
2: Eh ben voilà. Et vous savez ce qui fait avancer Lionel Coste dans la vie? Quelle est sa philosophie de vie?
3: Moi, je pense qu'il faut jamais jouer à l'adulte. On n'est rien, on peut mourir demain, on est là de passage. Moi, je suis un enfant, mais sur la sensibilité, quand je vois mes animaux, je suis un vrai enfant. Éternellement émerveillé. Vous voyez, c'est ma curiosité. J'ai envie de vivre, de me sentir vivre, de découvrir. J'ai une soif d'apprendre. J'ai toujours eu cette impression de rien savoir. Parce qu'on me dit souvent, mais tu sais beaucoup de choses. J'ai dit, mais non, je sais rien. Et en fait, il n'y a pas que moi. Nous ignorons quasiment tout.
2: Qu'est-ce que vous voulez rajouter? Continuez à regarder le monde vivant avec les yeux de quelqu'un qui découvre encore le monde. Essayez. Vous verrez, c'est une merveille. Merci Lionel Coste, message bien reçu. Et merci, ici Gard Lozère.
0: Luz, on a écouté l'invité qui dit, j'ai retenu, il ne faut jamais jouer à l'adulte. Parce qu'être dessinateur, c'est jamais jouer à l'adulte.
1: En tout cas, c'est essayer de repousser l'âge adulte, tant qu'on peut.
0: Luz, votre invité, un diamant dans les gravats, on va en parler avant 21h. On va retourner à Tours dans un instant, entre les rives de la Loire et du Cher, ses maisons à colombages, sa cathédrale Saint-Gratien, mais bien d'autres choses, parce que près du pont Wilson, il y a vécu une grande partie de sa vie. Luz est avec vous jusqu'à 21h.

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2: Avec mon invité, un créateur de bande dessinée, un dessinateur humoristique, un dessinateur de presse, récompensé à de multiples reprises. Il fut l'un des piliers de Charlie Hebdo durant 23 ans. Le parcours singulier de Luce que l'on feuillette ce soir et qui publie son premier récit, Un diamant dans les gravats, publié chez Stock. À l'instant, on a parlé de castor. Bah, il dit, j'aurais pu très bien vous parler des castors, sauf que vous, c'était plutôt des ragondins, donc oui. A priori du côté de Tours, Luce.
3: Oui, c'est des ragondins qu'on trouve au bord du Cher et au bord de la Loire. Mais je vous promets, ouais. J'ai roulé aucune pelle à un ragondin derrière un sapin. Ouais,
2: ça, c'est pour ceux qui nous rejoignent. Effectivement, on a parlé de ça tout à l'heure. Ça vous a inspiré d'ailleurs, ces bords de Loire, ces bords de Cher? Vous y avez passé du temps, vous y êtes posé pour dessiner, enfant, gamin. Ce sont des lieux qui inspirent ou pas du tout, pas plus que ça?
3: Ce sont des lieux qui restent dans la tête. Ouais. Il reste une trace de tous ces lieux-là. Et je dirais pas forcément que j'ai pas dessiné à l'époque. À l'époque, je cherchais à dessiner des bonhommes avec des gros nez, enfin des choses comme ça. J'étais pas encore dans le reportage. Mais maintenant, j'ai envie de faire du reportage et je redessine ces lieux dans ma tête.
2: On a parlé de ce parking couvert qui immédiatement vous ramène des odeurs. C'est votre parking de prose, quoi, finalement.
3: Oui, parce qu'il y a des choses comme
2: ça. Non, mais c'est vrai.
3: Exactement.
2: C'est pas quelle odeur vous revient d'un parking couvert, à part des pots d'échappement. Mais
3: Oui, mais c'est ça. Je sais que ma fille, par exemple, elle adore aussi l'odeur des pots d'échappement et du bitume. Donc, je pense qu'il y a quelque chose qui se transmet de génération en génération. Oui, on sait pas. Je sais que je vais le dessiner dans ma prochaine BD. Ça, c'est sûr. Ce parking.
2: Ah bah voilà. Bonne information. Non, mais vraiment. Voilà, on a parlé de l'école, du collège. Vous changez de quartier. Vous allez à Roche-Pinard. Alors, c'est ça, hein, c'est bien.

0: ce qu'on prononce.
1: Roche-Pinard. Alors je suis dans le coin de Roche-Pinard et après je change de quartier, je vais du côté de Gramont, en fait.
0: Alors expliquez, parce que on ne connaît pas tous, hein.
1: Non, vous connaissez pas tous. En fait, le coin de Roche-Pinard, c'est l'endroit central où il y avait justement ces trois,
0: trois
1: jardins, les trois bars, les plusieurs bars d'immeubles, etc. Et après, on reste du côté du Cher et on va un petit peu plus loin. On va du côté de l'avenue Gramont, mais encore bord du Cher. Donc, il faut que j'aille à l'école, au collège, en bus. Voilà.
0: Alors c'est marrant parce qu'effectivement on a préparé cette émission et quand on vous demande si vous vous souvenez d'un spot, ça pourrait être un bord de mer, ça pourrait être les bords de Loire justement, vous avez parlé de cet arrêt de bus.
1: Ah oui, alors moi j'ai un souvenir fabuleux de cet arrêt de bus.
0: Mais pourquoi?
1: Je sais pas, parce que je passais mon temps à être très en avance, parce que ma mère me poussait dehors pour aller à l'école, elle voulait pas que je sois en retard et donc je patientais à cet arrêt de bus toute ma vie. J'ai toujours un souvenir de cet arrêt de bus particulier, et en particulier un moment où il y avait c'était en 86, en janvier, et il y avait deux meufs qui étaient que je connaissais, qui étaient dans ma classe, et grande baraque, et qui avaient une passion totale pour Balavoine. Et un jour, un matin.
0: Faites attention, Luz, hein, on dirait un nom d'un chanteur, ça part très vite chez nous.
1: Ah ouais?
0: Oui, je voulais terminer votre histoire.
1: Vous saviez tout déjà.
0: Balavoine meurt, je crois que c'est en janvier 86, et elles ont séché pendant deux semaines.
1: Enfin, moi, je me rappelle, j'étais à l'arrêt de bus, et je les vois en larmes, et je ne comprends pas ce qui se passe. Je n'avais pas écouté les infos. Et puis, elles disent, Daniel est mort. Et à ce moment-là, elles sont dit, on ne va pas à l'école. Et je suis allé tout seul, et pendant deux semaines, à mon avis, les trois premiers jours, effectivement, il y avait du deuil, mais le reste, c'était peut-être un petit peu exagéré. Mais après, on respecte le deuil.
0: Bien sûr. Le lycée, c'est quand même un lieu important parce que c'est là que vous changez de nom. C'est là, en tous les cas, que vous prenez le nom de Luz. Alors, est-ce que vous pouvez expliquer, pour ceux qui ne savent pas, vous appelez Reynald Luzier, votre vrai nom sur la carte d'identité. Vous faisiez partie le groupe d'amis des Jojo Luz. C'est quoi cette histoire?
1: Disons qu'au lycée, je commence à avoir une vraie communauté, et puis on s'appelait les Joe. Joe, il y en a un qui s'appelait Faber, alors donc c'était Joe de la Fab, un autre qui s'appelait Pilette, Joe de la Pile, puis moi c'était Luzier, Joe de la Luz, et quand j'ai commencé à dessiner...
0: Le duc de Boulogne, c'est Booba, hein.
1: Joe de la Boue.
0: Non mais voilà,
1: Joe de la Boue. Et puis quand j'ai commencé à dessiner, je cherchais un nom, et moi Ronald Luzier, ça faisait déjà trop long au bout d'un dessin, et puis ça ressemblait à Luzier. Donc déjà il y avait un dessinateur qui avait déjà le même nom, qui en plus était de droite, donc ça me dérangeait d'avoir cette homonymie possible. Et à ce moment-là, j'ai utilisé Luz, Joe de la Luz. Voilà.
0: Et vous l'avez gardé, vous avez bien fait. Alors, vous dessinez depuis longtemps, vous dessinez depuis toujours. Je pense que vous avez passé énormément de temps dans votre chambre d'enfant. Mais à un moment donné, vous vous rendez compte quand même que vous dessinez un peu autre chose que des dessins d'enfants et que vous avez peut-être un niveau qui est autre. Et vous allez rejoindre une structure qui s'appelait Weekend Doo. C'était quoi ça, hein?
1: Eh bien, c'était à la base, mes parents, ils ont toujours été très supporters de mon travail. Ils se sont dit, tiens, ils dessinent.
0: C'est une chance,
1: ça. Ouais, ça c'est une chance. Ah oui, carrément. Je remercie Jacques et Betty, merci à vous. Ouais. C'est grâce à vous, entre autres, que je suis arrivé là, c'est clair. Ils m'ont dit, tiens, on va lui donner des cours. Il y avait un foyer Courteline, c'était le mercredi, après l'école. J'allais là-bas pour prendre des cours. Il y avait une structure où on pouvait publier des dessins, un journal qui s'appelait Weekend Doo, enfin une maison d'édition, maison d'édition. Et puis, j'ai commencé à dessiner. Et à un moment donné...
0: Qu'est-ce que vous dessinez?
1: Je dessinais n'importe quoi. C'était plutôt de l'illustration. À un moment donné, j'ai vrillé dans ma vie. Je suis passé au dessin politique sans trop faire gaffe. Mais c'était plutôt des dessins un peu sociétaux. Pas forcément où je dessinais des caricatures, des choses comme ça. Et puis, des dessins d'humour. Et puis, j'ai commencé à aller dans les festivals avec cette structure.
0: À Blois, notamment.
1: À Blois, oui. À Blois, où j'ai découvert malheureusement aussi l'alcool. Ça c'était autre chose, parce que ça s'appelle un festival de BD, c'est assez il y a deux choses dans les festivals de BD, c'est le taboulé et puis la bière.
0: Oui.
1: Et moi j'étais quand même assez jeune et je suivais le mouvement, j'étais quand même avec des gens un peu plus âgés que moi.
0: Pour le taboulé, je vous comprends en même temps.
1: Oui,
0: ça va pas aller non plus.
1: Non, taboulé. Non,
0: ça c'est autre chose.
1: C'est un autre sujet. Mais du coup, je me rappelle du jour où Jacques Lang, qui à l'époque était maire de Blois, était passé dans les travées pour féliciter ses jeunes pousses, etc. Moi, j'avais beaucoup trop bu. Ils m'ont balancé dans les chiottes pour que j'évite de demander de serrer la main et de m'accrocher comme un jeune bulot plutôt à celui qui était aussi ministre de la Culture, je crois, à l'époque encore.
0: Dans quelques minutes, on ira faire un tour dans un amphithéâtre, toujours, donc cette fois à Tours. Vous allez un peu quitter ce quartier des bars, cet HLM, cette résidence, selon vos parents, pour aller découvrir un amphi qui est un ancien cinéma porno, et que ça, c'est une promesse. On va en parler d'ici quelques instants, et puis on va comprendre comment, petit à petit, le dessin va faire de plus en plus partie de votre vie jusqu'à votre arrivée à Paris, Luz. Il n'est pas question de castor à présent, dans Ici, ça entreprend. 10% des Français ont une poule. Décidément, vous êtes venu un jour, c'est très animalier.
1: C'est parfait pour moi, j'adore ça.
0: C'est pas tout. Vous avez des animaux?
1: J'ai un chien.
0: Bon, 10% des Français ont une poule. Catherine Kikandon, aujourd'hui, vous prenez soin de ce qu'elle mange.
2: À Courbesseau et à Hoéville, à quelques kilomètres à l'est de Nancy, les céréales coulent à flot. Grâce à Marin Barbier et Alcanagri, son entreprise d'alimentation céréalière pour les poules, les oiseaux et les lapins. Il vend des produits bruts comme l'avoine, le blé, les brisures de maïs, l'orge ou les graines de tournesol, mais aussi des mélanges avec des noms sympas comme Roule ma poule à destination des poules, Fier comme un coq pour le reste de la basse-cour et Tête de linotte pour régaler les oiseaux. Les céréales sont triées, nettoyées, broyées, mélangées et tamisées. Marin utilise sa propre production ainsi que celle de 5 agriculteurs voisins dans un rayon de 30 km, une production 100% locale, 100% naturelle, sans OGM, ce qui permet de la valoriser correctement.
3: Chez nous, on arrive vraiment à redonner de la valeur aux céréales, entre 20 et 40 euros de plus que le marché mondial, pour arriver à ce que l'agriculteur s'en sorte au mieux. D'autant plus qu'on connaît les difficultés du monde agricole actuel, notamment céréalier. Et donc on s'est dit qu'il fallait vraiment qu'on arrive à dynamiser ce secteur au niveau local.
2: Et si sa démarche aide les agriculteurs, elle est aussi idéologique.
3: C'est clair qu'avoir des poules chez soi, encore une fois, comme c'est un geste écologique, ça va de soi que d'acheter local, et c'est dans la même lignée. Donc c'est vraiment, en tout cas pour nos clients, quelque chose qui est important, et tant mieux pour nous, et tant mieux pour l'économie locale.
2: Et tant mieux pour les animaux aussi, qui ont l'air d'en redemander. Oui, oui, madame, ça arrive. Ce jeune agriculteur de 29 ans a repris l'affaire en 2019 et depuis, il a multiplié le chiffre d'affaires par 10. Il a même installé des distributeurs automatiques. Oui, comme ceux que vous avez au travail pour acheter un paquet de chips, sauf que là, ce sont des sacs de graines de plusieurs kilos. Les trois premiers ont été mis en place pendant le Covid à Frouard, Courbesseau et Dieuzin.
3: Pour les plus performants, on les réapprovisionne entre 2 et 3 fois par semaine et on a 40 sacs par distributeur de mise dedans.
2: Cette année, il en installe 15 autres comme à Chanteux, Londres, Morange, Omécourt ou encore Lunéville. Plus d'infos sur alcanagri.fr. Merci à Isabelle Baudrier d'Ici Lorraine pour cette idée qui a du grain à revendre. Ici, ça entreprend en Meurthe-et-Moselle avec Alcanagri parce que les poules, les lapins et les oiseaux ont eux aussi le droit de manger sainement. Oui, il n'y a pas de raison.
0: C'est des bruits qui vous parlent, ça, Luz, d'entendre comme ça, la forêt. Et je sais que c'est aussi un lieu un peu d'échappatoire pour vous.
1: Ah oui. Moi, je suis un dendrophile total.
0: Ouais.
1: Les gens qui caressent les arbres et qui font corps avec le tronc, la sève, les arbres, j'adore ça. J'adore les dessiner aussi.
0: On va parler dans un instant de cette fac de droit rue Émile Zola à Tours, un ancien cinéma porno. Ah, qui va un peu déclencher votre engagement politique.
1: Et oui, on trouve l'engagement politique où on peut.
0: Complètement fou. Mais en tous les cas, il y avait des affiches, vous nous le direz peut-être dans un instant, qui vous ont donné envie de lire des journaux plutôt à sensibilité de gauche à ce moment-là. Je pense à Libé, je pense au Canard, ou je pense encore à l'Humanité.
1: Ça arrive
0: à des gens très bien. Luz est votre invité. Avant 21h, restez bien avec nous parce qu'on parlera aussi de ce premier récit. C'est très important aussi pour lui et pour vous. Un diamant dans les gravats, publié dans cette édition Stock Manu au musée. Il est avec vous encore pour quelques minutes sur Ici.

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3: Avec toutes les heures, des infos pratiques locales et utiles en Loire-Atlantique et en Vendée, à Saint-Jean-de-Monts, on recherche 15 foyers, 15 familles volontaires pour participer au défi Famille presque zéro déchet. C'est une aventure conviviale et gratuite qui va se dérouler de novembre 2026 jusqu'au mois de mai 27. Inscription en mairie et ça se passe dès maintenant. Ce samedi, la ville de Clisson vous invite à participer à la journée nationale de la résilience. Il y aura plein d'animations dans le centre-ville de 14h à 18h pour mieux connaître les risques, découvrir les acteurs de la prévention et des secours et à apprendre les bons réflexes à adopter en cas d'urgence. Et puis cette semaine, on vous invite au théâtre les samedis nantais à la salle Paul Fort. On vous offre deux places pour applaudir Paul Belmondo et Rebecca Hampton dans la pièce Tout sauf lui. 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
4: Avec Luz, votre invité au début des années 90, Luz signe les planches d'un journal de bande dessinée Psychopathe. Il deviendra en 1994 rédacteur en chef de Chien Méchant, mensuel de BD satirique pour Fluide Gastial, puis Charlie Hebdo, dont il deviendra l'un des dessinateurs pendant plus de 23 ans. Il sort en librairie chez Stock un diamant dans les gravats et il est là pour nous en parler d'ici 21h. Vous a laissé à Tours dans cet amphi qui lance un peu votre carrière politique, mais j'imagine quand même que le gamin que vous étiez quelques années avant a été déjà bien ancré dans ce qu'il avait envie de faire, ou en tous les cas avec déjà une opinion, un avis sur les choses.
5: Ouais, je sais pas si j'avais un avis sur les choses, mais déjà j'avais un truc pas mal, c'est que j'avais une famille un peu vous savez, ces familles dysfonctionnelles qui s'engueulent, ouais. qui se réconcilient, tout ça, et qui faisaient beaucoup de repas, et donc c'est là où j'ai commencé à travailler, à faire le journaliste, c'est-à-dire je dessinais les gens attablés, et puis en fin de repas, je montrais mon dessin avec les bulles de ce qu'ils avaient dit les uns et les autres. Et puis, ça en faisait marrer certains, ça faisait crisper certains autres. Et c'était mes premiers reportages. Ouais. Quoi. Voilà, c'était là où j'ai fait mes armes, on peut dire.
4: Vos parents, vous avez vécu plein de belles choses avec eux. Et il y a notamment un souvenir important, puisqu'on parle des lieux, c'est les brocantes. Ouais. Ça, ce sont des choses que vous avez fait des dizaines de fois avec eux. Vous partiez, je sais pas, moi, le week-end.
5: Ouais, on partait le week-end. Alors, ça dépendait de l'endroit. C'était plutôt en Touraine. C'était plutôt, alors, Chinon, Loche, Azel Rideau. Et des fois, on faisait. On n'allait pas plus loin que 80 km, ce qui était déjà pas mal. On restait dans l'Indre-et-Loire, et puis pour moi c'était quelque chose d'assez fort, c'est-à-dire que moi je découvrais comment je pouvais plonger dans le passé. J'achetais des vieux vinyles et j'achetais des vieux journaux. C'est la première fois que j'ai eu la première fois que j'ai eu des Charlie dans les mains. Ben voilà, c'était dans les brocantes, je les ai achetés, des harakiri aussi, etc. Et j'ai fait ma culture, j'ai commencé à faire un peu ma culture politique, finalement, dans ces endroits où, voilà, où on sent, voilà, où ça sent le vin chaud d'un côté, la merguez, la frite, et puis aussi le vieil encaustique.
4: La fête de l'humain, quoi.
5: La fête de l'humain, mais la fête de l'humain, mais pas
4: avant l'heure.
5: Pas,
4: pour vous.
5: Avant l'heure, peut-être. Mais il y avait aussi ce truc marrant, c'est qu'on pouvait, toucher des œuvres d'art, enfin des tableaux, des choses comme ça. On pouvait les avoir en main, quoi. Et donc ça, c'était un truc. C'était tout l'art était disponible, même si c'était pas des grandes œuvres, c'était plutôt des croûtes. Et en même temps, il y avait la possibilité de ramener un petit peu d'art et un petit peu d'histoire chez soi.
4: Alors, ce qui vous a aussi marqué avec vos parents, c'est le voyage. Vous aviez la chance de partir avec vos parents, notamment sur la Costa Brava.
5: Ouais.
4: Ce qui veut aussi dire que vous avez vu défiler la France, j'imagine, avant d'arriver en Costa Brava. Vous pouvez le décrire. Votre père était torse nu.
5: Bah voilà, c'est simple. Mon père était torse nu. Ma mère, elle fumait clope sur clope, avec la fenêtre ouverte et les pieds dehors. Et puis, moi, je m'occupais de la musique. C'était mon.
3: Vous étiez responsable de musique, vous alliez jusqu'à à la maison à tout créer les cassettes.
5: Ouais.
3: Enregistrer les cassettes.
5: J'enregistrais les cassettes et je dessinais, je dessinais les pochettes. Alors sur Rotring, donc avec une mine super fine, je reproduisais les pochettes de Santana, Bowie, Elton John, voilà, plein de trucs. R.O.M.
3: Ah bah voilà. Je vous avais prévenu, Luzin.
5: Voilà. Très bien.
3: Voilà. Parfait. Ça, c'est hyper important, Bowie, parce que c'est un peu votre ami imaginaire à l'époque. Hein.
5: Ah oui, moi, c'était mon ami imaginaire. Je partais en vacances, on était quatre dans la voiture, parce que moi, je suis fils unique, et j'avais toujours besoin quand même de quelqu'un d'autre, tu vois. Et j'avais besoin, finalement, Bowie, c'était mon ami imaginaire. J'emmenais avec moi dans la voiture, on allait sur la Costa Brava, on allait bronzer ensemble, et puis voilà, moi, j'avais mon baladeur dans les oreilles.
3: Walkman,
5: ouais, oui, 80, ouais, Walkman, et puis, c'était mon pote en fait.
3: Vous reveniez par Castelnaudary. Oui, alors là, c'était encore une autre ambiance.
5: Oui, alors c'est vrai que à l'aller, on fonçait à toute berzingue. Ouais. Voilà. Et après au retour, on avait le droit de chiller un peu. Et donc on passait par Castelnaudary. C'est-à-dire qu'après d'avoir engurgité énormément de calamars frits, etc. Hop, on allait manger un cassoulet. On faisait une pause. Pause cassoulet, voilà, exactement. Et cassoulet, parce que peut-être mon père, il n'avait pas envie de revenir tout de suite Tours. Et on s'appelait un cassoulet à Castelnaudary, c'était traditionnel.
3: Ce qui est génial dans le partage, et je sais que vous avez un goût prononcé aussi pour les musées aujourd'hui, qui est aussi un lieu peut-être d'évasion pour vous, c'est le musée d'Ali de Figueras. Alors, ok, j'ai quitté la France un instant, mais ça, c'est le musée que vous visitiez avec vos parents.
5: Oui, en même temps, le musée d'Ali de Figueras, c'est presque une région française, parce qu'il y a plein de touristes français qui viennent. Parler autour de vous. Que ce soit notre génération, même avant ou après, tout le monde est passé par le musée d'Ali parce que c'est pas très loin de la France et puis c'est très ludique pour un enfant, c'est extraordinaire. Voilà, les fauteuils bougent et puis pour un adolescent aussi. Moi, je me rappelle avoir été complètement ému en tant qu'adolescent parce qu'il exposait un poil de cul de sa femme Gala sur un sucre. Ah ouais, je dis waouh. Alors je regardais ce poil de cul avec traversé par des rayons de lumière et ça me fascinait quoi.
3: Dans votre process et dans votre vie, Luz, il y a la musique. On a compris votre passion pour signe. Vous faites vous aussi de la musique à ce moment-là, à l'adolescence, vous êtes batteur.
5: Ouais, enfin, je suis batteur. On a une batterie.
3: Après, on a une batterie. Effectivement, on n'est pas forcément batteur. Mais...
5: Non, voilà, c'est ça. C'est comme on a un crayon, on n'est pas forcément dessinateur non plus. Mais effectivement, à un moment donné, j'ai une batterie. En plus, en plein quartier résidentiel. On a encore changé de.
3: Ah, ça va plus loin. Vous avez un groupe.
5: Ouais, on a un groupe, mais il a absolument pas de nom. C'est-à-dire qu'on a.
3: C'est
5: que tout le monde change.
3: Et pas de style.
5: Et pas de style du tout. Pas de style du tout. Parce qu'il y en a un qui était. Moi, j'étais. Il y en a un qui était fan des Pink Floyd. L'autre fan de Depeche Mode. Moi, j'étais fan de Led Zeppelin. C'était incohérent. Totalement incohérent. Ouais. On n'a jamais réussi à faire un seul véritable morceau. Mais ça a duré longtemps. Ça a duré un an.
3: Dans les lieux que vous affectionnez particulièrement, il y a votre atelier. Ça ressemble à quoi un atelier d'un dessinateur comme Luz?
5: Oh bah ça ressemble à
3: un joyeux foutoir.
5: C'est et une fois tous les trimestres, ça se range et après ça redevient un foutoir. C'est comme si c'était un pop-up de bordel en fait.
3: Dessiner, quand on a préparé ensemble cette émission, on a dit mais dessiner c'est rigolo.
5: Oui, c'est rigolo. Je pense que c'est important de le dire à la jeune génération, toujours un peu idiot de dire ça, mais à ceux qui suivent, c'est-à-dire que après le parcours que j'ai, il y a eu un moment donné où le dessin est devenu quelque chose de très très dur, très responsable. Et j'aime bien cette émission parce que aussi ça permet de montrer que le dessin c'est quelque chose qui arrive aussi dans une forme d'irresponsabilité. On dessine ce qu'on veut, on avance, on progresse. On ne sait pas du tout forcément où on va. Et même là encore, moi, je ne sais pas encore où je vais. C'est pour ça que j'aime bien... C'est plutôt assez logique de parler de mon parcours, parce que mon parcours, il est toujours en cours, au final.
3: Work in progress, on parlera de... Peut-être aussi l'avenir du dessin humoristique et satirique aujourd'hui, quelle est sa place en France, quelle est sa place dans le monde, et puis on a encore pas mal de choses à se dire dans votre work in progress justement, sans oublier ce livre Un diamant dans les gravats dont on parlera d'ici quelques minutes. Et si votre prochain entretien d'embauche se déroulait en tenue de sport?
4: C'est possible. Pas besoin pour autant de vouloir devenir prof de sport. L'idée, c'est bien de rencontrer son futur employeur sur un terrain plutôt que dans un bureau. Une belle initiative qui nous vient de ce pays, notamment de la Côte Basque. Robin Bernot, vous êtes aux côtés d'Aran Tchakourouchari.
6: Imaginez trouver votre prochain emploi sur un terrain de rugby.
7: Super.
6: Oui, bon, si vous vous appelez Antoine Dupont, Louis Bielbiaré ou encore Pauline Bourdon-Sensus, c'est normal. Mais là, je vous parle vraiment de tout le monde, que ce soit vous ou moi, même si j'aurais fait un très bon talonneur. Mais ça, c'est notre histoire. Il y a quelques jours, à Hendaye, France Travail a proposé l'opération du stade vers l'emploi avec un concept très simple. Recruteurs et demandeurs d'emploi se sont rencontrés par le biais d'activités sportives. Écoutez Gwenola Trivière, directrice de l'agence France Travail de Saint-Jean-de-Luz, au micro d'Arantxa Kourouchari.
7: L'idée, c'est que sur cette matinée, on casse les codes. On n'a pas de CV. On est là pour un peu, surtout mettre en avant ses qualités, son savoir-être. Le midi, on fait une levée d'anonymat. Et donc derrière, on enchaîne directement sur un format job dating beaucoup plus classique en tenue de sport.
6: Ces ateliers ont aussi pour but d'enlever le stress que peuvent procurer des entretiens d'embauche classiques.
7: Là, on va regarder les gens de façon différente, de façon complètement neutre en fait. On va apprendre à se découvrir, à se parler. Les premières relations sont beaucoup plus détendues parce qu'on partage quelque chose, une découverte, des stratégies sur certains exercices. Et donc c'est une façon vraiment différente de rentrer en contact.
6: Alors ici, dans les Pyrénées-Atlantiques, ça marche. Et vous, qu'en pensez-vous? Je suis allé en discuter avec Isabelle, retraitée sportive, qui s'apprêtait à prendre le départ d'un 10 km. Pour elle, l'initiative est hyper positive.
8: Beau projet, tout ce qui touche le sport est toujours intéressant. Et en plus, ça ameute les foules, donc c'est très bien.
6: Finalement, quoi de mieux que le sport pour faire des rencontres?
8: Oui, de rassemblement. Là, on est tous égaux. Il n'y a pas de riches, de pauvres, de moches, de beaux. On est tous là pour le sport, les esprits d'équipe.
6: Mais n'est-il pas un peu dangereux de peut-être plaquer son futur patron avant même d'être embauché?
8: Non, au contraire. Ça peut être un bon moment pour le faire.
6: Alors, plus sérieusement, la recherche d'emploi peut s'avérer être une vraie galère et pas que pour les jeunes.
8: Surtout des seniors, on nous demande de bosser plus longtemps, mais à 60 ans, vous ne trouvez plus de boulot apparemment aussi.
6: Ainsi, sortir du cadre formel de l'entretien dans un bureau permet aux recruteurs de découvrir des talents qui seraient peut-être passés inaperçus lors d'un entretien classique où le CV reste très souvent au centre de la discussion.
4: Avec une opération qui se déroulera d'ailleurs dans les prochains jours, le 8 octobre à Cosne-Cours-sur-Loire, mais également à Montélimar le 9 octobre ou encore à Rennes le 16 octobre. Luz est votre invité ce soir depuis maintenant 20h et on partage bien son parcours, cet ancrage en Touraine, mais pas seulement. Un diamant dans les gravats, Manu au musée, c'est publié chez Stock. On va enfin en parler dans un instant sur ICI.

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2: Et mon invité Luce, grand prix de la critique des journalistes de bande dessinée, prix Wolinski de la BD du Point pour Deux Filles Nues, sorti en 2024, Fauve d'Or en 2025, prix du meilleur album de l'année au Festival d'Angoulême. Luce est votre invité ce soir, il vient aussi nous présenter ce livre, premier récit, Un diamant dans les gravats. On a beaucoup parlé de tout, on a beaucoup parlé de votre enfance, de votre adolescence, on a compris aussi le cheminement qui fait qu'à un moment donné, vous montez à Paris. Vous avez quel âge quand vous arrivez à Paris ?
3: 19 ans.
2: Ah, c'est jeune, hein ?
3: 19 ans, oui. Je m'installe à 20. Voilà.
2: Vous installez dans quel quartier d'ailleurs à ce moment-là ?
3: Je m'installe du côté de Nation.
2: Nation ?
3: Ouais.
2: Quartier dans plutôt populaire d'ailleurs.
3: Populaire, dans un 11 mètres carrés.
2: Ouais.
3: Juste de la place pour s'allonger.
2: C'est déjà bien. Bon, vous arrivez avec des dessins, vous arrivez pour conquérir la capitale, ou en tous les cas, vous avez envie de faire quelque chose de ce voyage. Vous allez essayer de vous faire connaître. Puis alors, c'est quand même complètement dingue. Si vous allez me dire c'est vrai, vous croisez Cabu par hasard.
3: Alors, presque par hasard. C'est-à-dire que c'était une journée où j'avais fait un dessin. C'était l'époque où Édith Cresson était ministre de la France.
2: Et j'avais 1991.
3: Oui, 91, tout à fait. Un copain me loge à Paris, et puis je me décide de faire la tournée des popotes, comme on dit, d'aller voir tous les journaux qui publiaient des dessins, et il y en avait beaucoup à l'époque. Il y en avait énormément.
2: Ouais.
3: Ce qu'il y a, c'est que je reste toujours un provincial dans l'âme, c'est-à-dire que je suis à Paris, et je me paume complètement en Paris, je mets un temps fou pour réussir à trouver le Câlin Chaîné, parce que c'est là où je voulais aller au départ, et une fois que je l'ai trouvé, ils m'ont dit, ah bah non, c'est pas là, il faut refaire tout Paris, il faut aller dans un autre endroit, à l'imprimerie, à Ballard. Et alors je passe le reste de la journée à essayer de trouver l'endroit. Je me perds évidemment, et sous un Porsche, voilà, je croise quelqu'un avec une coupe au bol, des lunettes.
2: Et on voit tous.
3: Et un impair. Voilà. Mais c'était exactement moi, j'avais Cabu, et moi j'étais quasiment le même. J'étais le même, sauf que j'avais des cheveux un peu plus longs. J'avais un impair moi aussi, et lui il avait son top bag.
2: Et il est séduit parce qu'il vous emmène à ce moment-là la grosse Bertha. Alors pour ceux qui ne savent pas, c'est l'ancêtre de Charlie Hebdo.
3: Ouais. Il me dit ne va pas au Câlin Enchaîné parce qu'il modifie les dessins, c'est pas bien. Mais viens avec moi à la grosse Bertha. C'était le nouveau journal satirique qui était sorti juste au début de la guerre du Golfe, donc en janvier 91, et où il y avait tous les gens qui allaient faire à Charlie Hebdo après, c'était-à-dire Charb, Eris, Etinius, etc.
2: La suite, on la connaît. Je voudrais juste citer aussi, puisque j'ai parlé des prix que vous avez eus, Indélébile, BD qui raconte vos 23 ans, à Charlie Hebdo, qui a été récompensé par le prix France Info. Vous avez eu le prix des Inrock de la catégorie BD, ça c'était pour Vernon Subutex.
3: L'adaptation de Virginie Despentes. Ouais.
2: Qu'est-ce que ça représente tous ces prix d'ailleurs, Luce?
3: Oh, ça représente. Je sais pas si ça représente quelque chose. Ce qui a été important quand j'ai eu le Fauve d'Or, donc il y a de ça 2 ans, à Angoulême, donc grosse distinction.
2: Oui.
3: Pour moi, ce qui était important, c'était le fait que c'était la reconnaissance que mon parcours après Charlie était valable. Voilà, j'ai arrêté le dessin de presse, je suis parti dans la bande dessinée, je suis parti dans un autre délire, une autre temporalité, et puis et finalement mes pères, mes nouveaux pères, PIRS, ont décidé que je faisais partie aussi de leur monde. Voilà, j'étais devenu un dessinateur de bande dessinée comme les autres.
2: Des reconnaissances. Alors. Je ne sais pas si vous vous souvenez des premiers petits boulots avant d'arriver à tout ça. Je fais des allers-retours.
3: Oui.
2: Je ne parle pas de votre papa que vous allez aider au Crédit Agricole quand vous avez consigné des chèques avec lui.
3: Oui.
2: Est-ce que vous vous rappelez de cette période où, quand à Paris, vous faites vos premières caricatures, vous allez Place du Tertre, qui est mondialement connue.
3: Ah oui, mais je vais Place du Tertre pour voir à quoi ça ressemble.
2: Je ne dessine pas Place du Tertre.
3: Okay. Non, mais par contre, mes premiers pas, ça reste à Tours. On revient encore à Tours.
2: Quand vous dessinez les bébés, là.
3: Ouais, je trouve des endroits où il y a justement des vides-greniers ou des fêtes votives quelconques. Je mets un tréteau, une planche, et je me mets à dessiner les gens pour 10 francs.
2: 10 francs le dessin devant la galerie du Mammouth de Saint-Avertin.
3: Ah ouais, alors ça, c'était dans la galerie même de
2: Mammouth.
3: C'est authentique,
2: excusez-moi.
3: C'était pour moi, c'était avant d'arriver à Charlie, c'était le highlight de ma carrière.
2: Non, mais vous repensez à ces deux périodes, c'est-à-dire effectivement la période où vous êtes dans la galerie du Mammouth à 10 balles le dessin, et aujourd'hui, avec tous les prix que je viens de citer, avec la carrière que vous avez eue, si vous l'avez dit, c'est work in progress.
3: Ouais, mais quelque part, je suis toujours dans la galerie du Mammouth, en fait. Je suis toujours à essayer de faire le meilleur dessin possible. Et je me suis un peu amélioré en dessinant les bébés, parce que les bébés que je dessinais à l'époque dans la galerie du Mammouth ou ailleurs, je les vieillissais d'à peu près 80 ans.
2: C'est dégueulasse.
0: Non, mais je le faisais pas exprès. J'étais obligé de rendre les 10 balles.
2: Des vieux bébés flippés, quoi.
0: Ouais, ouais.
2: Bon. Luz, on était avec vous depuis 20 heures. Pour ceux qui l'ignorent encore, on part à pas. Des lieux qui rythment votre vie au quotidien. On part à pas des endroits que vous fréquentez aujourd'hui et de comment vous vivez, parce que vous restez sous protection policière, sous contrôle. En tous les cas, votre parole est encore contrôlée aujourd'hui.
3: Je suis libre de dire ce que je veux, mais je peux pas dire. Voilà, je reste aussi. Moi, c'est une logique de discrétion. Peut-être aussi, il y a plein de gens qui racontent pas forcément tout ce qui se passe dans leur vie. Et moi, c'est un peu plus que d'autres.
2: Moi, j'ai trouvé quand même un lieu en France dont on pourrait parler, que vous ne connaissez pas et que vous rêvez de découvrir, parce que c'est une question que je pose souvent dans l'émission.
3: Ouais.
2: Quand on se balade dans toutes les régions, il y a toujours un endroit où on se dit, ah, mais ça fait des années que j'ai envie d'y aller, j'y vais pas. C'est les grottes de Lascaux.
3: Ah oui, je rêverais d'être dans les grottes de Lascaux. Je rêverais même d'être un des deux gamin qui a découvert les grottes de Lascaux, il y a de ça 70 ans, je crois, à peu près.
2: Ouais.
3: Parce que, pour moi, les hommes préhistoriques, le dessin pariétal sur les murs, tout ça des grottes de Lascaux, pour moi, c'est les collègues de bureau.
2: Ouais.
3: Moi, pour moi, c'est ça. Ce serait finalement retrouver cette énergie, cette innocence du dessin, et puis d'essayer de comprendre et me laisser envahir peut-être par l'esprit de ces hommes des cavernes qui ont été mes ancêtres de graphique.
2: Luz est votre invité. Après l'effondrement du 7 janvier, j'ai dû fouiller dans la somme de mes gravamentaux. Je cite. Pendant plusieurs années, je me suis assis au bord de ce moi pulvérisé, à contempler le moindre caillou, à envisager de refonder le tout. Je ne sais pas comment j'ai pu me reconstruire au fond, mais dans l'exploration méticuleuse de ma personnalité à terre, que j'ai finalement réussi. C'est un extrait de ce livre que vous sortez, qui est votre premier récit. Est-ce que c'était le bon moment pour sortir ce premier récit ?
3: Ah, il n'était pas en tête avant. Il n'y avait pas de c'était pas un pur calcul. C'était le seul moment qui était possible pour moi d'aller faire un travail dans Pompidou vide, parce que tout d'un coup Pompidou allait être vide. Et c'était le bon moment peut-être pour moi de parler de reconstruction.
2: Beaubourg, personnage dans le livre.
3: Oui, c'est un personnage, c'est une matrice pour moi, parce que comme tout provincial, on va vers quelque chose quand on va à Paris, pas uniquement vers le métier, mais on est attiré par
2: Beaubourg, c'est là où il y a le centre Pompidou, pour ceux qui ne connaîtraient pas Paris.
3: Oui, d'ailleurs, moi je ne sais pas si on dit centre Pompidou, musée Beaubourg,
2: c'est le truc où il y a les tuyaux, comme disait Coluche.
3: Exactement, où il y a toujours des tuyaux, mais à l'intérieur, il n'y a plus rien. Mais c'était une matrice artistique, ce truc-là. Et tous les musées, ce sont des matrices artistiques, où qu'ils soient.
2: Vous parlez du fait qu'être seul dans un musée, on en parlait tout à l'heure, en chantier, c'est savoir se laisser envahir par la somme des tableaux absents.
3: Ouais.
2: On parlait des tableaux tout à l'heure. Qu'est-ce que vous voulez nous dire à travers ce récit, Luz ?
3: Waouh ! Écoutez, déjà, c'était. J'avais envie de faire un reportage dans un endroit. J'avais de retrouver le plaisir du reportage.
2: Du reportage.
3: Voilà. Là, il n'y avait pas d'être vivant, à part une personne de la sécurité qui me surveillait pour pas que je fasse pipi dans les coins. Mais j'avais envie de trouver une. Je sais pas ce que je voulais faire. Je voulais parler de reconstruction. Et finalement, ce que j'ai vu, ce que j'ai ressenti, c'est finalement l'absence très forte. Et comme c'était un lieu vide, j'ai convoqué les fantômes, j'ai convoqué les absents. Et les fantômes, qui sont pas que les fantômes qui sont issus du 7 janvier, mais qui sont avant, mais aussi les parents qui sont pas toujours à côté de moi. C'était aussi convoquer presque le fantôme le plus important. Un des fantômes que j'ai convoqué, c'était moi-même aussi. J'ai convoqué le dessinateur que j'ai commencé à devenir en partant de Tours.
2: Qui est Francine ?
3: Francine, c'était donc la Sécu, c'était la personne qui était responsable de ma, enfin pas de la sécurité, plutôt de la sécurité du musée, et qui me permettait d'aller de salle en salle et qui demandait au central, parce qu'il y avait aussi d'autres gens, le central, mais ça c'était, je savais pas, on les avait jamais vus, qui ouvrait et qui allumait les lumières. C'était une âme, c'était une espèce d'ange gardien en fait. Elle se définissait comme ça.
2: C'est quoi l'avenir d'un dessinateur de presse, d'un dessinateur humoristique, satirique aujourd'hui en France?
3: Oh, ça, j'en sais rien. Je pense que un dessinateur, de toute façon, on revient toujours à quelque chose de l'enfance. C'est-à-dire, on essaye de créer son propre monde quand le monde autour de nous est absolument incompréhensible. Et je pense que le monde, c'est difficile de trouver une espèce de logique dans le monde dans lequel on vit. Alors, créer son monde, créer une safe place, c'est déjà quelque chose d'important pour soi. Et si en plus on peut partager sa safe place et convoquer et inviter finalement les lecteurs et les lectrices à nous rejoindre dans cette safe place, c'est déjà pas mal. Et moi je dirais qu'aux gamins de maintenant, dessiner tant que vous pouvez.
2: Parce que vous dites, le dessin a toujours été là pour vous soutenir. C'est le dessin qui vous sauve, tout le temps.
3: Je ne sais pas s'il me sauve, mais en tout cas, il est là, pas forcément comme une béquille, mais il est là comme une présence, en fait. Et dessiner, c'est naître, c'est à la garantie de n'être jamais seul.
2: On l'a fait, cette émission.
3: Et ouais, on l'a fait, c'est pas mal.
2: C'est pas mal, on a passé un très bon moment, parce que vous l'avez compris, c'est pas facile pour Luce de pouvoir parler de beaucoup d'endroits, et pourtant on se rend compte qu'en une heure, on a appris beaucoup sur vous, sur votre dynamique, et jusqu'à ce que vous avez fait aujourd'hui, ce que vous faites encore. Évidemment, on aurait pu parler encore longtemps de ce livre, mais j'invite tout le monde à lire ce premier récit, Un diamant dans les gravats, chez Stock Manio Musée. C'est Luce qui le signe, c'était un plaisir.
3: C'était un plaisir. Dessinez, soyez libre.
2: Luce, votre invité à retrouver sur ici.fr. Rendez-vous demain avec d'autres invités. Écoutez les conseils de Luce qui était avec nous ce soir. Salut.

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2: Salut à toutes, salut à tous et bienvenue dans Décibel, votre rancard musical. Tous les soirs sur votre radio ici, on est ensemble jusqu'à 20h pour celles et ceux qui se noieraient un petit peu dans cette semaine qui n'en finit pas. Faut bien se dire la vérité. Nous sommes jeudi. Voilà, vous avez fait le plus dur. Et niveau musique, vous allez voir, ce soir, ça va être la régalade entre l'anniversaire de Youssoundour, un blind test consacré au duo, des nouvelles de Camille, de U2, et puis nos invités, les excellents Dynamite Shakers.

groupe de rock garage français originaire de Vendée qui vient de sortir son deuxième album sur lequel on a eu un immense coup de cœur. Éloine et Lila Rose des Dynamite Shakers sont les invités de Décibel. 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Voilà. Alors, pour démarrer l'émission, eh bien, je vous annonce que U2 a 50 ans. Mais oui, c'est possible. Vendredi dernier, il y a eu une série de concerts surprises à Dublin. Et puis, comme souvent, hein, en même temps, c'est un groupe qui a vendu 175 millions d'albums. Ils savent célébrer. Ils font les choses bien et ils ont annoncé pour leurs 50 ans la sortie d'un 16e album, Carnaval de Luz, qui sortira le 13 novembre. Deux extraits sont déjà disponibles, Silencio et Street of Dreams. Vous allez voir que pour un groupe de 50 ans, c'est encore la forme. Voici U2.

0: l'album de U2, Carnaval de Luz, qui sortira le 13 novembre. La chanson s'appelle Street of Dreams et elle vient de sortir.
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0: Camille est notre coup de cœur du jour. Camille, du label Because Music, évidemment, qu'on avait découverte en 2002 avec son premier album, Le Sac des Filles, et puis en 2005, Le Fil, où vraiment son travail avait été acclamé autant par le public que par la critique. En 2024, Madame a quand même eu un Oscar pour la musique du film Emilia Pérez. Et puis les enfants aiment bien aussi la voix de Camille dans la bande originale du film Ratatouille. Ça, c'était en 2007. Bref, le sixième album de Camille vient de sortir. Il s'appelle The Sound of Milk, le son du lait. C'est une somme de travail autour de la maternité au moment de la naissance, puis de l'enfance, puis de l'adolescence des gamins. C'est la partie adolescence de ce disque qui est la plus pop, on va dire. Et on va y trouver notamment cette chanson qui s'appelle Si tu souris aux anges. On vous recommande chaudement l'album de Camille qui est un véritable coup de cœur.

Quel beau message adressé à ses enfants, à tout le monde d'ailleurs. Écoutez l'album de Camille, The Sound of Milk. La tournée commence le 5 novembre à Rouen et va durer jusqu'au printemps.

0: basse, batterie et un micro dans lequel on n'a pas peur de brailler. Mais oui, bonsoir à vous tous les deux.
1: Bonsoir.
0: Bienvenue. Vous sentez la joie dans ma voix parce que c'est vrai que mettre côte à côte le mot rock français à la radio, sans parler de quelqu'un qui est mort il y a 15 ans et qui nous manque beaucoup, genre Bachung, et ben c'est pas si souvent. Dynamite Shakers, c'est un groupe qui existe depuis 2019. C'est bien ça?
1: C'est ça, ouais, tout à fait.
0: Le projet, c'était donc dès le départ de faire du rock. Est-ce que on a essayé au début de vous dissuader en disant ah oui, alors ça n'est pas du tout à la mode. Auriez-vous plutôt envie de faire un petit peu de rap, par exemple, autre chose?
2: Ah non, on n'a pas de temps à essayer de nous en dissuader, mais on sentait parmi les gens de notre âge que c'était plus trop à la mode, en effet.
0: Et même, dans vos cercles d'amis, il n'y avait pas forcément de gens qui écoutaient alors soit du rock actuel, soit même du rock un peu vintage.
1: Non, franchement, quand on a commencé au lycée, il n'y avait pas trop d'enthousiasme autour de nous parmi nos potes, non.
0: Alors, aujourd'hui, un deuxième album qui fonctionne super bien, qui est à la fois très bien accueilli par le public, vous l'avez entendu dans ma voix, ça faisait longtemps qu'on attendait un album de la sorte, par la presse aussi, donc ça fait très plaisir, et puis surtout par les maisons de disques, parce que vous êtes sur une grosse maison de disques, vous êtes chez Barclay, qui n'avait pas signé de groupe de rock depuis Mathusalem, donc est-ce que vous pensez que là vous êtes en train de réenfoncer une porte alors qu'elle avait été ouverte à un moment, puis qui s'était refermée? Est-ce que vous avez cette sensation-là de lancer peut-être un nouveau mouvement?
2: Je pense qu'on s'en rend pas trop compte.
0: Ouais.
2: En vrai, on fait notre petit bonhomme de chemin depuis le début. Et juste, on kiffe et puis on pense pas trop à ça. Ouais.
1: Si ça peut relancer quelque chose, tant mieux. Quoi,
2: ouais,
1: parce que nous, on adore écouter du rock. Et on sent, on le voit, il y a plein de petits groupes, enfin d'autres groupes autour, et puis qui étaient là déjà avant nous aussi, qui sont là. Donc il y a vraiment une scène qui est présente. Mais ça serait cool qu'elle ait un petit... qu'elle soit écoutée.
0: Voilà, c'est ça. Encourageons le rock français, les amis. Ça passe par, évidemment, écouter les albums, en parler, les streamer, ou alors soyons fous, les acheter en physique. Il faut les avoir chez vous. Et puis aussi, aller voir les groupes en concert, évidemment. Cet album, donc, Marilyn, qui est sorti il y a un mois, on entend dessus vos deux voix. Ça, c'est une nouveauté chez les Dynamite Shakers, puisque au départ, c'était toi, Éloane, qui chantait tout. Et on a mis un micro devant la bouche de Lila Rose qui s'est mise à chanter comme un ange. Alors, c'est nouveau ça, même dans ton parcours de musicienne, de chanter, ou bien tu chantais déjà, mais juste en secret et pas dans le groupe?
2: Ouais, c'est plutôt ça, ouais. Je chantais plutôt en secret. Mais sur le premier album, je chante un morceau, une petite balade. Et sur le premier album, j'ai aussi composé d'autres morceaux où j'ai fait chanter Éloane. Et pour le deuxième, en fait... vu que ça avait bien marché sur le premier, sur un morceau, on a suivi ça sur le deuxième album et j'ai chanté les morceaux que j'ai composés.
0: Alors, voix de fille, voix de garçon, français, anglais, il y a tout chez Dynamite Shakers.

0: nightclub qu'on a l'impression de vivre, de ressentir dans le vieux Bus Palladium, par exemple. C'est marrant que ça sonne comme ça. À quel moment dans vos parcours respectifs le rock arrive et par quel moyen, par quel médium?
1: Moi, il arrive un peu tard en vrai. J'en entendais depuis tout petit grâce à mes parents. Mais j'accrochais pas du tout avec.
0: Ouais.
1: Et c'est vraiment à mes 16 ans en seconde où je suis tombé sur Nirvana, j'ai vu des lives sur YouTube et vraiment là ça m'a fait un petit déclencheur
0: en
1: mode putain, c'est stylé et tout, j'aime bien le son et et avant j'écoutais un peu de musique mais je trouvais pas forcément ma voix, je suivais ce que tout le monde pouvait écouter donc c'était plutôt du rap.
0: Et donc le choc esthétique c'est Nirvana.
1: Ouais.
0: Carrément, et donc d'abord. 5 minutes après, tu te rends compte que le mec est mort.
1: Ouais,
0: et ça a été.
1: Voilà. Bah ça, non, je savais, mais non. Et après voilà, c'est je suis passé à autre chose aussi avec les années 50. Je suis tombé fan rapidement d'Arctic Monkeys aussi. Et voilà, et après j'ai découvert plein de choses ensuite, mais ça a été Kurt Cobain le premier truc. Ouais.
2: Et Lila Rose.
3: Moi c'était pareil, j'avais 15 ans. Et sur YouTube, je tombe sur un live des Beatles.
0: Oh!
3: Voilà, de 64 chez S. Sullivan. Et puis, je suis tombée amoureuse, quoi, des Beatles. Complètement fanatique toute ma période lycée. J'écoutais que ça.
0: Que les Beatles?
3: Ah, que les Beatles. Peut-être un peu les Stones.
0: Isolés.

0: Ouais, carrément. J'écoutais un peu les Stones aussi, mais vraiment que les Beatles quoi, pendant plusieurs années.
1: C'est beau. L'album s'appelle Marilyn de Suilia par le vide.

0: question de chanter en français, évidemment, elle arrive, j'imagine, vite quand on est un groupe en France. Au départ, c'était pas le projet, ça l'est devenu. Comment s'est passée cette transition ?
1: En fait, il y a 2 ans, donc on commençait à composer le deuxième album, et c'est vrai que on commençait à tourner en rond sur les rimes dans notre écriture. En fait, on n'est pas bilingue et on sentait que ça coinçait. Plus ça allait, plus on avait du mal à entendre notre accent français aussi.
0: Ah.
1: Et ça nous saoulait. Donc on s'est dit, pourquoi pas essayer d'écrire en français, même si au début ça nous rebutait parce que nous, ce qu'on voulait, c'est sonner garage, sonner à l'anglais, sonner américain.
0: On avait... C'est ça. En fait, toutes vos références, elles sont anglo-saxonnes.
1: Voilà. Tout. Ouais. Et donc, ça, on avait peur de s'éloigner du truc, mais on s'est dit, ah non, notre musique a pas resté la même, et juste, on chante avec notre langue. Et c'est ce qu'on a fait. On a adoré parce qu'on était beaucoup plus réfléchi sur nos textes. Enfin, c'était vraiment plus intéressant de travailler.
0: Ah oui, vous pouvez aller plus loin.
1: Exactement. Ouais. Ouais.
0: Mmh. C'est ce qui se passe, par exemple, dans cette chanson qui s'appelle Cinéma. C'est un des grands moments de Marilyn, l'album des Dynamite Shakers, qui est disponible et que nous célébrons ce soir dans Décibels.

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1: Et dans ma bouche, c'est un compliment. Des vraies fins de chansons. Merci, bravo, Dynamite Shakers. Ils sont les invités de Décibel ce soir. Éloane et Lila Rose sont avec nous. Et on cite François et Calvin.
2: Voilà. Tout à fait.
1: Ça, on a les quatre fantastiques ensemble. Évidemment, vous entendez ça, vous vous dites, ça doit être bien en concert. Alors oui, c'est très bien en concert. Vous êtes en train de préparer votre tournée 2027. Avant, il y a un retour en Vendée, hein, là d'où vous venez, retour aux sources. 11, 12, 18, 19 décembre, vous serez en résidence dans un endroit qui s'appelle le Roxy, à Saint-Gilles-Croix-de-Vie. Vous avez testé plein de trucs pour la tournée 2027, devant un public qui vous connaît très bien.
2: C'est même carrément des concerts, même pas oui. Des résidences, ouais.
1: Mais être comme ça quatre fois au même endroit,
2: exactement.
1: Ça permet.
2: Effectivement, on va tester plein de trucs pour aussi varier les concerts qui soient pas tous les quatre les mêmes.
1: Oui.
2: Mais ouais, c'est vrai qu'on connaît bien le lieu, donc on peut tester plein de choses.
1: Voilà. Alors ça se remplit très très vite, évidemment, puisque c'est les enfants du pays. Mais voilà, si vous nous écoutez, vous dites ah mais moi je suis pas loin, et ben vous pouvez encore acheter des tickets pour le Roxy donc en décembre. Et puis ensuite la tournée 2027, alors qui commence à peine à se dévoiler, mais vous serez à Saint-Nazaire le 28 janvier, à Strasbourg à la Laiterie le 26 février, et puis Paris le Trianon pour le 27
3: oui.
1: février. Ah je vois des petits sourires. Bah oui, vous avez déjà joué à Paris. Je me souviens d'une boule noire.
3: Ouais.
1: Oui. Voilà.
2: On a fait le Bus Palladium récemment. On l'avait fait aussi avant qu'il soit rénové.
1: Ouais.
2: Le petit bain aussi.
3: La maroquinerie aussi.
1: Ouais.
3: On a fait aussi l'Olympia en première partie. Enfin, on a fait des premières parties un peu par-ci par-là. Voilà.
1: Joli, c'est joli quand même, c'est un bon parcours avec deux albums, mais aussi, j'en ai pas parlé, des EP où vous vous êtes souvent amusé à reprendre des chansons, ouais, etc. Donc on peut s'attendre à un mélange de tout ça pour les concerts ou...
2: On évite trop de faire trop de reprises,
1: oui.
2: Mais il y en aura deux.
1: Ah bah c'est pas mal. Non, quand on est fan de rock et qu'en plus on a envie de transmettre, parce que j'ai l'impression qu'il y a de ça aussi chez vous. Oui, c'est toujours chouette de caler une petite reprise.
2: Ouais, montrer un peu nos influences.
1: C'est ça. Alors, l'accent français, puisqu'on en parlait tout à l'heure, moi je ne l'entends pas.

0: Smile won't change a thing, parce qu'il y a aussi des chansons en anglais sur cet album de Dynamic Shakers. Vous les fabriquez comment, vos chansons? C'est à quatre, c'est une démocratie, ou comment ça marche?
1: C'est nous deux qui composons et écrivons.
0: Okay.
1: Et souvent, on bosse chacun de notre côté chez nous, on ramène les accords et les paroles. Et puis on met en commun tous les quatre, on répète, on fait les arrangements tous les quatre. Mais ça nous arrive aussi d'écrire tous les deux.
0: Ouais. Et l'équilibre est facile à trouver? Si l'une ou l'un ou l'autre trouve que c'est un peu moins bien, qu'on pourrait changer des choses, c'est facile de se le dire ou pas?
2: Ouais, franchement, on est souvent assez d'accord sur nos défauts. Au départ, pas forcément, puis on teste.
0: Ouais.
2: Et puis on est toujours d'accord en mode, ah ça c'est mieux de faire comme ça. Non, franchement, ça se passe bien. Ouais.
0: C'est un groupe qui va bien, les amis, qui donc ira loin. Dynamic Shakers, invité de Décibel, et leur album a gagné au Blind Test. À tout de suite.

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3: 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Nantes en compagnie, c'est un nouveau service qui met gratuitement en relation des Nantaises et des Nantais âgés de plus de 65 ans, souffrant de solitude ou ayant des difficultés de déplacement avec des bénévoles. Ces derniers accompagnent individuellement les seniors le temps d'une sortie à pied ou en transport en commun, qu'il s'agisse d'une promenade, d'un rendez-vous médical. Un service de lutte contre l'isolement. Alors comment ça marche? En fait, c'est une coordinatrice qui centralise les demandes des seniors via un standard téléphonique, tandis que les bénévoles sélectionnent les sorties selon leurs critères et leur disponibilité. Vous avez le numéro de téléphone en mairie de Nantes. Des puces, des couturières et des loisirs créatifs. Ça va se passer à Saint-Philbert-de-Grandlieu dimanche prochain. Vous avez rendez-vous à la salle du Marais.
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4: Éloane et Lila Rose, les Dynamite Shakers, sont avec nous ce soir dans Décibels. Et puisqu'on vous découvre dans l'émission, écoutons déjà quelques notes de Spleen de toi. Très jolie chanson de votre nouvel album, Marilyn. Tout

0: croustillant, oui, mais aussi de la power balade, comme on aime, histoire de mieux vous cerner, vous comprendre, vous découvrir. Lila Rose et Loane, voici pour vous le questionnaire des choix cornéliens. Déjà, une question que je me pose vraiment depuis longtemps, dynamite ou dynamite, pour de vrai?
1: En vrai, n'importe, mais nous on dit dynamite.
0: Ah, vous dites dynamite.
2: Ouais, on dit dynamite.
0: Dynamite shakers. Dynamite shakers. Oui, allez, tout fonctionne. Ça, c'est bien, j'aime bien. Punk anglais à la Sex Pistols ou punk américain à la Ramones?
1: Américain.
2: Ah, ouais, moi, je dirais plus anglais.
0: Ah, ça y est. Ça y est. Ça y est. Une scission dans le groupe. Lila Rose, si tu devais jouer un destin de rockeuse au cinéma, ce serait plutôt Janis Joplin, qui est morte à 27 ans, ou Patti Smith, qui aura 80 ans en décembre.
2: Ah, Patti Smith.
0: Et Loane, la banane de Bryant Setzer, des Stray Cats, ou le jeu de jambes d'Elvis Presley?
1: Ah, Bryant Setzer.
0: Bryant Setzer, ok, j'aime bien. Vous préférez jouer devant 50 personnes qui pogotent, ou 5000 personnes qui scrollent?
2: 50 personnes qui pogotent.
1: 50 direct.
0: C'est quoi votre plus grande scène? Vous m'avez parlé de première partie que vous avez faite. Donc c'est U Arena.
1: Ouais, c'est ça. C'est
0: ça s'appelle gros, plus la U Arena.
1: Je sais plus comment c'est.
2: C'est la Plénitude Arena.
0: C'est la Céline Dion Arena en ce moment.
2: Voilà, c'est ça.
0: Ça, c'est terrible. C'était en première partie de qui?
1: On a fait deux fois. On a fait Sum 41 et The Offspring.
0: Et alors là, comment on peut même gérer une salle de cette taille inhumaine en fait?
1: Ouais, c'est. Je sais pas, non.
2: Tu gères pas.
0: Non, t'y vas, au talent, quoi. Parce que là, vraiment. Mais ça, vous vous souvenez quand même de ce qui s'est passé ou c'est même un peu flou?
1: Ah, si, en vrai, moi, j'ai des trous de mémoire un peu dans ces moments-là parce que t'es un peu ailleurs. En vrai, t'es dans ta bulle.
0: Ouais.
1: Mais je me rappelle vraiment. Comme si j'avais plus de force dans les poings, un peu voilà, le stress quoi, le paroxysme.
2: Et petit conseil, il faut pas regarder les gens qui sont au premier rang, parce que eux ils attendent juste The Offspring ou Sum 41. Du coup ils sont pas très contents.
0: Ils font aucun effort pour zéro. Partie. Bah ouais, c'est dur. Allez, je vous emmène au karaoké. Il faut faire un duo masculin féminin. Vous faites Sous le vent, Céline Dion et Garou, ou vous faites Don't Go Breaking My Heart de Elton John et Kikidi.
2: Plus Elton John,
1: ouais,
2: je dirais.
1: Ouais.
0: Vous en faites ou pas?
2: Des duos?
0: Des karaokés. Des duos, il y en a sur l'album. Il y a des chansons, on entend vos deux voix mêlées.
2: Karaoké, non,
1: jamais. Ouais.
0: Ah là là, c'est peut-être une piste à explorer.
1: C'est vrai, c'est vrai.
0: L'inspiration pour le troisième album. La question Van Gogh, vous préférez perdre un doigt ou une oreille?
1: Une oreille.
0: Une oreille?
1: Ouais.
0: Ah ouais? Alors, c'est compliqué, Lila Rose, elle est bassiste.
2: Bah, ouais. Bah, si tu perds un doigt, tu peux plus trop jouer de guitare.
1: Ouais, c'est ça.
2: Je préfère perdre une oreille, comme ça, il m'en reste une autre.
1: Après, si tu peux choisir le doigt, ça...
0: Tu peux choisir le doigt. Oui, moi, je vais pas faire la difficile, franchement.
1: Allez, bon, en vrai, le doigt, du coup. Si c'est celui-là, là, ça va.
0: Intelligence artificielle ou cahier de brouillon, papier, crayon?
1: Ouais, cahier de brouillon.
2: Cahier de brouillon.
1: Mmh.
0: Ouais.
1: Direct.
0: Vous avez été tenté, ne serait-ce que par curiosité, de voir ces IA génératives?
1: Ouais, moi, j'ai essayé. Alors, carrément.
0: Qu'est-ce que t'en as pensé?
1: C'est hyper générique ce qu'ils peuvent écrire, enfin ce que tu peux.
0: Ouais.
1: C'est bon.
0: Alors puis, moi, même... la seule que j'ai vue, c'est par exemple si je leur dis écris-moi une chanson dans le style d'Elvis. Mmh. Effectivement, ça va vaguement ressembler, mais c'est même pas hyper bien copié, quoi.
1: Non. Et puis franchement, ça serait pas honnête de passer par l'IA.
0: Oui.
1: Tu t'appropries pas ta chanson, quoi.
0: Oui, en tout cas, c'est pas encore un outil qui est au point, quoi.
1: Non, même pas trop envie qu'il soit au point de fou, quoi.
2: Et puis nous, on prend plaisir à écrire et à composer, trouver des accords, la recherche et tout, c'est ce qu'on aime, quoi.
0: Ah oui. Et nous, on aime vous écouter Dynamite Shakers ou Dynamite pour les bilingues, mais ils valident Dynamite et ça nous arrange beaucoup. Sur l'album sur l'album Marilyn, il y avait la chanson Cinéma qu'on a entendue tout à l'heure, mais il y a celle-ci Démarche Cisaillée sur laquelle j'ai vraiment craqué. Elle est née comment, cette chanson?
1: Je me rappelle la composer quand j'étais, parce que des fois je suis sur Paris, des fois je suis en Vendée, et là je suis resté une grosse période à Paris et on répétait moins à ce moment-là et fallait qu'on ait des nouvelles compos, etc. Et j'ai écrit sur ce que je pouvais vivre à ce moment-là, dans les soirées, tout ça. Et après on l'a mis en commun et je sais plus quand c'était, par contre.
2: C'était pas longtemps avant qu'on enregistre l'album, je crois.
1: Et elle est cool, peut-être un peu plus libertines dans le style, voilà.
0: Ouais. Mais c'est bien, ça vous va bien aussi. Démarche, cisaillée, un petit coup de cœur sur cet album. Les Dynamite Shakers, ils sont nos invités ce soir dans Décibels.

0: Encore une très bonne fin de chanson. Vraiment, je ne peux que vous remercier. Vous faites gaffe à ça.
1: Ouais, enfin, on peut pas faire de fade out surtout.
0: Ah, mais merci. C'est tellement énervant les chansons où en fait les mecs baissent le son en disant ça va, les gens vont comprendre. Mmh. La chanson est finie, ils vont partir. C'est très agaçant.
2: C'est vrai qu'en live, c'est un peu dur à reproduire les fade out.
0: C'est vrai. Bah oui, ça n'en finit plus. Non, bravo, vraiment. Ce disque, Marilyn, il faut que vous l'écoutiez parce que voilà, il fait du bien, il donne de l'élan. Les Dynamite Shakers. En concert, je vous redonne les dates. Le retour en Vendée Tour, c'est comme ça que je l'appelle.
1: Ouais, problème.
0: Le Back Home Tour 2026, c'est les 11, 12, 18 et 19 décembre à Saint-Gilles-Croix-de-Vie au Roxy. Et puis tournée 2027 qui se dévoile à peine, mais on a déjà les premières dates. 28 janvier à Saint-Nazaire, 26 février à la laiterie de Strasbourg, 27 février à Paris, au Trianon. Tu disais tout à l'heure, Éloane, que tu faisais des allers-retours entre la Vendée et Paris. J'imagine que c'est la même chose pour toi aussi.
2: Moi, j'habite à Nantes.
0: Toi, t'habites à Nantes, voilà. Le fait justement de ne pas venir de Paris, est-ce que ça change quelque chose? Est-ce que, par exemple, c'est un truc tout bête, mais le fait d'être dans des villes plus petites où on a peut-être plus facilement accès à des espaces pour répéter qui sont moins chers, les groupes parisiens galèrent pour trouver des salles de répète et tout. Est-ce que vous pensez que ça vous a facilité la vie d'être un peu loin de la capitale au début?
2: Je pense oui, carrément.
1: Ouais, je pense parce que c'est déjà, ouais, t'as peut-être, non, j'allais dire plus de lieux pour jouer, pas forcément, parce qu'à Paris, il y a quand même beaucoup, beaucoup d'endroits.
0: Mais oui, mais il y a beaucoup de concurrence.
1: Voilà, et ouais. Je croise beaucoup de groupes qui jouent, mais qui sont jamais sortis de Paris, et qui sont un peu coincés, et qui arrivent pas, en fait, à trouver d'autres dates autour. Que nous, bah, en Vendée, tout de suite, j'ai l'impression que, bah, tu commences à bouger à Nantes, puis à Angers, et on a vite fait le tour un peu des régions de France, que quand t'es à Paris, t'es bloqué, quoi.
0: Ouais.
1: Tu peux être bloqué, ouais.
0: Moi, je souhaite une grande tournée 2027 pour découvrir encore plein de régions. Alors dans la vie, quand on a besoin d'un bon conseil, on va voir sa maman. Quand on a besoin de potions magiques, on va voir Panoramix. Quand on a envie d'un producteur, on va voir Lionel Liminianas. C'est ce que vous avez fait. Liminianas, ça fait des années évidemment qu'on en entend parler. Rock, oui, mais aussi psyché et un peu druide, hein, quelque part aussi du rock. À quel moment vous êtes allé voir Lionel Liminianas? À quel moment il intervient dans la fabrication de cet album?
2: Ben, c'est notre directeur artistique, Lionel, qui travaille chez Barclay, ouais, qui nous en a parlé, parce que on avait prévu d'enregistrer l'album, mais on savait pas encore avec qui. Il nous a parlé de Lionel Liminiana, et puis du coup on n'écoutait pas en vrai, mais on avait déjà entendu parler,
0: ouais,
2: et on a écouté, et ça nous a carrément plu. Et puis du coup vas-y, let's go, on travaille avec lui quoi. Et puis c'était vraiment super bien, c'était top, vraiment humainement ça a grave matché et tout. Il a les mêmes références que nous, très garage, très 60s, même 50, enfin des trucs, on est vraiment sur la même longueur d'onde, donc c'était vraiment top.
0: Et en pratique, donc vous lui avez remis vos chansons et lui ensuite avait des idées en disant on pourrait faire ça, on pourrait faire ça. C'est comme ça que ça marche?
1: Ouais, c'est ça. En fait, il avait pu les entendre avant d'aller en studio.
0: Okay.
1: Donc déjà, il avait des trucs en tête.
0: Ah, mais il était en studio avec vous.
1: Bien sûr, ouais.
0: Au moment d'enregistrer, même les voix et tout.
1: Ah, il était là de A à Z. Ouais. Et donc il avait des petites idées. Et nous aussi, hein, évidemment.
0: Oui, oui, je me doute.
1: Mais après, ce qu'il a pu ramener, c'est plein de techniques qu'il utilise, ou des pédales, d'effets. Par exemple, lui, il met beaucoup de grosses fuzz en guitare. C'est un effet de saturation énorme. Et ça, c'est un truc qu'on n'utilisait jamais. Et il avait ramené sa pédale là, russe, qu'on a utilisée dans beaucoup de morceaux, qui a donné de l'épaisseur. Il a aussi sa technique de mettre des drones, ce qu'il appelle des drones, c'est-à-dire des notes qui tiennent tout du long d'un morceau. Donc pareil, ça crée de l'épaisseur. Donc c'est vraiment top. Et ce qu'on adore chez lui, c'est qu'il a ce côté quand même très garage à l'ancienne, avec des références qu'on a communes avec lui, mais il a aussi ce truc de modernité dans ses sons, ça reste quand même assez actuel, et c'est ce qu'on voulait. Nous, on voulait pas faire un album typique garage puriste, ouais, on voulait vraiment que ça soit aussi moderne, donc c'était cool, non, franchement trop bien.
0: Il est moderne, et votre petit duo fort sympathique s'appelle Blackout, il vous rend du coup un peu psyché garage, ouais.

0: Dynamite Shakers, vous l'avez compris, c'est un grand coup de cœur pour l'équipe de Décibel. Éloane, Lila Rose, merci beaucoup d'être venue nous
1: merci
0: voir.
1: Merci à toi.
0: Bonne route, longue vie, bonne tournée. L'album est disponible, il s'appelle Marilyn.

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1: Et c'est déjà l'heure du blind test à gagner ce soir. C'est le fameux album des Dynamite Shakers dont on parlait avec eux, le fameux Marilyn, deuxième album du groupe et vraiment réservoir de pépites rock'n'roll. Ça va plaire à nos candidats. Pour jouer avec nous, il y a Laurent. Bonsoir Laurent.
2: Bonsoir Émilie.
1: Bienvenue dans Décibel, Laurent. Fan de rock ?
2: Oui, toujours.
1: Bon, alors c'est une bonne nouvelle pour le cadeau du jour. Il y a Gilles aussi avec nous. Est-ce que Gilles est un fan du rock ? Nous allons le découvrir. Bonsoir oui. Gilles.
3: Oui, bonsoir Émilie. Je suis un fan de rock, oui, j'aime bien, ouais.
1: Bon, alors c'est un cadeau parfaitement adapté à vous deux. Je vous offre impeccable. À chacun impeccable. Un exemplaire de l'album. Ça, c'est réglé. Dynamite Shakers, ça arrive chez vous dans quelques jours. Cet album Marilyn, que je pense
2: c'est super.
1: Vous allez adorer. Maintenant, est-ce que le blind test sera uniquement rock'n'roll ? Rien n'est moins sûr, car parfois, voilà, il peut y avoir des petites surprises. Je rappelle les règles pour celles et ceux qui auraient dormi près du radiateur.
3: Son prénom.
1: Voilà, pendant le mois de septembre, hein, on était au fond de la classe, on n'a pas suivi, mais non, c'est vrai, il faut donner son prénom avant de donner la réponse. Et la réponse qu'on cherche, c'est donc le nom de l'interprète de la chanson. C'est génial si vous avez le nom de la chanson, le studio où elle a été enregistrée, l'année où elle est sortie, le nom de l'album, du producteur, etc. Mais ce que nous cherchons, c'est le nom de l'interprète. Alors, Gilles et Laurent, ce soir, petite difficulté supplémentaire, nous cherchons des duos. Donc il y a deux noms à donner à chaque fois.
2: D'accord. Ok.
1: Mais bon, après je peux mettre un demi-point par nom, hein. Vous savez, ici, on n'est pas fâché avec la tricherie. Donc voilà, à tout moment, de toute façon, vous avez gagné tous les deux. C'est parti pour une première chanson, un premier duo. Dites-moi qui sont les interprètes de cette chanson.
3: Étienne Dao et Nicole et...
1: Ah, Gilles
3: Etienne Dao et
1: Laurent alors
3: et Dany
1: Ben voilà.

0: Une chanson que Dany aurait dû emmener à l'Eurovision dans les années 70 pour représenter la France, mais le comité a trouvé que c'était un peu dark. Sans doute. Enfin, on adore, nous, on est comme ça, hein. Petit jeune un peu gothique. Dao, Dany, bravo, comme un boomerang. Bonne réponse collégiale, comme disait Philippe Bouvard, un partout, Gilles et Laurent. On continue, voilà un autre duo.
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0: Oh, hey, on est beau, le cœur des vierges, on est magnifique. Stone et Chardin, évidemment. On fait un blind test de duo, on est obligé de mettre Stone et Chardin. J'aurais pu mettre Sheila et Ringo, c'était l'un ou l'autre. Mais ouais. Voilà. Ou David et Jonathan. Ah, je regrette maintenant.
1: Bon, non, c'est pas Peter Iceland, ça va bien.
0: Ah, c'est vrai, j'aurais. Oh, ça c'est trash quand même.
2: Ou Johnny et Sylvie.
0: Johnny et Sylvie, j'ai un problème. Je crois bien que je t'aime. Non, mais bon.
2: C'est vrai, moi aussi.
0: Oh, c'est beau l'amour. Bon, Stone et Chardin, c'est fait. Dao Dani, c'est fait. Un petit dernier, je vous propose, messieurs, de partir en Amérique. Je peux vous dire qu'ils sont ensemble dans la vie et qu'ils sont le couple le plus influent et le plus riche de la musique américaine.
2: Beyoncé,
0: oui, alors Beyoncé et son mari.
1: Jay-Z.
0: Oui.
2: Bravo.
0: Un peu les Stone et Chardin américains, si vous voulez.
2: Oui, voilà.
0: Crazy in love. Ça veut dire que c'est Stone et Chardin. Non, c'est Beyoncé et Jay-Z. Et c'est une égalité parfaite, même sans tricher. Vous avez été parfait, Gilles
2: et
0: Laurent.
2: Oui, on n'a pas triché. Là.
0: Mais non, oh, je vous jure. On est bouleversant dans notre honnêteté. C'est magnifique. Pas de bracelet électronique pour nous, Gilles et Laurent. Je vous embrasse.
2: Oui, moi aussi, gros bisous, Émilie.
0: À très bientôt, merci.
2: À très bientôt, bisous.
0: À la prochaine. Et je vous envoie donc l'album de Dynamite, Shakers. Alors c'est parti. On termine toujours le blind test par une chanson dans le thème du blind test. Voici un duo avec Jean Felsine, qui a été notre invité il n'y a pas longtemps. Vous savez, excellent auteur-compositeur qui vient de sortir son album Cinéma Permanent. En 2021, il sortait ce duo avec sa compagne de l'époque, Jo Weddin, elle aussi très talentueuse. Un thème pas souvent abordé dans la musique, le manque de désir masculin

0: je la trouve magistrale cette chanson. Le thème, les paroles, leur voix, tous les deux, Joe Wedding, Jean Felsine. Tout l'album hein, est super, ils en ont fait deux ensemble des albums et c'est vraiment magnifique. Les synthés et tout, enfin... Et il y a aussi un clip absolument incroyable, où ils sont en studio et où vous allez voir, ils ont des rapports très charnels avec tous les instruments de musique du studio. C'est un clip incroyable, vraiment tout autour de cette chanson est formidable. Donc voilà, si vous ne la connaissiez pas, je suis ravie de vous l'avoir fait découvrir. Elle s'appelle « Jamais envie de », elle date de 2021.
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0: Allez, on part faire un tour au Sénégal maintenant pour l'anniversaire du jour. C'est la NIF de Youssou N'Dour. Il a 67 ans aujourd'hui, Youssou, auteur, compositeur, interprète, mais aussi homme politique dans son pays, le Sénégal. Et dans les années 90, avec sa copine la suédoise Néné Cherry, il faisait le tour du monde avec cette chanson, hymne à l'amour, la fraternité, la tolérance, tout ce qu'on aime quoi, en Big 2026. Ça s'appelle « 7 Seconds ».

0: anniversaire. Youssou N'Dour, 67 ans aujourd'hui, et deux concerts parisiens à venir pour Youssou, tout seul à Bercy, l'Accor Arena, le 17 octobre prochain, et puis un peu plus tard, le 24 mars 2027, Youssou N'Dour et Angélique Kidjo, les deux ensemble, à Paris, au Grand Rex. Les places sont déjà en vente. Allez, Décibel, c'est terminé pour ce soir. Revenez demain, on sera avec Marguerite, qui sort son premier album, Guérir. Merci à l'équipe de l'émission, il y avait Christophe Hulens, Oumaïma Abaz, Iris Guitoni et son stagiaire, Vincent Thévenet, à la délégation de la musique, Thierry Boffa, Thomas Demol, et à la programmation des invités, Mélodie Chaïb.
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2: Et bonjour à tous, bienvenue dans votre nouveau rendez-vous quotidien. Ça s'appelle On vous doit bien ça sur Ici et on est ensemble jusqu'à 13h. On sait, la rentrée, elle est difficile. Nous, on est là pour tenter de vous rendre service parce qu'on vous doit bien ça. Je vous présente la bande qui est à mes côtés. Moi, je m'appelle Enora Malagré. Aude Razo, qui est madame Antiarna. Coucou Aude.
3: Bonjour, bonjour tout le monde.
2: Gérald Kierzek, notre médecin. Bonjour Gérald.
4: Bonjour, bonjour à tous et à toutes.
2: La grande journaliste Elsa Wolinski. Bonjour Elsa.
5: Merci, j'adore quand vous dites la grande alors que j'ai tout petit.
2: Et notre monsieur bon plan, si utile, monsieur Valère Coréard. Bonjour Valère.
6: Salut Enora, bonjour à toutes et tous.
2: Je vous l'ai dit, on est ensemble jusqu'à 13h. Aujourd'hui, c'est la journée internationale des personnes âgées. Nous allons donc y consacrer une bonne partie de l'émission. Tout à l'heure, Gérald, vous allez nous parler de quoi, Gérald, aujourd'hui?
4: On va parler d'Octobre Rose, c'est le 1er octobre. J'ai mis un petit ruban, alors oui. On est à la radio, ça se voit pas, quoique sur les réseaux, on peut peut-être voir le petit ruban rose.
2: Ouais, exactement.
4: L'idée, c'est de se faire dépister.
2: Et Elsa Wolinski nous parlera de la solitude quand on est justement une personne âgée. Et puis, faites comme nos auditrices et nos auditeurs tous les jours, appelez-nous au 0810 0 55 0 56, c'est votre antenne. Et puis aussi, vous pouvez laisser un message vocal, comme l'a fait Jean de Cherbourg.
7: J'ai vu les images des inondations dans le sud, et c'est une question que je me pose à chaque fois. Qu'est-ce qu'on fait dans ces cas-là? Qu'est-ce qu'on dit à l'assurance?
2: Exactement, très très bonne question Jean, merci de nous l'avoir posée, et c'est Valère qui y répondra.
6: C'est une bonne question et c'est important de savoir ce qu'il faut faire, parce que sinon vous risquez d'être moins bien remboursé, indemnisé.
2: Et on pense à toutes les auditrices et les auditeurs qui sont sinistrés. Si vous avez envie d'appeler, ça se passe au 0810 0 55 0 56. Bienvenue sur Ici. Je l'ai dit en préambule, c'est la journée internationale des personnes âgées. On va faire un petit état des lieux, comment vieillir chez soi. On va vous donner évidemment des solutions, on va aussi parler de la prime Adapt. On va essayer de vous rendre service parce qu'on vous doit bien ça, Aude Razo.
3: On a des chiffres de l'INSEE, plus de 2 millions de personnes de 60 ans et plus sont en perte d'autonomie, dont un tiers sont en perte d'autonomie sévère. Et toujours selon l'INSEE, en 2050, et 2050, c'est pas si loin, c'est dans moins de 25 ans,
2: absolument,
3: on frôlera les 3 millions de personnes en perte d'autonomie, en raison, évidemment, vous l'avez compris, du vieillissement de la population. Donc, en fait, on a un énorme défi à l'horizon 2050, et même bien avant, il commence dès aujourd'hui, c'est évident. Développer les services d'aide à la personne, je pense aux aides à domicile, mais il n'y a pas que ça, on va en parler. Trouver des solutions pour bien vieillir chez soi, c'est important. Tout le monde n'a pas l'envie, ni peut-être les moyens, d'aller dans une maison de retraite. On peut aménager son logement, c'est aussi de ça dont on va parler. Et puis, peut-être premier point, savoir bien identifier à quel moment déjà on commence à avoir besoin d'aide, à devoir faire des aménagements chez soi.
2: Gérald Kierzek, quels sont les premiers signes avant-coureurs, si je puis dire?
4: Ce qui est important de dire, c'est qu'il n'y a pas un âge à partir duquel on va commencer à être plus vieux, moins autonome. Ça dépend de plein de choses, de sa génétique, ça dépend de la manière dont on a vécu, ça dépend des pathologies qu'on a. Mais il y a des petits signes qui doivent alerter. Des chutes, je crois que c'est vraiment la première chose. Quand il y a des chutes, alors, ça peut arriver de chuter une fois, deux fois.
2: Ouais, ouais.
4: On a enlevé le tapis du salon, on a aménagé, on a changé les lumières, etc. Trois fois, des fractures, etc. Ça, c'est un premier signe. Deuxième signe, c'est les troubles cognitifs, les troubles type désorientation, ou des problèmes de mémoire, ou des problèmes d'utilisation du gaz, oublier le gaz. Là, ça peut être très embêtant, par exemple.
5: J'y suis, là, moi, personnellement. Voilà. C'est un peu jeune, quand même.
4: C'est troubles un peu...
2: Non.
4: J'espère que vous n'oubliez pas le gaz allumé, mais voilà, ça, c'est des troubles cognitifs qui disent que la personne, ça va être difficile, peut-être de rester à la maison, ou en tout cas il va falloir l'entourer dans un premier temps ou aménager son logement. Et puis il y a une troisième chose, c'est l'alimentation, parce qu'on sait que plus on vieillit, plus on se nourrit mal, ouais. J'allais dire.
2: Et puis on a moins faim.
4: Et ben justement, s'il y a des repas qui sont sautés, si le frigo est vide, s'il y a des incohérences alimentaires, un amaigrissement, peser une personne âgée, votre maman, vos grands-parents, c'est important parce que ça permet, s'il y a une perte de poids, faut essayer de l'expliquer. Est-ce qu'il y a une maladie sous-jacente ou est-ce que c'est un problème d'alimentation et la personne n'est plus en capacité de soit de faire les courses, soit de s'alimenter, soit n'a plus envie, ça peut être un problème de santé mentale et donc ça se traite. Là aussi, on peut mettre des antidépresseurs, on peut faire une psychothérapie pour des personnes âgées, mais en tout cas la santé chez les personnes âgées, c'est quelque chose d'extrêmement important. Mais globalement, c'est ça, quoi. C'est d'accord. Les chutes, ouais, les problèmes d'alimentation et les troubles cognitifs.
2: Merci, docteur. Valère Coréard.
6: Il y a pas mal d'aide hein, quand on veut rester à la maison plus longtemps pour, comme on dit, rester autonome. En fait, alors renseignez-vous auprès des caisses de retraite.
2: Les EHPAD sont tellement chers. On y reviendra évidemment dans un instant. On va y consacrer évidemment un large moment dans l'émission. Valère.
6: Renseignez-vous auprès des caisses de retraite. Vous avez aussi l'allocation personnalisée d'autonomie. Mais j'avais envie de faire mettre un coup de projecteur sur MaPrimeAdapt. C'est pas hyper connu. Et d'ailleurs, il paraît qu'il y a beaucoup de gens qui en profitent pas. Alors que ça existe, c'est quand même jusqu'à 15 400 euros d'aide pour adapter son logement. Alors, il faut dépenser 22 000 euros pour avoir 15 400 euros, mais je vais vous expliquer pour, par exemple, remplacer une baignoire par une douche accessible, parce que parfois, la baignoire, c'est dur d'en sortir.
2: Valère, on dépense 22 000 euros, j'ai pas compris, c'est-à-dire.
6: En fait, c'est ce qu'on appelle, il faut dépenser 22 400 euros pour avoir 15 000 euros d'aide, en gros.
2: Et les 22 000 euros, on les dépense dans quoi? C'est ce que vous allez nous expliquer.
6: Exactement. D'accord. Une baignoire, par exemple, vous la transformez en douche accessible, vous voulez installer un monte-escalier, des barres d'appui, adapter les toilettes, poser une rampe, enfin voilà, c'est tous ces petits aménagements du quotidien qui font que vous allez pouvoir rester à la maison sans vous faire mal, en étant plus à l'aise, en utilisant mieux tout ce que vous avez utilisé dans une maison. Ça s'appelle MaPrimeAdapt. Tout le monde peut en bénéficier.
2: D'accord.
6: À partir de 70 ans ou plus. Donc dès qu'on a 70 ans, même si le docteur Kerzak disait il n'y a pas d'âge, c'est vrai que 70 ans, c'est peut-être un moment où on va pouvoir être un peu plus exposé à ce type de problème.
2: D'accord. Ben,
6: vous avez le droit d'en bénéficier. Alors attention, c'est sous condition de ressources. Vérifiez bien, il y a un site dédié. Moi, je vous conseille d'aller sur le site pourlespersonnesagees.gouv.fr. Je vois Aude qui me regarde avec les gros yeux, mais
5: c'est
6: elle a
5: bon
6: raison.
5: C'est le bon site.
2: Ça va, c'est bon, il n'y a pas d'arnaque.
6: Non, mais là, vous avez tout sur ce site. C'est hyper bien fait.
2: Vous pouvez le répéter?
6: Bien sûr. pourlespersonnesagees.gouv.fr. Okay. .gouv.fr à la fin, vous êtes sécurisé. D'accord? Donc, en quelques mots, si vous avez moins de 70 ans, mais que vous avez déjà une perte d'autonomie qui est constatée à partir de 60 ans, vous avez aussi droit à cette aide. En fait, c'est un dossier que vous allez monter, qui est spécifique. Vous allez avoir ensuite une acceptation ou un refus, hein, par l'Agence nationale de l'habitat, en fait, très concrètement. Et là, c'est une subvention qu'on vous donne pour mieux vous équiper chez vous. Ça s'appelle, je le répète, MaPrimeAdapt. Et c'est vraiment un bon moyen pour transformer son logement et l'adapter à une perte d'autonomie.
2: Valère Coréard a encore des bons plans à vous distiller, rassurez-vous. Et puis, je voulais vous dire que si vous êtes toute seule ou tout seul chez vous, eh ben, on espère qu'on vous accompagne, qu'on vous tient un peu compagnie et qu'on pense très fort à vous. On va continuer aussi de parler des EHPAD. Bref, c'est la journée internationale des personnes âgées. On va écouter France Gall, Des branches sur ICI. Et on est ensemble jusqu'à 13h dans On vous doit bien ça, votre nouveau rendez-vous quotidien.

0: et branche France Gall sur votre radio ici dans On vous doit bien ça.
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0: 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On est là pour vous rendre service, pour vous donner des bons plans, pour éviter les arnaques. Et là, nous parlons, vu que c'est la journée internationale des personnes âgées, on a parlé logement adapté, on a parlé d'une super solution donnée par Valère Coréard, qui est la Prime Adapt, hein, je le rappelle. Et puis, vous êtes déjà très nombreuses et très nombreux à réagir au 0810 055 056 pour parler de tout ça avec nous. C'est le cas de Cécile. Bonjour Cécile, vous appelez de Guyancourt. Et vous, vous occupez de votre belle-mère qui a 93 ans et vous faites un moite-moite, moitié la maison, moitié EHPAD, c'est ça, hein, Cécile?
2: Alors, l'EHPAD, c'est uniquement quand on part en vacances l'été.
0: D'accord.
2: Sinon, c'est un maintien à domicile, avec des auxiliaires de vie qui viennent deux fois par jour pour s'occuper d'elle.
0: D'accord.
2: Plus nous, évidemment.
0: Ok. Ça vous coûte beaucoup de sous?
2: Ça coûte pas très loin quand même des 3000 euros par mois.
0: Oh, mais c'est énorme, quand même.
2: C'est énorme, et on se dit que c'est quasiment le prix d'un EHPAD, alors pas forcément en région parisienne. Mais après, nous, c'est un souhait de vouloir, pour l'instant, la maintenir à domicile.
0: D'accord.
2: Même si on sait qu'à un moment donné, malheureusement, peut-être qu'elle devra passer par la case EHPAD, mais on essaye de la maintenir.
0: D'accord. Alors, à quel moment, d'ailleurs, quel est le... Oui, Valère Coréard voulait dire quelque chose.
3: Non, je voulais intervenir sur le sujet des aides aussi, puis du parcours de soins, parce que c'est pas toujours évident. Il y a différentes résidences, des résidences seniors, des résidences autonomie, les EHPAD, ça fait parfois un petit peu peur. Mais je me posais aussi la question de savoir à quel moment vraiment... on bascule, du moins on doit décider de partir de chez soi, mais je suis sûr que Dr Kirzek va nous éclairer.
4: Quand c'est plus possible pour des raisons architecturales de la maison, quand c'est plus possible parce qu'il n'y a pas des aides à domicile H24, parce que ça devient dangereux, parce que les

0: qui va se réunir, mais en fait c'est multifactoriel, c'est pas qu'une histoire de pathologie, c'est pas qu'une histoire de la maison est pas adaptée, ou c'est aussi une histoire de moyens, on l'a vu, parce que c'est très compliqué, et la question se pose dans l'intervalle aussi, qu'est-ce qu'on fait en attendant la place, parce que les places elles sont pas
1: comme ça. Oui, c'est ce que vous vouliez demander, Cécile, c'est qu'est-ce qu'on fait entre les deux, c'est ça?
2: Voilà, oui.
1: Alors on fait quoi?
0: Ben oui, c'est un peu le problème. Ben on essaye d'encadrer autant que faire se peut. On sollicite les membres de la famille sans s'épuiser. Les aides à domicile, comme vous l'avez dit, il y a des petites choses quand on est vraiment au stade de l'EHPAD. Donc c'est EHPAD, on le rappelle, hein, c'est établissement pour personnes âgées d'hébergement pour personnes âgées dépendantes. Ça veut dire qu'on est dans la dépendance. Donc on est déjà à un stade évoluer, j'allais dire, de la perte d'autonomie. Mais avant ça, il y a des petites choses à faire. Aménager son logement, par exemple. La chambre qui était en haut, ben on va la mettre au rez-de-chaussée, par exemple. Mettre un système d'éclairage différent, des lumières automatiques, par exemple,
1: mais
0: ou des petites veilleuses.
1: Coûte des sous, ça.
0: Pas forcément, vous savez, un petit système d'éclairage.
1: Vous parlez de chambre en bas, encore faut-il avoir une maison aussi, c'est pareil.
0: Oui, mais si c'est un appartement à ce moment-là, le problème se pose pas parce qu'il n'y a pas d'escalier.
1: Oui, bien sûr.
0: Des choses, vous savez, le pire ennemi, c'est pas l'âge. C'est le tapis du salon. Ouais, pourquoi? Parce que le tapis du salon, oui, bah, il va faire qu'on se prend les pieds dedans, etc.
1: Faire attention au maximum
0: il y a des petites choses
1: la géographie
0: à faire.
1: De la maison. Quoi.
0: Alors, quand on est au stade, comme la belle-mère de notre auditrice, de Cécile, de stade de perte vraiment d'autonomie, là, la question, ça va être, bon, il faut une place rapidement, ça veut dire qu'il faut s'inscrire peut-être dans plusieurs établissements.
1: Donc, d'ores et déjà.
0: Aller visiter plusieurs établissements, s'inscrire sur plusieurs listes. Et puis, il y a des moments un peu de répit. Il y a des lieux comme ça qui sont des lieux de répit pour les aidants et puis pour la personne. C'est de l'accueil de jour, par exemple. C'est-à-dire que la journée, elle est prise en charge. Cette personne âgée est dépendante dans un hôpital ou dans une structure de soins.
1: Okay.
0: Ça s'appelle l'accueil de jour gériatrique. Et donc, ça permet, là, de la mettre en sécurité. Et donc, si vous n'avez qu'une aide, je sais pas, 12 heures sur 24, bah, les 12 heures, c'est l'accueil de jour. Et les 12 heures de nuit, il y a une veilleuse de nuit.
3: Et ça, c'est gratuit, l'accueil de jour comme ça?
0: Non, alors c'est un hôpital public, c'est pris en charge, c'est jamais gratuit, on a l'impression que c'est gratuit en France les soins. C'est pris en charge par la Sécurité sociale, et puis les aides à domicile, il y a des prises en charge par le conseil départemental, il y a parfois, parce que ça demande beaucoup d'argent, c'est parfois le patrimoine de la personne et l'avance sur héritage, puisque après ça sera déduit justement de l'héritage. Donc globalement, il y a plein de moyens, et les personnes qui coordonnent, c'est le service social, c'est l'assistante sociale, et c'est la mairie très souvent.
1: Avant
0: qui est le bon
1: interlocuteur. Avant de repasser la parole à Valère, c'est Cécile, vous avez des aides, vous bénéficiez d'aides, vous?
2: Alors oui, il y a des aides, je ne sais plus comment ça s'appelle, c'est par rapport à son GIR.
1: D'accord.
2: Il y a quelques aides. Après, ça dépend, c'est aussi souvent sous condition de revenu, et comme elle est malheureusement juste au-dessus du plafond, il y a plein d'aides auxquelles elle n'a pas le droit. Mais par contre, moi, j'avais juste une question, parce que souvent, donc là, le placement en EHPAD, quand on peut l'anticiper, tout va bien. Souvent, ce qui fait qu'une personne est placée en EHPAD, c'est souvent lié à une chute. Et là, d'un seul coup, l'autonomie, elle la perd totalement. Là, donc par exemple, là, elle chute aujourd'hui. Là, aujourd'hui, elle est, il n'y a aucune place disponible dans les EHPAD. La liste d'attente, personne ne nous a appelé. Qu'est-ce qui se passe? Parce qu'elle ne peut pas revenir à domicile. Nous, on ne peut pas s'en occuper. Est-ce qu'il y a un hôpital qui peut la prendre en charge le temps de...
1: C'est une très bonne question, Cécile. On va mettre un petit disque. On va y répondre juste après. C'est Christophe Maï, il n'y a que de l'amour chez toi. Réagissez, hein. Faites comme Cécile, 0810 055 056. On est là pour vous. C'est On vous doit bien ça.

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1: Christophe Maé, il n'y a que de l'amour chez toi sur Ici, on est ensemble jusqu'à 13h. Jusqu'à 13h.
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1: Et il est midi 24, on est en plein cœur d'un gros dossier puisque c'est la journée internationale des personnes âgées. On vous a parlé des aides, on est en train de parler aussi des EHPAD et surtout notre chère Cécile avait posé une question juste avant. Est-ce que vous pouvez nous reposer la question au cas où il y a des auditrices et des auditeurs qui débarquent chez nous ?
3: Donc en fait, ma question c'était qu'est-ce qui se passe quand voilà. Par exemple la personne chute
1: et, oui.
3: Et qu'elle a... Enfin, elle a une perte d'autonomie du coup fulgurante, qu'on n'est pas sur liste d'attente ou qu'on n'a pas de place de disponible, qu'est-ce qui se passe en attendant de pouvoir la placer dans un EHPAD en sachant qu'on ne peut pas forcément s'en occuper puisqu'elle n'a plus d'autonomie.
1: Gérald.
4: C'est un peu mon quotidien parce que comme vous le savez, je suis médecin urgentiste, et c'est les urgences. C'est-à-dire qu'on a tous les jours des gens qui viennent aux urgences, c'est bien le problème des services d'urgence. Ouais. C'est pas le problème de les accueillir parce que la population vieillit, on va devoir les accueillir. Il y a une situation d'urgence, il y a besoin, et c'est parfois les pompiers, on a des ambulanciers parce qu'il y a un problème de relevage à la maison. S'il y a une chute, il y a peut-être une fracture du fémur. Il y a un traitement d'urgence à faire. On peut opérer la fracture du fémur. Et après, la question se pose de quid du retour à domicile. Alors, parfois, c'est possible une fois que la fracture est fixée. Mm-hmm. Et parfois, c'est pas possible. Et bien, c'est là où les services de gériatrie aiguë ou même les services de moyen ou de long séjour dans les hôpitaux peuvent être une solution. Donc, quand il s'agit d'une urgence, c'est le 15 et c'est le 18 et ça passera par les urgences et il y aura une hospitalisation. Mm-hmm. Et puis, le mieux, c'est quand il y a une perte d'autonomie sans fracture, c'est que le médecin traitant peut avoir des filières d'admission directe dans des services de gériatrie. Et ça, c'est la meilleure des solutions. Et puis après, les collègues assistantes sociales feront leur maximum pour accélérer les admissions en EHPAD.
1: Merci, docteur Kirzek. Merci à Cécile pour cette question. On vous embrasse très fort. On essaye d'accueillir le plus d'auditeurs possible parce que vous êtes très nombreux à réagir au 0810 055 056. On va prendre Jocelyne qui vous appelle de Gourin dans le Morbihan. Coucou les Bretons. Alors vous êtes avec votre mari qui est sous oxygène et votre propriétaire ne veut pas aménager la maison, c'est ça? Cécile.
5: Non, il ne veut pas. On a une douche en haut et donc mon mari ne peut pas monter.
1: Bah oui, bien sûr, j'imagine bien le pauvre. Et c'est... vous lui avez réclamé donc plusieurs fois et c'est un refus définitif.
5: C'est pas pour ça que j'ai fait, c'est pour autre chose de la maison. Mais là, Et il veut rien faire dans la maison. Donc, mon mari est obligé de mettre une chaise dans la baignoire pour se laver.
1: D'accord. Oui, alors, Valère va vous répondre, chère Jocelyne.
6: Bon, juridiquement, vous ne pouvez pas imposer au propriétaire d'adapter le logement à la situation dans laquelle vous êtes parce qu'il n'en a pas l'obligation de le faire. Ça, c'est sûr, le propriétaire. En revanche, vous pouvez soit bénéficier, si vous rentrez dans les cases, notamment conditions de ressources, de MaPrimeAdapt pour vous faire financer aux trois quarts un aménagement sans transformer le logement puisque c'est pas le vôtre, donc ça va être des petits aménagements, soit malheureusement rentrer dans un peu plus en rapport de force en disant à votre propriétaire, écoutez, nous on va devoir quitter le logement si vous procédez pas à quelques transformations parce qu'on ne peut plus y rester. Mais effectivement, du point de vue de la loi, le propriétaire n'a pas adapté le logement. Oui, je comprends, Enora, je vois que
1: pardon,
6: ça vous touche.
1: Je suis un peu consterné.
4: Oui, mais MaPrimeAdapt, elle est valable aussi pour les locataires.
6: Oui, c'est ce que je disais.
1: C'est ce qu'il a dit, oui.
4: C'est important.
6: Simplement, s'il y a des transformations assez importantes, il faut l'autorisation du propriétaire.
4: Oui, mais le proprio, qu'est-ce qu'il veut? Il ne veut pas payer. C'est
6: oui, mais...
4: Donc l'autorisation, il la donnera s'il ne lui paye pas.
6: Sauf que si on veut transformer une baignoire en douche, c'est une transformation qui est quand même assez majeure, il faut son accord. Et surtout, vous investissez sur un bien qui n'est pas le vôtre.
1: Voilà, Jocelyne, n'hésitez pas pour la prime adapte, renseignez-vous et puis parfois il faut aller, comme l'a dit Valère Correa, un peu au bras de fer.
6: Oui, le dialogue,
1: au bras de fer.
6: Cas, ouais.
1: Vous avez des enfants, Jocelyne, qui pourraient vous aider dans cette démarche ou pas?
5: Oh mon Dieu, non.
1: Non.
5: Si, j'en ai, mais.
1: D'accord.
5: Ils s'occupent plus de nous.
1: D'accord. Bon, écoutez, nous on est là pour vous aider en tout cas, vous n'êtes pas seul. On peut vous reprendre hors antenne si vous avez besoin de vraiment de plus de détails. On est là pour vous, Jocelyne, et on vous embrasse très fort. Restez avec nous, on va vous prendre en antenne. On va aussi accueillir, il y a beaucoup de réactions, 0810, 055, 056. On va prendre Christophe. Christophe qui nous appelle d'Evry. Bonjour Christophe, vous travaillez dans un EHPAD.
7: Bonjour Enora, oui, c'est ça. Bonjour.
1: Ah, voilà.
7: Oui, en fait, moi, ça me tient à cœur parce que même si c'est pas un boulot facile, que je fais, mais et le fait de leur donner un peu de sourire, un un peu de, en fait, de baume au cœur. En fait, moi, ça me fait toute ma journée, en fait.
1: D'accord. Alors déjà, bravo.
4: Non mais bravo au collègue Christophe.
1: Tous les soignants, tous les auxiliaires de vie, toutes les femmes de ménage ou les hommes de ménage qui travaillent dans les EHPAD, je connais bien. Vous êtes nos héros, nos héroïnes. Bravo et merci pour ce que vous faites, Gérald.
4: Et on va se prendre en France, mais comme partout en Europe, le mur du vieillissement. C'est-à-dire qu'on n'a pas du tout anticipé la dépendance, la prise en charge par la sécurité sociale de la dépendance. Et on manque de place et on manque de bras.
1: Exactement.
4: Donc, bravo aux bras qui le font, il faut les fidéliser, mais vraiment c'est un enjeu politique majeur.
1: Exactement, merci infiniment Christophe pour ce que vous faites. Continuez de réagir, c'est votre émission 0810 055 056.

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2: Chers amis, en plein cœur de votre nouveau rendez-vous quotidien, on vous doit bien ça sur ICI. On a parlé beaucoup des personnes âgées, de leur isolement. On va continuer de le faire. Hein. Appelez-nous si ça vous concerne, 0810 055 056. Dans un instant, Gérald va nous parler d'Octobre Rose, cette magnifique campagne de sensibilisation au cancer du sein. Et Elsa nous parlera justement de l'isolement aussi des personnes âgées. Attention, prenez des mouchoirs, je pense que ça sera très émouvant. Mais pour l'heure, vous pouvez, vous le savez aussi, nous laisser des messages vocaux au même numéro gratuit 0810 055 056 comme l'a fait Jean aujourd'hui.
3: J'ai vu les images des inondations dans le sud et c'est une question que je me pose à chaque fois. Qu'est-ce qu'on fait dans ces cas-là ? Qu'est-ce qu'on dit à l'assurance ?
2: Et on embrasse très fort, on leur souhaite tout le courage possible à celles et ceux qui ont subi justement les inondations en France. Valère Coréard, c'est pour vous.
4: Oui, alors, dans ces cas-là, il y a vraiment une chose à faire, si c'est possible, c'est vous prenez des photos, vous prenez des vidéos et vous les conservez bien de tout ce qui a été abîmé, détruit dans votre maison à cause des inondations, parce que l'assurance va mandater un expert et cet expert va venir voir les dégâts et puis estimer votre potentiel remboursement. Il faut savoir que si vous êtes en état de catastrophe naturelle, on en parlait hier sur les maisons fissurées, vous avez 30 jours ouvrés pour faire votre déclaration. Par contre, c'est 5 jours si vous utilisez votre assurance classique. Le problème, c'est que parfois, les délais sont ce qu'ils sont. Dans tous les, moi, je vous conseille de ne pas tarder. Déclarer à votre assurance le dégât des eaux, le sinistre. Prenez donc des photos et surtout, vous mettez bien de côté tout ce qui a été abîmé, tout ce qui a été endommagé. Mais vous le gardez chez vous, si c'est possible, vous le stockez.
2: D'accord.
4: Parce que après, ça va poser quand même un problème à la fois d'estimation et de reconnaissance du préjudice. Autre conseil très important, commencez à chercher vos factures. Parce que là aussi, vous allez avoir un enjeu d'indemnisation.
5: Bien sûr. Et ça, moi, je sais même pas où elles sont, mes factures.
4: Oui, ben, justement, je vous donne un conseil. C'est quand vous achetez des biens qui ont un petit peu de valeur, c'est-à-dire à partir de 200-300 euros, gardez les factures. Maintenant, on peut prendre des photos, puis vous les laissez dans votre téléphone, mais au moins, vous les avez quelque part, quoi. Mais il faut garder ces factures. Bon. Donc, vous cherchez vos factures, vous mettez de côté, et puis vous commencez pas à repeindre, etc. De toute façon, c'est trempé, c'est la cata. Moi, j'ai déjà été inondé, j'avais 50 centimètres dans ma maison. Donc, c'est très traumatisant, c'est très compliqué. Ouais. Mais il faut attendre le passage de l'expert, parce qu'à un moment donné, vous allez mandater des artisans dans les règles de l'art, etc. Mais il faut pas se précipiter, malheureusement, et rester un peu dans cette situation.
2: Audrazo.
5: Un point de vigilance très important à chaque fois qu'il y a une catastrophe naturelle. Il y a des gens malhonnêtes qui essayent d'en profiter. C'est vraiment cruel. Mais oui, ça existe et pas qu'un peu. Donc, si vous êtes inondé, qu'il faut pomper, qu'il faut refaire l'installation électrique, qu'il y a un arbre qui a abîmé votre maison, méfiez-vous toujours de quelqu'un qui se présente comme un artisan qui arrive tout seul, qui sonne chez vous, qui vous dit « je travaille déjà chez votre voisin, je peux commencer tout de suite si vous voulez ». Faites vous-même toujours la démarche de contacter l'artisan et demander un devis détaillé, c'est important.
2: Merci Audrazo et je le redis, vous avez tout notre soutien et tout notre tendresse, chers amis, si vous êtes touchés par les inondations. On va accueillir la gagnante en l'occurrence du jeu. Vous le savez, je booste votre pouvoir d'achat tout au long de l'année. 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Et c'est Fabienne, bonjour Fabienne, qui nous appelle de Cherbourg en Cotentin, bonjour.
6: Bonjour Anna, bonjour l'équipe.
2: Bonjour Fabienne. Alors, comment ça va aujourd'hui Fabienne d'ailleurs ?
6: Oh bah super, il y a du beau temps. En plus, c'est le mois de mon anniversaire.
2: Ça pouvait pas mieux tomber, c'est gagné.
6: Bravo. Merci.
2: Bah voilà, bon anniversaire en avance, disons.
6: Merci.
2: C'est pas mal. C'est toujours ça de prix. On vous embrasse très très fort, chère Fabienne. Prenez grand soin de vous. Voilà, c'est très simple. 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On va écouter LP sur la radio ici. Ça s'appelle Lost on You. On est ensemble jusqu'à 13h et il est midi 37.

0: LP Lost on You sur Ici. On est ensemble jusqu'à 13h.
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0: C'est votre nouveau rendez-vous hein, quotidien, tous les midis entre 12 et 13h. On est là pour tenter de vous rendre service. Vous avez des questions, on a des réponses, ça tombe bien. Et si vous en avez, c'est au 0810 055 056 que ça se passe. C'est un numéro de WhatsApp gratuit. Vous pouvez envoyer des textos, nous appeler, nous laisser aussi des messages vocaux. On va continuer à parler dans un court instant des EHPAD. On va accueillir une auditrice. Hein, vous êtes très nombreux et très nombreuses à réagir. Mais pour l'heure, nous allons parler de cette merveilleuse campagne de sensibilisation dans toute la France qui va durer tout le mois d'octobre et qui s'appelle Octobre Rose, cher docteur Kirzek.
3: Exactement, Octobre Rose. Alors, il n'y a pas que le mois d'octobre où on se fait dépister. Hein.
0: Ouais.
3: C'est toute l'année, mais
0: oh
3: là, c'est l'occasion de mettre un petit coup de projecteur. Et on a tous le petit ruban rose, on y pense tous. Et on pense à quoi? On pense à la mammographie entre 50 et 74 ans. Pour toutes les femmes qui ont plus de 50 ans, eh bien, vous allez recevoir à la maison une invitation à aller faire cette mammographie. Invitation, ça veut dire, on ne paye pas, c'est gratuit, c'est une prise en charge à 100%. Et malheureusement, il y a une femme sur deux qui ne répond pas à cette invitation.
0: Petite
3: et c'est
0: question,
3: ça, le drame.
0: La mammo, c'est à partir de quel âge?
3: 50 ans. De 50
0: on
3: à 74 ans.
0: Avant. Alors, si, c'est bien
3: ça,
0: avant.
3: C'est le dépistage généralisé.
0: D'accord.
3: Quand vous n'avez pas d'antécédents, oh, okay. Familiaux en particulier. Pour les femmes qui ont des antécédents de cancer du sein dans la famille, la mère, la sœur, bref, il y a un risque particulier, ou qui ont des symptômes, ça peut être une petite boule, ça peut être un petit mamelon qui est pas comme d'habitude, une rougeur, là, on n'est plus dans la mammographie de dépistage, mais on serait dans une mammographie de diagnostic. Et là, on va vous proposer, peut-être avant 40 ans, avant 45 ans, avant 50 ans, mais en tout cas, on sort du dépistage généralisé. Mais Octobre Rose, c'est vraiment pour mettre l'accent sur le cancer du sein. Plus on le prend tôt, plus on peut le guérir. Et si on le prend tôt, on guérit plus de 90% des cancers du sein. C'est vraiment un message à marteler. J'ai encore, moi, deux copines qui, il y en a une, c'est marrant, elle m'écoutait en disant l'année dernière, allez faire vos dépistages, etc. Elle a dit, ben, je vais t'écouter, je vais y aller. Et on a trouvé une tumeur. Et j'allais dire, heureusement, malheureusement, c'était une tumeur, mais heureusement, on l'a trouvée à temps. Et donc, elle a été opérée. Et l'opération, c'est une opération qui est beaucoup moins mutilante, il y a beaucoup moins de séquelles, le traitement est beaucoup moins lourd. Donc, je sais que ça fait peur de faire des examens en disant, bah, je préfère faire l'autruche, mettre ça sous
4: c'est
3: le tapis.
4: C'est ce que j'allais vous demander, ouais, justement. Quand vous dites une femme sur deux, justement, n'y va pas, c'est pourquoi?
3: Oui. Bah, pour différentes raisons. Parce que, bah, alors, généralement, la lettre arrive à la maison, mais parfois, c'est compliqué de prendre rendez-vous, parfois, on a peur, parfois, on dit, ah non, c'est pour les autres. Il y a plein de mécanismes psychologiques qui se mettent en place, de déni aussi, de dire non, je veux pas savoir, etc. En tout cas, c'est extrêmement important d'enlever cette peur-là. La peur n'évite pas le danger. Et puis surtout avec un message très positif qui est de dire, si on dépiste tôt, justement, on peut traiter, on peut en guérir. C'est pas le cancer, c'est plus un mot où c'est plus le coup près, une tumeur, c'est pas quelque chose qui va être mortel. C'est quelque chose qu'on dépiste, qu'on traite tôt, qu'on reconstruit tôt aussi, parce qu'une petite tumeur qu'on enlève d'un centimètre, par exemple, et la deuxième amie, c'est ça, c'est une petite tumeur 9 mm qu'on vient de lui trouver, et je lui souhaite plein de courage parce qu'elle va se faire opérer la semaine prochaine, mais 9 mm, vous voyez bien qu'on enlève juste un peu la tumeur, le ganglion à côté, c'est pas du tout la même chose que si elle avait attendu, qu'elle avait pas fait sa mammographie dépistage, et là, la tumeur aurait été beaucoup plus embêtante à enlever.
0: Je voudrais faire une mini parenthèse, il y a aussi quelque chose qui a changé, c'est le nombre d'associations aussi, on les voit beaucoup dans Octobre Rose, qui aident les patients, je pense à Rose Up, par exemple, donc qui va fêter ses 15 ans, je pense à Jeune et Rose. Ce sont des associations de patientes qui vous aident aussi, qui mettent en place plein de systèmes. Par exemple, vous êtes sous chimiothérapie, qui crée un espèce de maillage, de solidarité. Si vous avez besoin, parce que vous êtes trop fatigué à cause de la chimio, qu'on aille chercher vos gosses, en fait, après l'école.
4: Qu'on fasse des courses.
0: Qu'on fasse des courses, etc. Il y a aussi des cellules d'écoute. Si vous avez envie de parler, par exemple, de la sexualité, qui n'est pas simple quand on est sous traitement, etc. Il y a des merveilleuses associations de patientes en France qu'on salue, qu'on soutient, et ça, c'est une chance qu'on a.
3: Et donc le message, c'est aller en amont de tout ça et toutes ces associations formidables. En amont de tout ça, si vous avez entre 50 et 74 ans, allez vous faire dépister par une simple mammographie. Alors c'est pas très très agréable, hein, vous savez, mais c'est comme une radio,
0: non,
3: c'est
0: pas
3: douloureux.
0: Non, ça fait un peu mal, mais c'est pas non plus insurmontable.
3: Donc,
0: nous les femmes, on en a vu d'autres.
3: Allez convaincre vos mères, vos grand-mères, vos sœurs d'aller faire ce dépistage.
0: Très rapidement, Audrey.
5: Très rapidement, Colette pose une question sur le WhatsApp de l'émission. Elle dit pourquoi 74 ans, la limite après.
3: Alors, c'est des histoires. statistique parce qu'on est dans un dépistage généralisé. Donc c'est le meilleur rapport coût, parce que ça coûte à la sécurité sociale, et bénéfice en termes de nombre de tumeurs trouvées, de taille de tumeurs et de traitement. Donc voilà pourquoi cette notion a été donnée. La borne inférieure, c'est à partir de 50 ans, et 74 ans à la borne supérieure, parce qu'après on estime que ça doit être du ressort du médecin, de la palpation et d'aller faire un dépistage personnalisé.
0: Merci docteur Kirzek. On va continuer à dérouler cette émission. On va encore parler un petit peu d'EHPAD. On va parler de l'isolement des personnes âgées avec la journaliste Elsa Wolinski. On écoute Michel Jonas, Les Wagonnais sur ICI. On est ensemble jusqu'à 13h. Ça passe tellement vite.

0: Wagonnais.
1: Les Wagonnais, oui, on a bien compris. Michel Jonas sur ici, on est ensemble jusqu'à 13h.
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1: Formidable. On vous doit bien ça, Michel Jonas. On vous doit bien ça, c'est votre nouveau rendez-vous quotidien. On est ensemble jusqu'à 13h. C'est la journée internationale des personnes âgées. On a parlé dans la première demi-heure de l'émission. Je voudrais vous dire qu'on consacrera une émission entière aux EHPAD. C'est très important parce qu'on a énormément de bons plans à vous donner. Mais pour l'heure, on accueille Sylvie qui nous appelle de Weimar. Et vous, vous pouvez nous apporter un témoignage. Vous avez travaillé avec les personnes âgées, chère Sylvie.
3: Oui, bonjour.
1: Bonjour.
3: Oui, j'en ai fait travailler avec des personnes âgées. J'ai été, je suis à la retraite maintenant, mais j'ai été directrice d'hôpital pendant bon nombre d'années.
1: D'accord.
3: J'avais en charge toute la filière gériatrique. Et donc, je voudrais apporter quand même comme information aux familles, aux aidants, qu'il y a des solutions. À savoir que quand une personne âgée, suite à une chute ou autre, ou une maladie, ne peut pas rentrer à domicile, il y a quand même des solutions. À savoir, la personne âgée peut passer dans un premier temps par un court séjour gériatrique.
1: D'accord.
3: Et ensuite, alors là, la durée de séjour est quand même limitée. Mais ensuite, il y a ce qu'on appelle un soin de suite gériatrique.
1: Mmh.
3: Qui est un service où il y a vraiment des professionnels très qualifiés, médecins, kinés, infirmières et autres, bien sûr, et dont la durée de séjour peut aller jusqu'à 3 mois.
1: Ah, génial, d'accord, voilà. Très très
3: donc
1: bon plan ça.
3: Donc ça peut laisser le temps aux personnes, aux familles,
1: oui, de trouver un EHPAD.
3: De trouver un EHPAD.
1: Et c'est pris en charge par la sécurité sociale, ça, il faut le dire.
3: Ce sont des structures qui existent dans les hôpitaux publics,
1: ouais.
3: Mais aussi dans certaines cliniques privées, j'en connais certaines, il y a aussi certaines cliniques privées qui ont ce service.
1: Merci beaucoup Sylvie, merci, voilà, c'est ça, c'est votre émission, entre auditrices, entre auditeurs, on se donne des bons plans, c'est ça, on vous doit bien ça. On va se retrouver dans un court instant avec Elsa Wolinski qui va nous faire un très joli billet, comme on dit, sur l'isolement des personnes âgées. Prenez des mouchoirs, à tout de suite sur ici.
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1: 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Merci beaucoup pour tous les messages que vous nous envoyez au 0810 055 056. On vous remercie, mais vous savez quoi, on vous doit vraiment bien ça. Je crois que le titre est bien trouvé de cette émission. On est ensemble jusqu'à 13h. Et Elsa Wolinski, c'est à vous, chère amie.
4: Oui, et on va commencer en musique.
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4: Eh oui, les vieux ne parlent plus, ou alors seulement parfois, du bout des yeux. Aujourd'hui, je vais vous parler de solitude. Cette solitude qui, avec l'âge, peut parfois prendre de plus en plus de place. Parce qu'en France, aujourd'hui, 2,5 millions de personnes âgées disent se sentir seules, tous les jours ou presque. 2 millions sont isolées de leur famille et de leurs amis. Et 700 000 n'ont quasiment plus aucun lien autour d'elles. Plus de famille, plus d'amis, plus de voisins. On appelle ça la mort sociale. Parce qu'être seul, c'est aussi être beaucoup plus vulnérable quand quelque chose vous arrive. Et justement, cette semaine à Madrid, une femme de 87 ans est devenue, malgré elle, le visage de cette vulnérabilité. Elle s'appelle Marie Carmen. Elle vivait depuis 70 ans dans le même appartement. 70 ans, toute une vie, dans les mêmes murs. Sauf que son immeuble a été racheté et que son loyer était d'environ 500 euros. Devait en fait tripler. Et évidemment, elle n'avait pas cette somme. Elle ne pouvait plus payer. 3 fois, on a essayé de l'expulser. Elle n'a pas voulu, elle a refusé. Mais le 23 septembre, lors de la 4e tentative, Marie-Carmen a été carrément virée de son appartement. On l'a virée sur un brancard avant de l'emmener dans une ambulance à l'hôpital. Cette image a fait le tour de l'Espagne, mais dehors, Marie-Carmen n'était pas seule. Des centaines de personnes étaient venues la soutenir. Son histoire a provoqué une mobilisation immense et ça a marché. Quelques jours plus tard, un accord a été trouvé. Marie-Carmen va pouvoir rentrer chez elle avec un loyer adapté à ses revenus. Et finalement, c'est peut-être ça que nous raconte son histoire, qu'on peut refuser de détourner les yeux. Qu'une injustice qui arrive à quelqu'un d'autre peut aussi nous concerner. Alors peut-être que le premier geste commence par là. Regardez simplement autour de nous. Ça peut paraître naïf ce que je vous raconte, mais parfois prendre soin des autres commence simplement par les voir. Et il existe justement des initiatives pour créer ce lien. Il y a par exemple les cartes du cœur. Une idée tout simple, on écrit quelques mots à une personne âgée qu'on ne connaît pas et la carte lui est envoyée. Paris, en compagnie, des bénévoles accompagnent des personnes âgées pour une promenade, un rendez-vous, une sortie ou simplement pour passer un peu de temps ensemble. Il y a aussi la cohabitation intergénérationnelle, on en a parlé dans cette émission. Mais peut-être pardon, mais peut-être que toutes ces initiatives nous disent aussi autre chose, que la solitude des personnes âgées ne se combat pas seulement quand elle est déjà là. Il faut peut-être commencer beaucoup plus tôt, vous en avez parlé Gérald, en se demandant quelle place on veut leur donner dans nos quartiers, dans nos villes, dans nos vies, et repenser aussi nos EHPAD. La Caisse nationale de solidarité pour l'autonomie réfléchit justement à l'EHPAD de demain. L'idée, c'est de ne plus seulement imaginer l'EHPAD comme un endroit où l'on soigne, mais comme un endroit où l'on veut continuer à vivre. Des lieux ouverts sur le quartier, avec des cafés, des jardins partagés, des associations, des artistes, des voisins, des enfants. Des endroits où les générations continuent à se croiser. Et peut-être aussi inventer un entre-deux, entre rester seul chez soi et entrer en EHPAD. Des lieux où l'on garde son indépendance, son intimité, là, sa porte que l'on peut fermer, mais où l'on peut aussi ouvrir cette porte et trouver quelqu'un derrière. Parce que moi, à 52 ans, je me demande déjà comment j'ai envie de vieillir. Je voudrais rester indépendante le plus longtemps possible, ne pas devenir un poids pour mes enfants. Avec mes amis, on se dit souvent qu'on finira tous ensemble dans une grande maison vieille, au bord de la mer, comme ça. Je ne sais pas si on le fera vraiment, mais finalement, l'idée n'est peut-être pas si folle, parce que la manière dont nous vieillerons demain, c'est peut-être maintenant qu'il faut commencer justement à l'inventer.
0: Merci beaucoup Elsa Wolinski.
4: Je vous en prie.
0: Et pour ma part, je vais dire un mot moi sur la jeunesse, du coup, les futurs vieux, comme on dit. La jeunesse qui est dans la rue, vous l'avez vu, la jeunesse qui donne de la voix, c'est aussi la démocratie qui parle, des citoyens qui s'expriment, des difficultés vécues, une demande finalement de main tendue qui ne se résoudra sûrement pas par la violence, bien sûr, mais écoutons leurs angoisses. C'est un sujet de société et nos jeunes sont l'avenir. Voilà, on parle de tout ici et de toutes les générations. Merci encore à vous, chère Elsa Wolinski. Ces propos, bien sûr, n'engagent que moi. Cela va de soi. Et nous allons... nous allons accueillir l'auditrice qui a gagné le jeu, dis donc. Parce que vous le savez, encore pourquoi, encore demain, je vais faire gagner deux fois dans l'émission 200 euros de pouvoir d'achat. Mais ça durera tout au long de l'année. Je booste votre pouvoir d'achat. Mais la semaine prochaine, ce ne sera qu'une fois. Donc profitons-en. Elle s'appelle Linda. Bonjour Linda.
6: Bonjour Elora, bonjour toute l'équipe.
0: Vous
6: bonjour.
0: Vous appelez de Gennevilliers dans le 92. Comment ça va Linda aujourd'hui?
6: Ah ben là, super bien.
0: Elle est trop mignonne. Qu'est-ce que vous faites dans la vie Linda?
6: Moi je travaille en ressources humaines, hein, chez les carrières et les paix.
0: D'accord.
6: Dans la fonction publique.
0: Ok.
6: Et j'ai plein de passions et je voulais vous remercier pour vos émissions, notamment sur nos aînés, mais aussi Octobre Rose, enfin tout ce qui est santé, enfin c'est des thèmes très très forts et merci.
0: De rien.
6: Merci de les porter.
0: Merci à vous surtout et je crois qu'on vous doit bien ça. Et pour l'heure, c'est gagné, Linda.
4: Bravo.
6: Merci.
0: Bah oui, on est comme ça nous sur ici. On est très très heureux de booster votre pouvoir d'achat tout au long de l'année. Faites comme Linda. 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Je voudrais vous dire que demain, on va parler or, figurez-vous. Comment vendre or et vos bijoux sans se faire arnaquer? Le cours de l'or, patati patata, est-ce que c'est une bonne idée? Valère enfilera son costume. Vraiment,
7: en or,
0: vraiment à minima. Merci beaucoup à ma merveilleuse équipe. Je le rappelle, c'est Octobre Rose. Vraiment, soyez sensibles à cette cause. Le docteur Kierzek l'a dit, la mammographie, c'est automatique, c'est une fois par an.
7: La mammographie, voilà. Ça sauve des vies.
0: Ça sauve des vies, exactement. Pour préparer cette émission, je remercie Céline à la réalisation. Qui est à la technique? J'ai oublié aujourd'hui. C'est Kinane, évidemment, à la technique. Marian au standard et Gwen à la... Ouh là là, allez, il est temps que j'aille me coucher à la préparation. Merci beaucoup. Quant à moi, je vous dis à demain.

0: Tout en douceur ce jeudi matin sur ICI avec Morane sur un prélude de Bach. Bon réveil, soyez les bienvenus.
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0: Il est en train de boire un café.
3: C'est de l'eau.
0: Ah, manqué.
3: Eh oui, j'ai bu deux ce matin, donc là je suis passé à l'eau.
0: Bonjour Cyril.
3: Bonjour Louis Raspail, bonjour à tous.
0: Ce jeudi 8 octobre, c'est la journée mondiale de la vue. Et c'est le thème que nous allons aborder ce jeudi avec vous, avant 6h, avec votre rendez-vous quotidien. Je recherche un auditeur qui... Alors ce matin, Cyril, qui est-ce qu'on recherche ?
3: Eh bien, on recherche un auditeur qui a déjà mal vécu une situation drôle parce qu'il avait mal vu ou oublié ses lunettes.
0: Alors vous avez sûrement une situation amusante ou une anecdote à nous partager. C'est Saveria qui attend vos appels au 0810 055 056. Et puis dans l'actu, Cyril ?
3: Eh bien, peut-être une bonne nouvelle pour vous qui rouler au gasoil. Une baisse des prix du gasoil probablement pour début novembre.
0: L'info avec vous, c'est dans quelques secondes, mais avant toute l'équipe d'ici dès 5h avec Saveria au standard, Alix à la technique et Charline à la rédaction en chef.
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0: Jeudi 8 octobre, excellent réveil, il est 5h. Cinq heures, le tour de l'actualité à vos côtés, Cyril Ardo-Redon. Le Premier ministre Sébastien Lecornu a pris la parole hier soir.
3: Plusieurs thèmes abordés, de la colère des lycéens au prix des carburants, en passant par le budget ou la situation des agriculteurs. Allocution d'une quinzaine de minutes pour répondre aux différentes crises. Le chef du gouvernement se pose en démineur et annonce que la France va débloquer 10 millions de barils de gazole des stocks stratégiques, ce qui devrait faire baisser les prix à la pompe.
4: Nous mettrons donc 10 millions de barils de gazole issus de nos stocks à la disposition des distributeurs en France. Je signerai prochainement le décret permettant cette opération, prévue pour durer 3 mois. Nous allons les utiliser de manière nouvelle pour agir sur les prix. Le gazole concerné a été acheté avant la flambée des cours. Il sera mis à disposition au prix de revient de ces stocks, ce qui permet mécaniquement de baisser les prix à la pompe dans un ordre de grandeur évalué entre 12 et 18 centimes par litre de gazole. Je réunirai à Matignon l'ensemble des distributeurs pour y travailler dans les tout prochains jours. Cette baisse bénéficiera à toutes celles et ceux qui achètent du gazole et s'ajoutera évidemment aux aides existantes.
3: Sébastien Lecornu estime aussi que le prix de l'électricité ne doit pas augmenter cet hiver et appelle EDF à mobiliser au maximum ses capacités de production. Sur la crise agricole, le Premier ministre déclare que le plan d'urgence déjà engagé sera complété aujourd'hui par la ministre de l'Agriculture. Et sur le budget, il réaffirme son objectif de ramener le déficit à 5% du PIB en 2027. Mais le Premier ministre était aussi et surtout très attendu sur la crise des lycéens. À la veille de l'acte 4 du mouvement aujourd'hui, Sébastien Lecornu affirme que 40 000 contributions ont déjà été déposées sur la plateforme du gouvernement et renvoie à fin octobre pour des mesures. Camille Marigot, tout cela a laissé sceptiques les lycéens que vous avez rencontrés et qui ont suivi cette allocution.
5: C'est en bas de son immeuble que Sarah retrouve Bilal pour écouter, penché sur son téléphone, Sébastien Lecornu.
6: Les forces de l'ordre n'ont pas pour instruction d'affronter les lycéens.
5: Cette allocution, les deux élèves du lycée Paul et Loire l'attendaient pourtant avec un peu d'impatience.
6: À la question des moyens.
7: Enfin,
6: trop de promesses qui n'ont pas été tenues.
7: Au moins, il reconnaît.
5: Mais au bout de quelques minutes, le Premier ministre passe à la question des carburants.
6: La guerre au Moyen-Orient, comme d'ailleurs celle en Ukraine.
8: Il a réussi à parler d'un mouvement qui dure depuis 2 semaines. Donc, on voit aussi le niveau de...
7: d'importance qu'il porte à notre mobilisation. Je comprends qu'il veut faire plusieurs sujets, mais je pense qu'il aurait dû faire un discours centré sur les lycéens.
5: Une douche froide pour Sarah qui espérait mieux après plusieurs jours de mobilisation.
7: Ah oui, non, moi j'attendais quand même quelque chose. Je sais pas, il me dit je vais recevoir tel ou tel élève, je vais essayer de comprendre. Il y aura une réunion d'urgence avec tous les proviseurs. Je suis vraiment déçue et je pense qu'il y avait une confiance qui était installée. installée entre la jeunesse et le gouvernement.
9: Mais comment... plus, elle est brisée.
7: Elle est brisée. Je sais pas s'ils s'en rendent compte, mais là, ils se mettent toute la jeunesse à dos.
5: Alors, aucun des deux ne compte relâcher le blocus de leur établissement et ils attendent aussi de pied ferme une rencontre prévue cet après-midi avec le rectorat de Créteil.
3: Et après cette allocution, le syndicat d'enseignants SNES-CFSU dénonce une copie blanche et une stratégie du pourrissement. Le syndicat Renouveau Lycéen estime que le Premier ministre cherche à gagner du temps jusqu'aux vacances scolaires. Les lycéens demandent à être reçus la semaine prochaine par le Premier ministre et disent avoir des propositions chiffrées. Une nouvelle enquête confiée à l'IGPN, la police des polices, en marge de la mobilisation lycéenne. Un adolescent de 17 ans a été blessé à la tête lors d'un rassemblement devant un établissement de Marseille. Sur des images publiées sur les réseaux sociaux, on voit un policier frapper le jeune homme avec sa matraque. La ministre de la Santé envisage d'avancer la campagne de vaccination contre le Covid-19, alors qu'il y a eu près de 70% d'augmentation des passages aux urgences en raison de cette maladie. Il ne s'agit pas encore d'un changement officiel de la stratégie, mais c'est une réflexion du gouvernement. La vaccination doit démarrer, quoi qu'il arrive, mardi, en priorité pour les personnes les plus fragiles.
0: Les mondiaux de judo ne se passent pas très bien pour les Français.
3: Seulement 2 médailles de bronze à mi-parcours pour Shirin Boukli et Dayan Boulem Tafes. Même Clarisse Agbenienou va rentrer bredouille de Bakou en Azerbaïdjan. Elle espérait pourtant un 7e titre mondial. Et Nicolas Perronnet, à moins de 2 ans des JO de Los Angeles, l'inquiétude grandit chez les Bleus.
10: Chaque jour, l'équipe de France dégringole au tableau des médailles. Une 9e place ce matin, loin de son statut, constate sa leader Clarisse Agbenienou, qui elle-même n'a pas réussi à stopper la chute libre.
11: C'est dommage parce qu'on est une belle équipe de France et je pense qu'on peut faire mieux. Bah écoutez, j'ai envie de dire si... Dans 2 ans, on fait mieux et qu'on éclate tout, on oubliera. Pour l'instant, on va souffrir un peu. Il faut trouver une méthode de travail différente.
10: Et le chantier a déjà commencé. Annonce dès hier du président de la Fédération française.
12: 2 mois maximum. Dans 2 mois, il faut que tout soit clair pour tout le monde. Même un mois, on n'a pas le temps d'attendre.
10: Ami Olympiade, Stéphane Nomis veut des changements profonds chez les Bleus.
12: Après, c'est à la fin qu'on compte les médailles, mais quand même, mes 4 premiers jours, ils sont mauvais. Il faut appeler un chat un chat. Il y a des choses à remettre en question parce qu'on sent moins le team spirit qu'au jeu. On doit réparer et trouver l'énergie nécessaire et suffisante pour les jeux.
10: Car à moins de 2 ans de Los Angeles, le Japon, l'éternel rival, lui, ne laisse rien en chemin. Avec déjà dans ses bagages 6 des 8 médailles d'or distribuées depuis le début des mondiaux.
3: Et 5e journée de compétition aujourd'hui avec 3 Français sur les tatamis de Bakou. Clémence Aimé en moins de 70 kilos, Maxime Gaël Ngayap Ambou et Alexa Mitrovic en moins de 90 kilos. La météo aujourd'hui, Louis, c'est un temps encore perturbé à l'est.
0: Oui, c'est pas la folie non plus, avec des nuages nombreux et de la pluie de l'Auvergne-Rhône-Alpes jusqu'à la région Grand Est ce matin pour les températures à 5h06. Didier nous dit 10 degrés dans le Puy-de-Dôme ce matin. Quant à Thérèse, 13 degrés en Isère en milieu de température, les températures stagnent à Paris et Reims. 12 degrés à Bourges, 11 degrés pour Bordeaux ce matin, 13 degrés cet après-midi. Bonne nouvelle en revanche, puisque les éclaircies, elles, reviennent à l'est notamment, ainsi que sur le pourtour méditerranéen pour les maximales ce jeudi. 16 degrés à Rennes, 23 dans le sud à Nice.
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0: Très bon réveil à l'écoute d'ici, jeudi 8 octobre, place à l'éphémérite du jour. Alors, il y a 81 ans, était déposé, figurez-vous, le brevet à l'origine du four à micro-ondes. Et figurez-vous qu'on doit cette invention en partie grâce à une barre en chocolat.
3: Oui, vous avez raison, c'est l'ingénieur Percy Spencer qui travaillait sur un radar électronique. Et il a vu sa barre en chocolat fondre toute seule à côté de l'appareil, grâce donc aux ondes. Il a ensuite testé avec du maïs, ça a fait du pop-corn, et puis un œuf qui a explosé devant ses collègues.
0: Ça fait une omelette du coup.
3: Oui. Et votre omelette.
0: Non, elle est pas folle. Et j'ai les dimensions de ce premier micro-ondes. Il mesurait près d'1m80 pour, tenez-vous bien, Cyril, 340 kilos.
3: Ah oui, il faut une grande cuisine pour lui trouver une place.
0: C'était révolutionnaire tout de même pour l'époque. Et on espère qu'il a pu ensuite réchauffer son café, puisque 5h08, ça s'y prête plutôt bien. Boire un petit café, merci d'être avec nous. Tout de suite, une jolie musique pour commencer ce jeudi à vos côtés, avec les Pretenders sur ICI. Et ce tube sorti en 79. Voici pour vous Brass in Pocket.

0: Les Pretenders, sur ici avec la voix de Chrissy Hynde. Merci de nous avoir choisis. On commence la journée bien entendu avec vous et on est ensemble jusqu'à 6h.
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0: Ce matin avec Stéphane Bern, direction Paris en 1900, où l'on pensait avoir trouvé une invention révolutionnaire pour ne plus avoir à marcher.
3: Bah, oui, c'est vrai que c'est fatigant de marcher. Oui, cette invention, c'était des immenses trottoirs roulants de plusieurs kilomètres présentés comme la rue de l'avenir. Alors bah oui, ça a disparu, non, on les voit pas dans la capitale. Stéphane Bern nous raconte cette histoire à 5h25 sur ICI.
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0: Et dans Ici, ça entreprend, on s'intéresse aussi aux idées qui peuvent améliorer le quotidien de nos animaux. Pour chouchouter son chien, on peut lui offrir des jeux, mais aussi quelques friandises.
3: Et justement, Catherine Quicandon, aujourd'hui, vous nous emmenez sur la Côte d'Azur et découvrir une alternative naturelle et locale pour nos compagnons à quatre pattes.
4: À Cannes, sur la Côte d'Azur, nos amis les chiens sont gâtés. Et c'est grâce à Chloé Poupeau qui a créé en 2019 son entreprise de friandises pour chiens, les Délices Canins. Ses produits sont faits avec des légumes, de la farine d'avoine, de la viande label rouge, s'il vous plaît, et le poisson est toujours frais. Ça nous donnerait presque envie de goûter. 100% naturel, 100% local, bio, sans sucre ajouté, ni sel ajouté, sans conservateur et sans additifs, Chloé défend une composition transparente et saine. Toutes les recettes sont validées par une nutritionniste canine et féline. Elle propose actuellement plus de 25 références, aussi bien salées que sucrées, comme agneau orti, feta thym, saumon origan, beurre de cacahuète et bien sûr, ses meilleures ventes.
5: Charbon miel qui marche super bien, c'est l'indispensable en fait, c'est souvent les chiens quand ils ont mal au ventre ou les selles liquides, on leur donne ça, ça remplace le médicament ou un Smecta en fait. Donc là, c'est vraiment naturel et ça marche super bien sur la digestion du chien. Et après, la box anniversaire qu'on a complètement designée il n'y a pas longtemps. Donc là, elle fonctionne super bien. Ouais.
4: Il y a des friandises gourmandes, de dressage, des déshydratées que les toutous ont l'air de beaucoup aimer puisque leur maître...

0: petite pite qui s'appelle Simba. Directement quand elle l'a eu, j'ai voulu lui cuisiner des petites friandises maison. J'ai fait goûter en fait aux chiens de mes amis, et ils ont adoré. Du coup, de fil en aiguille, j'ai pas lâché la marque.
1: 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Merci à Quentin Lacrome d'Ici Azur pour cette idée délicieuse. Ici, ça entreprend dans les Alpes-Maritimes avec les délices canins et des friandises pour chiens qui font du bien.
2: Merci Catherine. Bonne nouvelle, la pluie revient pour le plus grand bonheur des agriculteurs. On en parle tout de suite.
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2: Soyez les bienvenus ce jeudi matin, il est 5h15 et ça y est, la pluie est enfin là.
6: Dans beaucoup de régions, elle se faisait rare depuis plusieurs semaines, voire plusieurs mois. Mais cette nuit et ce matin, c'est humide pour une bonne partie du pays. De l'eau très attendue par les agriculteurs qui souffrent de la sécheresse. En Isère, Emma Jacob, vous avez rencontré une maraîchère qui a vécu un été très difficile.
7: Cet été, pour continuer à travailler en plein soleil, Sophie Cohen ne quittait pas sa casquette. Aujourd'hui, la maraîchère a ressorti son ciré.
8: Ça va mieux que cet été parce qu'il pleut et qu'on est très très heureux qu'il pleuve. C'est vraiment une bénédiction. Et puis, il faut que les sols ils se rechargent aussi. Hein.
7: Les sols asséchés par des mois de canicule, malgré de petites pluies au mois d'août. Les sources pour irriguer sont-elles quasiment à sec? Alors, ces deux jours de pluie font déjà la différence.
8: Bah là, on peut voir que les tomates, elles poussaient plus, elles étaient toutes cramées. Et là, elles ont recommencé à pousser. Voilà, après, ça rattrapera pas ce que j'ai perdu cet été, quoi.
7: 64% de pertes pour ces potimarrons, 30% pour les tomates, même chose pour les aubergines. En tout, 7000 euros de manque à gagner. C'est un cinquième de son chiffre d'affaires annuel.
8: Je peux voir qu'il y a certaines variétés qui n'ont pas supporté, quoi. Je vais essayer d'adapter aussi comme ça. Mais là, par exemple, cette variété, elle est morte. Vu le changement global qui s'opère, est-ce que ça suffira? Je ne suis pas sûre.
7: Et ces quelques jours de pluie ne suffisent pas non plus à sauver les noyers de son exploitation. La récolte a commencé il y a quelques jours.
8: On a ramassé déjà une parcelle. Normalement, on fait à peu près 16 sacs. Là, on a à peine 10 sacs. On avait une parcelle où les noyers n'étaient pas bien en forme non plus. Hein, mais là, cette année, c'est bon, ils sont tous morts. Les suites de la canicule, je pense qu'ils survivront pas. Quoi.
7: Sophie, elle, ne sait pas si elle va continuer.
8: Cet été, il a été dur, très dur psychologiquement et physiquement. Moi, j'ai peur que là, tout le monde oublie, que ça soit plus du tout un sujet qui soit abordé, qu'aux élections présidentielles, on ne pense pas du tout à ça. Sauf que là, il ne faut pas oublier, c'est trop important. Quoi. Ça pose la question de comment on va manger. C'est pas sûr que mon fils veuille reprendre un jour la ferme, mais je ne suis pas sûre qu'il puisse. Que ça soit possible de continuer à produire des légumes ici.
7: La maraîchère le prédit, les canicules seront de retour l'été prochain. Elle espère d'ici là pouvoir installer une réserve d'eau et des voiles d'ombrage sur ses cultures.
6: Emma Jacob à la ferme du Rocher en Isère. Et cette agricultrice a créé une cagnotte en ligne cet été. Elle est ouverte jusqu'à fin octobre. C'est un reportage Ici Isère à retrouver sur ici.fr.
2: Merci Cyril. Dans 3 minutes, c'est la télé avec Patrice Gascoigne. Et une question, peut-on vraiment disparaître d'internet? Oui, non. La réponse, c'est ce soir sur TF1 dans la série Intrinçable et un avant-goût ce matin dans moins de 3 minutes juste après Alain Souchon sur Ici. Voici le bagad de l'Ambiway. Belle matinée, bon réveil avec nous.

0: au saut du lit, ou peut-être déjà en voiture sur la route pour aller au boulot. 5h21 sur ICI, c'était Alain Souchon évidemment. Tout de suite, je vous invite à nous appeler au 0810 055 056. Venez tenter votre chance et venez participer au duel des auditeurs à 5h40 avec une question comme d'habitude autour de l'actu.
1: Vous nous parlez de quoi, Louis, ce matin ?
0: Alors, petit indice, ce matin, je vais vous parler de Sophie Adenauer, forcément, puisqu'elle fait son retour sur Terre aujourd'hui. Donc, la question portera là-dessus. Vous avez quelques minutes pour réviser et être le plus proche de la bonne réponse pour emporter votre radio.
1: Oui, une radio qui vous suivra partout, même dans l'espace, si vous êtes Sophie Adenauer. Mais plus concrètement, de la salle de bain au salon jusqu'à la cave, puisque ce poste est équipé d'une lampe torche. Elle fonctionne sur pile, sur recharge en USB ou à l'énergie solaire.
0: C'est parfait, tout ça. Cette radio, elle vous attend au 0810 055 056. C'est Saveria qui attend vos appels ce matin. Bonne chance à tous.
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0: Dans les coulisses TV, ce matin, Patrice Gascoigne, vous nous parlez de la série Intraçable, lancée ce soir sur TF1, qui va nous montrer à quel point eh bien, il est difficile de disparaître d'Internet.
4: Julia a un mari, Julia a un fils, mais Julia a aussi un drame qui la hante jour et nuit.
5: Ça a commencé. Il est l'heure.
6: Mais c'est tout !
7: Je suis la femme de David Becker. Il est mort il y a 7 ans.
8: David ?
7: J'ai pratiquement tout oublié de l'accident.
4: Mais que s'est-il passé hier soir ? Ce que je peux vous dire, c'est que Julia est interprétée par Sophia Issaidi. Vous l'avez compris, Julia a perdu son mari dans un tragique accident. Depuis, elle a tout fait pour se reconstruire. Elle a un nouveau travail, elle est taxi. La relation avec son fils est très difficile. Jusqu'à ce soir où un inconnu monte dans son taxi et Julia reconnaît ce visage. À partir de là, elle se lance dans une quête vertigineuse pour la vérité. Une quête face à un ennemi mystérieux, un hacker. Pour s'en sortir, elle doit se mettre en état de mort numérique. C'est-à-dire se débrouiller sans téléphone, sans ordinateur, sans carte de crédit. L'histoire est palpitante, elle est écrite par 4 personnes, Amy Cohen, Raphaël Meyer, Mathilde Arnaud et France Ortelli. J'ai demandé à Amy Cohen comment on écrivait une série à 4 mains. Qui fait quoi ? Écoutez sa réponse.
9: Écrire une série, c'est un très long processus avec plusieurs étapes clés. Premier, il y a l'idée, c'est la création. Puis ensuite, il y a les arches, ça c'est l'histoire concrète. Puis les scénarios, qui eux sont la division de l'histoire en épisodes. Et donc avec Raphaël Meyer, quand on a créé la série, on a décidé d'ajouter une personne à chaque étape. Parce que l'écriture, comme son nom l'indique pas, c'est surtout beaucoup de discussions. Et la discussion, ça a besoin d'énergie. Et donc on a fini par se retrouver à 4 avec France et Mathilde à discuter pour que l'histoire prenne forme. Et ensuite seulement, chaque scénariste part de son côté pour écrire un ou plusieurs épisodes. Et Raphaël et moi, après, on fait la supervision de tout ça pour avoir une cohérence entre les épisodes. Donc en fait, on n'écrit pas à 4 mains, mais on développe l'histoire à 4 cerveaux. Voilà.
4: Grâce à Amy Cohen, l'un de ses auteurs, vous savez comment a été écrite la série Intraçable, à voir ce soir sur TF1.
0: Et en parlant d'Internet, vous savez que tous les jours à 5h45, Aude Razo vous donne des conseils pour éviter et surtout repérer les arnaques qui pullulent de plus en plus. Aujourd'hui, il sera question d'un texto, encore une fois, très piégeux qui circule et qui se fait passer pour votre banque. Soyez donc vigilants. 5h25, la musique d'ici qui vous réveille avec un titre qui cartonne en ce moment. C'est ce fameux groupe australien, Cyril, Tame Impala.
1: Oui, avec leur nouveau single qui cartonne, Dracula.
0: Qu'on écoute tout de suite.

0: L'Impala avec Dracula, l'écoute d'ici ce jeudi matin, jeudi 8 octobre. Soyez les bienvenus si vous nous rejoignez à l'instant. Comme d'habitude, avant les infos, un petit peu d'histoire aux côtés de Stéphane Bern, qui ce matin nous fait voyager au temps où marcher ne demandait aucun effort.
1: Au tournant du XXe siècle, Paris pensait avoir trouvé la solution miracle au transport, supprimer la marche. L'avenir avait déjà la flemme. Paris, Exposition Universelle de 1900. La Tour Eiffel a 11 ans. Le métro vient d'ouvrir et les organisateurs veulent impressionner le monde entier. Wow ! Ils installent donc une attraction futuriste. Un trottoir roulant de plusieurs kilomètres qui longe une partie des quais de la Seine. Paris invente le déplacement sans effort, autant dire une idée appelée à un grand avenir.
2: C'est la France de demain. C'est l'avenir de notre pays, ça, mes vieux gars.
1: Le système est astucieux. On monte d'abord sur une plateforme lente, puis sur une deuxième plus rapide, puis sur une troisième qui file à près de 8 km à l'heure, soit à peu près la vitesse maximale d'une voiture dans Paris en 2026. En 1900, c'est de la science-fiction. On l'appelle d'ailleurs la rue de l'avenir. Les visiteurs adorent, enfin, pas tous. Certains ratent leur embarquement, d'autres perdent l'équilibre.
3: Allez !
1: Les journaux racontent une collection impressionnante de chapeaux envolés et de dignités froissées.
4: Mais l'important, c'est pas la chute, c'est l'atterrissage.
1: Très vite, des ingénieurs imaginent un avenir radieux, des trottoirs roulant partout, dans toutes les grandes villes. Plus besoin de marcher. Mais la réalité est moins convaincante. L'installation coûte cher, prend beaucoup de place et reste compliquée à exploiter. Un date raté entre ingénieurs et comptables. Après l'exposition, abracadabra, le trottoir roulant disparaît. Le Paris de 1900 était persuadé qu'au XXIe siècle, nous nous déplacerions sur des trottoirs mécaniques géants. Ils se sont trompés. Mais si vous avez déjà traversé un aéroport sur un tapis roulant, vous utilisez encore, sans le savoir, un petit morceau de leur futur.
0: La chronique de Stéphane Bern, c'est tous les jours avant l'actu, puisque tout de suite, il est 5h30, voici l'actualité en France et dans le monde. Le tout en 90 secondes, c'est avec vous, Cyril Ardo-Redon.
5: 10 millions de barils de gazole vont être débloqués de nos stocks stratégiques, ce qui devra entraîner une baisse des prix à la pompe de 12 à 18 centimes par litre, selon Sébastien Lecornu. Le Premier ministre appelle aussi EDF à mobiliser au maximum ses capacités de production pour éviter une hausse du prix de l'électricité cet hiver. Pas d'annonce, en revanche, sur les lycées. Le chef du gouvernement renvoie à fin octobre pour des mesures. Le syndicat d'enseignants SNES-FSU dénonce la stratégie du pourrissement. C'est dans ce contexte que les syndicats lycéens appellent à l'acte 4 de leur mouvement aujourd'hui, deux jours après la mobilisation qui a réuni entre 260 et 450 000 personnes dans les rues. Le ministre de l'Éducation nationale, Édouard Geffray, est lui attendu ce matin dans un lycée de Reims pour participer à un temps lycéen de dialogue. La justice ferme trois sites internet sur lesquels des images intimes volées étaient vendues. Il y a plus de 17 000 victimes dans le monde, dont des jeunes filles mineures. Deux frères âgés de 21 et 25 ans ont été arrêtés dans le nord de la France. Les députés de la commission finances ont entamé les débats sur le projet de budget 2027. Ils ont rejeté l'ensemble d'emblée l'une des propositions clés du gouvernement sur l'abattement dont bénéficient les retraités. Quoi qu'il arrive, l'Assemblée nationale repartira de la copie initiale pour les débats dans l'hémicycle dès la semaine prochaine. Et puis l'astronaute française Sophie Henault et ses coéquipiers en route pour la Terre après 9 mois dans la station spatiale internationale. Partie hier vers 14h, ils doivent amerrir vers 17h aujourd'hui.
0: L'info du jour, c'est donc Sébastien Lecornu qui a pris la parole hier.
5: Allocution télévisée sur le mouvement lycéen, la crise agricole, le budget, mais aussi donc les prix des carburants. Le Premier ministre annonce que 10 millions de barils de gazole de nos stocks stratégiques seront libérés, avec pour conséquence une baisse du prix de 12 à 18 centimes le litre à la pompe. Sarah Ders, c'est insuffisant pour ces automobilistes croisés dans une station-service des Yvelines, près de Paris.
6: Sous la pluie, la file de voitures s'allonge. Nawel a les yeux rivés sur la pompe. Prix à payer, 59 euros pour 30 litres de gasoil. Cette professeure des écoles traverse chaque jour le département des Yvelines.
7: Est-ce que ça va vraiment baisser réellement? C'est la grande question, mais je pense pas. Si on enlève 18 centimes sur le litre, ça reste dérisoire.
6: Cette baisse attendue des prix à la pompe ne concerne que le gasoil. Nicolas, amer.
8: Pas pour ceux qui mettent de l'essence. Donc bon,
3: que si le prix augmente encore, normalement on va pas vraiment s'en sortir non plus. Hein.
6: Le gouvernement a trouvé une solution pour faire baisser les prix sans que ça coûte un centime aux finances publiques. Stéphane est gérant d'une société à Rambouillet.
8: Bah, c'est toujours mieux que rien.
9: Maintenant, s'il y avait moins de taxes dessus, ça serait quand même mieux, quoi, malgré tout, quoi. Je veux dire, c'est l'État qui se sert beaucoup, c'est tout.
6: Désormais, le Premier ministre va devoir négocier avec les distributeurs.
9: On verra, malheureusement, si les pétroliers jouent le jeu ou pas, et les distributeurs. Ouais.
6: Pour Marion, l'exécutif, cerné par les crises, cherche à gagner du temps, temporise avant de nouvelles mobilisations.
7: Je pense que c'est juste pour apaiser les gens, parce que là, on est quand même dans une situation de crise avec les lycéens.
6: La baisse du prix du gasoil n'est pas espérée avant le 1er novembre.
5: Sarah Derce sur votre radio locale ici. Le Premier ministre Sébastien Lecornu estime aussi que le prix de l'électricité ne doit pas augmenter cet hiver et appelle donc EDF à mobiliser au maximum ses capacités de production.
0: 5h34 tout de suite, la météo de ce jeudi 8 octobre avec un temps encore perturbé ce matin à l'est de l'Auvergne-Rhône-Alpes jusqu'à la région Grand Est avec des nuages toujours très nombreux et quelques averses encore ce matin. Pour les températures de bonne heure, Didier qui nous dit sur notre page Facebook 10 degrés dans le Puy-de-Dôme, Thérèse 13 en Isère. En milieu de matinée, les températures restent stables à Paris et Reims, 12 degrés, pour Bourges 11 degrés, quant à Bordeaux 13 degrés, relevé ce matin à 10h. Cet après-midi, les éclaircies, elles reviennent, et c'est une bonne nouvelle, elles reviennent à l'est, ainsi que sur le pourtour méditerranéen pour les maximales. Ce jeudi, 16 degrés à Rennes, 23 dans le sud cet après-midi à Nice.
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0: Dans quelques instants, c'est le duel des auditeurs autour de l'actu. Aujourd'hui, direction l'espace, puisque Sophie Adno fait son retour sur Terre après une longue mission à bord de la station internationale. Une question qui sera justement au cœur de ce sujet. Et encore une fois, un magnifique cadeau à gagner avec vous, Cyril.
5: Oui, une très belle radio ici qui fonctionne à la fois sur pile, sur panneaux solaires, sur batterie. Bref, vous pouvez l'amener partout et elle marche très bien. Le son est d'une excellente qualité.
0: Vous l'avez testée ?
5: Ah, elle est extraordinaire.
0: C'est vrai qu'elle est bien. J'ai pu la tester aussi. 0810 055 056, votre futur poste radio. Vous tend les bras ce matin. Passez-nous un coup de fil à 5h35 tout de suite. Voici Zazie avec une chanson qui porte bien son nom pour commencer la journée et peut-être accompagner votre premier café. Voici Zen tout de suite.

0: Zazie sur ICI. Vous êtes quelqu'un de zen, vous aussi, Cyril.
1: Ah bah, je crois que c'est ma plus grande qualité. Hein.
0: Ça s'y prête très bien. Le duel des auditeurs, tout de suite.
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0: Avec, comme chaque jour, une question autour de l'actualité. Un chiffre pour vous à trouver et gagner ce très beau cadeau, Cyril.
1: Oui, une radio, un poste radio multifonction qui est même équipé d'une lampe torche, figurez-vous, pour vous suivre le soir dans vos insomnies.
0: Vous la connaissez.
1: Ou pour chasser les fantômes.
0: Oh, c'est Christophe qui est avec nous. Christophe qui nous passe un petit coup de fil de Corrèze. Bonjour Christophe.
4: Brive-la-Gaillarde.
0: Brive-la-Gaillarde.
1: Ah, oh, j'aime bien Brive-la-Gaillarde.
0: Terre de rugby,
4: oui.
0: Brive-la-Gaillarde.
1: Ah, c'est chouette.
0: Grosse terre de rugby.
4: Vous connaissez un peu ?
1: Ah, je connais un peu. Il y a un très bon café là-bas, je me souviens plus le nom, mais j'ai un copain qui m'avait emmené, c'était super, on avait passé une super soirée.
0: Racontez votre vie.
1: Oui, oui, non, mais voilà.
4: Il y a le CAB.
0: Ah, on va en parler, Christophe, dans quelques instants, puisque vous, votre passion, c'est le rugby.
4: Oh là là, voilà.
0: C'était indéniable. On a Marie-Claire qui est avec nous aussi. Bonjour Marie-Claire.
1: Bonjour Marie-Claire.
5: Oui, bonjour.
0: Marie-Claire, qui est une lefto passionnée par la radio. Tous deux, vous allez jouer avec nous ce matin avec une question autour de l'actualité. Cette info à suivre aujourd'hui sur nos antennes et sur ICI.fr. Après une longue mission à bord de la Station Spatiale Internationale, Sophie Anneau fait son retour sur Terre. L'astronaute française a quitté l'ISS hier à bord de la capsule Dragon, doit amerrir dans l'océan Pacifique. Aujourd'hui, autour de 17h30, son séjour dans l'espace restera dans l'histoire. Et selon vous, combien de jours Sophie Adno a-t-elle passé à bord de la Station Spatiale Internationale ? Christophe, il me faut un chiffre.
4: 300 jours.
1: 300 jours pour Christophe.
0: Marie-Claire, vous en pensez quoi de votre côté ?
5: Moi, je ne sais pas, 320 ?
0: 320, réponse avec vous, Cyril Ardo-Redon.
1: Eh bien, c'est 235 jours. C'est donc Christophe qui est le plus proche.
4: Ah, c'est moi qui ai gagné.
0: C'est vous qui avez gagné, Christophe.
4: Eh oui.
0: Félicitations.
4: Merci.
1: Près de 8 mois pour Sophie Adno et ses coéquipiers à 400 km au-dessus de nos têtes. Sophie Adno bat ainsi le record du plus long séjour orbital effectué en continu par un astronaute européen, homme ou femme.
0: C'est un défi assez incroyable.
4: Un poste radio.
0: Marie-Claire, je vous embrasse. J'espère qu'on aura l'occasion de rejouer ensemble. Christophe,
5: oui.
0: Le poste radio, on vous l'envoie chez vous, sans aucun problème. À bientôt, Christophe. Belle
4: merci
0: journée à
4: beaucoup.
0: Vous aussi, Marie-Claire.
4: Bonne journée à vous.
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0: Excellent réveil, bien entendu, hein, sur ICI. Bienvenue dans le club de l'EFTO tous les matins avec vous, ici, dès 5h. Et dans quelques instants, c'est notre initiative du jour avec Robin Bernot. Ce matin, direction la Haute-Garonne, avec une nouvelle façon d'accompagner les victimes de violences conjugales, Cyril.
1: Oui, une initiative vient de voir le jour près de Toulouse pour mieux protéger les victimes grâce à des appartements de transition. Robin Bernot vous raconte cette initiative à 5h55 sur ICI.
0: Et puis, juste après, votre rendez-vous quotidien, je recherche un auditeur qui, c'est tous les jours avant 6h, et on attend une anecdote savoureuse. Ce matin, on compte sur vous.
1: Oui, puisque c'est la journée mondiale de la vue, donc on recherche un auditeur qui a déjà mal vécu, qui a déjà vécu une situation drôle parce qu'il avait mal vu ou oublié ses lunettes.
0: Par exemple, quand on les cherche alors qu'elles sont sur nos
1: yeux. Sur son nez, oui, absolument.
0: C'est arrivé pas plus tard qu'hier, vous voyez. Donc vous l'aurez compris, ce matin, on cherche une situation rigolote, cocasse, 0810 055 055. 56, appelez-nous, c'est Saveria qui attend vos appels ce matin, 5h45, voici William Scheller sur ICI.

0: vous ai vu chanter. Hein. Je vous ai vu chanter, Cyril Breton. Ouais, on avait peur de rire. William Scheller, Rock'n'Dollar, c'est sûr ici. Bon réveil, 5h47.
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0: Tout de suite, Aude Razo et votre rendez-vous anti-arnaque. Bonjour Aude, avec vous ce matin, ces escrocs qui adorent se faire passer pour la Banque de France. En plus, il y a un texto très piégeux qui circule en ce moment.
2: Oui, et je vais vous le lire, comme ça si vous le recevez, vous le démasquerez au premier coup d'œil. Fichage auprès de la Banque de France, contactez-nous d'urgence. Bon, si vous recevez ça ou un message qui ressemble à ça, ne paniquez pas, je mets les choses au clair tout de suite. La Banque de France n'envoie jamais de SMS alarmant comme ça, jamais. Et point très important aussi, elle a beau s'appeler Banque de France, elle ne vous demandera jamais de transmettre par téléphone des coordonnées bancaires. Donc poubelle, parce que le piège c'est ça, hein, quelqu'un là essaye de vous piquer des informations. Sensible, ce n'est pas la Banque de France, n'appelez pas le numéro qui vous écrit, ne cliquez pas non plus sur le lien qui est inscrit dans le texto, en fait ne faites rien, voilà.
0: Et Aude, est-ce que ça vaut le coup de signaler à ces textos frauduleux ?
2: Ah, ça c'est une question que vous les auditeurs vous me posez souvent. Oui, tout à fait, vous pouvez signaler les SMS frauduleux, les dénoncer. Je vous donne deux solutions. La plus simple, vous faites un appui long sur le message, vous choisissez transférer et vous le transférez au 33700. 33700, c'est la plateforme de lutte contre les SMS et les appels indésirables. Deuxième solution, vous allez sur internet 33700.fr, c'est la même chose, hein, sauf que vous envoyez la capture d'écran du message frauduleux et il faut bien attention qu'on voit le numéro de portable qui vous a écrit. Ça va permettre aux opérateurs téléphoniques ensuite de le bloquer. Alors, c'est pas une baguette magique, ça va pas faire disparaître ces messages d'un coup. Les opérateurs doivent vérifier quand même avant. Mais faites-le, vous sauverez sans doute de futures victimes. Et c'est déjà ça.
0: C'est déjà ça, effectivement. Merci Aude, Aude Razo, que vous retrouvez tous les midis avec Enora Malagré dans votre émission On vous doit bien ça. Le thème du jour, la vue. 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
0: 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Dans 3 minutes, une initiative nécessaire à découvrir avec Robin Bernos. C'est juste après Mylène Farmer. C'est à qui le tour ?

0: réveil sur ICI avec Mylène Farmer. C'est à qui le tour ? Ce matin, on va découvrir une initiative pour mieux accompagner les victimes de violences conjugales. En 2024, elles étaient plus de 272 000 recensées en France, Cyril.
1: En Haute-Garonne, un nouveau dispositif vient justement de voir le jour. Robin Berneau et Alexandre Vaux sont allés le découvrir près de Toulouse.
2: À Colomiers, des appartements de transition vont permettre aux femmes victimes de violences conjugales et à leurs enfants de se reconstruire.
3: C'est indispensable et ça devrait être fait partout.
2: La mairie de Colomiers, deuxième ville la plus peuplée de Haute-Garonne, a présenté il y a quelques jours ce dispositif inédit des appartements de transition aménagés dans une ancienne école qui, après une phase d'hébergement d'urgence, vont permettre aux victimes de pouvoir bénéficier de plusieurs mois de stabilité pour se reconstruire et préparer leur accès à un logement pérenne. Lucie Klecht, directrice de l'association France Victimes 31, confirme que c'est une première dans le département et salue l'initiative de la mairie au micro d'Alexandre Vaux.
4: C'est une première. Le principe de cet espace de transition permet de laisser le temps aux victimes de pouvoir construire une insertion qui soit plus pérenne, ce qui n'est pas possible sur des places d'urgence où les conditions de prise en charge se font souvent dans des hôtels et où là on est plus sur de l'urgence et répondre immédiatement au danger que finalement avoir le temps de se poser, d'être accompagné et de pouvoir avoir dans un seul et même endroit un espace d'accueil, d'écoute, d'orientation et de construction de projet. Et à travers ça, de réparation. Parce que derrière, il est question de reconstruction, toujours.
2: Ce projet est financé par l'État, le fonds de dotation de Colomiers Rugby, mais aussi la ville de Colomiers et IKEA qui a meublé les appartements. Alors ici, dans le midi toulousain, ça marche. Et vous, qu'en pensez-vous ? Je suis allé en discuter avec Marilyn.
5: Je trouve que c'est une super bonne initiative parce que souvent, c'est des choses qui sont faites dans l'urgence et les femmes restent. Enfin, c'est des hébergements qui sont temporaires, alors que là, c'est quelque chose de pérenne et ça leur permet de rebondir, de se reconstruire avec ou sans enfant. Je trouve vraiment l'initiative géniale, vraiment.
2: Mais alors, est-ce que la question des violences conjugales est suffisamment traitée aujourd'hui ?
5: Alors, on en parle de plus en plus. Après, il n'y a pas beaucoup de choses qui sont mises en place pour ça, mais je pense encore pas assez, quoi. Voilà. Ben après, on le voit quand même, il y a des associations qui viennent sur des marchés ou des manifestations pour les violences faites aux femmes.
2: Une initiative qui pourrait peut-être voir le jour ailleurs en France ?
5: Alors le développer, oui, j'en suis certaine que si c'est vraiment top, quoi.
2: Ce dispositif lancé à côté de Toulouse permettra aux familles de pouvoir rester de 6 mois à 1 an. Les premières seront accueillies entre la fin de l'année et le début de l'année prochaine.
0: Robin Berneau avec Alexandre Vaux pour cette initiative ô combien importante. 5h54, bon réveil. Journée mondiale de la vue ce jeudi, l'occasion pour vous de partager une situation amusante, une anecdote au 0810 055 056. C'est à vous, juste après Genesis Invisible Touch sur

0: Genesis, Invisible Touch sur ICI, 5h57, ce jeudi 8 octobre, c'est la journée mondiale de la vue, l'occasion de rechercher
1: un auditeur qui avait une anecdote à nous partager sur le fait de mal voir des situations cocasses liées par exemple à un oubli de lunettes.
0: C'est Marion qui est avec nous ce matin d'Ille-et-Vilaine. Bonjour Marion.
2: Bonjour.
0: Nous avons un point commun tous les deux, c'est que nous portons à chacun des lunettes et vous avez une anecdote particulièrement rigolote à nous partager dans un supermarché.
2: Voilà, j'étais dans un supermarché et de loin je vois mon amie Juliette, donc qui était de dos. Donc je vais la voir, je pose ma main sur son épaule et je dis « Ah, coucou Juliette !» Et en fait elle se retourne et c'était pas du tout Juliette.
0: Ah, là, là, là.
2: C'est... Et du coup, je me suis sentie hyper mal à l'aise. Et la dame, en fait, elle a rigolé. Et voilà, en fait, on a rigolé ensemble de ma gêne. Et
0: bon, c'est toujours sympa, ces petits moments au supermarché, voilà, où on se sent relativement seul.
1: Le nombre de fois, et pourtant, je ne porte pas de lunettes, mais le nombre de fois que j'ai l'impression de croiser quelqu'un que je connais, en fait. Pas du tout,
2: ouais.
1: Ça m'arrive tout le temps.
0: Alors en plus, si on n'a pas les lunettes, alors là, c'est foutu. Marion, voilà. C'est une belle journée. Vous bossez aujourd'hui?
2: Oui. Aujourd'hui.
0: Vous bossez dans quoi ?
2: Je suis psychologue.
0: D'accord, eh bien écoutez, on vous souhaite une belle journée. Merci d'être à l'écoute d'ici. De bonheur chaque jour, ça fait vraiment plaisir de vous avoir comme auditrice. Merci à tous d'avoir été là. À 6h, vous avez rendez-vous avec l'actualité de vos régions. À 6h30, vous retrouvez Cyril Ardo-Redon.
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0: Et voici les équipes d'ici matin qui sont là ce jeudi. Je vous souhaite une belle journée qui commence ici.
3: Oui, c'est nous, bonjour. Bonjour, merci.
4: C'est nous les équipes.
3: C'est nous les équipes sur place. C'est l'heure d'ouvrir les yeux. J'ai mon œil droit, moi, qui est collé.
4: Oui.
3: Ce qu'il a,
4: oh,
3: il veut pas s'ouvrir.
4: Ça va, on le voit quand même.
3: Ah ouais, mais bon, du coup, je vois rien.
4: Bonjour Nina Lombardi.
3: Ça va bien Nicolas, vous allez bien?
4: Oui. Mais on est en pleine forme pour ce jeudi matin.
3: Oh, en plus, c'est un jeudi très particulier. Vous allez voir, on va vous faire un petit bond 30 ans en arrière.
4: Oh, ça va être trop chouette.
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3: Jeudi 8 octobre, merci d'écouter Ici Loire-Océan, il est tout pile 6h.
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3: Et le journal Nicolas Crozel.
4: Acte 4 de la mobilisation lycéenne, c'est en tout cas ce qui est promis par les organisations et syndicats pour ce jeudi partout en France, alors même que le Premier ministre Sébastien Lecornu a promis hier soir des annonces, mais pas avant la fin du mois. Une semaine après le début des blocages à Nantes, les revendications des lycéens sont toujours les mêmes. Classes surchargées, manque de professeurs, bâtiments vétustes, l'injustice aussi de Parcoursup pour continuer ses études après le bac, des revendications qui traduisent également la fragilité de ces adolescents face à un avenir incertain et une santé mentale qui est mise à rude épreuve. Vous l'avez constaté, Juliette Bourgault, en tendant votre micro à des lycéens et étudiants nantais.
7: Certaines revendications du mouvement sont directement liées à leur anxiété, expliquent Colombe et Victor en seconde dans un lycée privé.
8: Parcoursup, c'est une source d'angoisse parce qu'en fait, on ne sait pas tellement comment c'est fait, on ne comprend pas comment ça marche.
9: Je trouve qu'il n'y a pas assez de psychologues, même dans les écoles, etc. Et ça devrait tellement être plus accessible aux adolescents, que ce soit gratuit, en tout cas au moins pour les élèves.
7: À la maison des ados de Loire-Atlantique, Jérôme Guissot, accompagnant social, a reçu une élève du lycée Nelson Mandela, juste après l'incendie de la façade.
10: C'était un déclencheur. Il y a des craintes sur l'avenir et notamment là, cette jeune qui était aussi très mal de par la pression médiatique et l'amalgame qui pouvait être fait entre son engagement citoyen et que son lycée brûle.
7: Dans les médias ou sur les réseaux sociaux, il y a aussi beaucoup d'images d'affrontements avec la police et les manifestants. Noam, en première année de BTS, a du mal à se projeter.
11: Je ne sais pas si je me vois vivre longtemps en France, si j'ai envie d'éduquer des enfants dans un endroit où on n'a pas confiance en les forces de l'ordre, quoi.
7: Ce stress s'ajoute à celui de l'inflation, encore du réchauffement climatique.
9: C'est un peu stressant de voir tout ça, tout ce qui se passe et de se dire, oulala, mais qu'est-ce que c'est que ce monde? Enfin, qui se passe après, quoi.
7: Charlotte et Suzanne, étudiantes, auront 18 ans d'ici l'élection présidentielle.
12: Qui est-ce qu'on va soutenir à la présidentielle? Qui est-ce qui va pouvoir nous représenter? Enfin, c'est assez anxiogène en tant que jeune d'avoir ces responsabilités qui nous tombent dessus.
7: Avec le mouvement lycéen, elle se sent moins seule face à ses craintes.
4: Épreuve de ce mal-être des jeunes, Juliette Bourgault, à la maison des adolescents de la Loire-Atlantique à Nantes. 2500 ados sont reçus chaque année par des éducateurs, des psychologues, des pédopsychiatres pour parler notamment de leurs angoisses. Nous y serons un petit peu plus tard dans Ici Matin.
3: De nouvelles manifestations de lycéens sont donc annoncées pour aujourd'hui.
4: Rendez-vous à 10h au Miroir d'eau à Nantes avec, donc, notez-le d'ores et déjà, des interruptions pour les bus et les trams en centre-ville et des appels à bloquer les lycées dès ce matin. On verra tout à l'heure si ces appels sont suivis. Pour la suite à donner au mouvement, les organisations lycéennes de la métropole nantaise se réunissent en AG cet après-midi à 17h30 sous les nefs. Un rassemblement annoncé aussi à la mi-journée à la Roche-sur-Yon. Quant à Saint-Nazaire, après une intrusion violente de plusieurs jeunes casseurs dans le lycée Aristide Briand hier matin, vitres brisées, extincteurs vidés, élèves choqués, le proviseur a fermé le lycée jusqu'à lundi. Même décision pour le lycée public Brosseau-Blanchot, et dans le privé, le lycée Saint-Louis de Saint-Nazaire devrait lui ouvrir demain matin. Un mouvement des lycéens soutenu par les étudiants à Nantes. Les campus qui devaient rouvrir hier sont finalement restés fermés et vont le rester jusqu'au week-end. Hier après-midi, les lycéens avaient décidé de reconduire les blocages en soutien, les étudiants, pardon, avaient décidé de reconduire les blocages en soutien aux lycéens, mais aussi pour porter leurs propres revendications.
6: On a des manques de profs, on a des manques de financement pour les cantines Crous, depuis qu'il y a le repas à 1 euro, parce que c'était une très bonne chose de mettre le repas à 1 euro pour tous. Mais le manque d'effectifs, il est terrible. De faire la queue 2 heures pour manger, ce n'est absolument pas normal.
13: Quand on voit ce qui se passe par rapport au budget 2026 qui a été voté, ou toutes ces choses-là, la suppression des postes, le salaire des chercheurs, etc. Mais en fait, on voit qu'il y a peu de moyens, même pour les bourses de thèse. Très peu de personnes arrivent à avoir une bonne bourse de thèse pour faciliter leurs études.
14: On arrive aussi à nous, à la fac, en sciences, qui est des cours où les profs sont pas là et qu'ils soient pas remplacés, en fait. Que ce soit en sciences ou nos cours de langue, on a de l'anglais, etc. On a des salles qui sont aussi trop petites. Au bout d'un moment, on en a marre des coupes budgétaires chaque année, quoi.
4: En parole d'étudiants nantais, eux aussi mobilisés aux côtés des lycéens. Reportage ici, leur océan de Louis Lebacquer. L'IUT dans le centre de Nantes était également bloqué hier. Mais tous les étudiants ne sont pas pour ces blocages. L'UNI, syndicat étudiant classé à droite, a écrit au préfet. Il lui demande de prendre des mesures pour rétablir le libre accès aux enseignements. L'UNI souhaite le déploiement de policiers pour dissuader les bloqueurs et garantir la sécurité de ceux qui veulent venir étudier. Et puis une belle histoire ce matin sur Ici Loire-Océan. Il y a une semaine tout pile, lors des premiers mouvements devant les lycées nantais, une voiture a été incendiée devant le lycée Carquette dans le quartier du Breil à Nantes. Cette voiture appartenait à une étudiante qui s'est retrouvée désemparée en grande difficulté financière. Elle a lancé une cagnotte en ligne et en quelques jours, elle a récolté la somme dont elle avait besoin, près de 4000 euros pour pouvoir se racheter une voiture. Cette étudiante, touchée par la solidarité, s'est confiée à Ici Loire-Océan. Son témoignage sur le site et l'appli Ici.
3: Dans le reste de l'actualité, la colère des habitants d'un immeuble de l'île de Nantes.
4: Après l'incendie d'un appartement au 5e étage, c'était avant-hier rue Conan-Mériadec, on vous en parlait hier matin. C'était prévisible, disent ses voisins. L'appartement était squatté par des dealers depuis des années. Le bailleur social avait été alerté, et c'est ce qu'il raconte. Pour ses voisins, on est passé pas loin d'un drame. Le bailleur répond qu'il avait engagé des procédures contre le locataire de cet appartement, que des travaux vont être menés. On sera sur place dans le journal de 7h. Un important feu de déchets industriels hier soir sur un des sites de l'entreprise de Richebourg à Montoire de Bretagne. Ce groupe est spécialisé dans le recyclage, justement, de déchets liés à l'industrie. Le feu a pris un peu avant 20h. 20 tonnes de déchets sont partis en fumée en quelques minutes. Le feu qui a démarré dans un tas de 200 tonnes de déchets.
3: On change totalement d'ambiance, direction Saint-Michel-en-Lerme en Vendée. C'est là qu'on a retrouvé le nouveau champion du monde de la frite.
4: Et il n'est pas belge, mais bien vendéen. Enfin, vendéen d'adoption depuis 22 ans, même si en effet, Logan Poisson est né en Belgique. Il a décroché ce titre mondial il y a 10 jours à Arras, dans le Pas-de-Calais, et depuis partout où il passe avec sa baraque à frites, il attire les foules.
15: Ça fait des heures de boulot en plus, il faut rajouter ça dans le planning, et comme tout est fait à la main, on se lève plus tôt le matin, quoi. Alors le secret, vous ne le saurez pas, personne ne sait le secret, parce que c'est une transmission qu'on a de génération en génération. J'ai eu la chance d'avoir le grand-père qui me la transmet, et après, cuisson traditionnelle, donc de cuisson. C'est beaucoup d'accomplissement d'un travail acharné. Nous, on est sur la 6e année là, du food truck. J'ai un nom qui est très chargé d'histoire, parce que la baraque Poisson, ça remonte je suis la 6e génération. Je pense que même dans mes rêves les plus fous, j'aurais jamais autant rêvé de autant de monde. monde. La semaine dernière, on était sur une moyenne à peu près de 100 burgers par jour, qui est énorme. On ne changera absolument rien et c'est pas du tout notre nature déjà de changer.
4: La baraque poisson, baraque à frites régulièrement à Saint-Michel-en-Lerm, mais aussi la Faute-sur-Mer, Luçon ou encore la Jonchère. On monte dans cette baraque à frites aux côtés du champion du monde. C'est dans l'info d'ici Loire-Océan tout à l'heure à 6h30 avec Yvrenet Tapon qui au moins a su ce qu'il avait à manger hier midi.
3: Ah ouais.
4: Il est 6h07.
3: J'aimerais bien les goûter, moi.
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4: Allez, on vous l'avait promis depuis lundi, l'automne est enfin arrivé, Nina.
3: Enfin, une journée d'automne lumineuse et ensoleillée de surcroît. Il fait frais ce matin, mais c'est normal pour la saison. Compte actuellement 8 degrés à Blain, 9 aux Herbiers, 10 à Nantes et 10 également à La Roche-sur-Yon, 11 à Saint-Nazaire, 12 à Pornic et 14 pour la Maxi à Noirmoutier. Cet après-midi, Météo France prévoit 16 à Ancenis et à Nantes, 17 à Savenay et au Croisic et 17 également à La Roche et au Sable. Prenez une petite veste ce matin.
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4: Elle est folle, elle est dans un état ce matin. C'est toute votre jeunesse.
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4: 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Mais c'était plus Dorothée. Mais je comprends tout à fait ce que ça peut relever chez vous, rappeler comme souvenir et susciter comme émotion. Puisque, voilà, notre jeunesse, elle est éternelle, on n'oublie jamais.
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3: Renaud pour la suite de la musique.
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0: Merci d'avoir allumé votre radio pour vous réveiller avec nous ici matin, fidèle au poste de 6h à 9h avec l'info locale, des idées pratiques, les conseils de nos experts. Et on a tout ce qu'il faut en plus pour bien démarrer la journée. Nous sommes le jeudi 8 octobre, bonne fête aux Pélagies, un prénom grec, Pélagie. Je ne sais pas si vous en connaissez beaucoup, Nicolas. Joyeux anniversaire à la superstar Bruno Mars. 41 ans pour le chanteur américain natif d'Hawaï qui a cartonné avec sa tournée des stades en France cette année. Son quatrième album, The Romantic, est un petit bijou au groove irrésistible. Je vous conseille d'aller l'écouter. Joyeux anniversaire également à deux acteurs américains, Sigourney Weaver, 77 ans, l'interprète de Ripley dans Alien, parle très très bien français puisqu'elle a vécu 15 ans dans le sud pendant sa jeunesse. Écoutez ce qu'elle répondait à nos confrères de TF1 à la question « Qu'est-ce que vous aimez le plus en France ?»
3: La lumière, la langue, le marché... Les plats du jour, la crème caramel.
0: La crème caramel. Je suis d'accord avec elle. Et joyeux anniversaire à l'acteur Matt Damon, 56 ans aujourd'hui, à l'affiche cette année de l'Odyssée de Christopher Nolan. Mais le plus important, c'est vous, 02 40 73 6000. Vous nous appelez dès maintenant si vous soufflez une bougie de plus, vous aussi, aujourd'hui. Et j'ai même un petit cadeau.
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0: décidé de relancer ça.
1: Voilà, mais il y a peu en fait, hein.
2: Il y a quelques mois, quelques semaines même. L'idée, c'est de lancer, là, de tester le produit à nouveau pour voir si ça peut plaire. Il y a 15 numéros de prévus. Il y en a 7 déjà qui ont été diffusés sur les réseaux sociaux.
1: Le prochain qui va sortir demain, c'est ça, sur les plateformes.
2: Le prochain, voilà, c'est à peu près un numéro par semaine. Le prochain, ce sera demain. Donc, c'est disponible sur les réseaux sociaux. Si vous cherchez TV Loustic, hein, Facebook, Instagram, TikTok aussi, puisque voilà. Et ça s'adresse à tous les publics, notamment les parents, forcément, parce qu'on interroge leurs enfants.
1: Bon, alors, l'histoire, vous nous l'avez dit, vous alliez dans les écoles primaires, il y a quelque temps de cela, de Loire-Atlantique et de Vendée. Comment ça se passait un petit peu? Comment
2: tous
1: ça
2: les
1: se passe,
2: pays de la Loire.
1: Tous les pays
2: donc,
1: de la Loire.
2: Ouais, j'allais donc dans les écoles. C'était à la fois une rencontre pédagogique, puisqu'elle rencontrait un journaliste, donc les enfants pouvaient me poser des questions. Puis il y avait un temps d'échange avec une mise en valeur de l'école, et donc un temps d'échange avec l'enseignante en question, un temps d'interview.
1: C'est l'enseignant qui choisissait les enfants ou c'était spontanément?
2: Non, c'était toute la classe.
1: Toute la classe.
2: Ouais, c'était toute la classe. Donc il y avait des timides, des enfants beaucoup plus expressifs. Et c'est ce que je retrouve d'ailleurs aujourd'hui dans la version 2026 de TV Loustic. Là, ils sont très très expressifs. Hein.
1: Oui.
2: Parce qu'ils sont candidats.
1: Vous,
2: ils sont
1: vous trouvez qu'il y a entre 2017 et 2026, il y a un changement. Les enfants ont changé ou c'est les parents, leur environnement qui a changé?
2: Le gros changement, c'est que là, c'est les enfants qui ont choisi de venir témoigner. Alors que en 2017, j'allais dans les écoles. Donc il y avait les plus timides qui étaient très très réservés. Là, ils ont tous envie. Il y a celle qui veut devenir actrice plus tard. Et celui qui doit parler à tous ses enseignants, qui est très très à l'aise à l'oral. Et puis il y a aussi les parents, quelquefois, qui ont envie de mettre en avant leurs enfants.
1: Est-ce que c'est unique au monde, ce concept de TV Loustic?
2: C'est un public qui est assez particulier à interviewer. Vous le savez, dans votre domaine, quand on interroge un enfant, c'est toujours
1: facile.
2: Compliqué.
1: Oui, c'est toujours, voilà, pour les animateurs, pour les journalistes, quand on a un enfant à faire parler, c'est vrai que des fois, c'est un peu de stress quand même.
2: Voilà, exactement, parce qu'ils ont des phrases assez courtes, mais ils ont ce côté très spontané, très naturel. Il n'y a pas de censure du côté des enfants. Il suffit de les relancer, les pousser un peu dans leur retranchement et ils parlent. Nous, on a des freins, eux, ils n'ont pas de freins.
1: Vous m'avez pas répondu parce qu'on est un peu chauvin dans cette émission. C'est unique au monde, TV Loustic. On est les premiers à l'avoir lancé ou pas?
2: Alors, j'étais le premier, je pense, à l'époque au moins en France. Et depuis, la parole des enfants, on la voit de plus en plus sur certains programmes.
3: Voilà. C'est tant mieux. Ici, ça marche tout à l'heure. Hervé Marchioni nous fera découvrir la Sonantaise, les Simones qui combat les inégalités de genre ainsi que les déchets textiles à travers 3 activités. 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Et si ça marche, c'est tous les jours de 10h, à partir de 10h sur votre radio ici Loire-Océan. Pour le moment, il est 6h17. Dans moins de 5 minutes, on va s'intéresser à la colocation intergénérationnelle avec Cathy Kerzerow. Et tout de suite, c'est la musique de Claudio Capeo.

0: KPO qui sera en concert chez nous à Nantes le 26 novembre prochain. Alors il a ajouté une date supplémentaire vu que tout s'est rempli très très vite. Alors il va falloir être très patient puisque sa date supplémentaire sera le 18 novembre 2027. Vos histoires de vie chaque matin dans les gens d'ici et aujourd'hui des gens de tout âge qui habitent ensemble. On vous suit à Saint-Herblain, Cathy Kerzéro.
1: Les gens d'ici se racontent. Marie a 73 ans, cette ancienne aide-soignante est veuve depuis 5 ans. Ses filles sont parties et elle a décidé d'ouvrir les portes de sa grande maison dans le bourg de Saint-Herblain.
2: Je suis partie sur l'allocation l'intergénération avec un temps pour toi. Donc ça, pour l'instant, ça s'est bien marché. Là, cette année, j'en ai deux. J'ai en plus mon petit-fils qui va au lycée Jules Reffel, donc qui reste dormir à la maison.
1: Donc ce qui fait au final trois loulous, c'est ça ? Vous les appelez comme ça, les loulous ?
2: Ah, mais trois loulous que j'ai, voilà, bah, parce que c'est trois L.
1: Il y a Louis, Lou et votre petit
2: neveu. Ça fait trois loups ou trois L.
1: Ils ont chacun leur chambre ?
2: Oui, chacun leur chambre. Il a Wi-Fi, il prend son petit café le matin dans sa chambre parce qu'il a la cafetière et tout ça, donc sa télé, donc voilà. Lou, c'est pareil, elle est contente aussi d'être là. Comme ça, ils se concertent tous les deux. Ça fait du bruit dans la maison parce que le soir. Et chacun fait sa petite cuisine, lave sa vaisselle, remet tout ça en place. Et puis on regarde le film, notre feuilleton, un sacré soleil. Puis bon, il y a le bonsoir, il y a le bonjour aussi, le prendre des nouvelles de l'un et de l'autre, et puis voilà.
1: Vous mangez ensemble ou chacun un petit coin dans le frigo ?
2: Ils ont chacun leur petite étagère dans le frigo, et puis le soir, on mange ensemble aussi, et chacun fait sa petite popote.
1: Et si vous faites une grosse soupe, vous en proposez quoi ?
2: Voilà, une soupe ou un gâteau, ou des fruits sirop cet été, des croque-monsieur, que je ne vais pas faire des croque-monsieur que pour moi toute seule, donc je partage en même temps.
1: Voilà. Qu'est-ce que ça vous apporte ?
2: De pas être seul, de un peu de sociabilité, de parler et puis de s'occuper, penser à tout, voilà, ça m'empêche pas de, je vais au club, je sors.
1: C'est aussi un acte citoyen parce qu'on sait que dans l'agglomération nantaise, il y a bon nombre de maisons qui sont sous-occupées.
2: Ça permet une surveillance, une aide. Si tout le monde le faisait, ce serait bien, mais voilà.
1: Et de surcroît, pour vous, Marie, on peut dire que c'est aussi un acte de résistance.
2: Ça permet de faire du mouvement dans la maison et puis ça va faire comprendre que certains, avec les agences immobilières, c'est épouvantable, donc promoteurs, tout. Il y a du bruit dans la cuisine et puis au moins il y a du mouvement. Il faut savoir s'occuper aussi dans des grandes maisons, s'organiser aussi dans la vie après. Il y a un avant et un après, donc il faut savoir s'occuper de ça.
1: Une grande maison qui attire les convoitises dans le centre de Saint-Herblain. Marie résiste à sa façon et aide les jeunes en leur offrant un logement à petit prix grâce à l'association Le Temps pour Toi, Toi avec un T. Cette dernière, depuis près de 20 ans, met en relation des jeunes et des personnes âgées et assure le suivi de cette cohabitation intergénérationnelle. Plus d'infos sur letemppourtoi.fr.
0: Freddie Mercury pour la suite de la musique.

0: The Great Pretender, c'est le nom de la chanson, mais c'est aussi le nom du documentaire consacré à la vie de Freddie Mercury, disponible gratuitement sur Dailymotion. L'horoscope dans quelques instants.
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0: 6h27, on vous retrouve Catherine Viguier pour l'horoscope du jour. Et aujourd'hui, on a besoin de calme.
9: Alors certains signes plus que d'autres.
10: Bélier, il vous sera difficile de ralentir et pourtant il le faudra bien.
11: Taureau, et si vous faisiez une rencontre, elle prend son temps. Mais c'est trop bien.
12: Gémeaux, vous n'êtes pas sur la même longueur d'onde, mais ce soir, ça s'arrange.
13: Cancer, les relations avec votre entourage se passent bien, vous allez régler les problèmes.
14: Lion, c'est une question d'argent ou encore on mésestime votre valeur personnelle, alors vous réagissez.
15: Vierge, vous faites la différence. Votre simplicité, votre humilité, et ça marche, on vous retient.
16: Balance, attendez ce soir pour exister vraiment. En attendant, eh bien, soyez patient.
17: Scorpion, vous pouvez compter sur des alliés de choc. Vous n'êtes pas tout seul, non, non.
18: Sagittaire, cette journée est sous le signe du sérieux, et côté travail, et côté vie privée.
19: Capricorne, aujourd'hui, aérez-vous la tête et le corps. Vous serez prêt pour demain.
20: Verseau, les biens matériels sont d'actualité et votre vie intérieure aussi importante.
21: Poisson, une relation prend de plus en plus d'importance dans votre vie.
22: Et pour nous tous, on vit plus léger, on essaie.
0: Absolument, merci Catherine et à demain. Et je vous rappelle que si c'est votre anniversaire aujourd'hui, vous nous appelez dès maintenant 02 40 73 6000. J'ai deux places de ciné valables dans tous nos départements.
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0: Bonjour et bienvenue aux téléspectateurs d'ici qui viennent de nous rejoindre à la télé. Bonjour Nicolas Creusel.
23: Bonjour Nina Lombardi et bonjour à vous tous.
0: On vous retrouve dans quelques instants pour les infos, mais avant, retour dans les années 90. À l'occasion de notre journée spéciale Worlds Apart, je vous propose qu'on fasse un top 5 des boys bands de notre jeunesse, cher Nicolas. Alors attention, ça va aller très vite et ça va surtout vous rappeler de très bons souvenirs. En cinquième position pour moi, c'était les Backstreet Boys.
23: Backstreet Boys.
0: Ça rappelle des souvenirs. Quatrième place, Alliage.
23: C'est vous qui avez fait le classement.
0: Évidemment. D'accord. Troisième place, les To Be Free. Évidemment. Et deux, Worlds Apart. Et je ne pouvais
23: mais
0: pas
23: alors,
0: ne
23: alors,
0: pas les mettre
23: alors,
0: en premier.
23: Alors, c'est
0: alors
23: qui
0: à votre avis, c'est
23: bah,
0: qui
23: Spice Girl.
0: Bah oui, vous êtes d'accord avec mon classement ?
23: Allez, si vous voulez, j'ai pas envie de vous fâcher dès 6h30.
0: Allez, retour en 2026, il est 6h30. L'info d'ici, Nicolas Creusel.
23: De nouveaux appels à bloquer les lycées ce matin dans la métropole nantaise et ailleurs en France. Nouvelle journée d'action, disent les organisations lycéennes qui parlent de l'acte 4. Une semaine après le début des blocus à Nantes, il y a encore eu des incidents hier en marge du mouvement, notamment au lycée Aristide Briand de Saint-Nazaire. Violente intrusion de casseurs dans l'enceinte. Un lycée qui a de nouveau été fermé au moins jusqu'à jusqu'à ce week-end. Mobilisation également des étudiants nantais. Les campus sont fermés aujourd'hui. L'incendie de trop sur l'île de Nantes. La colère des riverains d'un immeuble après le feu qui a ravagé un appartement au 5e étage. Un appartement qui était squatté depuis des années par des dealers. Et puis dans un instant, des frites. Comme le disent des fois la famille Tuche. Hein, les frites. On part à la rencontre du champion du monde de frites qui n'est pas en Belgique mais en Vendée. C'est juste après les grands titres de l'actu en France et dans le monde. Cyril Ardo, encore les lycées à la une ce matin.
2: Après 3 semaines de mobilisation lycéenne, leur syndicat demande à être reçu la semaine prochaine par le Premier ministre. Une nouvelle journée d'action, l'acte 4, est prévu aujourd'hui partout en France. Hier soir, Sébastien Lecornu a renvoyé à fin octobre pour des annonces. L'IGPN, la police des polices, saisit d'une enquête après des images publiées en ligne où l'on voit un adolescent de 17 ans être frappé à la tête par un policier avec sa matraque. La scène s'est déroulée hier à Marseille en marge d'un rassemblement lycéen. Dans son allocution, Sébastien Lecornu a évoqué aussi les autres crises sur l'agriculture, le budget ou les carburants. La France va débloquer 10 millions de barils de gasoil de ses stocks stratégiques avec à la clé une baisse de 12 à 18 centimes d'euros par litre à la pompe. Le diesel coûte actuellement en moyenne 2,36 euros. L'Assemblée nationale poursuit l'examen de la proposition de loi intégrale contre la violence sexiste et sexuelle. Plusieurs mesures adoptées hier et notamment la création d'un délit contre l'envoi non consenti d'images à caractère sexuel. Il reste des centaines d'amendements à examiner avant le vote solennel prévu mardi. La préfecture de la région Occitanie interdit les manifestations des opposants à l'autoroute A69 entre Toulouse et Castres. Les militants préparent une grande mobilisation de vendredi à dimanche. Le préfet dit redouter des troubles à l'ordre public. Et puis 6 personnes placées en garde à vue, dont les 2 cambrioleurs présumés du musée Auguste Renoir à Cagnes-sur-Mer, dans les Alpes-Maritimes. Début septembre, 4 tableaux du célèbre peintre ont été volés. 2 toiles n'ont pas été retrouvées.
23: À tout à l'heure, Cyril. Cyril Ardo à 7h30 pour un nouveau panorama de l'actu en France et dans le monde en 90 secondes. Et dans l'info d'ici Loire-Océan à 6h32, eh bien...
3: Des frites.
23: Vous avez reconnu, hein, on vous les présente plus, la non. famille Tuche. Hein, non, bon voilà, ça vous la connaissez. Mais par contre, on va vous présenter le champion du monde de la frite. Ce n'est pas un Tuche. Il n'est pas belge, enfin pas tout à fait. Il est né en Belgique, certes, mais il est surtout en Vendée depuis 22 ans. Logan Poisson, c'est son nom. Sacré champion du monde de la frite, il y a 10 jours à Arras, dans le Pas-de-Calais. Depuis sa baraque à frites qu'il promène depuis des années dans le sud Vendée, et prise d'assaut, Yvrenet Tapon, vous êtes allé le voir et puis goûter aussi à Saint-Michel-en-Lerme, près de Luçon.
4: Nous sommes sur une petite place derrière l'abbaye de Saint-Michel-en-Lerme et c'est là que Logan Poisson stationne régulièrement son food truck. Et il y a du monde.
5: Moi, la première fois que je suis venu chez lui, j'ai compris pourquoi les Belges, c'était leur plat national. Il y a quelque chose en plus et voilà.
4: Et vous, madame, qu'est-ce que vous avez pris là ?
24: Un burger et une grande frite. Il méritait grandement. Parce que bon, on est fiers quand même.
4: Qu'est-ce qu'elle a de particulier, sa frite ?
24: Elle est croustillante à l'extérieur, moelleuse à l'intérieur, pas grasse, ce petit goût de reviens-y, disons.
5: Je dis, il y a le travail qui paye.
25: On habite à côté. On vient chercher les frites tout le temps. On mange bien avec lui. De toute façon, si on y revient, c'est que le goût, il est bon. Et il y a un petit quelque chose que les autres n'ont pas.
24: Elles sont légères.
25: Mais il ne veut pas dire sa recette.
4: Vous avez essayé de la connaître ?
25: Non, en vrai, j'ai essayé, mais j'y arrive pas.
4: Alors, en effet, elles sont très très bonnes. Ces frites, elles viennent d'où ?
26: La recette, elle date de la grand-mère de mon grand-père, avec des pommes de terre de notre petit maraîcher de Saint-Cyr-en-Talmondé.
4: Vous épluchez les pommes de terre, quelle quantité par jour en moyenne ?
26: Avant le titre, on était à peu près à 200 kilos jour. La semaine dernière, on a passé 1,3 tonne sur la semaine. On se lève plus tôt le matin, quoi.
4: Vous êtes tout seul à éplucher ?
26: Pour l'instant, ouais. Je préfère avoir des salariés en pleine forme pendant les services et le patron, il fait les prépas. J'ai eu la chance d'avoir le grand-père qui me l'a transmis. Ça restera un secret.
4: Il y a de la graisse de bœuf, ça, c'est quand même.
26: Exactement, nous on est à la graisse de bœuf, donc gras de bœuf traditionnel. On retravaille notre graisse avant de travailler nos frites.
4: Qu'est-ce que ça a fait de gagner le titre ?
26: Beaucoup de fierté, parce que c'était un de mes rêves que j'avais, c'était de rendre fier mon grand-père, donc je l'ai fait. J'ai toute une équipe derrière, que ça soit le boucher qui fait nos steaks, que ce soit le boulanger qui fait nos pains pour nos burgers, que ça soit notre maraîcher qui nous fait nos pommes de terre, qui nous fait nos légumes, notre fromagère qui s'occupe de nous sélectionner des bons fromages. Ça va changer aussi quelque chose pour eux et c'est le but.
27: Merci.
4: Alors, et la baraque à frites de Logan Poisson sillonne presque tous les jours de la semaine plusieurs communes du sud Vendée.
1: Je vous ai coupé la chic, pardon, vous coupez la frite, Yvrenet. La baraque, effectivement, qu'on retrouve à Saint-Michel-en-Lerme, où vous étiez Yvrenet, mais aussi à La Faute-sur-Mer, à Luçon, les Ménil-Régnier également, la Jonchère, le planning, on le trouve sur sa page Facebook. Vous êtes frite à mayo ou frite ketchup ?
0: Et j'aime bien moutarde aussi.
1: Ah, moutarde, c'est bien aussi.
0: Avec de la viande, c'est pas mal. Frite moutarde, j'aime bien.
1: C'est sympa.
0: Mais frite mayo, sinon.
1: Allez, sinon, pour l'instant, à 7h25, c'est plutôt l'heure du café.
0: Ah oui, tout à fait.
1: Et de la météo avec une journée automnale.
0: Oui, je dis oui à ce jeudi 8 octobre parce qu'il va faire un peu frais ce matin, mais rien d'anormal pour la saison. Et puis le soleil va nous accompagner toute la journée. Donc c'est plutôt chouette, une belle journée ensoleillée, mais de saison. 8 degrés pour le moment à Blain, 9 à Châteaubriant, 10 à Nantes, 10 également à La Roche-sur-Yon et à Saint-Gilles-Croix-de-Vie, 11 à La Baule, 12 à Pornic, 13 à L'Île-Dieu. Et la maxi, c'est pour Noirmoutier avec 14 degrés actuellement à 6h36 cet après-midi. Les températures seront douces pour un mois d'octobre, 16 à Anceny et à Nantes, 17 à Savenay et au Croisic, 17 également à La Roche-sur-Yon et au Sable pour Vic-Tadur.
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0: Au hit parade de l'année 1987, Prince, U2, Madonna. Et puis un jeune groupe français là qui débarque un petit peu de nulle part. Les Innocents. Mais ils ne débarquent pas avec n'importe quoi. Ils débarquent avec ça. Jeudi sur Ici Loire-Océan.

0: Musique des Innocents à 7h20 et Nicolas, déjà des perturbations sur le réseau Naoli à Nantes.
1: Oui, avec des probables rassemblements qui se préparent à l'approche de lycées, notamment dans le secteur de l'avenue Camus. Donc là, on est près du lycée privé de l'externat des enfants nantais. Le C6 est dévié dans le secteur de Procès et Saint-Nicolas. Et puis, plus près du secteur Clémenceau, donc là, c'est près du lycée Clémenceau, rue Clémenceau, où le C1, les lignes 11 et 12 sont également déviées à cause d'un début de rassemblement. Nous indique Naolib.
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0: Bon réveil, on commence la journée ensemble, de la Beau, la Valette, de la Tranche-sur-Mer à Montaigu. On est ici avec vous en Loire-Atlantique et en Vendée. La formule d'ici matin, elle est claire, hein. Actu local, conseil d'experts, idées pratiques, bons plans culturels, jeux, cadeaux, musique et bonne humeur. Tout ce qu'il faut pour bien vous réveiller, pour vous informer, vous simplifier la vie et surtout commencer la journée du bon pied. Et ça, c'est très important. Du sport aussi, ça c'est important. Jean-Jacques Lester, le club de foot de La Roche-sur-Yon fait toujours sensation en Ligue 3?
4: Le VFC La Roche-sur-Yon reste numéro 1 du classement de la Ligue 3 après le match de samedi dernier à domicile face à Aubagne. Une victoire 3-1 pour les Lyonnais, ça n'a pas été aussi simple qu'il n'y paraît. Le président du VFC La Roche-sur-Yon, Christophe Chabot, raconte le match.
5: Oh ben, ça a été une rencontre une fois de plus à forte émotion. D'abord parce que Aubagne nous a malmenés en première mi-temps, donc on est rentré à la mi-temps avec un but de retard. La deuxième émotion s'est produite, j'ai cru comprendre, parce que j'y étais pas, mais dans le vestiaire où les joueurs se sont fait remonter les bretelles. Et puis la troisième émotion, ça a été cette deuxième mi-temps de rêve sur laquelle on a marqué 3 buts et on aurait pu en mettre 6. Enfin voilà, on a vu deux équipes complètement différentes et ça a été un beau délire avec des buts magnifiques, donc on s'est régalé.
4: Ah bah du coup, vous êtes toujours leader, hein. Voilà, vous ne décollez pas de cette place de premier de la classe, on va dire, en Ligue 3, et donc le prochain rendez-vous, c'est la semaine prochaine, vous vous déplacez à Caen, alors de sérieux clients quand même, les Canets. Hein.
5: Oui, bah écoutez, ça fait partie, Caen fait partie des très très grosses écuries, c'est un peu l'heure de vérité qui approche pour nous, parce qu'effectivement, Caen et Rouen sont annoncés comme les deux favoris. Le maître mot, c'est de prendre du plaisir. Voilà, on profite de l'instant présent et on verra bien dans quelques matchs où on en sera.
4: Mais comme vous allez voir les joueurs, est-ce que vous pensez qu'ils gardent, eux, la tête froide ou est-ce qu'il n'y a pas une certaine dynamique quand même qui rentre en jeu?
5: Alors, on a évidemment la dynamique de la gagne et tout ce qui va avec comme bonne humeur, bonne ambiance. Concernant la grosseur de la tête, je vous prie de croire que et les coachs et moi-même sommes là pour mettre les choses au point, pour éviter qu'ils soient obligés de changer de casquette trop vite, parce que là, on est là pour ça. Mais en réalité, c'est pas très difficile à faire parce qu'on a vraiment affaire à une vraie bande de mecs bien. C'est aussi l'un des secrets de la réussite du moment.
4: Christophe Chabot, président du VFC La Roche-sur-Yon, toujours devant Rouen et Caen au classement. Prochain match dans une semaine, un déplacement à Caen.
0: Et prochain match à domicile pour La Roche-sur-Yon le 31 octobre face à Bourg-Péronnaz. Je voulais faire un petit coucou à Rémi de Saint-Herblain qui est le premier gagnant de notre journée spéciale Worlds Apart. C'est pour vous Rémi, les deux places le 16 octobre au Laps de Nantes. On veut des photos. Un chat peut-il vraiment être heureux en appartement? Réponse avec Pierre Fimbin, ce sera dans moins d'une minute.
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0: Laisser notre chat enfermé toute la journée peut nous faire culpabiliser. Bonjour docteur Pierre Fabin, un chat peut-il vraiment être heureux et épanoui en vivant toute sa vie dans un appartement sans jardin ?
3: Alors j'ai une statistique qui peut vous déculpabiliser. Un chat d'intérieur vit en moyenne jusqu'à 5 ans de plus qu'un chat qui sort. L'idée n'est pas du tout d'interdire à un chat d'aller dehors, car un jardin ça va offrir une très belle liberté. Mais l'extérieur comporte aussi des risques quotidiens, les voitures, les maladies virales ou les bagarres de quartier. Donc oui, un chat peut être extrêmement heureux en appartement à une seule condition non négociable. Son territoire intérieur doit être suffisamment stimulant pour remplacer tout ce qu'il trouverait dans la nature. Le chat n'a pas besoin de grands espaces au sol. Il a vraiment besoin d'un environnement riche. Un appartement vide de 60 mètres carrés sera toujours plus angoissant pour lui qu'un petit studio très bien aménagé.
0: Du coup, comment on doit aménager notre appart pour éviter qu'il ne s'ennuie, ou carrément qu'il ne développe des troubles du comportement ?
3: Eh bien, la clé absolue de l'aménagement, c'est la verticalité. Nous sommes des humains, nous vivons au sol, en deux dimensions. Le chat, lui, voit le monde en trois dimensions. Il a un besoin vital de grimper pour observer son territoire en sécurité. Il faut investir dans de grands arbres à chat, hauts et stables, idéalement placés juste devant une fenêtre. C'est sa télévision à lui. S'il peut regarder les oiseaux ou les voitures passer, son cerveau est hyper stimulé. Vous pouvez aussi fixer des petites étagères murales en escalier pour lui créer des parcours en hauteur au-dessus de vos meubles. Plus vous lui offrez d'options pour ne pas toucher le sol, plus il sera détendu. Et n'oubliez pas non plus de multiplier les griffoirs dans les zones de passage.
0: Et pour compenser son instinct de chasseur qui ne peut pas exprimer dehors, quelles sont les astuces à mettre en place au quotidien ?
3: Alors, la première erreur fatale en appartement, c'est la grosse gamelle pleine à craquer en libre service dans la nature. Un chat chasse 15 à 20 petites proies par jour, ce qui va occuper tout son temps où il est éveillé. Donc, remplacez la gamelle classique par des jouets distributeurs de nourriture, comme une balle percée ou un plateau d'intelligence. Il va devoir faire rouler la balle avec sa patte ou chercher avec son nez pour faire tomber quelques croquettes. Ça va l'occuper et fatiguer son cerveau. Et ensuite, c'est à vous de jouer le rôle de la proie. Vous prenez une vraie canne à pêche pour chat avec des plumes au bout et vous la faites voler de manière imprévisible pendant au moins 10 minutes tous les soirs.
0: Morale de l'histoire, les chats sont heureux en appartement. Merci beaucoup Pierre et à demain. Elle va rejoindre le château de la Starac en tant que grande sœur pour la nouvelle saison qui démarre samedi soir sur TF1. La nantaise Adèle Castillon pour la musique d'ici matin.

0: rester avec toi.
1: Ah, ça change les ventes appartent, hein. Annel Castillon.
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1: Eh, hey, salut.
0: Salut vous.
1: Ça va?
0: Ça va, ouais, super bien. On est un peu des ados ce matin, ouais. Dans les années 90.
1: Ouais, tout à fait. On va faire une choré tout à l'heure.
0: Oh là, ouais.
4: Vous auriez pu remettre votre veste que vous aviez le jour de la rentrée scolaire.
0: Bien
4: comment
0: sûr.
4: Ça s'appelle?
1: C'est vrai,
4: collégiale.
1: Ça.
0: Veste universitaire, un
1: ouais,
0: peu. Ouais,
1: tout
0: ouais,
1: à
0: ouais.
1: fait.
0: Un
1: tout
0: peu
1: tout
0: vintage.
1: Fait.
4: Avec la casquette
1: oui,
4: à l'envers.
1: Parce qu'on vous fait gagner toutes les heures des places pour le concert des Worlds Apart.
0: Yeah.
1: Ce sera le 16 octobre au Labs de Nantes. Mais pour le moment... Il est 7h10.
0: Oui.
1: Des idées, des infos utiles et pratiques pour vous faciliter la vie en Loire-Atlantique et en Vendée. Pour commencer, zen, soyons zen, comme chantait Zaz.
5: Zen, soyons zen.
0: 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Le salon Zen et Bio au Parc des Expos, c'est jusqu'à dimanche. Merci beaucoup.
1: Vous votez pour Miss France, vous?
0: Ah non.
1: Oh, c'est vrai?
0: Bah ouais, non.
1: J'adore voter pour Miss France.
0: Je mets mon argent ailleurs.
1: D'accord.
0: Bon, c'est un concours de beauté qui est lancé à Nantes. Il s'agit de l'appel à candidature élection des reines de Nantes 2027. Le carnaval de Nantes recherche des reines. Vous avez plus de 18 ans, vous vivez à Nantes ou dans l'agglomération et vous souhaitez être l'ambassadrice de votre ville pendant une année. Adressez vos candidatures à reinesdenantes@free.fr avant le 31 octobre.
1: Et puis un musicien prend sa retraite.
0: Let's go. Marc Elliard, né à Machecou, il a quitté Indochine après 34 ans. C'était le bassiste du groupe depuis 1992. Son premier instrument, c'était l'accordéon.
1: Oh, ah ouais.
0: J'aurais adoré Indochine avec de l'accordéon. Moi.
1: Ça peut bien rendre hein, quand c'est bien joué.
0: Il en a joué jusqu'à l'âge de ses 15 ans, puis après il s'est orienté dans le jazz. Alors Marco, comme on l'appelle, a 68 ans, il a décidé de prendre sa retraite pour consacrer sa vie à sa famille, à ses proches, quelques mois après avoir achevé l'Arena Tour à l'Accor Hotel Arena. Et le film de la tournée d'Indochine sort le 20 novembre.
1: Ah oui, ça c'est une très bonne nouvelle.
0: Ah bah je suis là pour ça.
1: Romain, vous connaissez la célèbre émission d'humour aux États-Unis. J'arrive plus à parler, je suis malade, c'est catastrophique. Aux États-Unis, The Saturday Night Live, des sketchs joués en direct devant du public. Et bien, pour chauffer la salle, avant le tournage, la production a décidé de mettre un groupe de musique.
0: Ouais.
1: Et bien, le premier groupe de musique du Saturday Night Live, c'était ce duo mythique.
0: Ah, les Blues Brothers.
1: Les Blues Brothers.
0: Ah, ok.
1: Ça commence comme ça, l'histoire. Attention, c'est clair que ça met de l'ambiance, ça.
0: Ah, bah ça, on y va, là.

0: Ah là là, c'est le feu, les Blues Brothers pour la musique d'ici Loire-Océan. J'aime beaucoup ce que vous portez ce matin.
1: Merci, ça change d'hier.
0: Ça change d'hier.
1: Bah, vous m'avez dit que j'avais un pull moche. Donc,
0: j'ai pas dit un pull moche, j'ai dit
1: un pull de papy.
0: C'est pas pareil. Voilà. Très joli, c'est, vous l'avez acheté où? En boutique, sur internet, en solde?
1: En boutique, en solde.
0: Voilà, alors pourquoi je vous pose cette question? C'est parce qu'on parle vêtements ce matin. Bah c'est oui, forcément. C'est la question du jour. Votre avis compte tous les matins. On vous pose des questions donc aujourd'hui sur les vêtements.
1: 43, c'est le nombre moyen de vêtements neufs achetés l'année dernière par les Français. Et pourtant, le marché de l'habillement vient de connaître une rentrée plutôt difficile. Les ventes ont fortement reculé en septembre. Alors, est-ce que vous aussi, vous avez changé votre façon d'acheter? Est-ce que vous achetez moins? Est-ce que vous achetez d'occasion? Est-ce que vous achetez sur internet? Est-ce que vous attendez les promos? On veut votre avis ce matin sur la question.
0: 02 40 73 6000 par téléphone ou par message écrit ou vocal sur WhatsApp. Il est 7h05, dans quelques instants dans l'humour en tube, ça va être une bataille entre les frileux et ceux qui ont toujours chaud.
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0: Romain, nous n'avons pas tous le même thermostat intérieur. Certains c'est toujours trop chaud, d'autres se les gèlent en permanence. Alors pour réchauffer tous les frileux, préparez-vous à chanter avec de drôles de petites bêtes dans l'humour en tube.
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0: Un bon petit jeu de mots signé Morbac, le morpion, tout de suite ça réchauffe et ça rappelle peut-être de bons souvenirs à certains, des souvenirs de Chantal Goya hein, bien sûr, et de ses fans de la première heure, les Inconnus qui chantaient avec elle tous en chœur.

0: poil. Voilà, il y en a d'autres qui vont se coller au poil peut-être aujourd'hui. Hein, pour les frileux en automne, le calvaire commence. Mais il y a franchement pire qu'un frileux français en France. Il y a le frileux français qui débarque au Québec.
1: Un matin, il faisait moins 4. Je me dis, bon, les gens vont rester chez eux pour éviter de mourir. Non, j'ai vu des gens dans des parcs en train de faire du sport en short. Je me suis dit, mais en fait, ici, vous n'avez pas de terminaison nerveuse. C'est ça qui se passe. Quand tu demandes à un français, là, ici, ça fait combien de temps que t'es là? Il te répond jamais en nombre d'années. Il te répond en nombre d'hivers, tellement ça l'a traumatisé.
0: Alors, normalement, Franjo vient de réchauffer tous ceux qui vont commencer à se plaindre des températures automnales sur le territoire français. Mais pour les Québécois, ici, c'est Tahiti. Donc, youpi. Et sinon, pour se réchauffer, se poêler devant la cheminée, ça marche aussi très bien.
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5: mais c'est pour ça.
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3: 02 40 73 6000. 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
3: Et on vous fait gagner donc deux places pour le concert des Worlds Apart et donc peut-être de Romain qui irait sur scène avec. Attention.
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3: Oui.
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3: Bon réveil. Merci d'écouter Ici Matin. Il est tout pile 7h.
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3: Le journal Nicolas Crozet.
5: Et comment on enchaîne après
3: ça, hein? Un peu de sérieux.
4: Bon, débrouillez-vous.
5: Dans un instant, on va faire le point sur cette nouvelle journée d'action des lycéens annoncée pour aujourd'hui en Loire-Atlantique, Vendée et partout en France. Mais d'abord, la colère, l'exaspération même de ces habitants d'un immeuble de la rue Conan-Mériadec sur l'île de Nantes. On vous en parlait hier matin. Mardi soir, vers 19h, un appartement a pris feu au 5e étage de leur résidence. Les choses auraient pu tourner au drame. Et pour ces habitants, c'est l'incident de trop. Cet appartement était squatté par des dealers et ça fait des années qu'ils alertaient le bailleur Nantes Métropole Habitat, Florian Cazola.
7: La porte de l'ascenseur s'ouvre.
8: Oh la vache.
7: C'est la première fois que Magali et Philippe retournent au 5e depuis le feu.
8: Mais ça a cramé tout là-haut. Mais c'est volontaire, oui.
9: Règlement de compte.
8: Oui, c'est des règlements de compte, tout ça.
7: Les deux locataires de l'étage du dessus en sont sûrs, alors même que l'enquête commence à peine.
8: Bah, c'est des trafiquants. Et puis, ils font ce qu'ils veulent.
9: En 2022, j'ai dû être témoin d'une perquisition dans leur appart, avec au moins une dizaine de policiers.
7: S'ensuit quelques mois plus tard, une inondation dans l'appartement et surtout des va-et-vient incessants, de jour comme de nuit. Magali et Philippe sont exaspérés.
9: C'est agité jusqu'à 5h du matin.
8: Ça crie.
9: Et aussi, les odeurs de rouille qui empestaient tout mon appartement.
7: Le collectif de locataires réplique un signalement auprès du bailleur, puis un second et ainsi de suite. Vendredi, ils prennent même rendez-vous avec le gestionnaire technique de Nantes Métropole Habitat.
8: On lui a redit qu'il y avait un problème, qu'il fallait intervenir. On nous a répondu que locataire d'origine, il ne le retrouvait pas.
10: On a déjà fait des rappels alors, non?
7: Farid, il s'occupe de l'entretien de l'immeuble.
10: Bon, l'appartement, de toute façon, quoi qu'il en soit, il va être fait. Après, ça, c'est à la charge du locataire.
7: Mais encore faut-il le trouver. En attendant, une porte scellée barre l'accès à son appartement. Et côté rue, la façade est noircie, il n'y a plus de fenêtre au 5e et un rideau flotte dans le vide.
5: Et une enquête a évidemment été ouverte. Dans l'urgence, Nantes Métropole Habitat a fait intervenir des menuisiers, des électriciens pour mettre en sécurité l'appartement et s'assurer d'ailleurs de la sécurité de tout le bâtiment. Le bailleur qui nous précise aussi qu'il avait engagé des procédures contre le locataire. Les habitants des autres appartements ont pu rentrer chez eux. Reportage de Florian Cazola.
3: De nouveaux blocages de lycées annoncés pour ce matin à Nantes et ailleurs en France.
5: Oui, en tout cas, c'est l'appel lancé par ces organisations lycéennes qui veulent faire de ce jeudi l'acte 4 de leur action. Naolib nous signale deux points où il y a déjà des rassemblements en cours et où donc les lignes de bus sont déviées, rue Clémenceau près du lycée du même nom et avenue Camus dans le centre-ville. À Nantes, toujours, une manifestation est annoncée pour 10h ce matin au miroir d'eau. Notez que les trams et les bus seront donc là aussi coupés le temps de la manifestation dans le centre-ville. À La Roche-sur-Yon, c'est à la mi-journée que les lycéens ont prévu de se regrouper. À Saint-Nazaire, situation tendue hier matin à Aristide-Briand. Des casseurs ont pénétré dans l'établissement. Ils ont cassé des vitres, des extincteurs voitures ont été vidées et les élèves qui étaient à l'intérieur ont été choqués par cette violence. Le proviseur a décidé de fermer à nouveau l'établissement jusqu'à la fin de la semaine, fermer également l'autre lycée public de Saint-Nazaire, Brosseau-Blanchot, et Saint-Louis, le lycée privé qui lui doit rouvrir demain. Un mouvement des lycéens qui se prolonge également à la fac. Les campus de Nantes sont bloqués, pas de cours jusqu'à la fin de la semaine au moins. Ça ne plaît pas à tout le monde. L'UNI, le syndicat étudiant classé à droite, demande au préfet de déployer des forces de l'ordre pour débloquer les accès. Parmi les établissements mobilisés, et c'est plutôt rare, la prestigieuse école centrale qui forme des ingénieurs de très haut niveau. Il n'y avait pas de cours hier et pour cette étudiante, c'était une première.
11: C'est la première fois que je fais un blocus. On ne l'a pas fait, nous, quand on était au lycée, mais que les lycéens aient pris cette initiative, je trouve ça important de les suivre. Et on sort tous de lycée et il y en a pas mal qui ont fait des prépas aussi. Donc on a tous fait face à ce que les lycéens y revendiquent aujourd'hui. Donc on trouve ça important de leur apporter notre soutien. Contente que ça se soit bien passé de manière pacifique. On a pu débattre avec des gens qui ont voulu venir travailler ou qui étaient là pour aller en cours. Ben, à chaque fois on était bien reçus, on a pu discuter, échanger nos idées, leur faire comprendre pourquoi on était là. Aussi un peu stressé de se dire qu'on n'était peut-être pas légitime parce qu'on est quand même dans une école avec des beaux locaux, on a des cours qui sont toujours là. Et, ben, on est privilégié quoi, et donc de voir qu'il y avait quand même beaucoup de gens qui veulent apporter leur soutien, ben on se dit qu'en fait si, on a raison d'être là et c'est important.
5: L'école centrale bloquée, tout comme les campus nantais et l'IUT en centre-ville. Reportage de Louis Lebacquer. Les revendications des lycéens sont vastes, hein, entre les classes surchargées, le manque de professeurs, les bâtiments vétustes, la complexité aussi du système Parcoursup pour la suite des études après le bac. Mais ça traduit aussi ce mouvement de grève et de grogne, une angoisse très répandue chez les ados, angoisse face à un avenir incertain. Certains, à la maison des adolescents de Nantes, 2500 ados sont reçus chaque année par des éducateurs, des psychologues, des pédopsychiatres pour parler notamment de ce mal-être. On sera sur place dans l'info d'ici Loire-Océan tout à l'heure à 7h30.
3: Trois semaines après l'effondrement d'une passerelle en béton menant à une pêcherie à Saint-Nazaire, ici Loire-Océan est retourné sur place.
5: Oui, l'accident avait fait un blessé léger et ça aurait pu être bien pire. Beaucoup de promeneurs, d'habitants se demandent depuis qui est chargé de l'entretien de cette vingtaine de cabanes sur pilotis. C'est vrai que c'est un joli décor pour toutes les cartes postales, mais ça peut aussi très vite tomber en ruine. Hélène Roussel, vous avez rencontré Jérôme, qui est propriétaire de deux pêcheries.
12: Et justement, il est en plein travaux.
13: On retape la passerelle. L'ancien propriétaire avait consolidé les pieds en faisant du béton autour. Alors là, je remets des pieds en aluminium. On reste dans le côté métallique des pêcheries de Saint-Nazaire, mais avec beaucoup moins de corrosion.
12: On peut aller sur la passerelle?
13: Oui, on va traverser la passerelle. On va aller même jusque la pêcherie, si vous voulez, à l'intérieur là-bas.
12: Et même si certains pieds ne sont pas encore remplacés, ils ne craignent rien, ça vous le savez.
13: Non, non. On a remplacé les pieds par ordre d'avancée de corrosion. Là, ceci pourrait tenir encore 4 ou 5 ans sans problème.
12: Et nous voici à l'intérieur. Bonjour, messieurs.
14: Bonjour.
12: Jérôme loue à marée haute à des pêcheurs. Aujourd'hui, Thierry et Patrick, des habitués de la pêche au carrelet.
15: Le filet au fond, c'est de la srouille. On met de la sardine broyée pour les attirer.
14: De la plie, de la sole.
15: Du bar. Là, dans la pêcherie, oui, oui, oui.
12: Et l'accident de passerelle, alors? Pas vraiment une surprise.
15: Une passerelle en béton, ça pourrit.
13: Dans un milieu marin, le ferraillage intérieur arrive à rouiller et on le voit pas, c'est ça le problème.
15: Tous les ans, faut s'occuper du filet, de peinture, il y a beaucoup de travail.
13: Il faut toujours venir voir s'il n'y a pas quelque chose qui a bougé. Moi, la passerelle, là, c'est un gros investissement, peut-être 10 000 euros.
12: Quand la pêcherie est en trop mauvais état, la mairie peut prendre un arrêté. Et puis le port, propriétaire du domaine maritime, peut surveiller aussi.
15: Bah oui, c'est le patrimoine de Saint-Nazaire.
16: On aimerait bien vous sortir un gros poisson.
5: Et chaque propriétaire de pêcherie dispose donc d'une autorisation d'occupation temporaire, contrat signé avec le grand port. 20 tonnes de déchets industriels sont partis en fumée hier soir sur le site de Richebourg, un montoir de Bretagne. 20 tonnes sur un énorme tas de 200 tonnes. Au sein de cette entreprise spécialisée justement dans le recyclage des déchets industriels, il n'y a pas eu de blessés. Un mot de hand avec ce rendez-vous ce soir. Nouveau déplacement pour les Nantais en Ligue des Champions, direction l'Allemagne, pour affronter le MT Melsungen. Il est tout pile 7h07.
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5: Et Romain Carré, les températures baissent.
4: Oui, on est quasi sur des températures de saison dite. Donc,
5: wouhou,
4: il était temps. On est le 8 octobre hein, quand même. Si vous n'avez pas encore mis le nez dehors, le petit pull, la veste ne sont pas trop ce matin. On est entre 8 et 14 degrés. 8 à Blain et Guémené-Pinfo. 9 à Châteaubriant-Cholet. 10 10 à Nantes, à Clisson, à Mèchecou, à Pansé, 10 place Napoléon sur la ville de La Roche-sur-Yon. Il fait 10 aussi au Sable d'Olonne, 11 à Ancenis et Saint-Nazaire, 13 sur l'Île-Dieu et 14 à Noirmoutier. Cet après-midi, on aura entre 16 et 18 degrés sur la côte, coefficient de marée de 83 aujourd'hui. Marée basse 10h-10, pointe Saint-Gilda après Faille, marée haute tout à l'heure à 16h13, marée basse à 10h-15 à Notre-Dame-de-Mont. Elle sera haute à 16h13.
3: Vos conditions de circulation en temps réel sur Issy-Loire-Océan, et ça roule plutôt bien ?
4: Oui, ça roule bien sur nos routes. En revanche, des perturbations à prévoir sur le réseau de transport en commun de la région. En raison des manifs, des retards sont à prévoir sur le réseau Impulsion de La Roche-sur-Yon. Depuis 6h30, la place Napoléon devrait être fermée de 11h30 à 14h15 avec report des lignes par l'arrêt Angleterre. Sur le réseau Néolib, c'est là où ça le coince le plus. Début de rassemblement secteur avenue Camus, le C6 est dévié dans les deux sens entre Procès et Saint-Nicolas, le 86 est dévié aussi, le 96 est dévié entre Bout des Pavés et Boissière, le C1, le 11 et le 12 sont perturbés aussi pour circuler tranquille. L'appli Néolib dans la poche et ici Loire-Océan pour suivre vos conditions en temps réel.
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3: Johnny sur scène, c'était quelque chose. Eh bien, l'histoire continue, alors pas avec un hologramme, mais avec un chœur et un orchestre symphonique d'une centaine de musiciens. Après avoir réuni plus de 100 000 spectateurs, le Johnny Symphonique Tour repart sur les routes de France l'année prochaine et une halte est prévue chez nous à Nantes le 12 février 2028.

0: Avec Johnny Hallyday pour la musique d'ici Loire-Océan. Et donc Laura qui vous attend à l'accueil au 02 40 73 6000 s'appelle Laura à cause de cette chanson. C'est ce qu'on vient d'apprendre.
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3: Oui, parce que la chanson passait à la radio quand elle allait à la maternité.
4: À cause mais c'est une ou super grâce histoire. À Johnny.
0: Grâce, j'ai dit à cause, ouais. Oui, bah, à cause, grâce.
4: Non,
0: oui.
4: Mais je crois qu'elle aime bien son prénom, Laura.
0: Elle vient de me dire
4: oh.
0: C'est elle qui vient de le dire.
4: Ah, okay, très bien.
0: Bon. Bonjour et bienvenue dans votre matinale. Il est 7h13, le soleil va gentiment se lever. Hein. Vous ouvrez peut-être à peine les yeux, ou peut-être que vous êtes déjà sur la route du travail, ou que vous en soyez dans votre matinée. Nous, on est là pour vous. Et ce matin, on se replonge dans les années 90 avec notre journée spéciale World's Apart. Toutes les heures, deux places à gagner pour le concert du 16 octobre au Laps à Nantes, les années 90. C'est aussi la série Beverly Hills,
4: oui.
0: Les CD. Vous vous souvenez des CD? J'en ai encore plein chez moi.
4: Ouais, pareil.
0: Le Hit Machine.
4: Ouais, avec Charlie et Lulu.
0: Exactement. Et puis aussi la mode des jeans larges qui est de retour. Ouais. D'ailleurs, c'est pour mon plus grand bonheur parce que j'adore porter des jeans larges.
4: C'est plus large à ce niveau-là. Hein. C'est...
0: Ah, il aime pas mes jeans.
4: Si,
0: et la mode, bah, parlons-en. Ce matin, on s'intéresse à votre façon d'acheter des vêtements.
4: Oui, comment vous achetez vos vêtements? Est-ce que vous les achetez principalement sur Internet? Est-ce que vous utilisez la seconde main? Peut-être les vide-greniers, les vide-dressings? On veut savoir la manière dont vous achetez vos vêtements maintenant. 02 40 73 6000 par téléphone et avec ce même numéro sur WhatsApp.
0: Et on joue aussi.
5: Mesdames, messieurs,
6: oui.
5: Le blind test.
6: Ah oui, le blind test.
5: Le blind test.
0: Et c'est un match à ne pas louper si vous êtes supporter du H. Le HBC de Nantes est de retour dimanche face à Caen. Ce sera la H Arena à 17h. Pour tenter d'aller soutenir nos handballeurs, il suffit d'appeler le 02 40 73 6000. Donc Laura, il vous faut pour ça deux au moins des trois extraits sonores suivants.
4: Et attention, ce matin, un blind test un peu tiré par les cheveux à l'occasion de l'anniversaire de Bruno Mars, qui a 41 ans. Bruno Mars, on part dans l'espace.

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3: 7h16, vous écoutez Ici Matin, Nicolas Creusel.
4: Voici David Ossio, pardon pour mon œil. Plus de 70 000 signatures désormais pour la pétition, David, qui réclame l'interdiction des armes mutilantes lors des manifestations de lycéens.
5: 50 000 en 48 heures. Ce matin, le compteur est à 73 260. Au départ, c'est un prof, membre de l'association Attaque, qui a lancé la pétition. Très rapidement, elle a trouvé son public, parce que plusieurs jeunes ont été grièvement blessés pendant les manifestations, et il y a de la colère et de l'incompréhension. Alors, à partir de combien de signatures les députés sont-ils vraiment obligés d'écouter ces Français qui les interpellent ? À 100 000, votre pétition apparaît sur le site de l'Assemblée nationale. À 500 000, elle peut être débattue dans l'hémicycle, mais seulement si la conférence des présidents le décide. Et ce n'est pas automatique. La preuve, cet été, plus de 700 000 personnes ont signé contre la présomption de légitime défense pour les forces de l'ordre. La pétition a été classée. La loi Duplon sur les pesticides, plus de 2 millions de signatures. Ça commence à vouloir dire quelque chose, non ? Il y a bien eu un débat à l'Assemblée, mais pas de vote. Ça s'est arrêté là. Et il n'y a pas que les pétitions qui se perdent. La Convention citoyenne sur les temps de l'enfant l'an dernier, vous vous souvenez ? 133 citoyens tirés au sort, 6 mois de travail pour suggérer des journées moins longues, moins de pression scolaire, des emplois du temps à revoir. Tiens, c'est justement ce que réclament les lycéens aujourd'hui. Et toujours pas de réforme sur les rythmes scolaires. Alors regardons en Suisse. Là-bas, avec 100 000 signatures, moins de 2% des électeurs, vous obtenez un référendum. Ça arrive assez souvent. En 2024, par exemple, un 13e mois pour les retraités a été accordé et c'est parti d'une pétition. En France, cet été, il y a des petits malins qui ont déposé des pétitions pour donner plus de pouvoir aux pétitions. Ça n'a pas eu beaucoup de succès. On attend maintenant la pétition contre la pétition sur les pétitions.
3: Des pétitions sur des pétitions. Merci David et à demain. Des perturbations, Romain, sur le réseau Naolib ?
6: Oui, sur le réseau Naolib, c'est le réseau de transport de l'agglomération nantaise. Début de rassemblement secteur avenue Camus, c'est-à-dire que le C6 du coup est dévié dans les deux sens. Entre Procès et Saint-Nicolas, le 86 est dévié entre Bout-des-Pavés et Vincent-Scoteau. Le 96 est dévié entre Bout-des-Pavés et Boissière. Et puis rassemblement aussi secteur Clémenceau, ce qui impacte la ligne C1. Le bus 11, le 12 sont perturbés aussi pour circuler tranquille, je le rappelle. Restez à l'écoute d'Ici Loire-Océan, ou autrement regardez sur l'application Naolib.
3: On va parler de nos transporteurs de gaz, des métiers dont on ne parle pas très souvent. Amaury Mazon va nous éclairer juste après la musique et le gros classique Shiny Happy People. C'est REM sur votre radio locale ici.

0: Romain, ça veut dire quoi, REM?
1: Ah bah j'ai pu.
0: Rapid Eye Movement,
1: ouais, c'est ce que
0: ça. Vous avez dit.
1: Ça,
0: les yeux rapides. Les mouvements rapides, ouais, des yeux.
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0: Bonjour Nadège.
4: Oui, bonjour.
0: Vous êtes
4: bonjour.
0: Dans les bouchons?
4: Ouais, je suis désolée, la communication va peut-être pas être super.
1: Alors, vous êtes où?
5: On va faire au mieux.
1: Vous êtes où dans les bouchons?
4: Bah là, ça roule. Donc,
5: ah. Mais où? Où?
4: Je suis à quel niveau? J'ai passé le pont de Bellevue.
1: D'accord. Ah bon, okay. Alors une fois le pont de Bellevue passé, normalement, ça fonctionne bien après.
0: Soyez quand voilà. même prudente, vu que vous nous parlez en même temps de
1: oui,
0: conduire.
1: Oui, mais attention.
0: Pas très très bien. Le HBC Nantes est de retour dimanche face à Caen. Deux places pour vous si vous avez au moins deux des trois extraits du blind test.
1: Allez Nadège, on réécoute le blind test et nous sommes dans l'espace ce matin.

0: d'argent.
1: Waouh.
2: Ouais, faites avec mes choux à moi. Gamin, on attaque.
3: Alors Nadège, vos propositions, le premier extrait.
4: Alors, c'est The Police.
3: Absolument, attention au volant d'ailleurs, hein, la police. Ah bah évidemment, bah si, attention. Le deuxième extrait, Nadège.
4: C'est Gold.
3: Oui, c'est ça. Et le troisième, est-ce que vous avez une petite idée? Ouais, c'est la soupe aux choux.
5: Bravo.
3: De Funès et Jacques Villeray. Alors voilà pourquoi on était partis dans l'espace.
1: Pourquoi?
3: Anniversaire de Bruno Mars.
1: Ah oui, c'est vrai.
3: Qui a 41 ans. Je me suis dit, tiens, on va partir dans l'espace.
5: Vous avez tiré
3: maintenant
5: les derniers cheveux qui vous restent.
1: C'est un peu capillotracté.
3: C'est sûr
1: par
3: que vous n'allez pas m'en donner beaucoup, Nicolas.
5: Ah non, c'est sûr.
3: Bravo,
1: moi,
3: Nadège.
1: J'ai une toison d'or.
3: Bah,
1: bravo, Nadège. C'est
3: bravo,
1: gagné
3: Nadège.
1: Pour vous. Félicitations. C'est dimanche. Vous allez y aller avec qui à ce match?
4: Probablement mon fils.
3: Oh,
1: d'accord,
3: super.
1: Il a quel âge?
4: Il a 17 ans.
1: Ah, oh, bah parfait.
3: Ah, oh, bah là, nickel. Ah.
1: Ça va, il bloque pas trop le lycée?
4: C'est la reprise normalement aujourd'hui, j'espère.
1: D'accord. Bon.
3: Bah, bon courage à lui.
1: On vous souhaite une bonne journée, Nadège.
3: À bientôt, Nadège.
1: À bientôt. Oh là, ça coupe.
3: Ici, ça y est, wow, on l'a perdu.
1: Je passe sous un tunnel.
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1: À Saint-Herblain, en Loire-Atlantique, il existe un site industriel historique que l'on connaît peut-être sans vraiment savoir ce qui s'y passe. Le site de Roche-Maurice, qui appartient à Natran, l'opérateur de transport de gaz, anciennement GRT Gaz. Un site qui raconte près d'un siècle d'histoire industrielle, dans le bassin nantais, mais qui est aujourd'hui en pleine transformation. Natran continue d'assurer le transport et la sécurité d'acheminement du gaz, tout en adaptant ses infrastructures aux énergies de demain. Pour nous en parler, on a invité Amaury Mazon, délégué territorial basé sur le site de Saint-Herblain. Bonjour Amaury.
7: Bonjour.
1: Quel est le rôle de Natran dans notre quotidien ?
7: Notre métier, il est tout simple, c'est faire en sorte que chacun ait du gaz quand il en a besoin. Mm-hmm. Donc que ce soit un site industriel ou les gens chez eux qui se chauffent au gaz ou qui vont faire chauffer quelque chose. Notre métier, c'est d'amener le gaz, qu'il vienne de très loin ou qu'il soit produit juste à côté de chez nous. On utilise nos tuyaux enterré pour amener le gaz jusqu'à chez vous.
1: Et donc à Roche-Maurice, à Saint-Herblain, quel est précisément le rôle du site pour la Loire-Atlantique et la Vendée ?
7: Alors sur le site de Saint-Herblain, où il y a une présence de gaziers depuis quasiment 100 ans maintenant, nous avons à peu près tous les métiers de l'entreprise en fait. Il y a des gens qui vont intervenir au quotidien pour surveiller le réseau, intervenir, voir s'il y a des travaux à côté des canalisations, ouais, pour que tout se passe bien.
1: Ça peut être dangereux.
7: Voilà. Mm-hmm. Dangereux, non.
1: Non.
7: Le métier, c'est de sécuriser,
1: oui,
7: justement, et donc il n'y a pas de danger. Et puis sinon, on va avoir des gens qui vont faire des travaux, des informaticiens, des gens qui vont surveiller le réseau 24 heures sur 24. Voilà, tous les métiers possibles qu'on peut trouver dans une entreprise, on les a à Nantes, et puis une équipe d'exploitation à La Roche-sur-Yon.
3: Il vient d'où ce gaz et comment on fabrique du gaz ?
7: Alors, le gaz, soit il a été extrait du sous-sol, là où il aurait dû rester, vu la température qu'on connaît, mais en tout cas, il vient du sous-sol et de pays très lointain ou pas lointain, de Norvège, d'Algérie, etc. Et donc ça, c'est 95% du gaz qui est consommé en France. Et puis, il peut de plus en plus être produit localement à partir de nos déchets, à la petite Californie, à partir de la station d'épuration, ou sur des sites agricoles en Vendée, où on consomme déjà plus de 15% de gaz produit localement.
3: On parle désormais d'une véritable plateforme multi-énergie, ça veut dire quoi concrètement à Roche-Maurice ?
7: Alors à Roche-Maurice, en fait, c'est un vieux site, et dans les années 30, on y a construit une usine à gaz, donc on fabriquait du gaz à partir de charbon, donc c'était très polluant. Elle remplaçait l'usine à gaz qui était rue des Tanneurs. Donc ça, elle a fonctionné pendant une trentaine d'années avant qu'on utilise du gaz naturel importé. Et là, on avait des équipes de gaziers qui étaient à Roche-Maurice. Ils ont travaillé sur ce qu'on appelle le GNL, le gaz naturel liquéfié. C'est celui qui arrive par bateau, en fait. On a appris à le refroidir. Et quand on le refroidit, il devient liquide. Et quand il est liquide, on en met 600 fois plus dans le même volume.
1: D'accord.
7: Donc c'était très pratique pour le transporter. Et ça, ces recherches-là, elles ont eu lieu à Saint-Herblain. Et aujourd'hui, bon, on a nos équipes. Et puis on accueille de nouveaux voisins, la SEM du syndicat d'énergie de Loire-Atlantique, qui construit une station bio-GNV pour faire rouler des bus, des camions, des bennes à ordures ménagères au biométhane qui est produit par nos agriculteurs.
3: Et je le précise, vous recrutez, mais principalement des alternants. Alors il y a d'autres postes à pouvoir, mais des alternants, puisqu'il y a un besoin. Et surtout, pour vous, un devoir de transmission. Vous avez toutes les infos sur le site de Natran. Amaury, on va mettre un petit chrono de 30 secondes. Questions courtes, réponses courtes, pour connaître les goûts, les passions qui se cachent derrière le pro du gaz. que l'on vient d'écouter. Debout à quelle heure le matin, Maury ?
7: 6h15, 6h30.
3: Sur une échelle de 1 à 10, quel est votre niveau de sociabilité le matin ?
7: 0.
3: Votre accessoire indispensable pour le travail ?
7: Mon ordinateur portable, toujours avec moi.
3: Le petit coin, allez, votre petit coin préféré de Loire-Atlantique ou de Vendée ?
7: J'ai eu du mal à le trouver, mais c'est la plage de Saint-Marc avec Monsieur Hulot.
3: Et votre spécialité préférée de la région ?
7: Il y en a trop, mais j'adore les mojettes.
3: Ah, très bien. Pour le gaz, c'est bien. La chanson qui vous met de bonne humeur ?
7: Du gaz produit naturellement.
3: C'est celle-ci.
7: Non, la chanson qui met de bonne humeur, c'est Fortunate Son de Creedence Clearwater. Ouais.
3: Ah, bon choix.
1: Merci beaucoup Amaury Mazon, délégué territorial, donc basé sur le site Saint-Herblain. Et donc toutes les informations sont sur le site, hein, si on a envie de venir travailler chez vous. Merci, bonne journée.
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1: Il est tout pile 7h30. L'essentiel de l'actualité en Vendée et en Loire-Atlantique, Nicolas Crozat.
11: Des blocages de lycées annoncés encore pour ce matin. Des manifs à Nantes, à la Roche-sur-Yon ce midi. C'est l'acte 4 de la mobilisation des lycéens. En tout cas, c'est le souhait des organisations lycéennes. Les facs sont aussi bloqués à Nantes. Un mouvement qui met en lumière le mal-être des adolescents, la santé mentale des jeunes, vrai sujet de société. On sera à la maison des ados de Nantes dans 2 minutes. Le gouvernement promet des réponses, mais pas avant la fin du mois. Le ministre de l'Éducation national a été auditionné hier à l'Assemblée parmi les députés qui l'ont entendu, celui d'Anceny-Châteaubriant, l'écologiste Jean-Claude Roux. Il est notre invité en direct sur Ici Loire-Océan dans un quart d'heure. La colère des habitants d'un immeuble nantais après l'incendie d'un appartement qui était squatté par des dealers, les conséquences auraient pu être beaucoup plus graves. Et le reste de l'actu en France et dans le monde en 90 secondes, c'est avec vous Cyril Ardo et des annonces pour les prix du carburant.
12: Il coûte actuellement 2,36€ le litre en moyenne et pourrait baisser de 12 à 18 centimes dans les prochaines semaines. Le Premier ministre Sébastien Lecornu annonce que 10 millions de barils de nos stocks stratégiques de gazole vont être débloqués. Autre annonce, le chèque énergie sera versé en janvier et non plus au printemps pour les ménages les plus modestes. Le chef du gouvernement qui renvoie à fin octobre pour des mesures sur les lycées, c'est l'acte 4 du mouvement. Aujourd'hui, les syndicats lycéens demandent à être reçus à Matignon la semaine prochaine. Le ministre de l'Éducation nationale élu à Reims pourra participer à un temps de dialogue dans un lycée. Un père d'élèves placé en garde à vue à Talence, en Gironde. L'homme de 33 ans a menacé l'institutrice de son fils de décapitation. Il sera jugé en mars prochain. 3 sites internet fermés par la justice sur lesquels des photos intimes volées de jeunes filles mineures et de femmes étaient vendues. Quelques 17 000 victimes ont été recensées autour du monde. 2 frères âgés de 21 et 25 ans ont été arrêtés dans le nord de la France. Les salariés de Total Energy appelés à la grève aujourd'hui, mobilisation pour l'emploi et les salaires. Certaines stations-service peuvent être perturbées. Grève maintenue malgré l'annonce la semaine dernière du versement d'une avance de 1 000€ sur la prime annuelle. Et puis l'astronaute française Sophie Adnaud n'est plus qu'à quelques heures de la Terre. Elle est sur le retour avec ses coéquipiers après 9 mois passés dans la Station Spatiale Internationale. Amerrissage prévu vers 17h.
11: Et l'amérissage ou l'atterrissage de Cyril Ardo pour un nouveau 90 secondes, c'est dans une heure. À tout à l'heure, Cyril. On va revenir dans l'info d'ici Loire-Océan à 7h32 sur cette nouvelle journée d'action des lycéens qui commence donc alors même que le Premier ministre Sébastien Lecornu a promis des annonces hier soir, des réponses aux revendications des lycéens, mais pas avant la fin du mois. Ça fait une semaine aujourd'hui que ça a commencé à Nantes, les blocages, les revendications, vous les connaissez, classes surchargées, manque de professeurs, bâtiments vétustes. Il y a aussi cette question de parcours sup pour continuer ses études après le bac. Et ces revendications, elles traduisent également la fragilité des adolescents face à un avenir incertain, une santé mentale qui est mise à rude épreuve. Vous l'avez constaté, Juliette Bourgo, en tendant votre micro à des lycéens et étudiants nantais.
13: Certaines revendications du mouvement sont directement liées à leur anxiété, expliquent Colombe et Victor en seconde dans un lycée privé.
14: Parcoursup, c'est une source d'angoisse parce qu'en fait, on ne sait pas tellement comment c'est fait, on ne comprend pas comment ça marche.
15: Je trouve qu'il n'y a pas assez de psy, que même dans les écoles, etc. Et ça devrait tellement être plus accessible aux adolescents, que ce soit gratuit, en tout cas au moins pour les élèves.
13: À la maison des ados de Loire-Atlantique, Jérôme Guissot, accompagnant social, a reçu une élève du lycée Nelson Mandela, juste après l'incendie de la façade.
16: C'était un déclencheur. Il y a des craintes sur l'avenir et notamment là, cette jeune qui était aussi très mal de par la pression médiatique et l'amalgame qui pouvait être fait entre son engagement citoyen et que son lycée brûle.
13: Dans les médias ou sur les réseaux sociaux, il y a aussi beaucoup d'images d'affrontements avec la police et les manifestants. Noam, en première année de BTS, a du mal à se projeter.
17: Je ne sais pas si je me vois vivre longtemps en France, si j'ai envie d'éduquer des enfants dans un endroit où on n'a pas confiance en les forces de l'ordre, quoi.
13: Ce stress s'ajoute à celui de l'inflation, encore du réchauffement climatique.
18: C'est un peu stressant de voir tout ça, tout ce qui se passe et de se dire, oulala, mais qu'est-ce que c'est que ce monde? Enfin, qui suit à ça, c'est après, quoi.
13: Charlotte et Suzanne, étudiantes, auront 18 ans d'ici l'élection présidentielle.
19: Qui est-ce qu'on va soutenir à la présidentielle? Qui est-ce qui va pouvoir nous représenter? Enfin, c'est assez anxiogène en tant que jeune d'avoir ces responsabilités qui nous tombent dessus.
13: Avec le mouvement lycéen, elle se sent moins seule face à ses craintes.
11: Et à la maison des adolescents de Nantes, 2500 ados sont reçus chaque année par des éducateurs, des psychologues, des pédopsychiatres pour parler notamment de ces angoisses que vous venez de nous décrire, Juliette Bourgo. Julien Couet, le directeur de cette maison que vous avez rencontré, n'est pas étonné de la détresse exprimée par les lycéens.
20: Les signaux d'alerte, ils ne datent pas de cette semaine ni de la semaine dernière. Ça fait 10 ans que la santé mentale des adolescents, elle se dégrade. Il y a une forte hausse des tentatives de suicide, notamment chez les adolescentes, depuis de nombreuses années. Au moment du Covid et post-Covid, on a eu à peu près 25% d'augmentation de la fréquentation par les jeunes à la maison des ados. Depuis 1 ou 2 ans, ça s'est stabilisé à un niveau haut. La question, par exemple, de Parcoursup, la question du non-remplacement des enseignants, des enseignantes et du stress, de l'angoisse que ça peut provoquer chez les ados. Nous, c'est des choses que les ados nous disent depuis longtemps dans des entretiens individuels. Et ce qu'on peut peut-être dire aussi de notre place, c'est que on parle souvent d'individualisme des jeunes, de décrochage, de refus scolaire anxieux. Là, de voir qu'il y a du collectif, qu'il y a de la joie, qu'ils souhaitent faire entendre leur voix, de notre place, c'est plutôt bon signe.
11: Julien Couet, le directeur de la maison des adolescents à Nantes, une maison entièrement gratuite, confidentielle et anonyme pour ces jeunes qui ont entre 11 et 21 ans. La colère des lycées, avec donc des blocages ce matin, Montchauvinière dans le nord de la ville, le lycée Clémenceau, blocage aussi dans le secteur de l'avenue Camus. Quelle réponse politique? Le député écologiste de Loire-Atlantique, Jean-Claude Raud, est notre invité dans 10 minutes. Il a auditionné hier à l'Assemblée le ministre de l'Éducation nationale. Pour l'instant, il est 7h36. Voici votre météo avec Romain Carré. Eh ben Romain, c'est un retour à des températures automnales.
3: Oui, c'est parfaitement résumé. Merci beaucoup, Nicolas.
11: Non, mais c'est vrai. Fini. Alors la route, du coup.
3: Non, il fait beau, il fait frais ce matin. Du soleil toute la journée, quelques nuages par moment. Il va faire entre 16 et 18 degrés cet après-midi. On est quasi dans les normales de saison. Ce matin, le petit pull, le gilet, la veste, c'est comme vous voulez. On entre 8 et 14 degrés, 8 à Plessé, 9 à Saint-Aubin-des-Châteaux, 9 aussi à Cholet, à Chavagnon-Payé, 10 à Nantes, à Valette, à Saint-Philbert-de-Grandlieu, 10 à La Roche-sur-Yon et sur le Remblais des Sables-d'Olonne. Il fait 11 à Ancenis, Saint-Gilles-Croix-de-Vie et Saint-Nazaire, 13 sur l'Île-Dieu et Noirmoutier.
1: Et pour le moment, ça roule bien sur nos routes, mais alors si vous prenez les transports, là, c'est là que ça se complique, notamment à Nantes.
3: Ouais, sur le réseau Naolib, le réseau de transport en commun. Début de rassemblement, vous l'avez dit, Nicolas, secteur avenue Camus. Les lignes impactées, c'est le C6. Le 86 est dévié entre Bout des Pavés et Vincent Scotto. Le 96 aussi est impacté. Rassemblement secteur Clémenceau, c'est le C1. La ligne 11 et la ligne 12 qui sont perturbées aussi. Pour circuler tranquille, je le répète, vous restez à l'écoute d'ici Loire-Océan et vous pouvez avoir toutes les infos aussi sur l'application Naolib. Et puis ça vient de tomber un animal écrasé repéré au niveau de Haute-Goulaine, de Nantes vers Poitiers. Donc prudence si vous passez par le secteur.
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1: On s'intéresse ce matin à votre façon d'acheter vos vêtements. Est-ce que vous êtes plutôt lèche-vitrine? Est-ce que vous fuyez les cabines d'essayage, en particulier le samedi après-midi? Plutôt seconde main ou livraison via des sites de fast fashion? On ne juge pas, on veut juste vos avis, vos témoignages. Ce sera juste après l'Eric Nesco.

0: Les Rétamines Souko sur votre radio locale. Ici, votre invité Nicolas dans 5 minutes.
1: Le député écologiste de Loire-Atlantique, Jean-Claude Roux, il a auditionné hier à l'Assemblée le ministre de l'Éducation nationale en pleine crise des lycées.
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0: Bon jeudi matin, merci de nous avoir choisis pour commencer votre journée. Tous les jours, on vous informe, on s'amuse et on vous donne la parole. Et aujourd'hui, on parle vêtements. Est-ce que vous avez changé votre façon de les acheter, Romain? Est-ce qu'on en achète moins?
4: Eh bien, pas forcément. En 2025, les Français ont acheté en moyenne 43 vêtements neufs dans l'année. Mais on achète peut-être autrement. La seconde main représente maintenant 7,2% des volumes de vêtements, chaussures et linge de maison inclus. Et Internet a aussi changé nos habitudes. Environ 30% des achats d'habillement étaient réalisés en ligne au premier semestre 2025.
0: Les plateformes prennent une énorme place.
4: Le classement 2026 de l'Institut français de la mode place Kiabi en tête des vendeurs de vêtements en France devant Shein et Vinted, et Shein, Temu et AliExpress représentent à eux 3 29% des achats de vêtements en ligne en volume depuis le début de l'année. Alors forcément, ça pose la question de nos habitudes. Que pensez-vous de tout ça? Comment vous avez changé votre façon d'acheter des vêtements? On vous écoute ce matin au 02 40 73 6000 par téléphone et sur WhatsApp, message écrit et vocaux.
0: Bonjour Angélique.
5: Bonjour.
4: Bonjour Angélique, vous êtes à Bouaye.
5: Pardon, ça a coupé.
4: Vous êtes à Bouaye?
5: Oui, c'est ça.
0: Alors, vous? Ouais. Comment vous achetez vos vêtements?
5: Alors moi, ça a basculé au moment du Covid. Maintenant, avant, je faisais tout le tour des boutiques au moment des soldes. Mmh. Et maintenant, je me suis rendu compte que mon dressing, pendant le Covid, croulait sous les vêtements. J'avais 3-4 mêmes vestes, enfin bref. Et du coup, maintenant, j'achète que de la seconde main et c'est de l'occasionnel. C'est-à-dire, un dimanche, je vais me balader au bord de la mer. Tiens, il y a un vide-grenier, je vais faire un petit tour et je trouve toujours...
4: Et Angélique, vous achetez, mais est-ce que vous vendez aussi?
5: Alors non, parce que vu au prix d'achat sur les vide-greniers, j'ai aussi le café associatif à l'équipage à Bouaye qui a une partie aussi vide-grenier.
4: D'accord.
5: Et vu le prix d'achat, bah du coup en fait, dès lors que je fais le tri dans mon dressing, bah j'ai plus de regrets. Voilà, je vire, je fais le tri, j'achète plus souvent et je donne.
4: Ouais, vous donnez, plus, d'accord.
5: Okay. Voilà, je donne et j'ai plus de scrupules à donner parce que autant pour les enfants, les jeunes, j'ai fait ça, on arrive à vendre voilà, sur Vinted ou lors de vide-grenier, mais sur les achats comme ça d'adultes, voilà, je trouve que c'est un circuit en fait court où j'achète à pas cher et je revends à pas cher.
0: On sait que l'industrie textile, c'est une des industries les plus polluantes au monde.
4: Ouais.
0: Est-ce que c'est aussi par conviction écologique de vouloir juste maintenant acheter de la seconde main pour vous et vos enfants?
5: Oui, j'ai eu un déclic aussi. Un jour, on m'a dit, non, tu te rends compte, on entend beaucoup, Shine, etc. Ça part dans des conteneurs, ça vient de loin. Alors, j'entends des personnes, des fois aussi, sur les vide-greniers. Ah bon, t'achètes sur des vide-greniers, une question d'hygiène, etc. Enfin, moi, dans
0: la machine à laver, j'ai envie de dire.
4: Ouais, et puis normalement, ces vêtements-là sont lavés au préalable. Voilà.
0: Oui.
5: Bah exactement. Moi, dans mon esprit, c'est pareil que ça passait dans une usine, je ne sais dans quel pays, qui a transité par des entrepôts, etc. C'est pas plus propre pour moi, quoi.
4: Ouais.
5: Donc, dernier exemple, j'étais à Emmaüs mercredi après. Pour chercher de la déco, etc. Bah pareil, je suis revenue.
4: On est désolé, Angélique, ça coupe
0: vous coupez.
4: Énormément. Vous coupez,
0: merci
4: vous ne captez
0: en tout
4: plus.
0: Cas. Merci pour votre
4: en tout cas, merci pour le témoignage. Ouais, merci beaucoup, Angélique.
0: Et vous pouvez continuer de réagir. 02 40 73 6000.
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0: À 8h moins le quart, le député écologiste du secteur d'Anceny-Châteaubriant en Loire-Atlantique, Jean-Claude Rault, est votre invité, Nicolas Crozel.
8: Jean-Claude Rault, qui est par ailleurs enseignant de métier, ancien prof de lettres et d'anglais en lycée professionnel. Bonjour à vous, Jean-Claude Rault.
9: Bonjour.
8: Je précise votre profession en dehors de la politique parce que c'est important dans le contexte. Ça veut dire que vous connaissez bien l'univers des lycées et le quotidien des lycéens. Comment vous jugez déjà ce mouvement? Ça fait une semaine qu'il a gagné la Loire-Atlantique. Ce coup de colère qui a explosé quand même d'un coup à la figure du gouvernement.
9: Oui, effectivement, personne ne l'a vu venir, même si sur le fond, et je le rappelais hier au ministre de l'Éducation nationale, cela fait maintenant des années que nous dénonçons sur un certain nombre de points qui sont devenus finalement les revendications des lycéens, puisque personne n'est aveugle. Nous voyons bien le manque de professeurs devant les élèves, les inquiétudes par rapport à l'orientation, les enjeux de santé mentale. Enfin, je vais pas vous faire la liste exhaustive, mais effectivement, on va dire que les éléments étaient là. Alors, je sais pas quelle est la goutte précisément qui a fait déborder le vase, mais toujours est-il que le mal-être de notre système éducatif ne date pas d'hier.
8: Et explose en pleine figure depuis quelques jours à travers le pays. Vous évoquiez le ministre de l'Éducation nationale, Édouard Geffray, que vous avez auditionné hier à l'Assemblée en tant que membre de la Commission des affaires culturelles. Est-ce qu'il vous a convaincu dans ses réponses, dans les réponses du gouvernement à cette mobilisation? Il parle de consulter les lycées en ligne, de suspendre les cours pour avoir un temps d'échange et Sébastien Lecornu, lui, ne dit pas grand-chose, mais il dit qu'il donnera des réponses dans quelques jours.
9: Alors, la première chose, c'est qu'il semble qu'il y ait enfin une prise de conscience. Elle leur a pris beaucoup de temps, mais que ce soit remonté jusqu'à eux, parce que pour l'instant, ça a plutôt été le choix de la répression que celui de la compréhension. Mais il nous a fallu quand même près d'une heure et demie avant que Édouard Geffray ne mette des choses un peu plus concrètes sur la table, notamment par rapport au remplacement. Mmh. Et puis, du côté de Sébastien Lecornu, rien de palpable, rien de très concret, des annonces qui seront faites à la fin du mois d'octobre et puis effectivement des temps de démocratie locale qui ne sont même pas plébiscités, loin de là, par les chefs d'établissement.
8: Non, qui disent eux-mêmes qu'il faut attendre que ça se calme un peu avant de les mettre en place, c'est ce que disait le principal syndicat des responsables, des directeurs d'établissement. Sébastien Lecornu a dit hier soir, les lycéens doivent regarder l'avenir avec confiance, Jean-Claude Rault. Et à 7h30, là, il y a une vingtaine de minutes, on était à la maison des ados de Nantes où on a entendu justement des témoignages d'adolescents désemparés, dépités, ces angoisses, cette peur, ce monde incertain, la question de la santé mentale que vous connaissez bien, notamment après l'agression au couteau au lycée Joubert d'Anceny dans votre circonscription. Ce sont des sujets très prégnants quand même, très inquiétants de notre jeunesse.
9: Effectivement, c'est qu'aujourd'hui un jeune sur quatre va mal et vous avez évoqué un certain nombre de sujets. Effectivement, ce qui touche à la peur de l'avenir, hein, on va dire l'éco-anxiété avec des perspectives qui sont guère réjouissantes pour nos jeunes. Il y a aussi la peur de la précarité. Ils voient bien ce qu'il en est de la vie étudiante. Beaucoup d'inquiétudes aussi qui sont souvent revenues par rapport à leur orientation avec Parcoursup qui met beaucoup de pression. Ce mot-là, je l'ai souvent entendu dans la bouche des lycéennes et des lycéens. C'est ça. Cette pression qu'ils ressentent et qui n'avait pas été ni comprise ni entendue.
8: Ni même verbalisée forcément tout le temps d'ailleurs. Parcoursup, on disait que c'était pratique aussi, que c'était un système peut-être censé s'améliorer, mais qui pouvait flécher de manière efficace les lycéens vers l'enseignement supérieur. Et on sent qu'il y a, dès la seconde, ça les stresse en fait.
9: Et c'est quelque chose qui revient année après année. Alors chaque année, on nous dit que les choses vont mieux, que ça s'améliore. N'empêche que cette forme d'épée de Damoclès a pu sans doute ouvrir des perspectives pour certains jeunes, pour beaucoup d'autres. C'est ressenti effectivement comme un outil aléatoire et injuste. Et ça, il faut être capable de l'entendre aussi. Et je trouve que d'une manière générale, cette histoire de manque de confiance, elle est aussi à l'égard de tous ces gouvernements qui n'ont pas su entendre et qui ont toujours un temps de retard pour prendre le pouls du pays.
8: Vous avez été un enseignant pendant 25 ans, je le disais, Jean-Claude Rault, en quelques secondes, ce sera ma dernière question. Ça a changé dans les lycées par rapport à ce que vous avez connu, vous ?
9: Moi, j'ai pu voir les dégradations, puisque vous parliez de la voie professionnelle. En une quinzaine d'années, les élèves ont perdu en bac pro un an et demi de formation. un an et demi de formation. Donc on voit bien ce que ça représente. On peut jamais faire mieux quand lorsqu'on
8: a un an et demi de formation par les profs absents. Comment on perd un an et demi de formation?
9: Non, pas du tout, parce que d'abord il y a eu une année de supprimer le cycle de bac pro, vous savez, été aligné. Il y a déjà une année. Ensuite, de réforme en réforme, à chaque fois on est venu grignoter sur les horaires d'enseignement. Ce qui fait que les conditions d'apprentissage se sont dégradées. Et d'une manière générale, ce qu'on a reproché aux ministres, c'est ne jamais non plus regarder quel était l'impact des réformes et de pouvoir à un moment tout simplement en faire un bilan,
8: une
9: lecture critique et un bilan, voilà, pour
8: Jean-Claude
9: essayer de faire progresser.
8: Jean-Claude Roux, merci beaucoup. Je rappelle que vous êtes député écologiste du secteur d'Anceny-Châteaubriant. Vous avez auditionné hier le ministre de l'Éducation nationale à l'Assemblée. Merci d'être venu en direct dans Ici Matin. Bon courage à vous. Bonne journée.
9: Merci, bonne journée.
0: Merci Nicolas, on vous retrouve à 8h pour le journal. Il y a eu la création des escalators, mais des visionnaires ont carrément imaginé en 1900 des trottoirs roulants. Je vous jure. Alors une idée vite arrêtée. Hein. On voyage dans le temps avec Stéphane Bern. Ce sera juste après la musique de Patrick Fiori.
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0: connaît les paroles par cœur de Patrick Fiori.
1: Ah, mais j'adore Patrick Fiori, moi. C'est vrai?
0: Il y a des lignes impactées, Romain, sur le réseau de transport nantais Naolib.
2: Plusieurs rassemblements, secteur Camus, Monge, Chauvinière et Clémenceau. Les bus impactés, le C6, le 86, le 96, le C1, le 11 et le numéro complémentaire, le 12. Jouez ces numéros loto, ça vous portera bonheur. Dans des lignes impactées et déviées, plus d'infos sur...
0: C'est un bon plan, ça.
2: Ou le numéro des chevaux. Plus d'infos sur l'application Naolib. Vous avez toutes les informations en temps réel.
0: À tout de suite.
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0: Chaque jour avec Ici Loire-Océan, un peu d'histoire avant l'actu avec Stéphane Bern. Bonjour Stéphane.
10: Bonjour.
2: Et ce matin Stéphane, on voyage au temps où marcher ne demandait aucun effort.
10: Au tournant du XXe siècle, Paris pensait avoir trouvé la solution miracle au transport. Supprimer la marche. L'avenir avait déjà la flemme. Paris Exposition Universelle de 1900. La tour Eiffel a 11 ans. Le métro vient d'ouvrir et les organisateurs veulent impressionner le monde entier. Ils installent donc une attraction futuriste. Un trottoir roulant de plusieurs kilomètres qui longe une partie des quais de la Seine. Paris invente le déplacement sans effort, autant dire une idée appelée à un grand avenir.
11: C'est la France de demain. C'est l'avenir de notre pays, ça, mes vieux gars.
10: Le système est astucieux. On monte d'abord sur une plateforme lente, puis sur une deuxième plus rapide, puis sur une troisième qui file à près de 8 km à l'heure, soit à peu près la vitesse maximale d'une voiture dans Paris en 2026. En 1900, c'est de la science-fiction. On l'appelle d'ailleurs la rue de l'avenir. Les visiteurs adorent, enfin, pas tous. Certains ratent leur embarquement, d'autres perdent l'équilibre.
12: Alerte ! Paresseux à terre !
10: Les journaux racontent une collection impressionnante de chapeaux envolés et de dignités froissées.
13: Mais l'important, c'est pas la chute, c'est l'atterrissage.
10: Très vite, des ingénieurs imaginent un avenir radieux, des trottoirs roulant partout, dans toutes les grandes villes. Plus besoin de marcher. Mais la réalité est moins convaincante. L'installation coûte cher, prend beaucoup de place et reste compliqué à exploiter. Un date raté entre ingénieur et comptable. Après l'exposition, abracadabra, le trottoir roulant disparaît. Le Paris de 1900 était persuadé qu'au XXIe siècle, nous nous déplacerions sur des trottoirs mécaniques géants. Ils se sont trompés. Mais si vous avez déjà traversé un aéroport sur un tapis roulant, vous utilisez encore, sans le savoir, un petit morceau de leur futur.
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0: C'est le groupe d'enfance ou d'adolescence de toute une génération. Les Words Apart fêtent leurs 30 ans de carrière vendredi 16 octobre au LAPS.
2: Et ils sont produits par un Nantais, Alexandre Sorin.
0: Excellent ça.
2: Attention, transformation de Romain Carré en Words Apart. Nicolas, il est dépité.
14: Ah, non, pas du tout. Je m'occupe des blocages de lycée, excusez-moi, je suis un peu concentré.
0: Moi, je fais des trucs sérieux. Hein,
14: bah oui, mais j'aimerais bien m'amuser avec vous aussi, j'aimerais bien. Mais bon, je suis payé pour être sérieux, moi.
2: Bon, en tout cas, j'ai trouvé mon plus beau Marcel dans mon dressing.
0: Ça vous va très bien.
2: Bah, c'est très gentil.
0: Ouais.
2: Par contre,
0: je vous imagine vraiment dans la fosse habillée comme ça. Bon, allez, pour revivre cette
2: Je voudrais pas leur voler la vedette, quand même.
0: Vous nous appelez là maintenant, 02 40 73 6000. En fait, il suffit juste de décrocher votre téléphone, vous appeler, et puis bah, peut-être que ce sera gagné. Donc, ce sera pour vous les deux places au LAPS. Ce sera le vendredi 16 octobre. Allez revivre votre jeunesse.
2: Ah oui.
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0: Bon jeudi matin, merci pour votre confiance. Il est tout pile 8h. Tout pile poil.
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14: Ah, c'est facile. Des blocages de lycée ce matin à Nantes, notamment, on va y revenir dans un instant, alors que des manifs sont annoncés tout à l'heure à Nantes, à Saint-Nazaire, à La Roche-sur-Yon. Mais d'abord, il y a une semaine, jeudi dernier, c'était donc le début du mouvement chez nous, avec l'incendie d'une partie du lycée Mandela et aussi un autre incendie tout près du lycée Carquette, dans le quartier du Breil. Une voiture a été détruite, la voiture d'une étudiante qui s'est retrouvée bien embêtée, dépitée même, mais elle a eu l'idée de lancer une cagnotte en ligne et la solidarité a fonctionné. En quelques jours, Marion Fersing, elle a récupéré près de 4000 euros.
15: Et ces derniers jours ont ressemblé à des montagnes russes, émotionnellement parlant, pour Romane. Elle s'est d'abord rendue compte que sa Ford Focus avait disparu avant de la retrouver à la fourrière, à l'état d'épave.
16: Et c'est là que vraiment j'ai réalisé que je ne pourrais plus jamais la conduire et que c'était fini et j'étais très choquée.
15: D'autant que c'est cette voiture qui permettait à l'étudiante en ostéopathie de faire les trajets entre la Somme, dont elle est originaire, et Nantes.
16: C'est ma première voiture, je l'ai achetée en mai, avec mes premières économies et un peu de financement de mes parents. Je ne m'attendais pas du tout à la garder si peu de temps.
15: À l'intérieur, il n'y avait rien de valeur, si ce n'est sentimental. Des CD que Romane écoutait avec sa petite sœur quand elle était plus jeune. Aujourd'hui, elle est plus déçue qu'en colère contre ceux qui ont fait ça.
16: Ils ne se sont pas dit que ça pouvait appartenir à une étudiante qui n'avait pas les moyens de s'en repayer une et c'est pas un petit peu retourné.
15: Alors, elle a lancé une cagnotte en ligne. Un tiers des donateurs sont des gens qu'elle ne connaît pas.
16: Quand j'ai vu comment la cagnotte prenait de l'ampleur et qu'il y avait encore des gens bien, et des gens qui voulaient aider, même j'ai reçu des messages qui me souhaitaient bon courage, je me sentais mieux.
15: Romane s'apprête donc à fermer la cagnotte, elle s'est déjà mise en quête d'une nouvelle voiture.
14: Les précisions de Marion Fersing.
0: De nouvelles manifestations de lycéens sont donc annoncées pour aujourd'hui.
14: Avec des blocages en cours devant plusieurs lycées de Nantes, Monge, Chauvinière, Clémenceau entre autres, et un rendez-vous donné à 10h tout à l'heure au Miroir d'eau pour le départ d'un nouveau cortège, avec donc des interruptions de bus et de tram dans les secteurs concernés, on y reviendra avec Romain tout à l'heure, après le journal. Et pour la suite à donner à ce mouvement, les lycéens de la métropole nantaise se donnent rendez-vous en Assemblée Générale ce soir à 17h30 sous les nefs dans Nantes. Donc, rassemblement annoncé aussi de lycéens à la mi-journée à La Roche-sur-Yon. Quant à Saint-Nazaire, après une intrusion violente de plusieurs jeunes dans le lycée Aristide Briand hier matin, vitres brisées, extincteurs vidés, élèves choqués, le proviseur a fermé l'établissement jusqu'à la fin de la semaine. Même décision d'ailleurs pour le lycée public Brosseau-Blanchot, Saint-Nazaire, où même si donc ces deux lycées publics sont fermés, le privé aussi aujourd'hui, Saint-Louis fermé, eh bien les élèves ont prévu de déambuler en ville ce matin. Un mouvement des lycéens qui est soutenu par les étudiants à Nantes. Les campus devaient rouvrir hier, ils vont finalement rester fermés là encore jusqu'à ce week-end. Hier midi, les grévistes avaient décidé de reconduire les blocages en soutien aux lycéens, mais aussi pour porter leurs propres revendications.
17: On a des manques de profs, on a des manques de financement pour les cantines Crous depuis qu'il y a le repas à 1 euro, parce que c'était une très bonne chose de mettre le repas à 1 euro pour tous, mais le manque effectif, il est terrible. De faire la queue 2 heures pour manger, ce n'est absolument pas normal.
18: Quand on voit ce qui se passe par rapport au budget 2026 qui a été voté ou toutes ces choses-là, la suppression des postes, le salaire des chercheurs, etc. Mais en fait, on voit qu'il y a peu de moyens, même pour les bourses de thèse. Très peu de personnes arrivent à avoir une bonne bourse de thèse pour faciliter leurs études.
19: On arrive aussi à nous, à la fac, en sciences, qui est des cours où les profs ne sont pas là et qui ne sont pas remplacés, en fait. Que ce soit en sciences ou nos cours de langue, on a de l'anglais, etc. On a des salles qui sont aussi trop petites. Au bout d'un moment, on en a marre des coupes budgétaires chaque année, quoi.
14: Voilà pour ces étudiants nantais aussi mobilisés aux côtés des lycéens. Reportage de Louis Lebacquer. L'IUT dans le centre-ville est également bloqué. Mais tous les étudiants ne sont pas pour ces blocages. L'UNI, syndicat plutôt classé à droite, a écrit au préfet pour lui demander de prendre des mesures pour rétablir le libre accès aux enseignements. L'UNI qui souhaite également le déploiement de policiers pour dissuader les bloqueurs et garantir la sécurité de ceux qui veulent étudier. J'évoquais les lycées bloqués à Nantes en cours en ce moment. Ces blocages, eh bien, on rajoute un lycée à la liste, le lycée Nicolas Appert.
0: La colère des habitants d'un immeuble de l'île de Nantes.
14: Après l'incendie d'un appartement au 5e étage, c'était avant-hier soir, rue Conan, Mériadec, on vous en parlait hier matin. C'était prévisible, disent-ils. L'appartement était squatté depuis des années par des dealers. Le bailleur social avait été alerté. Les riverains sont donc à bout. Florian Cazola, vous êtes allé les voir.
20: Un à un, les résidents racontent l'enfer de vivre à côté de cet appartement depuis des années. La musique à fond, la nuit, les cris, les odeurs de joint.
21: C'est plus possible quoi, c'est plus possible de vivre dans ces conditions-là.
20: Philippe, il habite depuis 8 ans, juste au-dessus de l'appartement en question.
21: Je craignais aussi pour ma sécurité, ma propre sécurité.
20: La situation ne pouvait plus durer, elle était devenue usante, à la limite du supportable même pour Magali.
22: Ils mettent des bouts de carton sur les aimants pour éviter de tirer sur la porte. Parce que moi j'ai fait la guerre.
1: pour les gens qui tiraient sur la porte en leur disant « c'est pas vous qui payez les réparations, c'est nous tous dans l'immeuble ».
20: Le bailleur était au courant du problème. Il y a eu plusieurs alertes à la police et ce locataire faisait l'objet d'un suivi très particulier de nos services, assure Nantes Métropole Habitat. D'après nos informations, des démarches avaient été engagées à l'encontre de cet homme. Elles étaient même toutes proches d'aboutir.
21: On craignait qu'un malheur arrive et voilà.
20: C'est maintenant le temps des réparations. Menuisiers et électriciens sont à pied d'œuvre avant d'envisager des travaux d'ampleur dans les prochains mois.
14: Le reportage de Florian Cazola auprès de ses habitants dans un immeuble de l'île de Nantes. Reportage à retrouver également sur le site et l'appli ici à la page Loire-Océan. Un important feu de déchets industriels hier soir sur un site de l'entreprise de Richebourg à Montoire de Bretagne. Ce groupe est spécialisé justement dans le recyclage de déchets liés à l'industrie. Le feu a pris un peu avant 20h. 20 tonnes de déchets partis en fumée en quelques minutes sur un tas qui en compte 200 tonnes. Il n'y a pas eu de blessés.
0: Trois semaines après un accident, on s'intéresse ce matin à la sécurité et à l'entretien des pêcheries de Saint-Nazaire.
14: Une passerelle en béton menant à une de ces pêcheries sur le front de mer s'est effondrée. Une personne a été légèrement blessée et ça aurait pu être évidemment beaucoup plus grave. D'où ces questions maintenant qui reviennent. Qui entretient ces cabanes sur pilotis? Quelle est la réglementation précise? Car au-delà du décor de carte postale, ces pêcheries peuvent vite se dégrader. Alors on va faire le point avec vous, Hélène Roussel.
3: Si elles sont vraiment trop détériorées, la mairie peut pondre un arrêté. C'est déjà arrivé pour interdire l'accès et pour prévenir les promeneurs de la dangerosité de la structure, notamment ceux qui passent en dessous, à marée basse. Le port Nantes-Saint-Nazaire, quant à lui, peut surveiller l'état général, car ces pêcheries sont situées sur son domaine. D'ailleurs, chaque propriétaire de pêcherie loue la surface au sol au grand port et signe un contrat d'autorisation d'occupation temporaire. À sa charge ensuite, d'entretenir, de réparer, de rénover, et personne ne peut vraiment l'y contraindre, d'où ces quelques pêcheries à l'abandon. Certains achètent un peu vite et déchantent, parce que ça demande beaucoup d'entretien, explique un propriétaire. Le sel, les vents, il faut peindre au moins une fois par an, vérifier régulièrement que rien ne bouge, la moindre pièce peut fragiliser toute la structure. Se méfier enfin des passerelles en béton qui cachent l'érosion, le ferraillage rouille de l'intérieur et c'est invisible. Alors, au béton, disent encore les spécialistes, mieux vaut privilégier l'aluminium, plus léger, plus solide et moins sujet à la corrosion.
14: Et ça a un coût quand même de passer du béton à l'aluminium pour 40 mètres de passerelle, compter quand même dans les 10 000 euros. Les précisions d'Hélène Roussel, ici, Loire Océan, à Saint-Nazaire. Le hand avant la météo pour vous dire que le H joue en Allemagne à Melsungen, la suite de la Ligue des Champions, 8h07.
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14: Et donc, Romain, les températures baissent.
2: Oui, on est quasi sur des températures de saison. Et si vous n'avez pas encore mis le nez dehors, le petit pull, la veste ne sont pas de trop. Ce matin, on est entre 8 et 14 degrés. Il fait 8 à Blain et Guémené-Pinfo, 9 à Châteaubriant, 10 à Nantes, 10 à La Roche-sur-Yon, à Bournezeau, au Sable-d'Olonne, 11 à Anceny et Saint-Hilaire-de-Rieux, 13 sur l'Île-Dieu, 14 à Noirmoutier cet après-midi, entre 16 et 18 degrés. Sur la côte, coefficient de marée de 83. Aujourd'hui, la marée basse à 10h-10. De Saint-Gilda à Préfaille, marée haute à 16h13, marée basse tout à l'heure à Notre-Dame-de-Mont à 9h-10, marée haute à 16h16.
0: Sur la route, les ralentissements habituels, notamment sur le périph' nantais.
2: Ça coince sur le pont de Bellevue, ça ralentit de la porte de Rezé en direction du pont de Cheviré. Le réseau Naolib dans l'agglo nantaise est bien perturbé ce matin. Plusieurs rassemblements, secteur Camus, Monge, Chauvinière, Clémenceau et maintenant Nicolas Appert. Le bus et les bus impactés, le C6, le 86, le 96, le C1, le 11, le 12 et maintenant le 50, des lignes impactées et déviées. Plus d'infos sur l'application Naolib et puis retard à prévoir aussi sur le réseau Impulsion à La Roche-sur-Yon. La place Napoléon devrait être fermée d'ailleurs entre 11h30 et 14h15 avec report des lignes par l'arrêt Angleterre.
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0: Et bravo à Sophie de Bouguenay qui a gagné ses deux places pour les Worlds Apart le 16 octobre. Laps. Ça, ce qu'on va écouter, c'est un titre écrit et composé par les Bee Gees.
2: Ah oui.
0: Mais attention, c'est chanté par Diana Ross. Chain Reaction pour la musique d'ici.

0: 8h12, bon début de journée, c'était la musique de Diana Ross.
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0: Oui, je dis Diana. Et ouais. Pas Diana.
3: Ben non, mais c'est comme ça qu'on dit. Hein.
0: Oui, je crois aussi.
3: Diana Ross.
0: Diana Ross. Alors, Atlantique et la Vendée sont dans votre radio. Et votre radio, c'est ici, Loire-Océan. On vous raconte ce qui se passe autour de chez vous. Chez vous aussi, évidemment, avec l'actu locale. On a de la musique, des conseils de pros pour vous rendre service au quotidien.
3: Et puis, on aime aussi vous écouter. Vous écouter, nous raconter vos vies inspirantes, passionnantes. Avant 8h30, on ira à la rencontre de Marie de Saint-Herblain qui ouvre sa maison pour de la colocation intergénérationnelle avec des jeunes.
0: Ah, c'est super ça. 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
3: Et on joue ensemble le quiz de la machine à café. Chaque matin, on vous accueille à l'antenne avec Nicolas, avec Nina qui vous aide. Je vous pose des questions plutôt simples. On s'amuse, on apprend plein de choses. Et puis on vous offre un beau cadeau.
0: Ouais, ce matin, on vous offre 2 places pour la ventriloque Le Capucine en spectacle samedi soir à Pornic. Grande gagnante de la 14e saison de La France a un incroyable talent. Elle se fait aussi souvent remarquer sur les réseaux sociaux avec ses vidéos très marrantes. Et là, il y en a une par exemple où elle est en train d'écrire son profil Tinder. Écoutez.
4: Je me décris comme
5: corsé, mais équilibré.
4: Non mais tu parles de Tinder ou de toi là? Tu veux ta comète qui reste en bouche, tant qu'il y est.
0: Voilà, Capucine et sa marionnette Elliot pour leur tout nouveau spectacle donc à Pornic, samedi soir. Vous nous appelez 02 40 73 6000.
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0: Je vous donne deux solutions. La plus simple, vous faites un appui long sur le message, vous choisissez transférer et vous le transférez au 33700. 33700, c'est la plateforme de lutte contre les SMS et les appels indésirables. Deuxième solution, vous allez sur internet 33700.fr, c'est la même chose, hein, sauf que vous envoyez la capture d'écran du message frauduleux et il faut bien attention qu'on voit le numéro de portable qui vous a écrit. Ça va permettre aux opérateurs téléphoniques ensuite de le bloquer. Alors c'est pas une baguette magique, ça va pas faire disparaître ces messages d'un coup, les opérateurs doivent vérifier quand même avant, mais faites-le, vous sauverez sans doute de futures victimes, et c'est déjà ça.
1: 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Attention, comment ça se passe sur la route, Romain?
2: Ça se passe comme d'habitude, hein. Ce sont les ralentissements habituels, notamment sur le périphérique nantais, sur la N165 aussi, et puis il y a beaucoup de perturbations ce matin sur le réseau de transport en commun Naolib. Bus impacté ce matin, le C6, le 86, le C1, le 96, le 11, le 12, le 50. Et puis message aussi de Maëlys qui nous dit: bonjour, blocus au lycée agricole Jules Rieffel, c'est à Saint-Herblain. Pas plus d'infos pour l'instant, mais belle journée à tous, nous dit Maëlys. On se renseigne et puis on revient vers vous évidemment avec toutes les infos.
1: Ici, on dit oui à la colocation intergénérationnelle. Ce sera après la musique d'Indochine qu'on va partir à la rencontre de Marie qui ouvre sa maison à des étudiants. Puis on va jouer aussi au quiz de la machine à café. À tout de suite.

0: Victoria d'Indochine et nous tout de suite on joue avec Vanessa.
1: On joue au quiz de la machine à café, des questions d'actualité, vous les avez peut-être entendues sur Ici Loire-Océan, vu dans la presse, sur les réseaux, sur internet, dans la presse, à la télé.
2: Tout à fait.
0: Oui, et à la clé, deux places pour la ventriloque Le Capucine. C'est ce samedi soir à Pornic. Bonjour Vanessa.
3: Bonjour.
1: Bonjour Vanessa, vous êtes à Barbechat, on appelle ça Divat-sur-Loire maintenant.
3: Oui, c'est ça, Divat-sur-Loire, oui, tout à fait.
1: Mais dans votre cœur, ça reste Barbechat.
3: Alors moi, je suis plutôt la chapelle Basse-Mer.
1: Ah oui, d'accord.
3: Mais c'est à regrouper, mais voilà.
0: Bien. Votre programme du jour, Vanessa ?
3: Eh bien, je vais m'apprêter à partir travailler. Donc là, je suis dans la voiture, j'ai coupé le moteur et voilà.
1: Ah oh bah très bien.
0: Qu'est-ce que vous faites dans la vie ?
3: Je suis assistante administrative.
0: Très bien. On est prêts ?
1: Vanessa, prête ?
3: Prête.
1: Attention, Nicolas est à vos côtés,
4: là, hein.
1: Même s'il est en plein dans les blocus et tout.
4: Mais vous inquiétez pas, je vais vous aider quand même. Je vais prendre un peu de temps.
1: Très calé sur l'actu, Nicolas. Nina aussi vous donne un coup de main sur les questions que je vais vous poser. Première question, nous sommes dans le Jura.
5: Et même si t'as pas dans ton verre du whisky ou de la bière.
4: Oh, génial.
5: Un coup de Jura, ça fera l'affaire, ça met la
0: tête. Ça, c'est un bon son d'ambiance.
1: Ah, ça, c'est du Jura, ça. Vanessa, deux frères jumeaux ont vécu une coïncidence assez incroyable. Ils se sont retrouvés dans le même hôpital pour la même raison. D'après vous, pourquoi ?
3: Dans le même hôpital, pas
1: mal. Ouais, le
0: alors
1: même.
0: C'est une bonne nouvelle, Vanessa.
1: Ah ouais, c'est une super nouvelle.
3: J'allais dire une naissance.
0: Ouais, exactement.
4: Il y a bien deux mamans quand même, rassurez-moi. Parce que sinon, c'est compliqué. Hein.
1: J'allais y venir.
0: Non.
1: Alors, vous avez totalement raison. C'est bien une naissance, Vanessa. Jesse et Emeric, deux frères jumeaux de 32 ans, chacun accueilli leur premier enfant le 29 septembre à quelques heures d'intervalle dans la même maternité à Dole, dans le Jura.
0: C'est sympa.
1: Ouais.
0: C'est sympa pour les enfants, surtout.
1: Deuxième question, on y va. Musique d'action, tiens. À Saint-Gilles-Croix-de-Vie, les pompiers ont vécu une intervention plutôt inhabituelle.
4: On se croirait sur la TNT là ce soir.
0: C'est clair, 90 minutes enquête.
1: Une personne, Vanessa, est arrivée à la caserne et en quelques minutes, les pompiers ont dû passer de leur rôle habituel à celui d'assistant très particulier.
4: C'est facile.
1: Qu'est-ce qu'ils ont... votre avis, Vanessa ?
0: On reste dans la même thématique que la première question, Vanessa. Ouais.
3: Elle a accouché à la caserne, non ?
1: Bah ouais, c'est
3: mais bah oui, c'est ça.
1: On a le bébé qui est avec nous. Il est content.
0: Trop mignon.
1: Bonne réponse, Vanessa. Les contractions faites en direction de l'hôpital, sauf que le bébé était vraiment très très pressé d'arriver. Ils ont trouvé une caserne de pompiers, ils se sont arrêtés à Saint-Gilles-Croix-de-Vie et la maman a accouché, mais en quelques minutes, auprès des pompiers.
3: Ça a été rapide.
1: Bravo Vanessa.
3: Merci.
0: Félicitations, c'est pour vous les deux places samedi soir pour le Capucine à Pornic. Avec qui vous allez y aller ?
3: Mon compagnon, je pense.
0: Très bien.
1: Voilà, allez, hop.
3: Et tenez également à vous remercier pour les émissions radio que je suis tous les matins, à la fois à la télé et dans la voiture autrement
1: c'est
3: après.
1: C'est gentil, merci Vanessa.
3: Et pour les spectacles que j'ai déjà gagnés aussi, je suis allée au théâtre de Jeanne et également au casino de Pornic pour un autre spectacle humoristique. Donc merci à vous.
1: Merci Vanessa de votre fidélité.
3: Du matin.
1: Oh, c'est gentil, merci beaucoup Vanessa.
0: Passez une bonne journée,
3: merci
0: à bientôt.
3: Merci à vous.
0: Bonne journée à vous.
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0: Vos histoires de vie chaque matin dans les gens d'ici. Aujourd'hui, Cathy Carzero, des gens de tout âge qui habitent ensemble, vous suis à Saint-Herblain.
8: Les gens d'ici se racontent. Marie a 73 ans, cette ancienne aide-soignante est veuve depuis 5 ans. Ses filles sont parties et elle a décidé d'ouvrir les portes de sa grande maison dans le bourg de Saint-Herblain.
9: Je suis partie sur l'allocation l'intergénération avec un temps pour toi. Donc pour l'instant, ça s'est bien marché. Là, cette année, j'en ai deux. J'ai en plus mon petit-fils qui va au lycée Jules Reffel, donc qui reste dormir à la maison.
8: Donc ce qui fait au final, trois loulous, c'est ça ? Vous les appeler comme ça, les loulous.
9: Ah oui, trois loulous que j'ai, voilà, parce que c'est trois L.
8: Il y a Louis, Lou et votre petit...
9: Ça fait trois loups ou trois L.
8: Ils ont chacun leur chambre.
9: Oui, chacun leur chambre. Il a Wi-Fi, il prend son petit café le matin dans sa chambre, parce qu'il a la cafetière et tout ça, donc sa télé, donc voilà. Lou, c'est pareil, elle est contente aussi d'être là, comme ça ils se concertent tous les deux, ça fait du bruit dans la maison. Parce que le soir, et chacun fait sa petite cuisine, lave sa vaisselle, remet tout ça en place. Et puis on regarde le film, notre feuilleton, un sacré soleil. Et puis bon, il y a le bonsoir, il y a le bonjour aussi, le prendre des nouvelles de l'un et de l'autre, et puis voilà.
8: Vous mangez ensemble ou chacun un petit coin dans le frigo ?
9: Ils ont chacun leur petite étagère dans le frigo, et puis le soir, on mange ensemble aussi, et chacun fait sa petite popote.
8: Et si vous faites une grosse soupe, vous en proposez quoi ?
9: Voilà, une soupe ou un gâteau, ou des fruits sirop cet été, des croque-monsieur, que je ne vais pas faire des croque-monsieur que pour deux, pour moi toute seule, donc je partage en même temps.
8: Qu'est-ce que ça vous apporte ?
9: De pas être seul, de un peu de sociabilité, de parler et puis de s'occuper, penser à tout, voilà, ça m'empêche pas de, je vais au club, je sors.
8: C'est aussi un acte citoyen parce qu'on sait que dans l'agglomération nantaise, il y a bon nombre de maisons qui sont sous-occupées.
9: Ça permet une surveillance, une aide. Si tout le monde le faisait, ce serait bien, mais voilà.
8: Et de surcroît, pour vous, Marie, on peut dire que c'est aussi un acte de résistance.
9: Ça permet de faire du mouvement dans la maison et puis ça va faire comprendre que certains, avec les agences immobilières, c'est épouvantable, donc promoteur, tout. Il y a du bruit dans la cuisine et puis au moins il y a du mouvement. Il faut savoir s'occuper aussi dans des grandes maisons, s'organiser aussi dans la vie après. Il y a un avant et un après, donc il faut savoir s'occuper de ça.
8: Une grande maison qui attire les convoitises dans le centre de Saint-Herblain. Marie résiste à sa façon et aide les jeunes en leur offrant un logement à petit prix grâce à l'association Le Temps pour Toi, Toi avec un T. Cette dernière, depuis près de 20 ans, met en relation des jeunes et des personnes âgées et assure le suivi de cette cohabitation intergénérationnelle. Plus d'infos sur Le Temps pour Toi.
2: Et à noter que demain, dans le cadre de la Semaine Bleue, une table ronde sur cette cohabitation intergénérationnelle est organisée à l'Escale à Saint-Sébastien-sur-Loire de 14 à 17 heures.
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2: Il est 8h30, l'essentiel de l'actualité de ce jeudi 8 octobre, Nicolas Crozet.
4: Des manifs devant les lycées Montchauvinière, Clémenceau, Michelet à Nantes, Nicolas Appert à Orvault, le lycée agricole Jules Riffel à Saint-Herblain. D'autres appels lancés sur plusieurs autres établissements de la métropole nantaise. Avant, une manif dans le centre-ville de Nantes à 10h. Manif annoncée également tout à l'heure à Saint-Nazaire et à La Roche-sur-Yon. Mobilisation également des étudiants nantais. Les campus sont fermés aujourd'hui. C'est l'incendie de trop sur l'île de Nantes, la colère des riverains d'un immeuble après le feu qui a ravagé un appartement au 5e étage. L'appartement était squatté depuis des années avec des nuisances notamment sonores. Dans un instant, on vous présente le champion du monde de frites. Il est installé en Vendée, mais d'abord le reste de l'actualité en France et dans le monde avec vous, Cyril Ardo, et des annonces sur le carburant.
18: Voilà qui devrait faire baisser de quelques centimes le prix du litre de gasoil dès le mois de novembre. 12 à 18 centimes de moins selon Sébastien Lecornu qui annonce que 10 millions de barils de nos stocks stratégiques vont être débloqués. Le Premier ministre précise aussi que le chèque énergie sera versé en janvier et non plus au printemps pour les ménages les plus modestes. Le chef du gouvernement s'est exprimé aussi sur les lycées avec des annonces attendues fin octobre. C'est aujourd'hui l'acte 4 du mouvement. Au total, ce matin, 375 établissements sont perdus. perturbées, dont 224 totalement fermées selon le gouvernement. C'est 6% des lycées français. L'Assemblée nationale poursuit l'examen de la proposition de loi intégrale contre les violences sexistes et sexuelles. Plusieurs mesures adoptées hier, et notamment la création d'un délit contre l'envoi non consenti d'images à caractère sexuel. Il reste des centaines d'amendements à examiner avant le vote solennel prévu mardi. La préfecture de la région Occitanie interdit les manifestations des opposants à l'autoroute A69 entre Toulouse et Castres. Les militants préparent une grande mobilisation de vendredi à dimanche. Le préfet dit redouter des troubles à l'ordre public. 6 personnes placées en garde à vue, dont les 2 cambrioleurs présumés du musée Auguste Renoir à Cagnes-sur-Mer, dans les Alpes-Maritimes. Début septembre, 4 tableaux du célèbre peintre ont été volés. 2 toiles n'ont pas été retrouvées. Et puis l'astronaute française Sophie Adnaud et ses coéquipiers en route pour la Terre après 9 mois dans la Station Spatiale Internationale. Partis hier vers 14h, ils doivent amerrir vers 17h aujourd'hui.
4: Cyril Arnaud pour l'actu en France et dans le monde en 90 secondes. À demain matin dès 5h, Cyril est dans l'info d'ici Loire-Océan à 8h32. On vous présente non pas la famille Tuche que vous connaissez déjà, mais le champion du monde de la frite. Et il n'est pas belge, enfin pas tout à fait. Il est né en Belgique, c'est vrai, mais depuis 22 ans, il vit en Vendée. Logan Poisson, c'est son nom, sacré champion du monde il y a quelques jours à Arras, dans le Pas-de-Calais. Depuis, sa baraque à frites qu'il promène depuis des années dans le sud Vendée est prise d'assaut. Yves René Tapon est allé le voir et goûter aussi ses frites à Saint-Michel-en-Lerme, près de Luçon.
19: Nous sommes sur une petite place derrière l'abbaye de Saint-Michel-en-Lerme et c'est là que Logan Poisson stationne régulièrement son food truck. Et il y a du monde.
20: Moi, la première fois que je suis venu chez lui, j'ai compris pourquoi les Belges, c'était leur plat national. Il y a quelque chose en plus et voilà.
19: Et vous, madame, qu'est-ce que vous avez pris là ?
21: Un burger et une grande frite. Il méritait grandement. Parce que bon, on est fiers quand même.
19: Qu'est-ce qu'elle a de particulier, sa frite ?
21: Elle est croustillante à l'extérieur, moelleuse à l'intérieur, pas grasse, ce petit goût de reviens-y, disons.
20: Je dis, il y a le travail qui paye.
22: On habite à côté. On vient chercher les frites tout le temps. On mange bien avec lui. De toute façon, si on y revient, c'est que le goût, il est bon. Et il y a un petit quelque chose que les autres n'ont pas.
21: Elles sont légères, légères.
22: Mais il ne veut pas dire sa recette.
19: Vous avez essayé de la connaître ?
22: Non, en vrai, j'ai essayé, mais j'y arrive pas.
19: Alors, en effet, elles sont très très bonnes. Ces frites, elles viennent d'où ?
23: La recette, elle date de la grand-mère de mon grand-père, avec des pommes de terre de notre petit maraîcher de Saint-Cyr-en-Talmondé.
19: Vous épluchez les pommes de terre, quelle quantité par jour en moyenne ?
23: Avant le titre, on était à peu près à 200 kilos jour. La semaine dernière, on a passé 1,3 tonne sur la semaine. On se lève plus tôt le matin, quoi.
19: Vous êtes tout seul à éplucher ?
23: Pour l'instant, ouais. Je préfère avoir des salariés en pleine forme pendant les services et le patron, il fait les prépas. J'ai eu la chance d'avoir le grand-père qui me l'a transmet. Ça restera un secret.
19: Il y a de la graisse de bœuf, ça, c'est quand même.
23: Exactement, nous on est à la graisse de bœuf, donc gras de bœuf traditionnel. On retravaille notre graisse avant de travailler nos frites.
19: Qu'est-ce que ça a fait de gagner le titre ?
23: Beaucoup de fierté, parce que c'était un de mes rêves que j'avais, c'était de rendre fier mon grand-père, donc je l'ai fait. J'ai toute une équipe derrière, que ça soit le boucher qui fait nos steaks, que ce soit le boulanger qui fait nos pains pour nos burgers, que ça soit notre maraîcher qui nous fait nos pommes de terre, qui nous fait nos légumes, notre fromagère qui s'occupe de nous sélectionner des bons fromages. Ça va changer aussi quelque chose pour eux et c'est le but.
19: Merci. Et la baraque à frites de Logan Poisson sillonne presque tous les jours de la semaine plusieurs communes du sud Vendée.
4: Oui, la baraque Poisson régulièrement à Saint-Michel-en-Lerme où vous étiez, Yves-René Tapon, mais aussi à La Faute, à Luçon ou encore à La Jonchère. Le reportage est sur le site et l'appli ici à la page Loire-Océan. 9h-25. Un temps ensoleillé et des températures en revanche qui ont chuté, Romain.
1: Comme dirait ma maman qui me regarde certainement à la télé ce matin, il n'y a rien de trop.
2: Voilà. Oh, c'est sympa.
1: Ma maman dit toujours il n'y a rien de trop.
2: Ah ouais.
1: Voilà, ce matin, donc le petit pull, le gilet, la veste. Ce matin, il fait entre 8 et 14 degrés. Cet après-midi, il va faire entre 16 et 18 degrés. 16 sur la côte de Jade, Châteaubriant aussi. 17 à Machecoux, Saint-Nazaire, Varade et La Roche-sur-Yon. 17 à Saint-Brévin, Les Herbiers et La Maxi pendant donc avec 18 degrés.
2: Et ça coince pont de Bellevue. Ça ralentit de la porte de Rezé en direction du pont de Chevirey. Et puis le réseau Naolib dans l'agglo nantaise est perturbé, Romain.
1: Plusieurs rassemblements, secteur 4. Samu, Montchauvinière, Clémenceau, Michelin, Nicolas Appert et d'autres secteurs aussi, nous dit Naolib sur son compte X. Michelin, ouais, c'est ça. Il y a le secteur égalité aussi qui est perturbé. La ligne 2 du tram est coupée entre Moronnières et Motte-Rouge. Le bus 10 est dévié entre la route, le rond-point de Paris, pardon, et le rond-point de Rennes. Le bus 23 est dévié entre Trémissinière et 50 Otages. Les autres lignes impactées et déviées. Il y a le C6, le 86, le 96, le C1, le 11, le 12, le 50. Et puis, rien à voir avec les rassemblements. Collision, secteur égalité. La ligne 1 du tram est coupée entre Croix-Bonneau et Gare Maritime.
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6: Un jour à être en vélo. Des chantiers de coupe et d'arrachage d'espèces invasives pour préserver la biodiversité à Bas-sur-Mer, la Turballe et Assérac. Des chantiers participatifs pour restaurer les milieux naturels tout en sensibilisant le public à leur préservation. On voit ça avec Cathy Carzero, ce sera après la prière païenne. De Madame Céline. Qui s'est cassé la gueule sur scène hier.
1: Oui, bon, oh, j'espère qu'elle ne tombe pas là maintenant.
6: J'ai eu peur. Ouais.

0: Céline Dion avec Ici Loire-Océan.
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0: Ce matin, on s'attaque à une idée reçue. Les féculents font-ils vraiment grossir le soir ?
3: Ah, alors vous me regardez, mais je ne sais pas.
0: Est-ce qu'il faut bannir le pain, les pâtes, le riz de nos dîners ? Eh ben, on dit que normalement, il ne faudrait pas en manger parce que ça fait grossir. Ouais. Eh ben, on va voir ça avec le docteur Kirzak avant 9h. Et je pense qu'en fait, on a un peu le droit d'en manger. En revanche, Adèle Fugère, c'est matin, midi et soir.
3: Oui, c'est une ordonnance.
0: C'est une ordonnance. Bonjour Adèle.
3: Bonjour Nina.
4: Et ce matin, Adèle, évidemment, vous nous parlez des Worlds Apart.
3: Oh, quel accent. Oui, les amis, journée spéciale aux antipodes. Traduction française de Worlds Apart. Et vous en conviendrez, ça claque quand même moins que Worlds Apart. Et alors ils reviennent les garçons. Ils sont en tournée, ils fêtent leur 30e anniversaire au Parc des Expos de Nantes le 16 octobre prochain. Et moi je peux m'enorgueillir d'avoir vécu le phénomène à sa sortie. Parce qu'à l'époque je suis au lycée. Et alors pardonnez-moi, mais pour moi les Worlds Apart, c'est d'abord et avant tout de la chemise ouverte sur de l'abdo et du pectoraux. Et avant de juger, il faut se remettre dans le contexte des années 90. J'ai 16 ans. Les hormones en ébullition, le seul but de ma vie c'est de savoir dans quel sens on tourne sa langue dans la bouche d'un autre, sans se bouffer le râtelier, sport de haut niveau et sport de haut risque surtout. Et je vois débarquer quoi ? Chez Charlie et Lulu sur M6, 4 mecs avec des pectoraux comme un sans-poil, tellement huilés que tu peux te voir dedans. Tout ça monté sur des jambes moulées dans des pantalons tellement serrés que tu te dis qu'ils vont forcément se choper une cystite. Vous imaginez le choc ? Tu as d'un côté ces 4 avions de chasse dans ton poste de télévision et de l'autre côté les mecs du lycée catégorie biplace qui peuvent évidemment pas tenir la comparaison. Et à l'époque, l'abdo c'est un élément de séduction. C'est de l'amour en muscles, les enfants. Un torse masculin bronzé et lubrifié peut te parler. Il peut te dire « Baby, please come back. Bébé, s'il te plaît, reviens. » Il peut même te donner. Confère la chanson de Jean-Jacques Goldman, je te donne. Alors ça, c'est sûr que niveau stylisme, on était quand même sur du minimaliste. Il n'y avait pas beaucoup de tissu, la chemise était forcément ouverte au-delà du sternum, qu'il pleuve, qu'il neige, qu'il vente, des coups à se choper, des bronchopneumonies, mais par cajot. Et tu sentais bien que ça les embêtait plus qu'autre chose, cette chemise. Ça faisait joli, mais il fallait toujours ramener les deux pans vers l'arrière d'un coup sec, c'était plus une chemise, c'était un rideau de douche. Et que dire des cheveux ? Le gel coiffant, j'ai vérifié, a fait son apparition dans les années 90. Autant vous dire que chez les Worlds Apart et tous les autres boys band d'ailleurs, on a su très vite. On s'est engouffré dans la brèche ou dans la mèche. On n'était pas sur une noisette de gel Viveldop. On aurait pu garer une voiture sur leur crâne par vent fort. Ça bougeait pas d'un iota. C'était plus de la coiffure, c'était du BTP. Mais c'était une autre époque. Et on pourrait se demander comment on a pu prendre au sérieux toute cette folie des boys band. Mais vous savez quoi ? Savoir que 30 ans plus tard, les Worlds Apart, qui ne sont plus que 3, sont encore dans le coin. Mais moi, ça me rend un chouï nostalgique. Ça fait revenir un peu d'insouciance en moi, et Dieu sait qu'on en a besoin en ce moment, à voir maintenant si on peut toujours se voir dans leur torse.
5: Bah oui, je vous assure que oui, franchement, je veux bien avoir leur torse.
0: Moi, je trouve ça super, les boys band maintenant, c'est la K-pop, c'est exactement la même chose, donc ils ont créé quelque chose.
3: Ils sont moins gaulés.
0: Tout ça pour montrer son Marcel Blanc.
5: Ça fait 4 fois qu'il nous le sort depuis ce matin, moi j'en peux plus. Vivement que cette émission se termine, parce que moi j'étais dans la catégorie des biplaces à l'époque des années 90.
4: Ça me va bien le Marcel.
3: Et on n'a pas fini la l'émission, je vous dis.
4: Non.
0: Merci Adèle, à demain.
4: Oui, à demain.
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0: Prendre soin de notre nature, ça se passe aussi avec des actions très concrètes près de chez nous. Ici, sa nature, une nature à entretenir bénévolement. Vous relayez l'appel ce matin, Cathy Kerzéro.
10: Ici, c'est nature. Le CPIE Loire-Océane, une association de protection de l'environnement basée à Mesquers, vous invite à retrousser vos manches dans le cadre de chantiers participatifs. L'objectif est de remettre en bon état écologique des milieux naturels tout en sensibilisant le grand public. Deux chantiers ont déjà été menés à Guérande et à Saint-Molf. À venir, trois autres dont celui-ci à la Turballe. Explication avec Aurélie Chanu, chargée de mission biodiversité.
11: On aide une pépinière qui s'appelle, une jeune pépinière qui s'appelle la Pépivert et qui ne travaille que sur des végétaux collectés localement sur le territoire qu'elle va ensuite faire pousser et revendre. Et donc là, on est sur une collecte de glands de chêne vert qu'elle va mettre en production pour la plantation de haies ou de boisements futurs.
10: Et puis deux autres chantiers à venir où là, il s'agit de préserver des dunes, le premier à Bas-sur-Mer et l'autre à Assérac.
11: Exactement. À Bas-sur-Mer, on est sur la dune de la falaise avec un chantier qui se passe dans un petit boisement où l'on retire des espèces principalement ornementales qui se sont glissées dans le boisement et qui n'ont pas d'intérêt en fait à continuer à pousser sur cet espace-là. Et à Assérac, on est sur les dunes de Pont-Mahé qui ont été restaurées il y a quelques années pour retrouver leur caractère vraiment de dune grise d'arrière-dune littorale sur lequel des pins avaient été plantés il y a 50 ans, 70 ans. Et ces pins ont tendance aujourd'hui à repousser sur la dune et on ne souhaite pas que la dune soit de nouveau boisée. Donc on invite les participants à nous aider à retirer manuellement ces jeunes plants de la dune.
10: Alors ça peut sembler paradoxal parce qu'on pourrait se dire que ce sont des pins qui peuvent fixer la dune ou en tout cas ça peut contribuer à la biodiversité, mais non, c'est pas bon.
11: Disons que c'est un parti pris de gestion. On n'est pas là sur une plantation de pins qui va être exploitée. On est sur un milieu naturel extrêmement rare et protégé puisqu'il n'y a plus beaucoup de dunes grises en France sur nos littoraux. Et donc, on a un intérêt et une responsabilité à conserver ces milieux-là où une flore spécifique pousse. Et celle-ci, elle contribue vraiment à fixer la dune en profondeur avec ses racines également.
10: Même idée de protection sur la dune de la falaise à Bas-sur-Mer où là, vous allez arracher des espèces qui, pour l'instant, ne sont pas véritablement invasives, mais qui pourraient l'être.
11: Oui, alors on est plutôt sur des espèces ornementales, donc des espèces plutôt échappées des jardins. On a identifié, par exemple, du piracanta, du cotonéaster, des espèces que l'on retrouve assez facilement, en fait, dans les haies de nos jardins et qui sont très facilement vendues encore en jardinerie aujourd'hui. Mais effectivement, on va les retirer du boisement pour qu'elles ne prennent pas plus d'ampleur et qu'elles laissent la place à des espèces que l'on trouve plus facilement sur ce secteur-là. Typiquement, des chênes verts à cet endroit-là, des saules, des églantiers, en tout cas des espèces plus locales.
10: On vous attend pour ces trois chantiers participatifs, samedi à Bas-sur-Mer, dimanche à la Turballe et le 17 octobre à Assérac. Toutes les infos sur le site du CPIE Loire-Océane.
0: Et Cathy qui revient à vos côtés, Romain, à 9h pour continuer d'échanger ensemble autour d'un sujet qui touche notre quotidien. Et ce matin, on vous demande...
4: Comment vous avez changé votre façon d'acheter des vêtements? Est-ce que vous êtes plutôt seconde main? Est-ce que vous continuez d'acheter des vêtements neufs? Est-ce que vous achetez en ligne? Est-ce que, pour des raisons financières, vous achetez sur des sites comme Shein ou encore Temu ou AliExpress? On attend vos témoignages ce matin.
0: Au 02 40 73 6000 par téléphone ou par message sur WhatsApp. Le cinéma s'invite au Croisic et à Guérande à partir de samedi. Le festival du film du Croisic de la page à l'image fête ses 20 ans cette année avec une jolie sélection de films à découvrir et surtout de très grands noms du cinéma à l'honneur. On en parle avec son directeur juste après Alain Souchon.

0: La musique d'Alain Souchon. Pendant une semaine, les livres vont prendre vie sur grand écran au Croisic et à Guérande. Le festival du film de la page à l'image fête ses 20 ans à partir de ce samedi, avec un principe qui n'a pas changé depuis 20 ans, mettre à l'honneur les histoires qui passent donc du livre au cinéma. Pour cette édition anniversaire, Jean-Pierre Jeunet, Vincent Pérez, Laurent Lafitte ou encore Mélissa Dacosta sont attendus. Michaël Gauthier, bonjour.
1: Bonjour.
0: Vous êtes le fondateur du festival. Alors, 20 ans déjà pour le festival du film de la page à l'image. Qu'est-ce qui a changé en deux décennies?
1: Il y a beaucoup de choses qui ont changé. En même temps, on a essayé de garder l'esprit, comme vous l'avez rappelé, du festival qui est effectivement de mettre en lumière les adaptations littéraires. Ce qui a changé, c'est surtout l'ampleur et le nombre de spectateurs, puisque la première édition, on faisait 500-600 spectateurs et aujourd'hui, on fait plus de 5000 festivaliers. Donc, ça a pris une autre dimension et surtout, tous les jours, on a des équipes de films et des artistes, et ça, c'est vraiment la valeur ajoutée du festival.
0: Le principe, donc, c'est de mettre à l'honneur les œuvres qui passent donc du livre à l'écran. En gros, pour vous, c'est quoi une bonne adaptation ?
1: Alors ça, c'est la grande question qui revient tous les ans et tous les jours, puisque je pense qu'on a chacun nos avis et c'est complètement différent, parce que des fois, on peut adorer un livre et détester l'adaptation, ouais. Et des fois, on peut lire un livre très moyen et d'un seul coup, l'image va le sublimer. Et d'ailleurs, beaucoup nous disent, vaut mieux partir des fois d'un livre un peu médiocre, parce que l'attente est moins importante, que de partir d'un chef-d'œuvre où là, on s'est tous fait aussi plein d'images, plein de films. On a tous lu des livres où on a été déçus de l'adaptation. Mais je pense que l'une des meilleures adaptations, c'est de, une fois qu'on a refermé le livre, c'est de voir ce qu'on en retient et de se dire que le résumé qu'on en fait doit permettre de se projeter encore dans les images du livre qu'on s'est fait au fur et à mesure de la lecture.
2: Et alors, c'est très
1: compliqué.
2: Et alors, oui. Cette année, Michael, c'est Mélissa Dacosta qui préside le jury du festival, tout le bleu du ciel, on peut citer ce roman à succès, romancière majeure en France. Qu'est-ce que vous attendez d'elle et de son jury ?
1: Mélissa Dacosta, déjà, c'est un honneur pour nous de l'avoir présidente du jury. C'est la deuxième fois qu'on a un écrivain à la tête de la présidence, après Philippe Besson, il y a 3 ans. Et effectivement, elle a ce regard d'écrivaine, mais elle a aussi ce regard de romancière déjà adaptée. Et on sait qu'il y a d'autres romans qui sont aussi en cours d'adaptation. Donc, nous, on attend beaucoup de son regard d'écrivaine, qui va être conjugué au regard de professionnel du cinéma qui sont dans le jury avec elle, que ce soit Régis Roinsart qui a un œil de réalisateur, la fille de Claude Chabrol.
0: Et on a hâte de découvrir ce festival, voilà. Qui sera donc du 10 au 17 octobre. Merci beaucoup Michaël Gauthier et on vous souhaite un très bon festival.
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0: C'est l'heure de la consultation matinale et médicale avec le docteur Kirzak. Bonjour docteur, et ce matin on s'attaque à une idée reçue et tenace. Les féculents le soir, ça fait grossir ?
5: Bonjour à toutes et à tous. Un classique des idées reçues, on le disait hier à propos du cœur. Pas de féculents le soir, sinon ça se stocke pendant la nuit. Alors on imagine le corps qui à 20h appuie sur le bouton stockage. Non, pour être clair, ça marche pas comme ça. Notre corps ne fonctionne pas en fonction de l'heure à laquelle nous avons mangé tel aliment. Le corps en fait un bilan sur la journée, ce qu'il reçoit et ce qu'il dépense. Et pas seulement les féculents, riz, pâtes, pommes de terre, pain, légumes. Ils sont intéressants le soir ou le matin. Et ils sont intéressants pourquoi ? Parce qu'ils aident à métaboliser le tryptophane. C'est un acide aminé qui va fabriquer de la mélatonine, l'hormone du sommeil justement. Donc finalement, c'est pas inintéressant. Et s'en priver expose à avoir faim la nuit et donc à mal dormir. Donc ça peut arriver même avec des féculents, mais il faut pas les exclure complètement. Et si on veut être honnête, les études sur l'heure des repas et le poids donnent des résultats contrastés. Ce qui compte vraiment, c'est la quantité, la qualité et ce qu'on met autour. Parce que les vrais coupables, ce ne sont pas les pâtes, mais c'est la crème, le beurre, le fromage râpé en quantité astronomique, les lardons et la sauce. Bref, on accuse les pâtes, mais c'est la carbonara qui fait le coup.
0: Alors concrètement, on en mange combien et lesquels ?
5: Les recommandations françaises, notamment celles du site Manger Bouger, sont claires. Des féculents à chaque repas et de préférence des féculents complets. Pain complet ou semi-complet, pâte ou riz complet, au moins une fois par jour. Pourquoi ? Parce qu'ils apportent des fibres, ça rassasie, ça aide à réguler la glycémie et ça protège le cœur. Or en France, seulement 8% des femmes et 17% des hommes atteignent les 25 grammes de fibres recommandées. On en est loin. Et à l'inverse, les féculents complets ne font pas grossir, ils rassasient et évitent de grignoter. Et on n'oublie pas évidemment les légumes secs, les lentilles, les pois chiches, les haricots, au moins deux fois par semaine. Et pour l'assiette du soir, allez, la moitié en légumes, un quart en féculents, un quart de protéines, poisson, œufs, volailles. et comme ça, ça permettra d'avoir vos portions et on évite de le faire juste avant de se coucher. On laisse au moins une, deux, voire trois heures entre la fin du repas et le coucher. Allez, bon appétit pour ce soir, un bon plat de pâtes sans culpabiliser et d'ici là, portez-vous bien.
0: Oui, c'est important de dire sans culpabiliser. Merci beaucoup docteur, je vous souhaite une bonne journée, je vous dis à demain. Et merci à vous de nous avoir suivis à la télé. Bonne journée Nicolas. Ouais,
6: en plus, c'est pas vrai, demain c'est Romain.
0: Oui, bon, c'est vrai que moi je suis en week-end. Allez, salut.
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0: Mais Cathy, où est votre crop top et votre pantalon baggy?
10: Alors, crop top pour montrer mes bourrelets, pas trop.
0: Hein. Oh, bah non. Ah, mais je vous imagine Cathy sur la piste de danse, danser sur
10: en
0: les
10: crop top.
2: Mon petit fion vendéen.
0: Style des années 90, en tout cas.
2: Mon petit Queen Yaman.
10: Ah ouais, pour danser sur World's Apart. Ah. On a encore des places dans quelques instants. Non, non, sérieusement, là, eh ben, on va s'offrir une séance shopping.
2: Oui.
10: On va être dans votre penderie, dans votre dressing, pour vous demander comment est-ce qu'on... En gros, vous achetez vos vêtements et surtout, est-ce que votre façon d'acheter les vêtements a évolué ?
2: Ah, parce que c'est vrai qu'il y a que les sites comme Shein, Temu, AliExpress qui pèsent désormais très lourd dans les achats en ligne. Est-ce que vos habitudes ont changé ? Est-ce que pour des raisons financières, vous êtes obligé de vous tourner vers ce genre de marque ? Ou est-ce que vous optez pour la seconde main ? Ou est-ce que vous continuez d'acheter des vêtements neufs ? De quelle manière ?
10: La seconde main, c'est très très bien. Parce qu'on peut acheter des choses très belles. Pas cher.
0: Allez, mais ça, c'est vrai.
2: C'est
0: on peut
2: très,
0: trouver
2: très
0: des pièces qui coûtent à la base très cher pour beaucoup moins
10: de
0: cher.
10: Bonne qualité.
2: Ouais, de bonne qualité.
0: Ça, c'est bien vrai.
10: 02 40 73 6000. Si vous avez des choses à dire, c'est le moment ou jamais. C'est vous qui témoignez. De 9h à 10h également sur WhatsApp.
0: Bonne journée.
10: Bon week-end.
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10: 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Et il est 9h. Le journal Nicolas Creusel.
6: Dans un instant, on fait le point sur cette nouvelle journée d'action des lycéens en Loire-Atlantique, Vendée et partout en France. Mais d'abord, la colère, l'exaspération même de ces habitants d'un immeuble de la rue Conen-Mériadec sur l'île de Nantes. On vous en parlait hier matin. Mardi soir, vers 19h, un appartement a pris feu au cinquième étage de leur résidence. Et les choses auraient pu tourner au drame. Pour les habitants, c'est l'incident de trop. Cet appartement était squatté par des dealers depuis des années. Ils alertaient d'ailleurs le bailleur social Nantes Métropole Habitat, Florian Cazola.
11: La porte de l'ascenseur s'ouvre.
12: Oh la vache.
11: C'est la première fois que Magali et Philippe retournent au cinquième depuis le feu.
12: Mais ça a cramé tout là-haut. Mais c'est volontaire, oui.
13: Règlement de compte.
12: Oui, c'est des règlements de compte, tout ça.
11: Les deux locataires de l'étage du dessus en sont sûrs, alors même que l'enquête commence à peine.
12: Bah, c'est des trafiquants. Et puis, ils font ce qu'ils veulent.
13: En 2022, j'ai dû être témoin d'une perquisition dans leur appart, avec au moins une dizaine de policiers.
11: S'ensuit quelques mois plus tard, une inondation dans l'appartement et surtout des va-et-vient incessants, de jour comme de nuit. Magali et Philippe sont exaspérés.
13: C'est agité jusqu'à 5h du matin.
12: Ça crie
13: Et aussi, les odeurs de rouille qui empestaient tout mon appartement.
11: Le collectif de locataires réplique un signalement auprès du bailleur, puis un second, et ainsi de suite. Vendredi, ils prennent même rendez-vous avec le gestionnaire technique de Nantes Métropole Habitat.
12: On lui a redit qu'il y avait un problème, qu'il fallait intervenir. On nous a répondu que le locataire d'origine, il ne le retrouvait pas.
14: On a déjà fait des rappels alors, non ?
11: Farid, il s'occupe de l'entretien de l'immeuble.
14: Bon, bah, l'appartement, de toute façon, quoi qu'il en soit, il va être fait. Après, ça, c'est à la charge du locataire.
11: Mais encore faut-il le trouver. En attendant, une porte scellée barre l'accès à son appartement. Et côté rue, la façade est noircie, il n'y a plus de fenêtre au cinquième et un rideau flotte dans le vide.
6: Le reportage de Florian Cazola, une enquête a évidemment été ouverte dans l'urgence. Nantes Métropole Habitat fait intervenir des menuisiers et électriciens pour mettre en sécurité cet appartement et s'assurer d'ailleurs que tout le bâtiment est sécurisé. Le bailleur nous précise aussi qu'il avait engagé des procédures contre le locataire. Les habitants des autres appartements ont pu rentrer chez eux. De nouveaux blocages ce matin de lycées dans la métropole nantaise. On en parlait en direct au cours d'ici matin. Clémenceau, Camus, Montchauvinière, Nicolas Appert à Orvault, Jules Riffel à Saint-Herblain, Michelet également à Nantes. Notez que le tram et les bus sont coupés dans tous les secteurs où il y a des points chauds, et ce sera d'ailleurs le cas sur tout le centre-ville dans une heure à peu près, puisque ce sera l'heure de la manifestation. Le rassemblement est prévu au miroir d'eau à La Roche-sur-Yon. C'est à la mi-journée que les lycéens doivent se regrouper à Saint-Nazaire. Les lycées sont fermés après l'intrusion hier matin à Aristide Briand de casseurs dans l'enceinte de l'établissement, mais les lycéens ont prévu de déambuler en centre-ville ce matin. Le mouvement des lycées qui se prolonge aussi dans les facultés, les campus de Nantes sont bloqués, il n'y a pas de cours jusqu'à la fin de la semaine au moins, et ça ne plaît pas à tout le monde, puisque l'UNI, le syndicat étudiant classé à droite, demande au préfet de déployer des forces de l'ordre pour débloquer les accès. Parmi les établissements bloqués, c'est plutôt rare, noter la prestigieuse école centrale. Il n'y a pas eu de cours hier dans cette école qui forme des ingénieurs de haut niveau, bloqués également l'IUT en centre-ville.
10: Trois semaines après l'effondrement d'une passerelle menant à une pêcherie à Saint-Nazaire, ici, Loire-Océan est retourné sur place.
6: Cet accident avait fait un blessé léger, mais ça aurait pu être bien plus grave. Beaucoup de promeneurs, d'habitants se demandent depuis qui est chargé de l'entretien de cette vingtaine de cabanes qui sont sur pilotis. C'est magnifique pour les décors de cartes postales, mais ça peut aussi très vite tomber en ruine. Hélène Roussel, vous avez d'ailleurs rencontré Jérôme, qui est propriétaire de deux pêcheries.
8: Et justement, il est en plein travaux.
15: On retape la passerelle. L'ancien propriétaire avait consolidé les pieds en faisant du béton autour. Alors là, je remets des pieds en aluminium. On reste dans le côté métallique des pêcheries de Saint-Nazaire, mais avec beaucoup moins de corrosion.
8: On peut aller sur la passerelle?
15: Oui, on va traverser la passerelle. On va aller même jusque la pêcherie, si vous voulez, à l'intérieur là-bas.
8: Et même si certains pieds ne sont pas encore remplacés, ils ne craignent rien, ça vous le savez.
15: Non. On a remplacé les pieds par ordre d'avancée de corrosion. Là, ceux-ci pourraient tenir encore 4 ou 5 ans sans problème.
8: Et nous voici à l'intérieur. Bonjour messieurs.
16: Bonjour.
8: Jérôme loue à marée haute à des pêcheurs. Aujourd'hui, Thierry et Patrick, des habitués de la pêche au carrelet.
17: Le filet au fond, c'est de la strouille. On met de la sardine broyée pour les attirer.
16: De la plie, de la sole.
17: Du bar. Là, dans la pêcherie, oui.
8: Et l'accident de passerelle alors? Pas vraiment une surprise.
17: Une passerelle en béton, ça pourrit.
15: Dans un milieu marin, le ferraillage intérieur arrive à rouiller et on le voit pas, c'est ça le problème.
17: Tous les ans, il faut s'occuper du filet, de la peinture, il y a beaucoup de travail.
15: Il faut toujours venir voir s'il n'y a pas quelque chose qui a bougé. Moi, la passerelle, là, c'est un gros investissement, peut-être 10 000 euros.
8: Quand la pêcherie est en trop mauvais état, la mairie peut prendre un arrêté. Et puis le port, propriétaire du domaine maritime, peut surveiller aussi.
17: Bah oui, c'est le patrimoine de Saint-Nazaire.
18: On aimerait bien vous sortir un gros poisson.
6: Le reportage d'Hélène Roussel. Chaque propriétaire de pêcherie dispose donc d'une autorisation d'occupation temporaire qu'elle signe avec le grand port Nantes-Saint-Nazaire. 20 tonnes de déchets industriels partis en fumée hier soir sur le site de Derichebourg à Montoire de Bretagne, dans cette entreprise qui est justement spécialisée dans le recyclage de déchets industriels. Et puis un match de hand important ce soir, un déplacement pour les Nantais en Ligue des Champions en Allemagne. Ils affrontent le Melsungen. Les Nantais sont invaincus dans cette Ligue des Champions. C'est la troisième journée, Cathy.
10: Merci Nicolas Crozel.
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10: Des nuages ce matin, quelques averses en fin de matinée et puis du soleil ensuite. 18 degrés cet après-midi à Nantes, à Ancenis, à Châteaubriant. 17 à La Roche-sur-Yon, Sable d'Olonne, Saint-Nazaire, Blain. On attend 16 à Cholet, à Pornic, aux Herbiers et à Valette. Et puis demain, un mélange de grisaille et d'éclaircies, quelques pluies annoncées en fin de journée. Sur la route, notamment sur le périphérique, les ralentissements habituels. Ce qui est notable par contre, ce sont toutes ces perturbations au niveau des transports en commun. Nicolas, vous l'avez dit, les trams et les bus seront coupés là où il y a des points chauds. Concrètement, pour le tram, la ligne 1 coupée entre Commerce et Duchessanne à partir de 9h30. La 2 va circuler uniquement entre Hôtel-Dieu et Neustrie. La 3 entre Bretagne et Marcel-Paul uniquement à partir de 10h. La ligne 4 sera coupée entre Duchessanne ou Cité des Congrès. En ce qui concerne les chronobus, ils sont tous déviés pour ceux qui passent par le centre, donc C1, C2, C3, C6 et C8. Idem pour les bus qui desservent le centre-ville, des déviations pour les lignes 11, 12, 23, 26. Idem pour la navette aéroport.
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10: Allez, on remet la musique.
19: Attendez, j'ai le costume. Je l'optimise.
10: Ah ouais. Ah dis non, le Marcel. Mazet.
19: On se calme.
10: Ah dis non. Bon, alors, on va pas vous inviter. Ouf. Oh punaise. On va. Bon, alors attendez. Ah, c'est qu'il est excitant, ce petit Romain. Bon, bref, on vous invite. Ah bah, lol, il est là en train de se trémousser.
6: Oui, alors moi, ça ne me fait pas d'effet, je vous avoue, parce que depuis 6 heures, ça fait au moins 5 fois que je le vois dégrafer sa chemise. Mais bon,
10: sa chemise, on précise que c'est bien la chemise.
6: Mais je comprends que ça vous fasse un peu... Ouh, elle est toute rouge, Cathy.
10: Caca, quand même. Bon, bref, on vous invite toute la journée à fêter les 30 ans du Boys Band World Apart et à retrouver tout l'esprit des années 90. On vous invite le vendredi 16 octobre à 20h au LAPS. C'est au Parc des Expos de Nantes. Il y a deux places pour vous. C'est tout de suite au 02 40 73 6000.
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10: Oui. Ici, c'est vous. C'est ce matin, on va passer l'heure dans votre armoire, dans votre penderie, voire votre dressing. Donc je dis ça parce que vous en avez fait un dernièrement, un dressing.
2: Oui.
10: Dans votre chambre.
2: C'est bref, ça.
10: On va s'offrir une séance de shopping puisque ce matin, on vous demande, c'est le principe de l'émission, c'est vous qui avez la parole. Dites-nous si vous avez changé votre façon d'acheter des vêtements et puis, question, comment ?
2: Déjà un chiffre, 43, c'est le nombre moyen de vêtements neufs achetés par chaque Français en 2025.
10: Et pourtant, 43
2: 43. Et pourtant, le marché de l'habillement vient de connaître une rentrée très difficile. Les ventes ont fortement reculé en septembre. Alors, voilà, comment vous avez changé votre façon de vous habiller ? C'est la seconde main, c'est peut-être les sites internet. Dites-nous ce matin, ça nous intéresse.
10: Et on vous attend au zéro. Et on veut vos bons plans aussi.
2: Oui, aussi, ouais.
10: Voilà, c'est toujours l'idée de cette émission. On partage les bons plans, les astuces. Et donc, on vous attend au 02 40 73 6000. Si vous mettez ce numéro dans vos favoris, vous pouvez également nous envoyer des messages, des vocaux, des vidéos, tout ce que vous voulez sur WhatsApp.
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10: Et heureusement qu'on ne boit que de l'eau, hein ?
2: Oui, oui, oui.
10: Bon allez, on va trinquer avec Véronique Sanson. Rien que de l'eau.
2: Ben non, c'est la Rousseau.
10: Ah bon ?
6: Elle est tellement troublée.
2: Alors je crois que vous avez imprimé la prog de demain.
10: Oui, ah, j'ai le producteur de demain.

0: m'oubliera donc. J'ai récupéré la bonne programmation avec donc La Russo.
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0: Je sens que ça va pas être facile aujourd'hui. Quelque chose me dit. Bref.
3: On peut juste dire bravo à Marie de Clisson qui a gagné ses places pour Worlds Apart le 16 octobre au Laps à Nantes. Voilà.
0: Et qui aimerait vous voir.
3: Oui, en débardeur.
0: En débardeur au Laps.
3: Tout à fait.
0: Je vais lui demander. Donc vous en faites pas, Marie, hein, vous serez peut-être exaucée. Allez, ce matin, on va donc passer l'heure dans votre armoire, votre penderie, voire votre drossigne. On peut aussi s'offrir une séance shopping, puisque ce matin, on vous demande, hein, c'est le principe de l'émission, c'est vous qui avez la parole, dites-nous si vous avez changé votre façon d'acheter des vêtements. Enfin, en gros, voilà, comment est-ce que vous les achetez ?
3: Alors, le marché de l'habillement vient de connaître vraiment une rentrée très, très, très particulière et particulièrement difficile. C'est ce que rapporte un article du Figaro. En septembre, les ventes ont chuté de 17,6% sur un an. C'est la plus mauvaise performance depuis 5 ans, selon l'Alliance du Commerce. Alors, ce sont surtout les vêtements de saison qui ont souffert. Les vestes, les manteaux pour femmes ont par exemple baissé de 45% sur un an. En même temps, vu la météo qu'on a eue, ça ne m'étonne pas. Il y a aussi le budget avec l'énergie, les carburants, le carburant qui coûte cher, les Français font davantage attention à leurs dépenses. Et en même temps, Internet n'échappe pas au mouvement, les ventes en ligne ont reculé de 15,9% aussi en septembre.
0: On part au Pays de Ré, à Saint-Léger-les-Vignes, avec Agnès. Bonjour Agnès.
4: Bonjour, bonjour tout le monde, et puis les auditeurs. Alors, pour répondre à votre question, je ne m'achète maintenant alors que des vêtements lié à des bons cadeaux.
0: C'est-à-dire
4: que les enfants me font souvent à Noël, vous voyez. Mm-hmm. Alors, par contre, c'est un petit peu empoisonné parce que je pars pour acheter un cadeau, un article, je reviens souvent avec deux.
0: Ah,
3: voilà. Oui, alors c'est le problème des cartes cadeaux.
4: Ah. Oui, ah.
3: On est tenté.
4: Par contre, j'ai beaucoup, beaucoup cousu dans ma jeunesse, hein, mes vêtements, ceux de mes enfants. Et puis là, maintenant, je suis plus dans la customisation, c'est-à-dire mes placards étant ce qu'ils sont avec le grand âge que j'ai, je suis dans la catégorie de gens qui ne jettent pas facilement. Je donne, mais oh là, doucement. Alors, ben, je customise, c'est-à-dire que je reprends des vêtements et puis je les transforme.
0: Ah, exemple, ouais. Exemple, Agnès.
4: Alors, des pantalons, par exemple, il n'y a pas longtemps, on m'a offert un joli pantalon en jean, mais assez fluide quand même, rond, large. Mm-hmm. Je vais le transformer en jupe longue.
0: Ah ouais,
3: ah ouais, c'est super original.
0: Ah oui, vous êtes doué, vous.
4: Mm. Bah doué, j'ai beaucoup cousu, donc j'ai quelques notions, effectivement.
3: Ouais.
4: Voilà.
0: Et c'est à nouveau à la mode, hein, la couture, ce que vous dites que vous êtes âgée, mais la couture chez les jeunes femmes, c'est ultra tendance.
3: Ouais, complètement. Ouais.
4: Ah ouais, là, j'attends des amis qui ont des piles de raccommodage, par exemple, mais qui n'ont pas de machine. Et comme je suis un peu malvoyante, je leur dis, le jour où tu viens avec ta pile,

0: culture fleurissent dans nos campagnes.
1: Oui, ouais, c'est vrai, ouais. C'est vrai.
0: J'ai plein d'amis là qui sont qui ont adhéré à des groupes de couture et puis qui sont passionnés maintenant, quoi. Hein. Apprendre à manier un patron, par exemple, pour confectionner un vêtement, ça n'est pas quelque chose qui est, c'est pas inné, quoi.
1: Hein. En tout cas, Agnès, tout ça pour dire que vous achetez grâce à vos enfants qui vous offrent des cartes cadeaux, oui. Mais vous faites pas la démarche d'aller acheter dans les magasins, etc., etc.
0: Non,
1: vous...
0: parce que j'ai beaucoup de mal à me déplacer pour le raison d'âge. Hein.
1: Ouais.
0: Eh bien, je fuis ce genre de corvée. Pour moi, c'est une corvée. Mais c'est pareil, il y a des marchés autour de chez moi où il y a encore des marchands ambulants de très jolis vêtements.
1: Oui, c'est vrai. Sur les marchés, on en voit beaucoup.
0: Ouais. Si l'envie me prend un jour de m'acheter une belle robe ou je sais pas quoi, ça peut se faire comme ça aussi, quoi.
1: OK.
2: Merci en tout cas, Agnès, pour votre témoignage. Tiens, pour les fans de couture qui nous écoutent, ce sera le sujet d'Hervé Marchioni dans Ici, ça marche, mais je peux déjà vous donner l'info. C'est l'association Les Simones à Nantes, qui est une association d'insertion par le textile et la couture. Et ils viennent d'ouvrir une ressourcerie. J'y suis allée en plus. Donc il y a plein de coupons, de tissus, des boutons. Tout ça s'est vendu à petit prix et ça a ouvert ce mardi. C'est 23 rue Petite Biesse à Nantes. Voilà.
1: Merci pour le bon plan.
2: J'ai passé le message. Et on vous attend, vous aussi. Venez nous dire comment vous vous habillez. Est-ce que vous avez changé votre façon de vous habiller et d'acheter des vêtements? 02 40 73 6000. Également sur WhatsApp si vous mettez ce numéro dans vos favoris. Et côté musique, eh bien on enquille avec cette nouveauté. C'est le dernier Joseph Kamel. Ça s'appelle Jamais.

0: Joseph Kamel Evita avec ce jamais dans quelques... Oui, c'est ça. Et dans quelques instants, le témoignage d'Éric de Nantes.
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8: C'est en shopping ce matin pour savoir comment et où vous habillez, catégorie fashion victime ou catégorie je m'en fous. Comment donc avez-vous changé votre façon d'acheter vos vêtements? Et on accueille Eric de Nantes. Bonjour Eric.
9: Bonjour à vous.
10: Bonjour Eric.
8: Alors dites-nous, catégorie fashion victime ou je m'en fous?
9: Je sais pas, peut-être un petit peu des deux.
10: Ouais.
8: Comment vous faites alors?
9: Alors moi j'achète quand même pas.
10: Ah, Eric. Ah. Eric, ça coupe. Oui, est-ce que vous pouvez vous déplacer, s'il vous plaît, pour qu'on vous capte un petit peu mieux, peut-être?
9: Ah, que vous m'entendez mieux.
10: Ah, bah, c'est pire. Mais... est-ce que... Allez-y.
8: Allez-y, parlez.
9: Je vais essayer de vous parler. Pourtant, je capte bien, je comprends pas.
10: Ah, bah alors.
8: Allez vers une fenêtre, peut-être?
9: Je vais même dehors.
10: Ah. Allez.
8: Prenez un petit pull quand même. Hein.
10: Oui. Allez pas vous enrhumer, Eric.
9: Non, je vais pas m'enrhumer.
10: Bon.
8: Ah, ça va d'être mieux.
10: Ouais.
8: Ouais.
10: Alors, vous, c'est un peu je m'en fous, mais un peu fashion victime. C'est ça, dites-nous tout.
9: Je fouille, mais je farfouille pas mal sur les sites de revente de occasion.
10: Alors, Eric, ce que je vous propose, c'est qu'on vous reprenne juste après, parce que là, ça bug vraiment. On va essayer de stabiliser la conversation, ça serait peut-être mieux, parce que ça coupe vraiment beaucoup. Ne quittez pas, Eric, on vous reprend.
8: Et en attendant, col pelle à tarte,
10: ah oui.
8: Chemise en synthétique
10: ah
8: qui
10: oui.
8: Colle bien sur le torse. Voilà, là c'est le dress code. Ambiance année 70 ouais. Avec ce Earth, Wind and Fire, September, avec votre radio locale, ici Loire-Océan.

0: September avec Earth, Wind and Fire. Et dans quelques instants également, trois infos pratiques. C'est votre agenda à chaque demi-heure.
1: Oui, faites des plantes à la FOSIR, des plantes aussi dans l'agglo nantaise. Et puis on vous aide à faire un deuil à La Roche-sur-Yon.
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0: Qu'est-ce qui a changé dans votre façon de vous habiller et de faire vos achats? C'est la question qu'on vous pose, c'est vous qui avez la parole. De 9h à 10h, 02 40 73 6000 sur WhatsApp, on a reçu un message de Nico qui nous dit « j'en achète plus ».
4: Ah bah d'accord.
0: Bah voilà. Alors c'est vrai que cet été on aurait pu tenter le naturisme avec la canicule, mais bon voilà, c'est pas forcément autorisé. Allez, on tente à nouveau d'avoir Eric de Nantes.
1: On va se connecter avec Eric, essayons.
0: Alors. Ah.
1: Eric, vous êtes là?
0: Alors, Iti, il est nu. Hein.
1: Ça y est, on vous a retrouvé, Eric.
0: Est-ce que la liaison est bonne? Parlez-nous, Eric.
5: Oui, vous m'entendez?
1: Oui, on vous entend bien pour l'instant, ça va.
5: Bon, alors, je ne suis pas passé du côté naturiste, hein, contrairement à...
1: C'était tentant quand même.
0: Bah, sinon, dites-nous où est votre balcon, hein, ça pourrait être pas mal.
5: Non, c'est bon, je suis rentré, je me suis réhabillé, il n'y a pas de souci.
1: Alors dites-nous, comment vous achetez vos vêtements, vous, voilà.
5: Oui, moi je fouine plutôt sur une plateforme de vente d'occasion qui me permet de regarder un petit peu à des prix pas très élevés. Et je trouve quand même pas mal de choses et je trouve que c'est assez pratique.
0: Ouais. C'est celle qu'on connaît tous, dont le nom démarre par un V et ça se finit par un D.
5: Il finit par exactement.
1: C'est ça. Et alors, vous achetez vos vêtements ou est-ce que vous faites de la revente aussi, Eric?
5: Je fais un petit peu des deux, effectivement, pour que ça puisse faire un roulement dans la garde-robe.
1: Ouais, ça vous alimente la petite cagnotte, ouais.
5: Oui, exactement. Et puis, ça permet de le faire à distance, de pas forcément me déplacer. Puis, il y a toujours des surprises, qu'elles soient bonnes ou qu'elles soient mauvaises, hein, quand on reçoit le quelqu'un pas de distance. Donc, des fois, ça va, des fois, ça va pas. Mais c'est un peu le jeu.
1: Bah, c'est la règle du jeu, ouais. C'est vrai que ce genre de site, ouais.
0: Merci en tout cas, Eric, pour votre témoignage. Belle journée. Allez, on part au pays des Trois-Rivières à Guingouette avec Claudie. Bonjour, Claudie.
6: Bonjour,
1: Claudie.
6: Alors, bonjour à vous deux.
0: Comment vous habillez, vous, Claudie? Enfin, en tout cas, comment est-ce que vous achetez vos vêtements?
6: Eh ben, moi, dans des boutiques. Parce que moi, je suis vieille école, je veux essayer.
0: Ah. Et en plus, papoter avec la vendeuse.
1: Bah oui.
6: Voilà. Le petit conseil en plus, le petit truc, voilà. Dans le temps, hein, je veux dire ça, quand j'étais gamine, mes parents, maman, c'était La Redoute et Trois Suisses.
1: Oui. C'est vrai. Ouais, ouais.
0: Quand le catalogue La Redoute arrivait dans l'été.
1: C'était la fête. Hein. Ah ouais.
6: Mais c'est vrai, mais dès que ça arrivait, le colis arrivait à la maison, ou c'était pas la bonne taille, ou c'était pas la bonne couleur, ou les hauts et les bas étaient pas de la même couleur, il y avait toujours un truc qui allait pas. Alors bon, après, moi j'ai acheté pour mes enfants, mais pareil, on avait des petites boutiques sympas qui étaient pas très chères. Quand les enfants étaient petits, bah, j'achetais pas mal en solde, parce que voilà, hein, quand on a trois enfants, il fallait bien prévoir ça. Et puis maintenant que je suis retraitée, eh ben, je me fais des petites boutiques. J'ai mes petites boutiques attitrées.
1: Alors voilà, j'allais vous demander, est-ce que vous êtes plutôt centre commercial ou plutôt dans les petits bourgs de villes, etc., de communes?
6: Ouais, moi j'ai les deux.
1: D'accord.
6: J'ai des boutiques.
0: On veut les adresses, Claudie.
6: Moi, j'ai des boutiques dans les galeries de grande surface.
1: Ouais.
6: Et puis, j'ai une petite boutique à Blain, qui est très bien.
0: Ah ouais?
6: Ah oui.
0: Oh. On veut l'adresse, Claudie?
1: Oui, parce que j'ai besoin d'une petite robe là pour un mariage, moi. Donc,
6: C'est sur la place de l'église. Ça s'appelle Des Griffes Boutique.
1: Des Griffes Boutique, d'accord.
6: Ouais.
0: Donc, c'est pas cher en plus?
6: Non, c'est beaucoup moins cher et puis je trouve plein de choses sympas qu'on voit pas sur tout le monde. Parce qu'il y a ça aussi. Comme je dis moi, l'équipe colonie de vacances où tout le monde est habillé pareil, non merci, j'ai pas cet âge. Et puis elles sont charmantes, c'est la maman et la fille, elles sont gentilles comme tout. Elles vous conseillent très bien, moi ça me convient très bien. Où j'ai aussi une petite boutique à Pontchâteau, j'en ai une autre sur la côte, j'ai mes petits coins comme ça.
0: Ouais, je suis sur la page Facebook,
1: très joli,
0: c'est pas mal. Hein.
1: Ah ouais, c'est très joli, très original.
0: Oui, en plus, il y a l'air d'avoir pour toutes les tailles.
1: Oui.
6: En plus, c'est ça. C'est que vous fassiez du 38 ou que vous fassiez du 50, il y a.
1: D'accord.
0: 6 rue de Nantes, donc sur la place de l'église, à Blanc.
6: Voilà. C'est ça.
0: Seconde main, Claudie, vous faites ou pas?
6: Seconde main, pas beaucoup.
0: Sur les vide-greniers, choses comme ça, non?
6: Non, pas beaucoup. J'achète pas beaucoup. J'achète quand j'ai besoin. Si j'ai pas besoin, je n'achète pas.
1: Ouais. Vous faites un peu de tri de temps en temps dans le dressing ou
6: Alors moi, je pars d'un principe, c'est que en fin de saison, je ramasse les affaires d'été dans des sacs que je mets sous vide et je ressors les affaires d'hiver. Ce que je n'ai pas mis dans l'été ou ce que j'ai trop mis, je l'enlève.
0: Ah ouais.
1: Ah ouais, d'accord, ok.
0: Non. Draconien.
6: Je ne m'en mets pas pour l'année d'après. Si je ne l'ai pas mis, ça ne sert à rien.
1: Ben oui, non, mais en fait, c'est ce qu'on nous conseille.
6: Voilà.
1: Est-ce que je le mets?
6: Quand je change, je refais pareil.
1: Ouais. D'accord.
0: De toute façon, il y a un truc de base aussi. Normalement, si on doit remettre, enfin acheter quelque chose qu'on mette dans la penderie, il faudra en enlever un.
1: Ah ouais?
0: Il faudra avoir tout le temps le même nombre de cintres, par exemple.
1: C'est un joyeux bazar, moi, dans le mien.
0: Ouais.
6: Et on dit des femmes, hein?
1: Oui, non.
0: Voilà. Oh, bah. C'est une petite fashion victim, notre homme.
1: Moi, j'adore les fringues, mais...
0: Ouais.
6: Ah bah oui, mais c'est vrai que... Non, moi, maintenant, j'ai fait une sélection et je me tiens à ce que j'ai. J'ai 2, 3, 4 tenues et puis voilà.
1: Ok.
0: Bon, bah, merci pour le bon plan, Claudie,
1: ouais,
0: en tout
1: merci,
0: cas.
1: Ouais.
6: Bah, de rien.
0: Allez, belle journée.
6: Et on, au revoir,
0: et on vous attend, vous aussi, vous venez nous dire comment vous habillez en boutique, sur internet, seconde main ou pas, enfin voilà, est-ce que votre façon d'acheter des vêtements a évolué? 02 40 73 6000 et sur WhatsApp.
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1: Et notre promesse, toutes les heures, vous donner des infos pratiques locales et utiles dans Loire-Atlantique et en Vendée. À la Foissière, dans le vignoble, les jardiniers ne rateront pas cette fête des plantes, les pépites botaniques avec une trentaine d'exposants. C'est dimanche de 10h à 18h. Attention, changement de lieu cette année, ce sera l'espace Sévria. Des plantes encore, ou plutôt des graines totalement gratuites. L'agglomération nantaise renouvelle son opération de fleurissement participatif. Ma rue en fleurs, c'est jusqu'au 15 novembre. Les habitants des 24 communes de l'agglo peuvent se procurer un kit gratuit de graines à planter au pied des façades et sur les trottoirs. Rendez-vous à Nantes dans les mairies de quartier et à l'accueil du Jardin des Plantes entre 13h30 et 18h et pour les 23 autres communes dans les mairies tout simplement. À La Roche-sur-Yon, pour aider à vivre la perte d'un proche, l'association Famille Rurale organise un après-midi sur le chemin du deuil samedi prochain à partir de 16h au lycée des Établières. Théâtre, atelier de tai chi et sophrologie, tarif c'est 5 euros par adulte.
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0: Avec aussi toutes vos chansons préférées toute la journée avec votre radio locale. Ici Loire-Océan, les tubes des années 80 comme ce France Gall, Des branches.

0: Et on débranche avec France Gall.
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0: Et on vous demande ce matin comment vous avez changé votre façon d'acheter vos vêtements. On a Véro sur WhatsApp qui nous dit « Bonjour, pas d'achat sur les sites pas chers. Deuxième main, je cherche, mais en grande taille, il n'y a pas. Elle aimerait trouver, elle nous dit un site où sont répertoriés les marques et les lieux de fabrication française parce qu'elle est prête à acheter plus cher, mais français. Mais ça, c'est très compliqué. »
3: Si jamais vous avez un bon plan, dites-le nous et on le transmettra à Véronique. L'Institut français de la mode vient de publier son classement 2020 des plus gros vendeurs de vêtements en France. Le numéro 1 reste Kiabi devant Shein et Vinted, puis viennent Decathlon, Amazon, H&M et même Leclerc est à la 7e place. Ce qui est frappant dans cette étude, c'est la place prise par les plateformes asiatiques. Shein, Temu, AliExpress qui représentent à eux 3 29% des achats de vêtements réalisés en ligne en volume sur les 7 premiers mois de 2026. Ça donne une idée, je peux vous donner une idée du prix, environ 10 euros pour un article chez Shein, 11 euros chez Kiabi contre 19 chez Decathlon et 55 par exemple si on va dans une enseigne comme les galeries Lafayette.
0: On a Martine qui nous appelle de Fête-Bretagne. Bonjour Martine.
4: Bonjour.
0: Alors, comment est-ce que vous achetez vos vêtements, voilà. Vous, Martine ?
4: Alors, écoutez, je prends un petit peu la suite de la précédente auditrice. Et justement, on est dans le même secteur, je pense. Ah. Moi, on fréquente un peu les mêmes boutiques.
0: Donc, vous connaissez la boutique des Griffes sur la place de l'église à Blain ?
4: Depuis 30 ans, oui.
0: Ah bah voilà. Là. Oh, mais...
4: Ouais, y a les week-ends, on n'a jamais autant parlé d'eux aujourd'hui.
3: Bah, ils seront contents.
0: Parce que j'ai compris que c'était une mère et une fille. Hein. Si vous nous écoutez dans la boutique, vous pouvez nous appeler. Hein, 02 40 73 6000.
4: En fait, j'ai connu la maman au départ et la fille qui était petite, qui a grandi. Voilà. Mais non, ce que je voulais dire, c'est que moi acheter des vêtements sans les essayer, c'est pas possible. Que acheter des vêtements, c'est quand même un plaisir. C'est le plaisir d'aller dans une boutique, de découvrir, de parler avec les gens. C'est très important. Hein. Je pense qu'il y a le contact qui est très important. Alors, je suis, moi, en pleine campagne, située entre Blain et Savenay. Donc, j'ai mes boutiques à Savenay aussi. Une boutique qui s'appelle L'Effet Boutique. Il n'y a pas de raison qu'on n'en parle pas.
3: Comment vous dites ça ?
4: L'effet comme une fée.
0: L'effet boutique.
4: Voilà. Qui fait l'Asie en même temps. Et c'est l'effet l'Asie. Hein. Et c'est quelqu'un de très convivial, la personne qui est devenue une amie. Et c'est toujours un plaisir. Et vous savez, des fois, on passe pour dire bonjour, mais on n'a pas forcément quelque chose à acheter. Mais c'est important. Je trouve que le contact est important. Et bon, je suis un peu contre les plateformes.
3: J'allais vous poser la question, justement, Martine. Est-ce que vous avez été déjà tentée, peut-être pour des raisons financières ou juste pour faire la curieuse, d'aller jeter un œil, voir ce qui
4: s'est... Non, mais je vais jeter un œil, bien sûr. D'accord. Et puis, je connais plein de gens qui le font. Il n'y a aucun problème, je comprends tout à fait. Mais moi, ce n'est pas vraiment une nécessité. C'est plus un plaisir, si vous voulez.
3: D'accord.
4: Donc, je ne vois pas l'intérêt pour moi d'aller commander quelque chose qui ne me plaira peut-être pas. Et puis, c'est important de soutenir les commerçants aussi qui font du bon travail et qui, malheureusement, ont beaucoup de mal maintenant.
3: Oui, enfin, c'est vrai.
0: Merci Martine. Et on note l'effet boutique 24 rue de l'Église à Safdey. Allez, on part à Nantes avec Monique. Bonjour Monique.
5: Bonjour
3: Monique.
5: Alors, moi j'ai une petite idée, c'est-à-dire que quand je pars de chez moi, je me dis, tiens, t'as un chemisier, il faut que tu trouves quelque chose pour mettre avec, soit un pantalon, soit une jupe, ou des choses comme ça. Alors, c'est souvent tout assorti avec le petit sac, le petit foulard et tout.
0: Oh là là.
3: Monique est coquette.
0: Ouais.
5: Et Monique a 86 ans.
0: Vous avez une voix de jeune fille, pourtant.
3: Ouais, dites donc.
5: J'ai pourtant 86 ans. Mm. Voilà. Alors, je regarde toujours les petites choses qui vont avec.
3: D'accord.
5: Et autrement, je vais route de Vannes. Je vais dans deux boutiques route de Vannes qui sont pas très chères, qui vendent du dégriffé. Hein. Et je vais souvent là. Et quand j'ai mes choses...
0: C'est celle à côté de Beauséjour, là, par exemple, là ?
5: Voilà, madame.
3: Juste en face du fleuriste. Hein.
0: Alors, moi, il y a un truc quand même... Je vous admire, Monique, parce que moi, j'y vais souvent aussi. Et parfois, j'y vais avec des copines. Et il y a des femmes, ou des hommes d'ailleurs, il y a ceux qui ont l'œil. Et puis, il y a ceux qui n'ont pas.
3: Moi, j'ai l'œil pour ça.
5: Moi,
3: je repère direct ce qui va aller.
5: Oui, j'ai l'œil, je regarde tout de suite, je vais y aller tout à l'heure justement, et je vais souvent avec une amie qui me dit « faut que tu m'habilles ».
0: Ah voilà, donc, elle n'a pas l'œil, donc elle dit
5: « elle n'a pas l'œil ». Et bon, je lui dis, bah, ça te va bien, ça te va bien. Et quand j'ai des choses en trop, par exemple, comme hier, eh ben, j'ai des petites copines qui passent, un petit peu plus jeunes que moi, quand même, et je fais des petits paquets, ben, je dis, est-ce que tu veux ça, est-ce que tu veux ça?
3: Ah, c'est super sympa, ça,
5: ben,
3: Monique.
5: Je le mets pas, ben, non, je le mets pas. Alors, pour pas qu'il y en ait trop dans mes armoires, voilà mon principe, ce que je fais.
0: Petit vide dressing chez vous, quoi. Ouais. En gros, c'est ça, quoi. Mmh.
5: Mmh. Oui, voilà.
3: Bah, je vais venir boire un café chez vous, moi.
0: Oh, oui, si vous avez un petit polo taille, quoi, M?
3: Oh, ouais, M, L en ce moment.
5: J'ai pas d'homme chez moi.
3: C'est pas grave. On boira juste un café, ouais. Là, c'est pas grave.
5: Oui, remarquez, vous tomberez bien parce que je suis assez rigolote.
3: Ah, bah voilà. Oui, on le remarque, Monique. Votre bonne humeur est contagieuse. Hein. Ah, ouais, vraiment.
0: Merci en tout cas.
3: On vous embrasse très fort,
0: Monique.
3: Pour le bon
0: plan et pour la bonne humeur. Ouais. Et on vous attend, vous aussi, 02 40 73 6000. Venez nous dire comment vous achetez vos vêtements et si votre façon d'acheter des vêtements a évolué. Alors, on part en Allemagne avec ce tube des années 80, 1983. Ouais. Alors, je vais essayer de bien prononcer.
3: Moi, j'essaie de dire, moi.
0: Non, Luftballons.
3: 99 ist Luftballon.
0: Non, c'est pas 9, non. Non,
3: on
0: écoute.
3: 99
0: ist Luftballon.
3: Alors, vous allez voir. Voyez.
0: Non. Pas 9.
3: J'ai pas fait espagnol, excusez-moi. Hein?

0: Non, non-sich love balance. C'est notre standard. Laura qui a fait allemand, qui nous a dit que c'est comme ça que ça se prononçait.
1: Voilà.
0: Donc ce tube de Nena. On aura Agnès dans quelques instants de Généton.
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0: Et la question qu'on vous pose ce matin, eh bien, c'est comment vous achetez vos vêtements? Est-ce que votre façon d'acheter a évolué? On avait Angélique sur WhatsApp qui nous dit, je voulais ajouter que par les achats et les dons dans les cafés associatifs ou Emmaüs, on fait vivre un circuit, les associations d'emploi, des reconversions, des emplois civiques, des bénévoles. On rencontre des personnes en local. C'est moins individualiste que de commander derrière un écran. Et c'est vrai que bah, chez nous, on est plutôt bien servi.
16: Ah bah, la seconde main, c'est une petite tendance qui monte en Loire-Atlantique comme en Vendée, les friperies, les dépôts-ventes, les associations ont trouvé leur public. À Nantes, par exemple, on peut donner une deuxième vie à ses vêtements ou en acheter à petit prix chez Dernière Main, c'est ça, une boutique associative où certains articles sont proposés entre 1 et 15 euros. On trouve aussi des dépôts-ventes comme Seconde Manche ou La Reprise et toute une série de friperies indépendantes. On peut évidemment citer le Secours Catholique, le Secours Populaire, Emmaüs. À Couëron aussi, il y a le Relais de l'Atlantique. En Vendée, à La Roche-sur-Yon, on peut citer Dingue Fringue, qui est installé à Sud Avenue, qui propose lui des vêtements issus du tri régional avec des prix accessibles et des formules en lot.
0: Et je vous propose d'accueillir une experte.
1: Ah bah alors là, oui.
0: Agnès Lalouloute, soit la régisseuse d'Ici Loire-Océan, ex-vendeuse de surcroît. Agnès, vous nous appelez de Généton. Bonjour Agnès.
17: Oui. Bonjour Romain, bonjour Cathy.
16: Bonjour Agnès.
0: Experte Agnès hein, et fashion victime. Oh.
17: On essaye justement en trouvant des sites, des petits plans malins, en fouinant un petit peu partout, que ça soit sur les réseaux ou dans les boutiques. Et puis, ben, j'avoue que, bon, avant tout, oui, comme on disait, ancienne vendeuse, je privilégie les boutiques, mais j'avoue que je suis aussi pas mal sur les réseaux et sur Internet. Et il y a des sites, en fait, des enseignes que l'on connaît tous, hein, de nom, qui font en fait du outlet. Et le outlet, en fait, où les gens pensent, bon, bah voilà, mais en fait, ça peut être des trucs d'il y a que de 3, 6 mois, 1 an. Et en fait, des fois, bah, on peut tomber sur un jean ou sur un pull que, bah, on voulait prendre le jour où on l'a vu et on bah non allez c'est bon j'arrête je prends pas ou je peux pas et finalement ben quand on va sur ces sites là on les retrouve et ben je vous cache pas que j'ai racheté en fait des jeans où on peut les prendre en plusieurs couleurs quand ils sont à 2,99€ ou 4,99€ ben on se prive pas quoi.
0: Ah oui.
17: Ben oui donc dans ces cas on prend le bleu, le noir, le bleu clair et puis bah voilà quoi donc et ça peut être des blousons, des t-shirts ou des pulls basiques qu'on peut mettre qui se démodent pas quoi en fait et j'avoue que c'est comme ça qu'on peut refaire sa petite armoire.
16: Et alors est-ce que Agnès vous faites comme Cathy, c'est-à-dire non enfin ce que Cathy disait tout à l'heure, vous achetez un vêtement et vous retirez un autre de la penderie pour le donner ou pour le revendre ou vous accumulez?
17: Alors j'ai même fait mieux, c'est que c'est honteux de dire ça, c'est pas bien. Mais des fois quand on a eu des périodes un petit peu plus compulsives, on va dire, où des fois je disais, il y a encore l'étiquette en fait sur ce pull.
0: Ah et puis vous l'aviez jamais mis. Ah ouais.
17: Et je l'avais jamais mis parce que en fait ça ressemble à l'autre. Donc là j'ai dit stop, on arrête les choses comme ça. Mmh. Et en fait je suis quelqu'un qui donne après beaucoup. Quand je dis d'accord. Ouais c'est vrai, je suis un peu comme la dame. Si je l'ai pas mis de l'été, comme la dame qui témoignait tout à l'heure, je dis non je fais une pile. Okay. Et puis alors j'ai la chance d'avoir mes petites belles-filles qui sont un peu dans les mêmes tailles, donc
0: qui viennent piocher dans le dressing de belles mamans. Merci en tout cas Agnès pour votre témoignage. Et dernier bon bisous. Plan, j'ajouterais, parce qu'en plus on est bien lotis, nous, en Vendée, en Loire-Atlantique, ce sont les magasins d'usine.
16: Oui, aussi, bien sûr.
0: Et à Cholet, évidemment.
16: Ouais, voilà, c'est
0: voilà,
16: Guinière.
0: Voilà les bons plans.
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0: Et demain, Romain?
16: Demain, on va faire les courses. Enfin, on va regarder ensemble, avec vous, qui écoutez ici Loire-Océan, le contenu de votre caddie. Est-ce que vous avez remplacé une grande marque par une marque, ce qu'on appelle distributeur, la marque du supermarché? Voilà, parce qu'on peut faire des économies là-dessus. On vous expliquera pourquoi, on les paie moins cher, ces produits. Est-ce que, les pâtes, le lait, les produits ménagers, les conserves, les biscuits, vous êtes passé à la marque distributeur?
0: On vous attend dès maintenant. Vous pouvez réagir sur Facebook dans quelques instants. Ici, ça marche. Il sera question, de vêtements aussi avec les Simone qui combattent les inégalités et qui insèrent les femmes avec le textile et les vêtements. Côté musique, Lewis Capaldi, Wish You the Best.

0: Capaldi. Ici, ça marche. C'est avec vous, Hervé Marchioni. Et il va être question d'insertion et de couture.
1: Oui, avec Simone. Vous connaissez Simone?
0: Les Simone.
1: Un atelier, mais c'est surtout un atelier de couture avec et pour les femmes. Je vais garder un peu de suspense quand même. On va voir qu'il y a plein d'actions différentes pour combattre les inégalités de genre. Je présente les choses comme ça. Ça vous va?
2: Ça nous va très bien.
1: Allez, on en reparle dans quelques instants. Belle matinée à tous et puis à demain.
2: Et bien à demain.
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1: Première radio de proximité en Loire-Atlantique et Vendée, il est 10h. Vos infos, Nicolas Crozel.
4: Après les rassemblements, blocages ou tentatives de blocage devant plusieurs lycées de Nantes et de La Roche-sur-Yon ce matin, les lycéens se retrouvent pour manifester en ce moment à Nantes au Miroir d'Eau. Le cortège ne va pas tarder à s'élancer. À Saint-Nazaire, 3 lycées sont fermés, mais une déambulation est prévue en ville avec des lycéens qui vont aller chercher les élèves d'autres établissements qui sont ouverts. À La Roche-sur-Yon, un rassemblement est prévu également de lycéens à la mi-journée. Les facs aussi suivent ce mouvement. Les étudiants nantais sont en grève. Le campus est fermé. Les campus sont fermés. L'IUT aussi jusqu'à lundi. Une belle histoire sur votre radio ici, Loire-Océan. Il y a une semaine pile, lors des premiers mouvements devant les lycées nantais, une voiture avait été incendiée devant Carquette, dans le quartier du Breil à Nantes. Cette voiture appartenait à une étudiante qui s'est retrouvée en grande difficulté financière. Elle a lancé une cagnotte en ligne et en quelques jours, elle a récolté 4 000 euros pour pouvoir se racheter une voiture. Elle est touchée par cette élan de solidarité, elle nous le raconte sur le site et l'appli ici à la page Loire-Océan. Voilà qui devrait faire baisser de quelques centimes le prix du litre de gasoil dès le mois de novembre. 12 à 18 centimes de moins selon Sébastien Lecornu. Le Premier ministre annonce que 10 millions de barils de nos stocks stratégiques vont être débloqués. L'incendie de trop sur l'île de Nantes, la colère de riverains d'un immeuble après le feu qui a ravagé un appartement au 5e étage. C'était mardi soir, un appart qui était squatté depuis des années avec des nuisances, notamment sonores. Les voisins avaient déjà tiré la sonnette d'alarme. Le bailleur avait lui lancé des procédures contre le locataire. Désormais, il mène des travaux en urgence pour la sécurité du bâtiment. Un feu de déchets industriels sur l'entreprise de Richebourg à Montoire de Bretagne. Hier soir vers 20h, 20 tonnes de déchets sont partis en fumée en quelques minutes dans l'enceinte de ce site qui est justement consacré au recyclage de déchets liés à l'industrie. Le socialiste Stéphane Ibarra dépose un recours après le résultat des élections sénatoriales en Vendée. Il a manqué son élection au Sénat à une voix près, il y a une dizaine de jours. Il a réalisé le même nombre de voix que Maxence de Rugy. C'est en effet le maire LR de Talmont-Saint-Hilaire, 3e de la liste de Bruno Retailleau, qui a finalement été élu. Parce que selon le code électoral, en cas d'égalité en nombre de voix par candidat, c'est la liste qui est arrivée en tête qui remporte le dernier siège. Et puis le HBC Nantes est en Allemagne ce soir, c'est du hand bien sûr, 3e journée de la Ligue des Champions à Melsungen, des Nantais qui sont invaincus et leaders de leur poule.
1: Merci Nicolas Crozel.
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1: Des nuages encore dans les ciels de Loire-Atlantique et de Vendée, quelques averses possibles sur le pays et le vignoble nantais. L'amélioration devrait se généraliser cet après-midi avec de larges éclaircies, valables également pour la Vendée. Les températures, elles sont à la baisse, 17, 18, voire au mieux 19 degrés du côté de la Vendée. On va retrouver ce ciel partagé demain avec une petite hausse des températures jusqu'à 20, voire 21 degrés. Il y aura davantage ce soleil ce week-end, mais on restera dans la même fourchette de température, 19 à 21 degrés. Je vous donne des nouvelles du trafic, notamment bus et tramway à Nantes. Vous le savez, en raison des manifestations étudiantes, il y a pas mal de lignes qui sont impactées, soit déviées, soit coupées. En tout cas, les lignes concernées sont tramway, bus, ou lignes 1, 2, 3 et 4. Et puis les chronobus également sont impactés, C1, C2, C3, C6 et C8. Toutes les infos, vous les avez sur l'application Naolib.
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1: Un atelier de couture avec et pour les femmes, une ressourcerie textile et une boutique solidaire. Ce sont les Simones qui combattent les inégalités de genre ainsi que les déchets textiles avec leurs différentes plateforme d'activité, de service. C'est une structure, une association nantaise. On va voir un petit peu comment elle fonctionne et c'est une super idée qui a vu le jour. Donc ici, chez nous, ici, ça marche jusqu'à 10h30.
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1: Belle matinée avec le plein de souvenirs. On a parlé des Worlds Apart dans quelques instants. C'était les années 90. Ça, c'est 1983. C'était le début d'une longue, longue, longue aventure pour ces Irlandais pleins de talents, U2 et New Year's Day à l'écoute d'ici Loire-Océan. Belle journée.

0: New Year's Day et YouTube à l'écoute d'Ici Loire-Océan.
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0: Les Simone qui ont démarré en 2024 et qui depuis combattent les inégalités de genre. Je préfère dire que c'est un atelier de couture, notamment à Anouk Mercier, pour et avec les femmes qui souvent ont connu le pire. Je peux présenter les choses comme ça ou c'est
3: un peu
0: exagéré?
3: Oui,
0: ouais, quand même, oui. Ouais, qu'on a un parcours accidenté, chaotique de vie.
3: Oui, nous on dit des femmes en situation de vulnérabilité.
0: Coordinatrice des Simone, donc Anouk Mercier avec nous. L'histoire a commencé en 2024, je le disais. C'était déjà rue Petite-Biesse à Nantes ou pas du tout?
3: Non, avant on était à la carte postale, la rue de l'île Mabon.
0: D'accord. Et qu'est-ce qui vous a donné envie un jour de vous battre pour ces femmes et de cette manière un petit peu originale, avec cet atelier de couture où on vient pas simplement réparer les tissus?
3: Eh bien moi, je suis éducatrice spécialisée depuis toujours et je couds aussi depuis 35 ans. Donc je suis une femme engagée et engagée pour effectivement le droit des femmes. Donc j'ai réussi à allier effectivement mon métier d'accompagner des femmes en situation de vulnérabilité avec la couture.
0: J'allais dire, quand on a la passion de la couture comme vous, il y a plein d'ateliers hein, pour tout à chacun ou pour tout à chacune, mais c'est aussi un lieu de détente et on fait papote quoi. Donc on fait pas que, je le disais, réparer des tissus dans un atelier de couture sans se projeter même sur la vocation des Simone.
3: Non, non, effectivement, c'est un lieu de partage, de transmission, d'échange, de savoir-faire. Quand même de compétences en couture, on en acquiert pas mal. Donc oui, effectivement.
0: Elles viennent de tous les horizons ces femmes?
3: Oui, le profil, si on peut dire, des femmes qu'on accompagne sont de tout horizon. Alors elles résident forcément sur la métropole nantaise. Ce sont des femmes qui sont très éloignées de l'emploi, avec peu ou pas de qualifications, des femmes qui sont pour certaines, voire les trois quarts sans ressources, sans hébergement stable. Pour certaines aussi, elles ont des difficultés avec la langue française. On a aussi des femmes qui sont en sortie de prostitution.
0: Et comment leur parcours de vie les amène à pousser la porte des Simone?
3: Elles sont orientées par nos partenaires.
0: Ouais.
3: Des travailleurs sociaux, des conseillers d'insertion professionnelle comme France Travail, comme la mission locale, comme le CCAS, les structures de l'urgence sociale sur Nantes.
0: Et après commence un long travail de reconstruction et je vous propose de voir comment dans quelques instants, d'accord Anouk?
3: Oui.
0: Ici ça marche, les Simone à Nantes jusqu'à 10h30. Oui, je sais.

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1: 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Estelle, à l'écoute d'ici Laura Océan, ici ça marche avec les Simones, cette association qui combat les inégalités de genre à Nantes.
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1: Ici, ça marche avec Anouk Mercier, la coordinatrice des Simones à Nantes. Depuis 2024, vous combattez les inégalités et vous permettez à des femmes qui ont eu de gros pépins, un gros accident de vie quand même. Hein. Vous me disiez, ces femmes, elles sont toutes quasiment celles qui fréquentent l'atelier aujourd'hui couture, ont toutes été victimes d'agressions sexuelles.
9: De violences sexuelles, de discrimination.
1: Et pour autant, c'est pas le critère, on va dire, qui fait qu'elles poussent la porte des Simones.
9: Non.
1: Mais elles ont vraiment été cabossées par la vie. Mm. Vous avez 6 mois pour les remettre en confiance. Comment on fait avec le biais de ces ateliers couture? Parce que 6 mois, c'est court quand même, hein.
9: Oui, on est.
1: Comment
9: nous,
1: ça marche, quoi? Comment
9: on se positionne sur la première marche de l'insertion. Donc effectivement, on est vraiment sur la reprise de rythme, de repère, de confiance en soi, de sortir de l'isolement.

0: on montre pas. Et puis on est toutes différentes, on a des corps différents, donc on vient travailler aussi cette question-là avec la couture.
1: Alors je peux vous dire que ça marche, je vais pas vous tresser des lauriers, mais ça marche puisque Cathy Carzero, qu'on retrouve chaque matin sur cette antenne, est allée vous rendre visite, et les femmes qui fréquentent actuellement l'atelier couture, elles attendaient avec impatience cette visite parce qu'elles avaient des tas de choses à lui dire, elles étaient très fières de lui dire.
0: Oui, ça, la confiance en soi est quand même la base, effectivement, de l'insertion pour n'importe qui, hein, sociale et professionnelle, d'être en lien avec d'autres gens, et du coup, cet atelier permet ça.
1: Bon, donc les Simone permettent de préparer le terrain, de faire les fondations de ce qui sera leur future vie. Après, voilà, leur parcours va redémarrer avec d'autres structures qui vont les prendre en charge ou les aider à concrétiser leur projet de vie.
0: Oui. Après, avec ma collègue Elisa Peterlin, on n'a pas de baguette magique, hein.
1: Oui,
0: ça se saurait si ça marchait comme ça. Mais effectivement, on impulse chez ces femmes une dynamique de socialisation qui leur permet d'être dans un mieux-être pour ensuite envisager vraiment de trouver une formation ou un emploi.
1: Je disais, les Simone, elles combattent les inégalités avec trois activités. L'atelier de dynamisation, voilà, textile, c'est comme ça que ça s'appelle, dédié aux femmes en grande précarité. Et puis également, une ressourcerie textile et une boutique solidaire. Ça sert à quoi, ces deux outils? Toujours pareil, à montrer qu'on a accompli un travail et que du coup, on peut continuer de l'avant.
0: Disons qu'on est engagé effectivement sur la question du droit des femmes, mais aussi on est engagé sur la revalorisation des tissus, au vu du nombre de déchets textiles qui existent dans le monde. Et du coup, ça nous permet aussi, cette boutique de vente de tissus et de mercerie de seconde main, d'être un support aussi pour les femmes, pour une montée en compétences.
1: Pour montrer leurs compétences.
0: Oui, elles viennent en fait effectivement avec nous vendre ces tissus-là auprès des clients, donc elles viennent aussi, ça vient travailler la gestion de stock, de caisse, de vente conseil.
1: Et ça participe au parcours de reconstruction.
0: Oui.
1: Donc. D'accord, ok. On parle gros sous parce que vous qui nous écoutez, alors vous pourrez réécouter cette émission sur le site ici.fr, je vous mettrai tous les liens pour entrer en contact avec les Simone. Mais parlons du nerf de la guerre et sans tabou, s'il y a de généreux mécènes en puissance qui nous écoutent, qui ont envie de vous donner un petit coup de pouce, vous n'êtes pas contre.
0: Avec plaisir. Et effectivement aussi, si des personnes autant professionnelles que particuliers souhaitent se délester de leur tissu et de leur mercerie.
1: Ah oui, oui, c'est ça commence
0: nous sommes aussi preneuses.
1: Bah oui, tout simplement.
0: Ouais. Nous voilà, collectons en fait ça.
1: Voilà. Donc, si vous voulez souhaiter aider financièrement les Simone, vous êtes les bienvenus. Et puis, effectivement, vous avez besoin de matières premières. Mmh. Donc là aussi, les tissus ou autres. Les Simone, c'est 23 rue Petite Biesse à Nantes. Je vous mets l'adresse Instagram, enfin toutes les adresses possibles et imaginables sur le site ici.fr. Merci Anouk Mercier.
0: Merci à vous.
1: Et puis, je suis impatient de découvrir ces portraits de femmes qu'a réalisé Cathy Carzero très prochainement sur votre radio ici Loire-Océan. À bientôt.
0: Merci, à bientôt.
1: Souvenir des bonhommes, c'est la vie cool. 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

0: Daddy Cool, bon AM à l'écoute d'ici Loire-Océan.
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0: Les Simone, je vous donne l'adresse de cette structure associative qui combat les inégalités, de cet atelier de couture avec et pour les femmes. C'est 23 rue Petite Biesse à Nantes. Vous pouvez les suivre sur Instagram, notamment Les Simone Nantes, tout attaché, rassurez-vous. Je vais vous mettre toutes ces informations, évidemment, et vous pourrez réécouter cette émission sur notre site ici.fr. Est-ce qu'il y a d'autres structures similaires qui combattent comme ça les inégalités, qui reconstruisent des femmes qui ont un parcours de vie chaotique ailleurs? Eh bien, on va poser la question dans quelques instants à Lucie Miossec, qu'on va retrouver dans la prochaine demi-heure et qui nous dira si son enquête a abouti ou non. Voilà. Ça, c'est Philippe Laville et il tape sur les bambous.

0: Philippe Laville, les années 80, il tape sur les bambous à l'écoute d'ici Loire-Océan.
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0: Et avec toutes les heures, surtout, trois infos utiles en Loire-Atlantique et en Vendée. La zone bleue d'Aisne passe à 2 heures pour faciliter l'accès au commerce et encourager la fréquentation du centre-ville. Pour bénéficier de ces 2 heures de stationnement gratuit dans le centre-ville d'Aisne, eh bien, procurez-vous auprès de vos commerçants ou bien auprès de la mairie vos nouveaux disques bleus. Transdev Cap Atlantique Mobilité organise demain une matinée de découverte des métiers de la conduite. Une rencontre ouverte à tous, demandeurs d'emploi ou titulaires du fameux permis D. Ce sera l'occasion également de vous mettre au volant d'un simulateur et d'échanger avec des professionnels du transport. 2 sessions demain 9 octobre, 9h15 ou 11h, Agence France Travail, La Baule, 3 bis avenue des Noëls, à La Baule et Scoublac. Et puis, semaine de l'amélioration de l'habitat, rénovation énergétique, adaptation de votre logement, c'est à Nord-sur-Erde. Ce soir, 18h30, à la mairie, une animation sur la rénovation performante et le confort d'été. Et puis demain matin, ça se poursuit avec un stand qui accueille un ergothérapeute qui permet d'adapter votre logement et un conseiller rénovation énergétique. Ils pourront répondre à toutes vos questions sur la place du marché demain de Nord-sur-Erdre.
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0: Les Simone, cette structure qui permet à des femmes cabossées par la vie de se reconstruire via un atelier de couture, est-ce qu'on a des exemples similaires ailleurs? On a demandé à Lucie Miossa qui va répondre à cette question dans quelques instants. Et puis dans cette demi-heure également, les conseils vétérinaires de notre vétérinaire maison, le docteur Pierre Fabin. Nos chats peuvent-ils vraiment être heureux en appartement? Parce qu'on dit que ça aime bien gambader un chat. Et bien la réponse dans 10 minutes du docteur Pierre Fabin.
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0: Bonne journée avec votre radio préférée, ici Loire-Océan. Jeanne, voici Laurent Voulzy.

0: Jeanne, Laurent Boulzy, à l'écoute d'ici Loire-Océan.
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0: Bonjour Lucie Miossec.
3: Bonjour Hervé, bonjour tout le monde. J'ai presque cru que c'était vous les là.
0: Oui, mais si, c'était moi. Si. Pourquoi vous cassez le mythe comme ça, c'était moi?
3: Pardon.
0: Allez, bon, non, évidemment, c'est un gros mensonge. Une grosse, comment on dit, carbistouille qu'on est en train de vous raconter. Alors, soyons sérieux, notre sujet du jour, Lucie, les Simones à Nantes, une association qui utilise le textile pour accompagner des femmes fragilisées dans leur parcours.
3: On y récupère des vêtements, des tissus destinés à être jetés, on les transforme, on apprend à coudre, on crée, on revend des coupons ou des créations et derrière les aiguilles et les machines à coudre, il y a un prétexte. Faire en sorte que les femmes se rencontrent, sortent de l'isolement et construisent éventuellement un projet professionnel. C'est un prétexte pour créer du lien et de l'entraide. Évidemment, elles ne sont pas seules à avoir eu cette idée. Il y a le réseau Tissons la Solidarité qui compte 70 structures qui travaillent autour du textile et de la seconde main en France, donc de la collecte, du tri, de la vente, de la couture. Parmi les personnes accompagnées par cette association, il y a 83% de femmes. À Paris, on a une autre association qui fait la même chose, AWA, au féminin, qui a baptisé son projet d'upcycling Déconstruire pour reconstruire. C'est des femmes en insertion qui transforment des vêtements et des chutes de tissus en nouvelle création de luxe. Le prix est assez élevé. Et à Marseille, il y a Fripe Insertion dans le mouvement Emmaüs qui collecte des vêtements et leur donne une nouvelle vie.
0: Bon, en gros, moi qui suis d'un naturel très chauvin, vous êtes en train de me dire que le fait de proposer à des personnes vulnérables de se sentir utiles et accompagnées par le biais de l'upcycling textile, comme on dit, c'est plutôt commun, je suis un peu déçu.
3: Oui, c'est commun et c'est parce que ça répond à deux besoins essentiels. En Europe, chaque habitant jette en moyenne 12 à 16 kilos de textile par an. L'industrie textile est un des secteurs les plus polluants au monde et seulement 1% des textiles jetés est recyclé. Donc en France, on estime qu'il y a 7 millions de personnes qui sont en situation d'isolement et c'est là qu'on fait le lien. Dans un monde comme celui-ci, nous avons besoin d'associations comme l'association nantaise Les Simones qui donne une seconde vie au textile et en profite pour donner un second souffle à des femmes qui en ont besoin. L'économie circulaire porte bien son nom, on fait tourner les matières et les parcours. Avec quelques morceaux de tissu, on peut parfois retisser du lien.
0: Bon, alors on n'est peut-être pas les seuls à retisser du lien, mais j'espère qu'on a peut-être été les premiers, je vais me consoler comme ça. Voilà.
3: Bon, on en a besoin en tout cas.
0: Ouais, merci Lucie en tout cas, et je vous dis à demain.
3: À demain.

0: Ces idées-là, Louis Bertignac et les visiteurs à l'écoute de votre radio ici Loire-Océan.
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0: Les conseils vétérinaires du docteur Pierre Fabin. Beaucoup de propriétaires de félins culpabilisent de laisser celui-ci enfermé. Docteur Pierre Fabin, un chat peut-il vraiment être heureux et épanoui en vivant toute sa vie dans un appartement et sans jardin ?
3: Alors j'ai une statistique qui peut vous déculpabiliser. Un chat d'intérieur vit en moyenne jusqu'à 5 ans de plus qu'un chat qui sort. L'idée n'est pas du tout d'interdire à un chat d'aller dehors, car un jardin ça va offrir une très belle liberté. Mais l'extérieur comporte aussi des risques quotidiens, les voitures, les maladies virales ou les bagarres de quartier. Donc oui, un chat peut être extrêmement heureux en appartement à une seule condition non négociable. Son territoire intérieur doit être suffisamment stimulant pour remplacer tout ce qu'il trouverait dans la nature. Le chat n'a pas besoin de grands espaces au sol. Il a vraiment besoin d'un environnement riche. Un appartement vide de 60 mètres carrés sera toujours plus angoissant pour lui qu'un petit studio très bien aménagé.
0: Alors comment doit-on aménager cet intérieur concrètement pour éviter qu'il ne s'ennuie ou qu'il ne développe des troubles du comportement ?
3: Eh bien la clé absolue de l'aménagement, c'est la verticalité. Nous sommes des humains, nous vivons au sol en deux dimensions. Le chat, lui, voit le monde en trois dimensions. Il a un besoin vital de grimper pour observer son territoire en sécurité. Il faut investir dans de grands arbres à chat, hauts et stables, idéalement placés juste devant une fenêtre. C'est sa télévision à lui. S'il peut regarder les oiseaux ou les voitures passer, son cerveau est hyper stimulé. Vous pouvez aussi fixer des petites étagères murales en escalier pour lui créer des parcours en hauteur au-dessus de vos meubles. Plus vous lui offrez d'options pour ne pas toucher le sol, plus il sera détendu. Et n'oubliez pas non plus de multiplier les griffoirs dans les zones de passage.
0: Et pour compenser son instinct de chasseur qu'il ne peut pas exprimer dehors, quelles sont les astuces à mettre en place au quotidien ?
3: Alors, la première erreur fatale en appartement, c'est la grosse gamelle pleine à craquer en libre service dans la nature. Un chat chasse 15 à 20 petites proies par jour, ce qui va occuper tout son temps où il est éveillé. Donc, remplacez la gamelle classique par des jouets distributeurs de nourriture, comme une balle percée ou un plateau d'intelligence. Il va devoir faire rouler la balle avec sa patte ou chercher avec son nez pour faire tomber quelques croquettes. Ça va l'occuper et fatiguer son cerveau. Et ensuite, c'est à vous de jouer le rôle de la proie. Vous prenez une vraie canne à pêche pour chat avec des plumes au bout et vous la faites voler de manière imprévisible pendant au moins 10 minutes tous les soirs.
0: Merci docteur Pierre Fabin pour tous ces conseils vétérinaires qu'on retrouvera demain, bien sûr. Shakira et Burna Boy, ça c'était l'hymne de la Coupe du Monde. Die, die.

0: Die Die, Shakira et Burna Boy. Dans quelques instants, Jean-Jacques Lester avec des idées pratiques, utiles ou ludiques, tout simplement, en Loire-Atlantique et Vendée. Ce sont les 3+.
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0: Allez, des infos utiles, pratiques, qu'on soit à Nantes ou bien encore en Vendée. Les 3 plus, Jean-Jacques Lester.
1: 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Un concours de beauté est lancé à Nantes. Il s'agit de l'appel à candidature de l'élection des reines de Nantes 2027. Le carnaval de Nantes recherche des reines. Vous avez plus de 18 ans, vous vivez à Nantes ou dans son agglomération et vous souhaitez être l'ambassadrice de votre ville pendant une année, adressez votre candidature à reinesdenantes@free.fr avant le 31 octobre. L'élection des reines va avoir lieu le samedi 19 décembre 2026 au cours d'une soirée privée. Le musicien nantais Marc Elliard, né à Machecoul, a quitté Indochine après 34 ans de service et prend sa retraite. Il était le bassiste du groupe depuis 1992. Le premier instrument de celui que l'on appelle Marco était l'accordéon, avec lequel il a gagné des prix jusqu'à l'âge de 15 ans. Avant de jouer avec Indochine, il était plutôt bassiste de jazz et avait accompagné Magma et certains de ses membres comme Christian Vander. Marc Elliard a annoncé son départ d'Indochine après 34 années passées aux côtés de Nicolas Sirkis. À 68 ans, il a donc décidé de prendre sa retraite pour se consacrer à sa famille, ses proches, quelques mois après avoir achevé l'Arena Tour à l'Accor Arena de Paris.

0: La retraite donc du bassiste nantais Marc Elliard ne remet pas en cause la poursuite d'Indochine, mais ça modifie un peu l'équilibre humain et musical installé depuis plus de 3 décennies. Car arrivé en 1992, ce bassiste avait connu les périodes difficiles de ce groupe et son spectaculaire retour au premier plan avec l'album Paradise, les tournées géantes et l'installation durable du groupe dans les stades.
1: Merci Jean-Jacques pour ces précieuses informations sur les concerts, sur les services proposés en Loire-Atlantique et en Vendée, les 3 plus qu'on retrouvera demain. Bien évidemment, il avait fait son grand retour, alors que plus personne ne l'attendait, faut bien dire, de retour d'un séjour aux États-Unis. Il avait sorti 7 albums avec ce titre phare, New York. C'est Claude Nougaro.

Ici, Nogayeur. Claude Nogaro à l'écoute d'ici Loire-Océan, vos infos de 11h. C'est dans moins de 5 minutes maintenant et puis juste après, on va passer une heure ensemble autour de la roulette des jeux. Vous le connaissez par cœur maintenant. 18 jeux à découvrir, rigolo pour certains. En tout cas, on passe un bon moment, vous repartez avec des beaux cadeaux. La radio DAB+ Vintage cette semaine, oui, parce qu'elle a un look rétro plutôt sympa et vous pourrez continuer à écouter ici Loire-Océan grâce au format numérique terrestre. 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Je rentrerai dans le détail juste après les infos de 11h, mais si vous souhaitez jouer avec nous, vous pouvez déjà vous inscrire. Venez nous rejoindre. 02 40 73 6000. Ça, c'est le numéro que vous connaissez par cœur. Mais j'ai cru bon vous le redonner quand même. Vous vous souvenez de ça? L'intro, ça vous rappelle quelque chose? On pourrait jouer avec d'ailleurs. En 1985, je crois qu'elle est d'origine allemande, c'était Sandra et Maria Magdalena.

0: Maria Magdalena Sandra à l'écoute d'ici Loire-Océan.
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0: Première radio de proximité en Loire-Atlantique et Vendée, il est 11h. Vos infos, Céline Loiseau.
2: Après des rassemblements, blocages ou tentatives de blocage ce matin devant plusieurs lycées de Nantes, Orvault, de La Roche-sur-Yon ou encore Bouey, nouvelle manifestation des lycéens en ce moment en centre-ville de Nantes. À Saint-Nazaire, déambulation en ville vers les lycées qui ne sont pas fermés. À La Roche-sur-Yon, rassemblement à la mi-journée. Le ministre de l'Éducation nationale doit recevoir 3 associations lycéennes cet après-midi à Paris au ministère. Rappelons quelques-unes des doléances des lycéens, les classes surchargées, des absences de profs non remplacées ou encore des salles vétustes. Les étudiants aussi sont dans le mouvement. À Nantes, les campus sont fermés, l'IUT également, et ce jusqu'à lundi. Les sites de Saint-Nazaire et de La Roche-sur-Yon ne sont pas encore concernés. Donge, chez nous, près du Havre ou de Marseille aussi, depuis ce matin, mouvement de grève pour l'emploi et les salaires à l'appel de la CGT dans plusieurs raffineries Total, avec des expéditions stoppées ou qui le seront. Total assure que les approvisionnements des stations-service se poursuivent, alors que les carburants restent à des prix hauts. Le gouvernement promet que le litre de gasoil devrait perdre entre 12 à 18 centimes le mois prochain, car l'État va débloquer 10 millions de barils des stocks stratégiques. Un important feu de déchets industriels hier soir sur un site de l'entreprise de Richebourg à Montoire de Bretagne. Ce groupe est spécialisé dans le recyclage des déchets liés à l'industrie. Le feu a pris peu avant 20 heures. 20 tonnes de déchets sont parties en fumée en quelques minutes et le feu a pris dans un tas de 200 tonnes. Sur ici.fr, notre site internet, ainsi que notre application, le ras-le-bol d'habitants d'un immeuble de l'île de Nantes, feu dans un des appartements mardi soir. Il n'y a pas eu de blessés, appartement régulièrement squatté par des dealers selon les riverains qui alertent depuis des mois le bailleur social, le bailleur qui a dit avoir mené une procédure contre le locataire et qui va mener des travaux sur l'immeuble en question. Le sport avec le handball et le HBC Nantes en Allemagne. Ce soir à Melsungen pour la suite de la Ligue des Champions, c'est la 3e journée. Les handballeurs Nantais sont invaincus et leaders de leur poule.
0: Merci Céline Oiseau.
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0: Alors normalement beaucoup plus de ciel bleu et un peu moins de nuages dans les ciels de Loire-Atlantique et de Vendée. On annonçait des averses possibles jusqu'en fin de matinée. Elles ont sévi sur le pays et le vignoble nantais principalement. Mais l'amélioration va donc se généraliser. Si encore quelques petits nuages, il devrait disparaître dans le ciel dans les heures qui viennent. Température maximale en baisse, 17, 18 voire 19 degrés au mieux du côté de la Vendée. Demain, ce sera à nouveau nuages et éclaircies, le cocktail avec des températures qui vont remonter d'un petit degré, 18, 20 voire 21 degrés demain en Vendée.
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0: C'est parti, la radio DAB+ Vintage vous attend. Vous nous appelez 02 40 73 6000. On joue ensemble jusqu'à midi. Je fais tourner la roulette des jeux dans quelques instants. Parmi les nouveautés, il y a une case de jackpot sur cette roulette où vous pouvez repartir avec 2 points gratuits et ainsi augmenter vos chances de finir sur la première place du podium et décrocher la radio DAB+ qu'on vous offre toute cette semaine.
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0: C'était déjà en 2018. Ce tube de Clara Luciani qui l'a fait littéralement exploser sans mauvais jeu de mots. Voici la grenade.

0: La Grenade, Clara Luciani à l'écoute d'Ici Loire-Océan.
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0: Avec donc ces 18 jeux sur cette roulette, la case de jackpot, je vous l'ai dit. Et puis, bah, pour vous, la possibilité de gagner des beaux cadeaux toutes les semaines. 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Alors, elle fait aussi bande FM, hein, rassurez-vous. Mais vous pouvez écouter les quelques 517 stations, je crois que c'est ça, de mémoire, qui sont maintenant, que vous pouvez écouter en numérique terrestre, comme on dit. Voilà, tout simplement, avec un son de meilleure qualité, qui ne crachote pas, qui ne coupe pas. 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En plus, cette radio, elle peut même vous réveiller le matin. Voilà, ouais, parce qu'elle fait Radio Réveil aussi. J'espère en tout cas que ça va plaire à Romuald. Vous êtes là, Romuald ?
3: Oui, bonjour.
0: Ça va bien ?
3: Impeccable.
0: Bah dites donc, impeccable. Quel temps du côté de Saint-Martin des Tilleuls ?
3: Un grand ciel bleu. Là.
0: Ah, ça y est, parce qu'effectivement, il y a eu un petit peu de nuages quand même ce matin, non ?
3: Oui, c'était brumeux, oui.
0: Ouais, c'était un petit peu brumeux. On est en Vendée et on est de quel côté de la Vendée ? On est, je dirais, entre Mortagne-sur-Sèvre et Montaigu-Vendée. C'est un peu au hasard, hein. C'est un peu vague, mais en gros, on est par là, non ?
3: Oui, on a mis chemin entre les Herbiers et Cholet.
0: Oui, voilà, c'est mieux comme ça, effectivement. Cet après-midi, vous bossez, vous travaillez dans la menuiserie.
3: Oui.
0: Mais en atelier ou vous montez sur les toits ?
3: Non, en atelier pour une grande marque vendéenne.
0: D'accord, vous faites du meuble donc.
3: Non, ouverture.
0: D'accord, ok. Et vous êtes allé récemment applaudir Jeff Panaclock, c'est ça ?
3: Oui.
0: Au vent d'espace, il y avait du monde, vous n'étiez pas tout seul, j'imagine ?
3: Ah oui, c'était bien plein, oui.
0: Bien plein, et vous avez passé une super soirée.
3: Ah ouais, c'était génial.
0: Bon, voilà, mais vous y êtes pas allé par hasard non plus, Romuald, on est bien d'accord ?
3: Ah non, j'étais exprès.
0: Bon, ben voilà, impeccable. Bon, donc vous nous le conseillez, le dernier spectacle de Jeff Panaclock ?
3: Ah oui.
0: Allez, bien. Ça marche. Mon cher Romuald, j'envoie la roulette des jeux, c'est parti.
2: C'est le jackpot.
0: Bah dites donc, Romuald. Ça commence bien, moi je serai vous, je ferai tous les jeux de hasard possibles et inimaginables aujourd'hui. Parce que d'entrée de jeu, vous tombez sur le jackpot, ça fait 2 points qui tombent gratuitement comme ça dans votre escarcelle, mon cher Romuald. Ouais. Je vais donc relancer la roulette des jeux, mais vous avez déjà 2 points acquis, donc au pire, si on tombe sur un questionnaire, je vous poserai que 4 questions, puisqu'on peut marquer 6 points au maximum chez nous.
3: D'accord,
0: Romuald, okay. Donc je renvoie, allons-y. On peut être autre chose, hein ?
2: Ciné, TV.
0: Bon, bah, ce sera un questionnaire ciné-TV. Je vais vous parler soit de l'actualité du grand écran, le cinéma, soit du petit écran, de la télévision. D'accord ?
3: Ok.
0: Chaque question, 2 propositions pour essayer de trouver la bonne réponse. Ok ? Et vous conservez un chrono de 60 secondes, ce qui vous laisse du temps pour répondre à mes questions. Ok, Romuald ?
3: Très bien.
0: Allez, on va essayer de monter à 6 points. C'est parti. Dans quelle ville du Nord se déroule le film Bienvenue chez les Ch'tis ? Bouzol ou Berg ?
3: Berg.
0: Oui. Qui anime le Big Deal ? Patrick Sabatier ou Vincent Lagaffe ?
3: Vincent Lagaffe.
0: Dans Papa ou Maman, qui rend la réplique à Laurent Lafitte ? Alice Paul ou Marina Foïs ?
3: Marina Foïs.
0: Qui anime l'émission Slam sur France 3 ? Nagui ou Théo Curin ?
3: Théo Curin.
0: Et on est au terme de ce questionnaire, et Romuald, tout comme hier, eh bien on commence par un sans faute. Bravo.
3: Ah
0: ben
3: c'est parfait.
0: Eh ben oui, c'est bien, hein, écoutez. Alors ce qui est sûr, Romuald, c'est qu'on va se retrouver à 12:05.
3: Ok.
0: Quand ça commence comme ça, on n'est pas à l'abri qu'il y ait quelqu'un qui vienne, se mettre à côté de vous sur le podium, parce qu'il aura envie aussi de gagner la radio. Mais on n'en est pas là pour l'instant. Je vous rappelle tout à l'heure 12:05 pour vous annoncer une bonne nouvelle. Si d'ici là, quelqu'un faisait aussi bien que vous, je devrais vous poser une question supplémentaire pour vous départager. D'accord ?
3: Très bien.
0: À tout à l'heure, Romuald.
3: À tout à l'heure.
0: N'hésitez pas. Parce qu'il est grand, notre podium, il y a de la place. Alors venez rejoindre, pourquoi pas, Romuald sur la première marche du podium, 02 40 73 6000.

0: Le Sud, Nino Ferrer, à l'écoute d'Ici Loire-Océan.
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0: Allez, on va faire une incursion en Maine-et-Loire, dans le pays des Mauges, avec Marc. Bonjour Marc.
3: Bonjour.
0: Vous êtes en plein travaux dans votre maison, je crois.
3: C'est bien ça.
0: Ouais, à Saint-Rémy-en-Mauges.
3: Oui.
0: On est après la Boissière du Doré en direction de Saint-Florent-le-Vieil, je dirais. Voilà.
3: C'est bien ça.
0: Ouais, voilà. Enfin, on est dans les Mauges, quoi.
3: Oui, c'est vraiment la limite des Mauges.
0: Ouais, la rive.
3: Dans les Mauges, mais.
0: Limite hein.
3: La limite par rapport au 44.
0: Oui, tout à fait, oui, parce qu'on est très très près de la Loire-Atlantique, Sud-Loire, voilà, mais côté Maine-et-Loire, effectivement, tout à fait. Donc, gros travaux dans la maison, vous faites tout vous-même ?
3: Beaucoup de choses, oui.
0: Ouais, mais vous êtes du métier ou pas du tout ?
3: Du tout.
0: Ah d'accord, donc il faut avoir la volonté, s'y connaître un petit peu quand même, Marc.
3: Un minimum quand même, oui.
0: Voilà. Mais vous faites ça tout seul ou on vous aide un peu autour de vous ?
3: Non, avec ma conjointe et puis tous ceux qui s'y connaissent un petit peu, qui veulent nous aider.
0: Mais vous avez grand à restaurer le moulin, je sais pas,
3: une abbaye ? On a une maison et tout un sous-sol et en plus...
0: Voilà, d'accord, ok, bon, ça marche. Marc, du coup, vous en aviez un petit peu à la casquette des travaux, vous avez dit, tiens, je vais poser la truelle, le marteau, le tournevis, que sais-je encore, le marteau piqueur, je ne sais pas, et vous avez dit, on va essayer de gagner une radio, parce que c'est mieux de travailler en musique, hein, on est d'accord.
3: C'est bien ça.
0: Eh ben voilà,
3: ça.
0: Allez, ça marche, j'envoie la roulette des jeux, c'est parti, Marc.
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0: Les charades d'ici. Je vais vous donner deux charades, lire deux charades plus exactement. Vous connaissez le principe de la charade. Je vous donne des indices, mon premier, mon deuxième et ainsi de suite. Et vous devez découvrir mon tout. Alors, la bonne nouvelle, c'est que je vous dis tout de suite ce que vous devez chercher qui a forcément un lien avec la Loire-Atlantique ou la Vendée. Je vous donne pas la réponse, bien sûr.
3: Oui.
0: Mais je vous dis si c'est un personnage, un lieu, un monument de Loire-Atlantique ou de Vendée. D'accord ? Donc, gardez ça en tête. Je vous lis mes indices. Et après, vous avez 15 secondes pour essayer de les assembler. Donc, dès le début, quand je commence à vous lire les indices, commencez à vous poser les bonnes questions. D'accord, Marc ?
3: Très bien.
0: Vous êtes prêt ?
3: Oui.
0: Voici ma première charade. Je peux vous dire que vous cherchez un monument nantais. Voilà. Ayez bien ça en tête, c'est votre tout, un monument nantais. Mon premier avance ou me permet d'avancer. Comme vous voulez. Mon premier avance. Mon deuxième est le contraire

0: Mon deuxième est le contraire de turbulent. Massage, un passage.
1: Passage la pommeraie,
0: ouais. Passage pommeraie. C'est pour ça que j'ai insisté sur le fruit croquant et deux saisons, mais quand on n'a pas le premier indice, c'est compliqué.
1: Oui.
0: On va tout donner sur le deuxième pour sauver l'honneur. Parce que, effectivement, on a Romuald qui a fait très très fort. Vous cherchez une ville de Vendée. Je ne les ai pas répertoriées, mais elles sont plus de 200. Mais bon, on ne sait jamais, Marc. Vous cherchez une ville de Vendée, c'est mon tout. Mon premier est un article défini pluriel. Bon, ça c'est un... cherchez bien. Mon deuxième couvre nos plages. Mon troisième est avant le ré. Mon quatrième est mouillé. Mon cinquième sert à lier. Et mon tout est donc une ville de Vendée. Mon premier article défini pluriel.
1: Oui, bah, les stades de l'Aisne.
0: Oh bah alors, Marc, mais j'aurais dû commencer par là.
1: Oui. Hein,
0: j'aurais dû commencer par les Sables d'Olonne. Voilà. Vous connaissez bien la station balnéaire
1: oui,
0: de Vendée.
1: Ouais. Ouais.
0: Vous avez de la famille là-bas, non? Je sais pas, non.
1: Non, non, du tout. C'est pas très loin, donc.
0: Bon, oui. Bon, bah c'est un beau parcours quand même à mi-chemin, mais ce sera pas suffisant pour cette fois-ci. Je vous laisse retourner à vos travaux, Marc, et vous revenez quand vous voulez. Il y a des beaux cadeaux tous les jours, d'accord?
1: Merci beaucoup.
0: Belle journée à vous, Marc.
1: Merci.
0: À bientôt. Continuez de tenter votre chance parce que quelque chose me dit, mon expérience peut-être, que quand on a d'entrée de jeu des scores qui atteignent les sommets, généralement on a envie de décrocher la lune et ça se passe assez bien. 02 40 73 6000. Continuez de nous appeler pour gagner la radio DAB+.
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0: Teddy Swim, c'est tout de suite avec Mr. No It All. Et on joue jusqu'à midi, venez nous rejoindre parce que sinon les cadeaux vont vous passer sous le nez.

0: Mr. Know It All. Teddy Swims, à l'écoute d'ici Loire-Océan.
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0: Bonjour Brigitte, bienvenue.
3: Bonjour, merci.
0: Brigitte de Nantes, quel quartier à Nantes?
3: Pont du Sens.
0: D'accord, tout au nord, avec la vallée du Sens, où on peut faire des belles balades.
3: Voilà. Exactement, c'est un quartier très agréable.
0: Bon, faites de la gym en plein air le long du Sens cet après-midi ou pas?
3: Ah non, je vais sur Carquefou là.
0: Ah oui, d'accord, ok. Bon ben c'est pas mal non plus remarqué comme site.
3: Ah c'est bien.
0: Sympa, effectivement.
3: Ça fait du bien.
0: Petit peu de cuisine pour le dîner, flan de courgette, je sais tout, ça me donne faim parce qu'il est 11h25 quand même. Bah oui, flan de courgette, salade, fromage et fruits. D'accord, ok.
3: Exactement.
0: Oui, ben deux couvert, hein? On fait comme
3: oui,
0: ça?
3: Oui,
0: allez,
3: oui,
0: on
3: oui,
0: fait
3: oui.
0: ça.
3: Allez, c'est parti.
0: Et alors,
3: il y aura même plus de deux couverts.
0: Hein. Ah bah ça marche, ok.
3: Ouais.
0: Et alors, vous avez un agenda culturel très rempli également. Je vois que le prochain concert, ce sera Lara Fabian au Zénith, c'est ça?
3: C'est ça.
0: Et puis Gaëtan Roussel.
3: Voilà. J'ai déjà vu plusieurs fois à Nantes, notamment dans une petite salle vers l'éléphant.
0: D'accord.
3: J'ai plus le nom en tête, mais.
0: Et bah, Stéréolux.
3: Ben voilà,
0: oui. Tout simplement.
3: Ah oui, ouais.
0: Alors c'est pas là que je l'avais vu moi, mais je garde un bon souvenir également de Gaëtan Roussel.
3: Ah
0: c'est,
3: oui, ah
0: c'est
3: ouais.
0: quelqu'un à voir effectivement en concert.
3: Ouais. Absolument. Et humainement, il a l'air très
0: ouais, bien. Et puis moi j'ai le souvenir surtout d'un musicien, puis ça sonnait quoi sur scène, hein, y a pas de souci.
3: Oui, tout à fait.
0: Brigitte, bonne chance. La radio DAB, faut tout donner pour la voir, d'accord?
3: C'est ça.
0: Allez, on envoie.
3: Je voulais m'en acheter une, donc voilà.
0: Écoute, allez, on y va.
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0: Six affirmations. Et à chaque fois, je termine, mais je vous fais deux propositions, mais très simples. Vrai ou faux. Soit je vous raconte des histoires absolues, dans ces cas-là, vous me dites faux. J'essaye de vous faire prendre des vessies pour des lanternes, en gros. Soit oui. J'ai lu un truc, je suis tombé dessus, et voilà. Et ça m'a. J'ai eu envie de le partager avec vous, et dans ces cas-là, c'est totalement vrai. D'accord? Vrai
3: D'accord.
0: ou faux. Vous avez une minute pour démêler le vrai du faux dans tout ce que je vais vous raconter. Ok, Brigitte?
3: Okay. Oui.
0: Allez, on y va. La vitamine E est produite par l'exposition au soleil. Vrai ou faux?
3: Faux.
0: Ouais. La longueur totale du tunnel sous la Manche est de 38 km. Vrai ou faux?
3: Vrai.
0: Le métacarpe est un os de la main. Vrai ou faux?
3: Vrai.
0: Ouais. Le contralto est la voix féminine la plus aiguë. Vrai ou faux?
3: Vrai.
0: Jacques Chirac était Premier ministre de Georges Pompidou, vrai ou faux?
3: Vrai.
0: Albany est la capitale de l'État de New York, vrai ou faux?
3: Faux.
0: Ben non, c'était vrai. Ah non, c'est vrai. Ah non, ça c'était vrai. Ah non, ça c'était vrai. C'était vrai. Alors, Jacques Chirac, il a bien été Premier ministre, mais c'était de VGE et de François Mitterrand.
3: Ouais. Oui,
0: mais pas de Georges Pompidou. Non.
3: Ouais.
0: Le contralto, c'est la voix la plus grave et rare en matière féminine. Le métacarpe est bien un os de la main, ça c'est vrai. J'ai insisté sur total pour la longueur du tunnel sous la Manche. La longueur totale. 38 km, c'est la partie immergée. Mais au total, le tunnel fait un peu plus de 50 km.
3: D'accord. Bah, j'ai jamais écrit en même temps.
0: Ah, bah alors, mais alors, il faut. Faites-vous inviter, Brigitte. Moi, je vois que ça. Hein. Et puis, la vitamine E, non, elle n'est pas produite du tout par l'exposition au soleil. C'est la D. Ouais, alors là-dessus, par contre, elle était. On ne pouvait pas la coller. Bon, bah, c'était mal engagé, on va dire. Il y a des jours avec, il y a des jours sans. Bah, c'était un jour sans. Mais c'était le plaisir de jouer avec vous, Brigitte, et vous revenez quand vous voulez. D'accord?
3: Entendu.
0: Il y a
3: merci
0: des cadeaux beaucoup. Merveilleux qui arrive, bien sûr. D'accord. À bientôt, Brigitte.
3: Je vous souhaite une bonne journée.
0: Et
3: à bientôt.
0: Tout pareil. Encore un dernier ou une dernière candidate dans la prochaine demi-heure qui va tenter d'aller pousser de son podium Romuald. Bah oui, pour gagner la radio. Je vous dis.

0: Jean-Jacques Goldman, je ne vous parlerai pas d'elle à l'écoute d'Ici Loire-Océan.
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0: Sur trois infos utiles en Loire-Atlantique et en Vendée, sur l'île de Nantes, une nouvelle étape dans la transformation du quartier République. Le boulevard Robert Badinter ouvre progressivement à la circulation depuis lundi dernier. Nouvel axe qui longe le nouvel hôpital Loire Santé et donne à voir les futurs itinéraires dans ce quartier en construction. À Aisnay, pour faciliter l'accès au commerce et encourager la fréquentation du centre-ville, les automobilistes peuvent bénéficier maintenant de 2 heures de stationnement gratuit avec le nouveau disque bleu. 200 places de stationnement en zone bleue et plus de 300 gratuites sont ainsi disponibles dans un rayon de 300 mètres autour du centre-ville. Et puis à Saint-Brévin-les-Pins, vous avez une balade nature ce samedi 13h30, 15h pour la journée mondiale des oiseaux migrateurs. Découvrez la vie fascinante des oiseaux des vasières appelés limicoles. Une sortie possible à partir de 8 ans. C'est gratuit. Réservation sur le site de la Loire-Atlantique à l'onglet balade nature.
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0: Allez plus haut, c'est Tina Arena. Et puis dans quelques instants, place au dernier ou à la dernière candidate qui va tenter d'aller tutoyer les étoiles, établir le score le plus élevé et peut-être de décrocher au finish, comme on dit, eh bien la radio DAB+, que j'ai le plaisir de vous offrir toute cette semaine.

0: Allez plus haut, Tina Arena, à l'écoute d'ici Loire-Océan.
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0: Mickaël est avec nous, je vous dirai pas Mickaël est de retour. Non.
3: Non,
0: jamais fait ça, Mickaël, hein. Jamais.
4: Jamais.
0: Ben non, mais j'imagine bien. Je me suis engouffré dedans tout de suite. Vous nous appelez de Saint-Philbert de Grandlieu.
4: C'est bien ça, Hervé.
0: Donc on est au sud de la métropole nantaise, sur les rives du lac de Grandlieu.
4: Oui.
0: Bon. Congé. Paternité, dites donc.
4: Oui.
0: C'est le tout premier, la petite Alma, ou
4: C'est le tout premier, oui, c'est la petite première.
0: D'accord. Et comme votre cher et tendre est en reconversion, vous profitez d'Alba tous les deux.
4: Exactement.
0: Bah, c'est bien, ça, impeccable.
4: Ah oui.
0: Impeccable. Combien de temps encore le congé paternité, Mickaël?
4: C'est de nouveau là, qui a été attribué au mois de juillet. Donc du coup, j'ai pris le premier mois avec payé à 70%, mais je ne prends pas le deuxième mois où on est payé à 60%.
0: D'accord. Bon, ok. Je vous ai dit, je le réserve pour le prochain.
4: Ouais, on sait jamais. Voilà,
0: bon, bah profitez-en bien en tout cas. Vous avez été voir Jérémy Crêteville à la Cité Congrès. Déjà, vous avez confié Alba aux grands-parents. Vous êtes gonflé quand même, Mickaël.
4: C'est tout à fait ça.
0: Ouais, non, mais ils sont contents. Ils sont contents.
4: Oui.
0: Et vous avez passé un bon moment devant Jérémy Crêteville?
4: Oui, c'était sympa. Je le connaissais. Je regardais l'émission VTEP sur TF1 avec Arthur, et c'est vrai que je trouvais son humour assez original. Du coup, je me suis dit, tiens, allez, on va tenter de prendre des places pour aller le voir en spectacle. Oui. Et j'ai pas été déçu.
0: Bon, bah, vous avez passé un bon moment. Vous nous le recommandez, impeccable. Jérémy, n'importe quoi. Mickaël, un café, s'il vous plaît, bien noir, tout de suite. Mickaël, faut tout donner. Moi, c'est pas grave hein, si je m'effondre, mais vous, faut tout donner parce qu'il faut aller tutoyer les étoiles, rejoindre sur la première marche du podium Romuald, si vous voulez avoir une chance que je vous pose une question supplémentaire. Ok, Mickaël?
4: Ok, oui, très bien.
0: Bon, déjà, faut tomber sur le bon jeu. On va voir. J'envoie, c'est moi qui envoie. Ah, j'ai le code, c'est mort.
2: 6, ça suffit.
0: Ça peut le faire. En plus, c'est un jeu que j'adore parce que c'est moi qui prends le pouvoir. Voilà, mon arbitre, Miguel, aujourd'hui, n'a plus rien à dire. C'est moi qui vais décider de valider vos réponses ou pas. J'adore ce côté... Un jour, je ferai de la politique. J'adore ce côté prise de pouvoir, vous voyez. Je vous êtes à ma merci, Miguel. Non, je vais vous lancer un défi sympa. Et vous allez avoir 30 secondes pour le relever, d'accord?
4: D'accord.
0: Je vais vous demander, en moins de 30 secondes, de me citer... Je rappelle que c'est moi qui valide vos réponses ou pas. D'accord, Mickaël, okay, soyez sympa avec l'arbitre. Je vais vous demander en moins de 30 secondes de me citer au moins 6 fruits d'automne. 6 fruits d'automne en moins de 30 secondes. C'est parti, allez-y.
4: La poire.
0: Ouais,
4: la
0: je
4: pomme,
0: prends. Ouais, je prends.
4: La clémentine.
0: Ouais, vous n'en avez pas d'autres? Pensez aux fruits un peu secs.
4: Le coin.
0: Ouais, le coin. Bon, c'est pas sec, mais c'est bon, je prends.
4: La figue.
0: La figue, ouais, tout à fait.
4: Il y a l'ananas aussi, de temps en temps.
0: Ouais, c'est plus en hiver, mais pensez aux fruits de chez nous. De ceux qu'on va ramasser avec les enfants.
4: Et les marrons.
0: Bah, les marrons, oui, et les châtaignes, quoi. Allez, oui, je prends. Ouais, je prends. Allez, continuez.
4: Oh, bah, vite. Bah, pas tout de suite.
0: Ah si, bah si.
4: Il y a
0: des
4: raisins.
0: Les fraises, non, c'est plus trop la saison. Il y avait les raisins, les noix, les noisettes, voilà. Après, ananas, clémentine, ça va arriver, mais bon.
4: Oui, c'est vrai.
0: Plutôt des fruits d'hiver, normalement, on est d'accord. Mais je vous ai quand même beaucoup aidé, Mickaël, pour vous encourager sur la voie. 5 sur 6, c'est pas mal, mais quand même, je pouvais pas aller plus loin.
4: Non, bon. Mais c'est très gentil, merci Hervé, du coup de main quand même.
0: Bon, bah ça marche. Tant que c'est un jeu où on peut faire les 6 points, il suffit que l'arbitre soit bien mieux. Aujourd'hui, bon, il était un peu tatillon sur le règlement. C'est comme ça. Bon, Mickaël, beau parcours, c'est pas bon pour aujourd'hui, puisqu'on a quelqu'un qui a fait le score maxi, mais revenez quand vous voulez. De toute façon, des beaux cadeaux, il y en a toutes les semaines, tous les jours. Ok, Mickaël?
4: Ça marche, merci beaucoup Hervé.
0: À très bientôt, Mickaël.
4: À très bientôt, au revoir.
0: Next Summer, va falloir attendre un petit peu encore, Damanio David, et puis juste après...

0: Damagno David, Next Summer, à l'écoute d'ici Loire-Océan.
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0: Allez, on accueille le grand gagnant qui a tout de suite mis tout le monde d'accord en faisant le score maxi. Bon, il a été un petit peu aidé par le jackpot, faut bien le dire, Romuald, soyons honnêtes quand même. Hein.
3: C'est vrai.
0: Ouais, un petit peu. Mais là, après tout, la chance sourit aux audacieux, Romuald. Vous êtes toujours du côté de Saint-Martin-des-Tilleuls ?
3: Oui, toujours.
0: Vous n'avez pas bougé ?
3: Non.
0: D'accord, vous bossez toujours cet après-midi ?
3: L'après-midi sur les herbiers.
0: Ah oui, bon, c'est pas très très loin.
3: Non, 10 minutes.
0: Voilà, tout à fait. On ne dira pas quelle est cette grande entreprise dans laquelle vous travaillez. On croit l'avoir identifiée, Romuald, hein, y a pas de souci. Voilà, qui fait des encadrements, vous nous avez dit, hein, c'est ça. Hein.
3: La fenêtre lumière.
0: Ah d'accord, ok. Merci Romuald. Et ils peuvent vous donner une augmentation, hein, vous avez bien fait leur pub.
3: j'ai pas dit non.
0: Hein. Non, vous avez donné le slogan. C'est
3: le
0: tout.
3: Slogan, voilà.
0: Voilà, c'est bien. Vous n'avez plus qu'à chercher. Bravo en tout cas, Romuald. Je vous mets de côté cette radio DAB+. Voilà, il y a la bande FM également, rassurez-vous. Dessus, la possibilité donc de la connecter à un autre appareil numérique, évidemment, via le port USB. Et puis elle fait Radio Réveil le matin. Et c'est pratique. Donc vous faites partie des gens qui aiment bien avoir une petite radio quelque part quand vous bricolez ou autre.
3: Toujours.
0: Ouais, ben voilà. Il y a deux écoles. Hein. Il y a ceux qui ont leur téléphone et leurs écouteurs. Puis les autres. J'en ai une à la maison, c'est pareil. Si elle n'a pas sa radio, elle est perdue. C'est comme ça. C'est. Ouais, quand elle bricole, il faut un petit. Parce que c'est pas moi qui bricole, je vous le dis tout de suite.
3: Et puis j'ai été baigné par France Bleu et maintenant ici Loire-Océan.
0: Bon bah écoutez, continuez, ne changez rien. Très belle journée à vous.
3: Est-ce que je peux passer un petit bonjour ?
0: Allez-y Romuald, on a le temps, profitez.
3: Un message d'encouragement à mon papa qui est dans un corset suite à une chute de vélo.
0: Allons bon, mais moi j'ai toujours dit qu'il fallait pas faire de sport, Romuald. Hein. J'ai toujours dit que c'était dangereux. C'était Churchill qui disait no sport, c'est ça. Hein, c'est ça. Et il disait pourtant ça avait été un grand sportif, mais il parlait de l'équitation en disant le cheval, un animal très dangereux à ses deux extrémités et très inconfortable à son milieu. Voilà. Tout était dit. Bravo en tout cas, Romuald. Passez une très bonne journée et puis revenez quand vous voulez. De toute façon, vous êtes le bienvenu pour jouer et gagner. D'accord.
3: Et puis un petit bonjour à mes collègues de City.
0: Ça marche, c'est noté. À bientôt, Romuald.
3: À bientôt.
0: Voilà, puis bah, venez nous rejoindre demain pour jouer et gagner encore de beaux cadeaux, évidemment, entre 11h et midi.
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0: Sauvez-moi, Joanne Mas, à l'écoute d'ici Loire-Océan. Les infos de midi, c'est dans 8 minutes, maintenant à peine, 7. Allez, et puis juste après, on va retrouver toute l'équipe, mais gonflée à bloc de On vous doit bien ça avec Enora Malagré.
1: Bonjour à toutes et à tous, bienvenue dans On vous doit bien ça. On est ensemble entre 12 et 13 heures, tous les midis. Et aujourd'hui, nous allons vous parler de votre vue, comment en prendre soin. Nous allons vous donner plein de conseils et aussi vous aider à éviter les arnaques. Yo!

0: C'est Panda. Non, c'est Julien Doré. Panda, c'était la série. Voilà. Bon. Nous, à l'écoute d'ici Loire-Océan, on va jouer de nouveau demain. Voilà, dernière journée autour de la roulette. À chaque fois, j'ai un petit pincement au cœur quand j'arrange pour le week-end, mais je la ressors le lundi. Vous inquiétez pas, avec de nouveaux cadeaux qui vous attendront. Demain, il y aura toujours la radio DAB+ pour écouter votre radio préférée ici Loire-Océan avec un format numérique terrestre.
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0: Première radio de proximité en Loire-Atlantique et Vendée, il est midi. Journal Céline Oiseau.
2: Comme avant-hier, nouvelle manifestation des lycéens en centre-ville de Nantes en ce moment. Si le ministre a demandé un retour en cours et de jours banalisés pour échanger sur le mouvement, la mobilisation, la colère, elle ne retombe pas. Pour l'instant, ça se passe dans le calme. Il y a 8000 personnes d'après les syndicats. Toujours au cœur des revendications, plus de moyens face à des classes surchargées, des profs pas remplacés notamment. Et il y a aussi, Juliette Bourgeot, de vives critiques à l'égard des forces de l'ordre face à cette mobilisation.
3: Et on peut entendre notamment les manifestants chanter contre la police et l'extrême droite, à bas l'État, les flics et les fachos, ou encore tout le monde déteste la police. Parmi les revendications, notamment plus de moyens pour l'éducation nationale, il y a par exemple cette pancarte qui dénonce qu'il y aurait plus de sous pour armer les CRS que pour les établissements scolaires. Deux hommes plus âgés ont brandi des pancartes « Stop violence policière » et ont été applaudis, encensés par tout le cortège. J'ai vu aussi un panneau « ACAB » accroché à une fenêtre, ça veut dire en anglais All cops are bastards, ou en français tous les policiers sont des bâtards. Les forces de l'ordre pour l'instant se tiennent à distance, ils bloquent les rues perpendiculaires au cortège et ce sont les membres des syndicats qui sont en tête de la manifestation pour, je cite, les aider ces jeunes à manifester sereinement. C'est ce que me dit la CGT Éducation.
2: Et à Saint-Nazaire ce matin, déambulation en ville des lycéens. À La Roche-sur-Yon, un rassemblement est prévu en cette mi-journée. Ce matin, au moment des débuts de cours, vers 8h, on peut signaler des blocages, des tentatives de blocage ou encore des rassemblements à Nantes, Orvault, Saint-Nazaire ou encore Bouail.
0: Puis à la fac de Nantes, les cours qui devaient reprendre hier sont suspendus jusqu'à lundi.
2: En guise de soutien au mouvement lycéen, le syndicat uni classé à droite vient d'écrire au préfet pour dénoncer les blocages. Il demande le déploiement de policiers pour dissuader les bloqueurs et pouvoir aller en cours. Donge, chez nous, près du Havre ou de Marseille également, depuis ce matin, il y a un mouvement de grève pour l'emploi et les salaires à l'appel de la CGT dans plusieurs raffineries Total, avec des expéditions stoppées ou qui le seront d'après le syndicat. Total, de son côté, assure que les approvisionnements des stations-services se poursuivent. Alors que les carburants restent à des prix hauts, le gouvernement promet que le litre de gasoil devrait perdre entre 12 à 18 centimes le mois prochain, car l'État va débloquer 10 millions de barils des stocks stratégiques. Près de deux semaines après l'élection sénatoriale en Vendée, le socialiste Stéphanie Barra dépose un recours. Lui qui a manqué l'élection au Sénat à une voix près, il a recueilli en fait le même nombre de voix que Maxence de Rugy, maire LR de Talmont-Saint-Hilaire, et troisième sur la liste emmenée par Bruno Retailleau. Et dans ce cas de figure, d'après le code électoral, en cas d'égalité, c'est la liste qui gagne le scrutin qui remporte le siège en question.
0: À la Bernerie, Préfaille ou encore Saint-Nazaire, les pêcheries font partie du paysage.
2: Des cabanes sur pilotis, les pieds dans l'eau, très jolies pour la photo, mais un patrimoine très fragile également. Il y a trois semaines, souvenez-vous, une passerelle en béton menant à l'une des pêcheries sur le front de mer de Saint-Nazaire s'est effondrée. Il y avait eu un blessé léger. Un accident qui pose la question des règles d'entretien. On fait le point avec vous, Hélène Roussel.
4: Si elles sont vraiment trop détériorées, la mairie peut pondre un arrêté. C'est déjà arrivé pour interdire l'accès et pour prévenir les promeneurs de la dangerosité de la structure, notamment ceux qui passent en dessous, à marée basse. Le port Nantes-Saint-Nazaire, quant à lui, peut surveiller l'état général, car ces pêcheries sont situées sur son domaine. D'ailleurs, chaque propriétaire de pêcherie loue la surface au sol au grand port et signe un contrat d'autorisation d'occupation temporaire. À sa charge ensuite, d'entretenir, de réparer, de rénover, et personne ne peut vraiment l'y contraindre, d'où ces quelques pêcheries à l'abandon. Certains achètent un peu vite et déchante, parce que ça demande beaucoup d'entretien, explique un propriétaire. Le sel, les vents, il faut peindre au moins une fois par an. Vérifier régulièrement que rien ne bouge, la moindre pièce peut fragiliser toute la structure. Se méfier enfin des passerelles en béton qui cachent l'érosion, le ferraillage rouille de l'intérieur et c'est invisible. Alors, au béton, disent encore les spécialistes, mieux vaut privilégier l'aluminium, plus léger, plus solide et moins sujet à la corrosion.
2: Mais ça a un coût. Pour passer du béton à l'aluminium, pour 40 mètres de passerelle, il faut débourser 10 000 euros. Après trois semaines de championnat, les handballeurs nantais retrouvent l'Europe ce soir. Déplacement en Allemagne et Melsungen. C'est la troisième journée de la Ligue des Champions et les Nantais sont invaincus et leaders de leur groupe.
0: Merci Céline Oiseau.
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6: Nuages, éclaircies, nuages, c'est un petit peu la tendance de la journée. Des averses pouvaient se produire là jusqu'en fin de matinée, principalement en Loire-Atlantique, Pays Vignoble Nantais. Mais normalement, beaucoup plus de ciel bleu cet après-midi partout en Loire-Atlantique et en Vendée, nous assure Météo France. Des températures maximales à la baisse, 17, 18, voire 19 degrés au mieux du côté de la Vendée. Demain, elles vont reprendre un tout petit peu de couleur, entre 18 et 21 degrés, c'est un petit degré de plus. Et le ciel sera partagé à nouveau entre nuages et éclaircies, avec de rares averses possibles en fin de journée. Ça, c'est pour demain. Il y aura un petit peu plus de soleil le week-end prochain, nous dit Météo France.
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7: Bonjour à tous, j'espère que vous allez bien, j'espère que vous tenez le coup depuis cette rentrée pas facile. Et justement, on est là pour vous rendre service dans ce nouveau rendez-vous quotidien sur Ici qui s'appelle On vous doit bien ça, entre 12h et 13h tous les midis. Alors moi je m'appelle Enora Malagré, je ne suis pas seule, j'ai une joyeuse bande qui m'accompagne pour vous rendre service, je l'ai dit, en la personne de Aude Razo, Madame Antierna. Coucou Aude.
9: Coucou et coucou tout le monde.
7: Le grand médecin que tout le monde nous envie, Monsieur Gérald Kierzek, bonjour. Docteur.
10: Bonjour à tout le monde. France présente, c'est ça. Je suis Enora Malagré. Je suis Gérald Kierzek. Bonjour.
7: Effectivement. Et alors, vous ne le savez pas, mais je vous le dis tout de même. Il a mis sa blouse de médecin pour faire l'émission aujourd'hui. Notre grande journaliste Elsa Wolinski. Bonjour Elsa.
11: Bonjour.
7: Et Monsieur Bonplan, Valère Coréard. Bonjour.
12: Salut Enora. Bonjour à toutes et tous.
7: Alors aujourd'hui, nous allons consacrer un large dossier à la vue. Ça nous préoccupe beaucoup. Comment payer moins cher ses lunettes? Comment on consulte? Alors, pardonnez-moi, c'est une tannée en plus pour avoir un rendez-vous chez l'ophtalmo, si je peux me permettre.
10: De moins en moins.
7: Kierzek, oui, oui, c'est
10: non,
7: ça.
10: Non, mais de moins en moins, je vous expliquerai pourquoi.
7: Vous allez nous expliquer dans un instant. En tout cas, on parle de votre vue majoritairement dans l'émission. Elsa Wolinski nous parlera du retour de la bande dessinée Le Petit Nicolas.
11: Mais oui, tout à fait.
7: Et ça, ça va nous plonger dans une délicieuse nostalgie. Et puis, Aude Razo aussi nous parlera de quelque chose d'assez... qui nous a mis en chagrin. C'est les arnaques, en fait, aux cagnottes.
9: Les faux appels aux dons, effectivement. Et il y en a beaucoup plus que ce qu'on croit. Donc il faut avoir quand même une certaine vigilance quand vous voyez passer des appels aux dons sur les réseaux sociaux.
7: Et tout au long de l'émission, Valère Coréard, je l'ai dit, nous distillera des bons plans. On est ensemble jusqu'à 13h. Si vous avez des questions, ça se passe au 0810 055 056. Vous pouvez aussi nous laisser des messages vocaux, comme l'a fait Géraldine aujourd'hui.
13: J'ai entendu dire qu'on pouvait contacter les impôts pour faire baisser notre taxe foncière. Vous pourriez m'expliquer, me donner un peu plus de détails, parce qu'évidemment, ça m'intéresse.
7: Alors ça, c'est pour la personne la plus riche de France, Valère Coréard, quand je présente. Non, mais qu'il y a des bons plans à ce sujet qui viennent tout nous expliquer.
12: Eh oui, hein. Avez-vous un bidet chez vous? Sans doute pas, mais il y en a peut-être eu un jour. Et pour les impôts, il est toujours là. Et ça vous coûte de l'argent. Je vais vous expliquer.
7: J'ai pas
13: alors,
7: tout
13: nous
7: compris.
13: N'avons pas compris.
10: Mais c'est vachement bien. Un bidet, bien en plus, il faut le laisser.
12: Si vous avez eu un jour un bidet dans votre maison, ça a une valeur que vous payez aujourd'hui, alors qu'il n'est peut-être plus là. C'est ce dont je vais vous parler.
7: Je suis blonde, ça a mis du temps à monter au cerveau.
11: Je suis brune, ça a mis du temps à monter au cerveau.
12: J'ai peut-être été mauvais. Hein.
7: On va y répondre en tout cas dans une trentaine de minutes. 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Et nous allons, je vous l'ai dit en préambule, parler de la vue. À quelle fréquence doit-on vérifier sa vue? Quels symptômes doivent nous inquiéter? Valère nous dira aussi comment s'équiper pas trop cher. Alors Gérald, à quelle fréquence doit-on vérifier sa vue?
10: Il n'y a pas de chiffre magique. Alors déjà, quand on a des symptômes, on va consulter. Mais globalement, si vous n'avez pas d'antécédent particulier entre 20 et 40 ans, voilà, c'est un peu votre fourchette d'âge, c'est tous les 5 ans, ça sert à rien d'y aller plus. En revanche, plus on vieillit, plus on va avoir besoin de contrôler sa vue. Et plus on a des maladies, je pense au diabète en particulier, un diabétique doit aller chez l'ophtalmo tous les ans, par exemple, parce qu'on sait que le diabète complique, bouche les petites artères de la rétine en particulier, donc c'est un contrôle avec des examens spécifiques tous les ans, parfois c'est même de manière plus resserrée. Et si vous n'êtes pas diabétique, pas d'antécédent particulier, c'est vrai qu'au-delà de 65 ans, on se dit que tous les 1 ou 2 ans, c'est pas mal d'aller faire contrôler sa vue. Et puis les gamins, c'est important aussi, parce que par exemple, si vos enfants vos petits-enfants, vous les voyez plisser un peu des yeux, pas bien voir ce qu'il y a au fond, etc. Il faut vérifier, les instits ou les profs peuvent vous le dire et vous le signaler, il faut vérifier que votre enfant n'est pas myope, par exemple. Donc là aussi, c'est un contrôle de la vue. C'est pas forcément chez l'ophtalmo, ça peut être un contrôle chez un opticien. Ils ont les appareils pour contrôler votre vue, votre acuité visuelle, et puis il y a des contrôles qui sont faits par la médecine scolaire ou les infirmières
7: scolaires.
10: Parce que
7: je vous taquinais, docteur Kirzek, dans le sommaire, mais c'est vrai qu'on a du mal à trouver un rendez-vous chez l'ophtalmo, pardonnez-moi.
10: Oui, alors ça c'était vrai, et je regardais en fait les chiffres, il y a plein de centres qui se sont multipliés, qui sont beaucoup mieux organisés, les rendez-vous sont optimisés, pris de manière électronique sur Internet, vous allez chercher le rendez-vous, on va vous en trouver un dans un centre où il y a des ophtalmos et des orthoptistes.
7: Qu'est-ce que c'est orthoptiste ?
10: Un orthoptiste, c'est un peu, ils vont pas être d'accord si je dis ça, mais c'est le technicien paramédical, un peu comme l'infirmière par rapport au médecin. Ben, c'est l'orthoptiste qui va faire tous les examens, et il peut faire aussi de la rééducation des yeux, mais en fait, il prépare tous les examens qui prenaient du temps à l'ophtalmo. Et donc avant, bah, les rendez-vous d'ophtalmo, ça durait, c'était le médecin ophtalmologiste qui faisait les gestes, les examens, etc. Donc pendant un rendez-vous, bah, il voyait un malade et ça durait. Là, les orthoptistes, il y a plein de délégations de tâches, ils vont lui gagner du temps, et après l'ophtalmo, il fait le bilan. Et quand on regarde 2017, il fallait plus de 2 mois pour avoir un rendez-vous. Évidemment, ça dépend des régions, etc. Maintenant, en 2 semaines, voire moins, vous avez sans aucun problème un rendez-vous.
7: En voilà une bonne nouvelle. Audrazo, Pierre Zavolinski.
9: Je plus sois pour les centres, effectivement, parce que
7: je plus sois, tout à fait. Je l'aime infiniment.
9: Bah maintenant, voilà. J'ai trouvé un ophtalmo, mais pendant des années, je ne trouvais pas d'ophtalmo. Et effectivement, j'ai trouvé un centre dans une clinique, et effectivement, on passe entre les mains de plein de gens différents, et on termine finalement avec l'ophtalmo qui fait l'examen final. Et finalement, on a un rendez-vous, mais franchement, en 3-4 jours, c'est super. Et sur Doctolib, il y en a plein des centres comme ça.
7: Ça peut vous rassurer, chères auditrices, chers auditeurs.
14: Alors, moi, c'était pas sur les rendez-vous. Écoutez, je profite de votre venue, cher médecin. Quand on est ménopausé, j'ai l'impression qu'on a quand même la vue qui baisse beaucoup plus vite. Je ne suis pas la seule à le dire.
10: Oui, mais c'est pas en lien avec la ménopause, même si les variations hormonales peuvent influencer la vue. C'est en lien avec l'âge, tout simplement. Quand on est ménopausé, ça veut dire, allez, en moyenne, c'est autour de 45-47 ans. Bah, c'est l'âge où on a aussi la presbytie.
9: Ah, ça me fait mal. Ah, j'ai 40 ans, je vais être presbyte.
10: Oui, la presbytie,
9: bientôt.
10: C'est-à-dire que c'est le cristallin
7: panique.
10: Qui accommode moins, donc on a du mal. Hein. On est obligé d'éloigner le journal parce que de près, on ne voit pas, donc on éloigne un peu le journal. Alors, on démarre avec
7: on
10: des
7: loupes. On éloigne aussi un peu son mari, parfois. Moi, de près, je le vois flou.
10: On a des loupes, et ce n'est pas la bonne idée de prendre ces loupes qu'on trouve avec une correction standard.
7: Oui, j'allais vous poser la question.
10: Ce n'est pas forcément la bonne idée parce qu'en fait, il faut contrôler votre vue, voir s'il y a une asymétrie entre l'œil droit et l'œil gauche, et il faut adapter les verres justement à votre problème, à votre correction. Et souvent, votre œil, il a compensé, et puis on arrive avec la presbytie, et c'est là où on décompense une myopie, un astigmatisme, et donc avec la presbytie, bah, c'est là où on y voit moins bien. Donc il faut vraiment adapter avec des verres qui sont adaptés. Et moi, j'ai pris pendant des années des loupes comme ça, et les copains ophtalmo me disaient non, c'est pas une bonne idée parce que ça a peut-être aggravé ton trouble oculaire. Il faut vérifier qu'il n'y a pas une cataracte aussi. La cataracte, c'est la lentille à l'intérieur de l'œil, il y a ce qu'on appelle le cristallin, qui va devenir opaque. Et quand c'est très opaque, on voit les gens, on discute avec eux, ça devient blanc un peu l'œil. Ouais. Et à un moment donné, il faut opérer la cataracte.
7: Très rapidement, quand on fait de la dégénérescence maculaire
10: liée à l'âge,
7: quels sont les petits symptômes?
10: Bah, les petits symptômes, vous allez être obligé d'augmenter le contraste de votre écran, par exemple. Ou la nuit, le soir, quand il y a un peu d'obscurité, vous voyez moins bien. Et puis, c'est la déformation des lignes. Donc, si vous prenez un tableau, on a un tableau sous les yeux avec des lignes verticales et horizontales, bah, vous regardez, si les lignes sont un peu déformées, c'est peut-être une atteinte, ou en tout cas, il faut aller contrôler la rétine, parce que ça, c'est l'arrière de l'œil. C'est très complexe, l'œil. Il y a la cornée qui est en avant, ensuite, on rentre dans l'œil, bah, c'est un peu visqueux. Au milieu, il y a le cristallin, c'est ça qui s'opacifie et qui devient la cataracte.
7: Et bon appétit, bien
10: sûr. À l'arrière, il y a la rétine, et c'est là où sont projetées les images, et ben à tous ces segments de l'œil peuvent être atteints.
7: Moi, j'ai comme un petit cil en permanence. J'ai l'impression d'avoir un cil qui me bloque un peu la vue.
10: C'est peut-être un cil d'ailleurs, non? Vous avez regardé?
7: Allez, en tout cas, il y a beaucoup, beaucoup à dire sur la vue. Si vous avez des questions, profitez-en. Ça se passe au 0810 055 056. Valère, dans un instant, va nous dire comment s'équiper pas trop cher. Ça nous intéresse sacrément parce que ça nous ruine un peu, hein, quand même, hein, les lunettes, etc. Mais pour l'heure, Amy Winehouse, Back to Black sur ICI. Et on est ensemble jusqu'à 13h, chers amis.

0: Black, Amy Winehouse sur Ici. On est ensemble jusqu'à 13h. 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
0: Il est midi 17, nous sommes en direct dans votre nouveau rendez-vous qui s'appelle On vous doit bien ça. On essaye de vous rendre service, de vous accompagner avec sérieux et bonne humeur. On en a bien besoin en ces temps compliqués. On est au milieu d'un gros dossier sur la vue. Un peu plus tard dans l'émission, Aude Razo nous parlera de ces arnaques aux cagnottes. C'est un véritable scandale. Et puis, on plongera dans un bain délicieux de nostalgie avec Elsa Wolinski qui nous parlera du retour du petit Nicolas. Souvenez-vous de cette merveilleuse bande dessinée qui a accompagné nos enfances. Beaucoup de réactions au 0810 055 056, Valère.
2: Oui,
0: attention, il y a un défi pour vous, monsieur Kerzek.
2: Un message pour le docteur, il nous le dit d'ailleurs avec respect, mais il ne faut pas déconner docteur, vous dit-il, cet auditeur. C'est une réaction de Parisien, les rendez-vous ophtalmologie Bim sont très compliqués, sauf à Paris, j'imagine bien.
3: Non.
4: Mordicus,
3: il y a des centaines de centres. Je ne vais pas citer les noms, mais les points vision, etc. Il y en a plus de 70 en France. Alors évidemment, c'est pas dans les villages. Vous n'aurez pas un ophtalmo dans un village, mais vous aurez un centre à proximité. Il y a les opticiens. Vous en avez de partout. Ils sont à même de contrôler votre vue. Il y a de la téléconsultation qui est possible dans les centres d'optique, les magasins d'optique avec un ophtalmo à distance. Donc il y a des solutions. Bien sûr, à Paris, il y a une offre de soins qui est plus importante.
0: Dans les grandes villes aussi, il y a pas
3: plus de population, mais il y a maintenant ces centres, et je vais vous dire, je vais même plus loin, il va y avoir un problème de concurrence et probablement de surabondance de ces centres, comme des médecins d'ailleurs, mais ça on en reparlera. On parle
0: absolument
3: de déserts médicaux.
0: Ouais.
3: Oui, il y a des déserts, mais on est en train de former trop de médecins, et vous verrez

0: les prix ?
1: Mais c'est ce qui est hallucinant, c'est qu'en fait, on a le choix entre plusieurs prix. C'est ouais. qu'en fait, moi, je pensais que les verres, c'était des verres, alors qu'on met des options anti-bleu, anti-écran bleu, enfin, des filtres, tout ça, anti-rayures. Mmh. Mmh. Mais en fait, on m'a proposé trois prix de verres différents.
2: D'accord.
1: En me disant, bah, avec celui-là, bon, celui-là, vous avez un dépassement de 100 euros. Celui-là, vous avez un dépassement de 300 euros. Et là, vous avez un dépassement de 700 euros. Donc ben là, vous y verrez comme si vous aviez retrouvé vos yeux.
2: Ouais, avec la vision
1: là,
2: de Superman.
1: Vous y verriez, vous aurez un petit peu de flou, mais pas trop. Bon, là, vous serez un peu dans le brouillard, mais en même temps, vous ne dépasserez
3: mais c'est moins cher.
2: C'est incroyable.
1: Et puis, sinon, vous avez le 100% santé où vous y verrez, mais ne vous plaignez pas, vous n'avez rien payé.
2: Oh ben voilà. Voilà. Non, mais Gérald.
3: Non, mais je crois qu'on.
2: Et après, évidemment, alors, Valère va nous donner des vrais bons plans pour pas payer trop cher.
3: Il y a différentes qualités de verre, ça, c'est normal, comme sur les voitures. Il y a les Rolls-Royce, et puis vous avez, je ne sais pas citer les marques, mais des marques qui sont de moindre qualité. Mais sur les verres, donc, il y a différents fabricants. Il y a des fabricants qui fabriquent à l'étranger. Il y a du Made in China aussi. Et c'est vrai que le 100% santé, c'est plutôt l'entrée de gamme. Mais de là à dire que vous n'y verrez rien, non, si votre correction est bien faite, si on a testé, vous y verrez. Par contre, c'est vrai que peut-être que la durabilité du verre, peut-être que les options anti-reflet, anti-lumière bleue, etc., vous ne les aurez pas. Mais on ne peut pas dire que vous n'y verrez rien avec des verres qui sont à zéro et que vous verrez comme si vous aviez été opéré avec des verres à 700 euros. Je crois qu'il y a un discours commercial aussi. Il faut savoir distinguer le discours médical du discours commercial.
2: Alors, on parle de commerce, on s'adresse à Valère Correa, Monsieur Bonplan. On vous attend avec impatience. Bon. Donnez-nous des bons plans.
4: Le rendez-vous ophtalmologiste, c'est bien de regarder le secteur dans lequel exerce. Si on a ce loisir, évidemment, et qu'il y a un petit peu d'offres, et des médecins disponibles, vous savez, il y a le secteur 1, secteur 2. Bon, si vous êtes dans le secteur 1 conventionné, vous avez des prix qui sont en accord avec l'assurance maladie et vous êtes mieux remboursé entre l'assurance maladie et la complémentaire. Et ensuite, secteur 2, regardez au moins si le praticien a l'option OPTAM. OPTAM, ça veut dire qu'il va faire attention à ses prix. Il va dépasser les prix de l'assurance maladie, mais il va faire attention et vous serez mieux remboursé. Donc ça, c'est le premier point sur le côté ophtalmo.
2: D'accord.
4: Ensuite, il faut comparer effectivement plusieurs devis sur ses lunettes, par exemple, et demander le détail du prix. C'est-à-dire, il y a les verres, il y a la monture, et Nathalie en parlait, il y a les options. Ah, parfois, on vous propose plein d'options. Alors, les écrans bleus, les anti-reflets,
3: les anti-rayures,
4: les essuie-glaces, la caméra dans les lunettes, parce qu'on vous dit parfois, mais maintenant, vous pouvez même avoir la lunette avec la... Non, mais c'est vrai, il faut faire attention à ça, c'est très important.
2: Faire le tri avec ça. Hein.
4: Exactement. Alors, sur le 100% santé, moi, je pense quand même que c'est un bon plan, le 100% santé, c'est-à-dire que chaque opticien doit vous proposer un certain nombre de montures et de verres qui rentrent dans le 100% santé sans reste à charge. Ça veut dire que là, vous n'allez pas sortir, enfin, 1 euro si, vous allez sortir les 2 euros, je crois, du forfait. Enfin, ça reste résiduel. Et puis enfin, moi, je vous recommande deux bons plans. Les lunettes, les montures reconditionnées, si vous voulez vous faire un peu plaisir, de plus en plus d'opticiens ont des corners de seconde main. C'est-à-dire que les lunettes ont été remises en état et vous pouvez vous faire plaisir.
3: Il manque une branche.
4: Il n'y a pas les verres, mais voilà.
2: Non, mais c'est vrai que vous nous avez expliqué que reconditionner, c'est pas des vieilles lunettes de brocante, si je puis dire. Elles sont reconditionnées. Donc, remises en état.
4: Exactement. Et puis, vous pouvez acheter en ligne. J'ai cru comprendre que Nathalie avait fait ça parce qu'elle a dit je les ai reçues. Enfin, je sais pas, mais acheter en ligne, c'est pas mal, mais vous comparez et surtout vous n'avez pas la pose, vous n'avez pas la petite, vous savez, le petit tour de vis, etc., pour les mettre, les adapter exactement à votre nez. Enfin, moi,
3: et puis c'est un instrument de mode, donc il y a plein de créateurs qui s'y sont mis, etc. Et c'est ça qu'on paye aussi très souvent.
2: Oui,
3: il y a les verres, mais il y a la monture. Et la monture, si vous voulez un truc
2: si
3: qui est ciblé, vous allez payer la marque.
2: Tout ce qui est à la mode se démode, donc ne soyons pas trop inféodés à tout cela. Merci beaucoup. Non, vous aviez encore un petit bon plan.
4: Non, je peux en inventer un si vous voulez, mais il sera moins intéressant. Hein.
2: Merci Valère Correa. On continue de parler de votre vue, de parler lunettes. Si vous avez des questions, ça se passe au 0810 055 056. C'est votre antenne, on vous doit bien ça sur ICI. Nous allons écouter Boulevard des Airs avec Carbone. Et ça s'appelle C'est pas si facile. Mon

0: Martine.
1: Boulevard désert et carbone, c'est pas si facile sur ici.
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1: On vous doit bien ça. Midi 26, c'est votre nouveau rendez-vous quotidien, ça s'appelle On vous doit bien ça et on essaye de vous rendre service. On parle bon plan, vie quotidienne, arnaque à éviter et on a parlé en première partie d'émission de la vue, des opticiens, des ophtalmos, de comment payer moins cher sa monture de lunettes et nous allons accueillir Martine qui a appelé au 0810 055 056, elle appelle de Mozac. Bonjour Martine, bienvenue.
3: Bonjour, bonjour à tout le monde.
4: Bonjour.
1: Bonjour. Comment bonjour ça va Martine aujourd'hui?
3: Ça va, malgré le temps, il est très froid.
1: Oui, ça y est, hein, l'hiver pointe le bout de son nez. Et on embrasse très fort ici, Pays d'Auvergne, nos chers amis et collègues. Alors vous aviez des questions à nous poser, ma chère Martine, notamment à notre docteur.
3: Je voulais poser la question au docteur. Est-ce que j'ai un glaucome depuis un an et demi, deux ans à peu près? Et je voulais savoir si c'était grave.
5: Bonjour Martine, le glaucome c'est de la tension dans l'œil. C'est-à-dire que l'œil c'est rond, dedans il y a du liquide, ce liquide il doit être renouvelé, et quand le renouvellement se fait mal, l'évacuation se fait mal, la tension à l'intérieur augmente. Et cette tension, ça va appuyer sur le nerf optique, donc voilà pourquoi il faut mesurer sa tension, c'est pour ça qu'on va chez l'ophtalmo. Il vous met un petit appareil dessus, on mesure, un peu comme votre tension artérielle, on va mesurer la tension, éventuellement vous donner des colliers, des médicaments pour faire baisser la tension, pour éviter que ça abîme l'œil. Donc la bonne nouvelle, c'est que vous avez été diagnostiqué, vous avez peut-être sûrement un traitement, et on va contrôler surtout cette tension intraoculaire, et ça va permettre d'éviter de prévenir les lésions du nerf optique.
1: Martine, vous aviez une deuxième question sur les myrtilles, c'est ça? C'est
3: quoi? Voilà, sur les myrtilles, j'ai toujours entendu dire que c'était très bon pour la vue.
1: Ah, moi aussi?
5: Et ben ouais,
1: moi aussi, Elsa Wolinski.
5: Ma grand-mère, elle disait ça aussi.
1: C'est vrai?
5: Alors, c'est pas complètement idiot, en fait, quand on regarde, il y a des antioxydants, ça s'appelle les anthocyanes à l'intérieur des myrtilles. En fait, c'est anti-vieillissement. Anti-vieillissement de la rétine et anti-vieillissement du nerf optique. Et donc, voilà pourquoi on dit qu'ancestralement, les myrtilles étaient bonnes pour la vue. Il n'y a pas d'études très solides qui permettent de dire un groupe qui a pris des myrtilles, il n'y a pas de problème de vue, etc. Mais j'allais dire pourquoi pas. En tout cas, tout ce qui est nourriture, fruits, légumes, antioxydantes, etc., c'est excellent parce que la vue, c'est des cellules qui permettent de voir. Et donc, si on préserve ces cellules, et l'alimentation, c'est un bon moyen, ça permet de préserver sa vue.
1: Merci beaucoup, Martine. Faites comme Martine si vous avez des questions pour notre médecin ou pour toute autre personne autour de la table. 0810, 055, 056. Beaucoup de réactions d'ailleurs, au Drazo,
6: beaucoup
1: sur le WhatsApp.
6: Beaucoup de réactions. Sylvie, par exemple, qui nous parle des verres 100% santé. Valère en parlait. Elle dit, j'en suis à ma troisième paire, je suis très contente, les verres sont fins, ils sont de qualité.
1: Donc, voilà.
6: Bien garder en tête.
1: Exactement, on continue de dérouler l'émission, on parlera du petit Nicolas, le retour du petit Nicolas avec Elsa Wolinski, on parlera des arnaques aussi aux cagnottes, mais pour l'heure, c'est l'actualité dans toutes vos régions, grâce aux 44 locales de votre radio ici. A tout de suite les amis.
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11: 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À Châteaubriant, il y a une belle initiative pour tous ceux qui en ont marre de déjeuner tout seul, chez soi, au bureau ou dans sa voiture. Tous les midis, les déj papotes. Eh bien, ça se passe plus particulièrement le mercredi de midi à 14h au centre socio-culturel intercommunal. Vous apportez, c'est simple, votre repas. Il y a une salle à votre disposition et vous partagez donc un un moment convivial. En presqu'île guérandaise, vous avez un projet de création ou de reprise d'entreprise, eh bien vous avez rendez-vous mercredi prochain à La Baule pour le forum création et reprise d'entreprise. Alors que vous soyez au stade de l'idée, hein, en pleine réflexion ou peut-être déjà engagé dans votre projet, eh bien cette journée est l'occasion de rencontrer les bons interlocuteurs et obtenir évidemment des réponses à toutes vos questions.
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1: Et il est midi 32, tout pile sur votre radio Ici, et nous on est ensemble jusqu'à 13h. Dans cette émission, ce nouveau rendez-vous qui s'appelle On vous doit bien ça, moi je m'appelle Enora Malagré, et je suis entourée d'Audrazo, du docteur Gérald Kirzek, de la journaliste Elsa Wolinski, et de monsieur Bonplan Valère Coréard. C'est votre émission, on essaye de vous rendre service parce qu'on vous doit bien ça. Et si vous avez des questions, eh bien ça se passe au 0810 055 056. On a parlé de la vue, hein, tout à l'heure dans la première partie de l'émission. On parlera du petit Nicolas avec Elsa Wolinski. On parlera des arnaques à la cagnotte. Et puis vous pouvez aussi nous laisser des messages vocaux sur ce même WhatsApp gratuit, comme l'a fait aujourd'hui Géraldine d'Auxerre.
0: Salut Enora, salut toute l'équipe, merci pour tout ce que vous faites, vraiment c'est super chouette. J'ai entendu dire qu'on pouvait contacter les impôts pour faire baisser notre taxe foncière. Vous pourriez m'expliquer, me donner un peu plus de détails, parce qu'évidemment ça m'intéresse,
1: Il y a quelques économies
0: à faire.
1: Ah ciao, bah oui, merci. Vous pensez bien, ma chère Géraldine, merci. Ça c'est une mission pour Valère Coréard, monsieur Bonplan.
4: Et vous avez sans doute là payé tout récemment la taxe foncière, ou c'est sur le point d'être le cas. Alors c'est vrai qu'elle est calculée, cette taxe, à partir de la valeur locative cadastrale du logement. Et en fait, cette évaluation repose sur des références assez anciennes, hein, elles ont été établies dans les années 70. Le calcul prend en compte la surface et des éléments de confort auxquels le barème attribue une surface équivalente. Par exemple, prévu par le barème, 4 mètres carrés, ça c'est pour l'eau courante, 2 mètres carrés, c'est pour l'électricité. Si vous avez une baignoire, c'est 5 mètres carrés. Un lavabo, une douche, c'est 3 mètres carrés. Mais seulement, peut-être que dans votre logement, il y a eu des travaux depuis, donc il y a un lavabo en moins, le bidet y est plus, le vide ordure, ça a aussi une valeur. Donc, ce que vous devez faire, c'est vous utiliser votre messagerie sécurisée de impots.gouv.fr. Je l'ai fait là, mais ils m'ont pas encore répondu parce que je pense qu'ils ont pas mal de demandes. C'est un sujet qui tourne pas mal en ce moment. Et vous demandez au service des impôts fonciers la fiche de calcul de la valeur locative cadastrale. Donc en gros, vous dites, ben moi j'aimerais y voir clair sur comment vous calculez ma taxe foncière, tout simplement.
5: Plus 30%.
4: Alors non, sachez que ça n'a pas une valeur scientifique, mais il semblerait quand même que dans 7 à 8 cas sur 10, il y a un correctif en votre faveur. Ça veut dire que vous pouvez économiser peut-être 50, 100, 200, jusqu'à 500 ou 600 euros, là sur la dernière taxe foncière que vous venez de payer ou que vous êtes sur le point de payer. Donc ça vaut vraiment le coup.
0: Demandez de la transparence.
4: Demandez de la transparence, le détail du calcul, et voyez si ça correspond bien à la réalité de votre logement.
1: Merveilleux. Vous qui êtes propriétaire, cher docteur Kirzek.
4: Multipropriétaire.
1: Multipropriétaire. Le cliché.
5: J'ai rien fait. C'est pas ma fête. C'est le 5 décembre. Et tout ça, c'est faux.
1: Pardon. Allez, on va continuer. Alors, si vous avez des questions, d'ailleurs, pour Valère, hein, 0810 055 056, on va reprendre aussi des auditeurs tout à l'heure sur la vue, hein, parce qu'on voit que ça réagit beaucoup sur notre WhatsApp. Mais pour l'heure, Véronique Sanson, besoin de personnes sur Ici. On est ensemble jusqu'à 13h, chers amis.

0: Véronique Sanson, besoin de personne. Pardon, j'ai attendu la dernière note de piano, tant j'aime ce morceau. On est ensemble jusqu'à 13h sur ICI.
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0: 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C'est une émission qui est là pour vous rendre service parce qu'on estime qu'on vous doit bien ça. Et vous êtes très très nombreuses et nombreux à appeler et à écrire des messages sur le WhatsApp 0810 055 056. On va vous faire de la place dans un instant, juste après le billet très important de notre chère Aude Razeau qui va nous parler des faux appels aux dons. C'est un scandale cette histoire.
2: Oui, et il y en a eu plusieurs ces derniers jours. C'est pour ça que je voulais faire un point de vigilance là-dessus. Je vais être honnête, c'est un sujet qui me touche. Parce que j'ai eu un décès dans ma famille il y a quelques temps et en fait après le décès on a appris que quelqu'un faisait du porte-à-porte dans la commune pour récolter de l'argent en se faisant passer pour quelqu'un de la famille. C'est vraiment absolument sordide. Donc faux appel aux dons, quelqu'un qui va lancer une cagnotte ou faire du porte-à-porte par exemple pour quelqu'un, pour une cause, et qui va derrière se mettre l'argent dans la poche. Donc il y a un exemple très récent, c'est ce jeune lycéen Maël, vous en avez sans doute entendu parler en écoutant les journaux, qui participe à un blocus de lycée à Tours qui a perdu un œil, malheureusement. Ouais. Nos collègues d'ICI Touraine ont révélé qu'il y avait une fausse cagnotte qui avait été lancée, soi-disant pour récolter des fonds. Les internautes, en fait, se faisaient passer pour la maman. De l'adolescent, donc il avait écrit « Je suis la maman de Maël, je suis complètement désemparée, chaque euro peut nous aider ». Il y a des gens qui ont aidé, il y a même des célébrités qui avaient relayé cet appel. Et donc nos collègues d'ICI Touraine ont enquêté et en fait l'appel n'a pas du tout été lancé par la famille du lycéen. C'était sur une plateforme sérieuse, hein, je le précise, c'était sur GoFundMe. Et donc ça c'est le premier point important.
0: Très connue cette plateforme, bien sûr.
2: Premier point important, c'est pas parce que la plateforme de don elle est connue et qu'elle est fiable que l'appel au don est nécessaire. Sincèrement sérieux. On peut citer Litchi, GoFundMe, Le Pot Commun. En fait, il y a quand même des garde-fous sur ces plateformes, il faut le savoir, elles le disent, hein, c'est important de le dire. Elles ont conscience de ce risque qu'il y ait des fausses cagnottes qui puissent être lancées grâce à elles. Elles ne laissent pas tout passer, elles font des vérifications, mais parfois, oui, il y a des escrocs qui arrivent à passer les filtres. Donc, soyez prudents. Ça arrive souvent, des gens qui profitent des drames pour se faire de l'argent, notamment après des tempêtes, après des inondations. On a souvent des faux appels aux dons. Donc, souvent sur des événements très médiatisés. En fait, quand on parle d'appel aux dons de particuliers, on ne peut jamais vraiment savoir si c'est vrai, si c'est faux. En fait, vous ne serez jamais vraiment sûr à 100%, à moins que vous connaissiez la personne qui lance l'appel aux dons. Vous n'êtes jamais sûr. Donc, si c'est très éloigné de vous, si c'est vraiment quelque chose qui vous touche, certes, hein, je comprends qu'on puisse être touché par des histoires émouvantes, etc., un enfant malade, je vous conseille quand même d'être prudent, faire quand même quelques recherches. Conseil que je donne, généralement, quand l'événement est médiatisé, les médias parlent du fait qu'il y a des cagnottes qui sont lancées. Oui. Donc, si en fait, vous voyez une cagnotte passer, mais il n'y a rien dans les médias, vraiment, c'est pas du tout évoqué qu'il y a des appels aux dons.
0: Déjà, ça, c'est un peu
2: suspect. Donc, en fait, abstenez-vous aussi. Parfois, il faut savoir aussi se dire, bon, attendez, là, je vais attendre un petit peu.
0: Et vous référez plus aux cagnottes qui sont déjà relayées par les médias. Une petite question d'Elsa Wolinski.
3: Mais je me demandais, quand on se fait avoir, quel est le repli? Qu'est-ce qu'on peut faire?
2: Les plateformes, alors sur les plateformes sérieuses, il y a des recours, hein, c'est-à-dire que là, en fait, ils vont, quand la cagnotte est démasquée, en fait, ils vont vous rembourser. Généralement, il y a évidemment des choses qui sont faites, voilà. Donc, vous aurez quelque chose. Il y a aussi les appels aux dons en dehors des plateformes. Et alors là, énorme vigilance. Donc, c'est, vous voyez passer un post sur les réseaux sociaux qui vous raconte une histoire souvent là aussi larmoyante et qui vous met un identifiant PayPal ou quelque chose comme ça pour que vous versiez de l'argent. La mort de Brigitte Bardot l'année dernière, c'était en décembre. Il y avait eu dans la foulée des ventes sur internet, sur les réseaux sociaux, des fausses photos de Brigitte Bardot, des produits dérivés à l'image de Brigitte Bardot, soi-disant au profit de la cause animale et de la fondation, Brigitte Bardot.
0: Ouais.
2: Comment les gens auraient pu savoir que c'était faux à ce moment-là, dès le premier coup d'œil? On allait voir le site internet ou les réseaux sociaux de la fondation Brigitte Bardot. Il n'y avait rien, en fait. D'accord. La fondation n'avait rien posté. Donc, il ne parlait pas de vente, rien. Donc, en fait, il y a forcément quelque chose qui ne va pas. Donc, il ne faut pas se précipiter, il ne faut pas tomber dans l'émotion. Et en fait, la fondation Brigitte Bardot, pour finir l'histoire, a fini par poster quelque chose quelques jours plus tard, en voyant que l'ampleur que ça prenait, en disant, attention, nous, on vend rien, on n'a pas fait d'appel aux dons, on n'a rien fait du tout. Donc, faites quand même toujours cette démarche, petite enquête.
0: Soyez un petit journaliste, petit Hercule Poirot, chers amis. Oui, le docteur Kirzek.
4: C'est terrible parce qu'on joue sur le bon cœur des gens, sur la générosité, sur la vulnérabilité aussi.
0: Incroyable.
4: Et avec les moyens techniques, c'est extrêmement crédible. C'est-à-dire qu'ils prennent
0: des
4: logos, ils copient-collent. On a vraiment.
0: Maintenant,
4: on a l'impression qu'il y a des faux, articles de presse. Enfin,
0: Il faut tout vérifier soi-même un petit peu maintenant. Valère Coréard.
5: C'est ICI Touraine qui a révélé ça, c'est ça?
0: Oui, absolument.
5: Mais ça montre aussi le travail remarquable qui est fait dans ce réseau. C'est qu'on est sur le terrain. terrain et on peut démêler le vrai du faux. Et il faut rappeler l'importance de ce service public de proximité que nous sommes.
6: Bravo, Valère Correa. Oui, docteur.
4: Non, rien. Il est toujours très bon élève.
6: Il n'est pas bon élève. Hypochondriaque
4: et bon élève.
6: Les deux ensemble, les deux duettistes, c'est un régal. Merci infiniment, Audrazo. C'était très, très important ce que vous nous avez raconté. Dans un court instant, on va faire une petite plongée dans la nostalgie, mais une jolie nostalgie avec notre Elsa Wolinski qui nous parlera du retour de la bande dessinée du petit Nicolas. Oui, souvenez-vous. Mais pour l'heure. Oh, une petite page, une petite pause, mais vraiment très courte. On est ensemble jusqu'à 13h. À tout de suite.

0: peu dans le studio avec Kids Stand on the World sur votre radio ici.
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0: Et toujours cet accent breton-anglais, hein, dont je n'arrive pas à me départir, chers amis. On est ensemble jusqu'à 13h, je vous l'ai dit. Ça réagit beaucoup hein, au 0810, 055, 056, parce qu'on a ouvert l'émission avec un sujet éminemment concernant. On a parlé de la vue. Beaucoup d'appels, on va prendre Marie qui nous appelle d'Aix-en-Provence. Coucou les amis à Issy-Provence d'ailleurs. Marie qui nous pose une question très intéressante, qui va nous parler cataracte, chère Marie. Bonjour et bienvenue.
3: Bonjour, merci de m'avoir appelé. Je voudrais savoir, docteur, à quel moment il faut se faire opérer de la cataracte ?
0: Merci pour cette question, Marie, bien sûr.
4: C'est une question importante, Marie, mais il n'y a pas d'âge, en fait. Il n'y a pas un âge où il n'y a pas une baisse de l'acuité visuelle. Vous voyez, un seuil qui dirait à tel chiffre, hop, faut opérer. En fait, ça dépend du ressenti et de votre gêne quotidienne. Si au début, c'est juste les contrastes, vous êtes un peu obligé d'augmenter le contraste de la télé ou de l'écran, ou si vous êtes un tout petit peu ébloui, c'est pas très grave. En revanche, si ça vous gêne pour conduire, ça vous gêne pour lire, ça vous gêne dans vos activités quotidiennes, ben là, il faut peut-être opérer. À ce moment-là, c'est votre ophtalmo qui va décider avec vous. La cataracte, on le rappelle, hein, c'est l'opacification du cristallin. Et donc, l'objectif, c'est d'enlever le cristallin et on met un implant.
0: Parce que Marie, vous avez peur d'en souffrir ?
3: Non, c'est parce que j'ai mon ophtalmo qui veut m'opérer de la cataracte. Par contre, moi, je n'ai absolument aucune gêne.
0: Ouais.
3: Parce que je fais les mots croisés, je couche, j'enfile l'aiguille et tout. Donc, je ne comprends pas pourquoi il veut que je me fasse opérer de la cataracte.
4: Bah, d'abord, il n'y a pas d'obligation. On rappelle que le médecin, il donne l'information, mais il faut avoir le consentement, il faut être d'accord.
0: Voilà.
4: Et puis, il y a un deuxième truc qui existe, ça s'appelle le deuxième avis. Donc, pourquoi pas peut-être prendre un deuxième avis.
5: Est-ce que parfois, on ne pousse pas un peu à la consommation, entre guillemets ?
4: Bien sûr, on est dans un système qui est un système libéral, un système où les gens sont payés à l'acte, y compris à l'hôpital. Donc parfois, je dirais pas qu'ils poussent parce qu'il y a la déontologie et on n'opère pas comme ça en décidant d'opérer. Mais parfois, il y a des gens qui disent, bah tiens, vous n'avez pas encore une gêne, mais à titre un peu préventif, c'est peut-être pas mal d'y penser avant que vous soyez gêné. Mais
0: merci
4: en tout cas,
0: beaucoup.
4: Si vous n'êtes pas convaincu ou si vous avez un doute, n'hésitez pas à prendre un deuxième avis.
0: Il n'y a jamais de mauvais doute. S'écouter aussi beaucoup, Marie. Merci beaucoup. Je vous souhaite une très belle après-midi. On essaye de prendre le plus de personne possible. Hein. On va prendre Richard, bien sûr. Bonjour, Richard. Il appelle de Normandie. Oh, probablement un cousin.
6: Oui. Bonjour et merci d'avoir pris mon appel. Donc, j'ai été opéré de la cataracte il y a une petite dizaine d'années.
0: D'accord.
6: Et donc, j'ai eu des implants.
0: Oui.
6: Et vous allez connaître un peu la durée de vie de ces implants. Est-ce que maintenant, jusqu'à ma mort, je n'aurai pas besoin de les changer ou il va falloir que je les change tous les 5, 10 ou 15 ans ?
0: Merci d'avoir posé cette question éminemment intéressante, cher Richard. Docteur ?
4: Ça ne se périme pas, Richard, l'implant qui est mis. Il n'y a pas de date de péremption. Donc, a priori, c'est à vie, surtout qu'on vous l'a mis, je ne sais pas, à quel âge on vous l'a posé ?
6: 55 ans à peu près.
4: Oui, donc il n'y a pas de raison que ça se périme. Ce qui peut arriver, c'est que là, vous n'avez pas de symptômes, mais ce qui peut arriver, parfois, la vision se trouble un peu parce qu'il y a la capsule autour de l'implant qui peut poser problème. Et là, les ophtalmos ont des lasers. C'est assez fabuleux ce qu'ils font avec les lasers, hein, ce qu'on appelle le laser IAC. Ils peuvent donner un petit coup de laser. Ça prend vraiment quelques secondes ou minutes et ça peut permettre de traiter cette capsule et de retrouver une vue transparente. Mais a priori, pas de péremption de l'implant.
0: Merci beaucoup, Richard, de nous avoir appelé. Continuez à poser vos questions 0810 055 056. Je me permets moi-même une dernière question très rapidement, docteur Kirzek. Les portables, la lumière des portables, ça crame un peu la vue, cette histoire.
4: Bah, des écrans, des portables. Alors, il y a la lumière, mais il n'y a pas que la lumière. Il y a le fait qu'on ait le nez collé dessus. Donc, on regarde de près. On n'a pas l'exposition à la lumière extérieure. Et il y a une épidémie mondiale, c'est la myopie. 80% des gamins en Asie, notamment, qui sont tous devant des écrans, ils sont myopes. Donc, la règle, ce n'est pas tellement les filtres anti-lumière bleue, etc. C'est de sortir à l'extérieur et de faire des pauses visuelles.
0: Merci beaucoup, docteur. Dans un instant, Elsa Volens qui nous parlera du retour du petit Nicolas. Oh, nostalgie. Allez, à tout de suite sur ici.
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0: Encore quelques minutes à passer en votre bonne compagnie. Ça passe à une vitesse folle. Quelle riche émission encore aujourd'hui. Et je voudrais vous remercier vraiment tout personnellement pour vos si nombreuses réactions au 0810, 055, 056. On voit qu'on est ensemble, hein, cette émission. On l'a construit ensemble depuis cette rentrée. Et on est très heureux de ça. Et on vous doit bien ça. Ah, on va faire un petit saut dans le passé, mais un saut joyeux grâce à notre journaliste Elsa Wolanski qui va nous parler du petit Nicolas. C'est le retour.
13: Et oui, tout à fait. Alors, Gérard, vous disiez, on arrête les écrans. Mais oui, on arrête les écrans et on se met à lire. On se remet à lire. Si je vous dis Clotaire, Alceste, Annian, Eudes, ça vous fait penser à quoi ?
0: Petit Nicolas.
13: Mais oui. Ah ouais. Alors en plus, je sais que Aude répond parce que vous, Eudes, vous avez été bercé.
0: Ah, oui, je peux raconter un petit peu.
13: Allez,
0: mon enfance.
13: Quand
4: avez été bercé trop près.
0: Oh non, oh, on dit des très
4: du mur.
0: Ça, je vais leur raconter un truc joli en plus.
13: Raso, allez-y.
0: Ma maman me lisait le petit Nicolas dans le lit avant d'aller dormir. Elle était dans son lit, je me glissais à côté d'elle et elle me lisait le petit Nicolas avant que mon papa vienne se coucher. Et en fait, on était morts de rire, mais morts de rire. Et ça, c'est vraiment des super souvenirs. Moi, le petit Nicolas, c'est vraiment quelque chose. C'est mon enfance, quoi.
13: Ah, bien sûr. Voilà, c'est ça. Ça rapporte.
14: Mais oui, ça rapporte aussi.
13: Non, ça fait du bien, ouais. Effectivement. Pardon, je perds mes mots.
0: Vous savez
13: ce que c'est ? C'est les brouillards cognitifs, c'est la ménopause, Gérald. Justement.
0: On dit qu'on se raccrochera à une émission, Elsa Wolanski.
13: Alceste qui mange tout le temps, Annian, premier de la classe, Clotaire, le dernier, et Eudes qui distribue les coups de poing. Oui, le petit Nicolas revient. Aujourd'hui, il sort en librairie 12 nouvelles histoires dans un livre qui s'appelle « Je reviens ». Sempé disait déjà, à l'époque, « Le petit Nicolas est indémodable, car lorsque nous l'avons créé, il était déjà démodé ». C'est vrai, il a un côté un peu démodé, ce petit Nicolas. Mais peut-être que c'est ça aussi qu'on aime, quand on retourne chez... Vous savez, c'est comme quand on retourne chez sa grand-mère. Vous savez, on n'aime pas trop le papier peint, mais on ne veut pas qu'elle l'enlève. Hein, vous voyez ce petit goût.
0: Je suis complètement d'accord.
13: C'est la petite Madeleine de Proust. Ouais. On en trouve que c'est un peu moche, mais on veut quand même que ça soit là. Et dans ce monde qui va mal, ben le petit Nicolas, c'est notre petite Madeleine de Proust, justement. Alors derrière Nicolas, il y a deux amis. René Goscinny pour les mots et Sempé pour les dessins. Leurs récits illustrés apparaissent en 1959, le premier livre en 1960. Aujourd'hui, la fille Anne Goscinny, la fille de René, reprend l'histoire avec Jean-Philippe Haroux-Vignaud et le dessinateur Fursy Tessier. Elle explique « J'ai réalisé que c'était le seul personnage qui n'avait pas survécu à mon père. » Parce que oui, Goscinny, c'est aussi Astérix et Obélix, créé avec Uderzo, Is No Good avec Tabary et les scénarios de Lucky Luke, le personnage de Maurice. Tous avaient continué leurs aventures. Nicolas, lui, n'avait plus de nouvelles aventures. Il n'avait plus d'histoire. Alors quand Anne parle de son père, elle raconte son allure de notaire de province un peu, qui, dès 20h, disait à sa femme « Allez, il faut ranger l'enfant ». C'est quand même ça, et l'enfant, bah, c'était elle.
0: D'accord.
13: Effectivement, et oui, elle avait 9 ans quand son papa est mort, en 1977. Bien plus tard, elle lui écrit une lettre devenue un livre, « Le bruit des clés », les clés de son père dans l'entrée quand il rentrait. Ce bruit familier auquel on ne prête plus attention, jusqu'au jour où on ne l'entend plus. Elle lui raconte ses livres, ses enfants, la vie qu'il n'a pas pu voir, mais dans les histoires de Nicolas, elle retrouve encore sa voix. De temps en temps, je relis le petit Nicolas et j'entends la voix de mon papa. raconte-t-elle. Ce lien, elle l'avait aussi prolongé au cinéma. Nicolas était déjà passé à l'écran dans des dessins animés et 3 films avec des acteurs. Puis en 2022, Anne participe à l'écriture de « Qu'est-ce qu'on attend pour être heureux ?». Aujourd'hui, Anne prolonge l'histoire dans un livre et elle fait bouger les choses enfin. La mère du petit Nicolas en a assez de dépendre de son mari pour s'acheter des chaussures ou un livre. Alors enfin, elle trouve un travail au rayon parfumerie d'un grand magasin et le papa se met à la cuisine. Oui,
0: moderne.
13: Mais oui, c'est moderne. Et enfin, l'école devient mixte. Ah, le petit Nicolas, il n'est pas très content hein, d'être avec des filles. Les filles arrivent, ça bouscule un peu tout son petit monde et ses copains. Mais ce qui reste, c'est cette façon de regarder la vie à hauteur d'enfant. Cette invitation à prendre au sérieux leur chagrin, leur enthousiasme, leur histoire de copains, tout ce que nous réduisons parfois à « ce n'est pas grave », alors que pour eux, c'est toute leur vie. Et c'est bizarre, ça me rappelle un petit peu ce qui se passe en ce moment.
0: Merci beaucoup, Elsa Wolinski. C'est donc, vous l'avez compris, le retour du petit Nicolas. Nous allons accueillir la gagnante de notre jeu. Elle s'appelle Jocelyne. Elle nous vient de Portes-les-Valences. Bonjour Jocelyne. Alors, vous êtes tellement contente que vous êtes partie dans la stratosphère. On va, ça va, Jocelyne?
12: Ah, ça va très très bien.
0: Oh là là, mais quelle voix enthousiaste, quel bonheur de vous entendre. Alors, vous nous écoutez via Isidro Mardège, qu'on embrasse évidemment chaleureusement. Qu'est-ce que vous êtes? Oh là là, vous êtes mamie d'un petit Gabin, c'est ça, Jocelyne?
12: Eh oui, il est né au mois de juin, le 6 juin.
0: D'accord, et bien bienvenue à lui, dans ce monde de fous d'ailleurs. Vous êtes vous êtes une jeune retraitée, vous êtes inscrite sur la page d'ici.fr. Et c'est gagné, Jocelyne.
12: Bravo. Merci.
0: On est très heureux de booster votre pouvoir d'achat tout au long de l'année. Donc vous aurez une carte carburant 200 euros, bim et boum. Je fais beaucoup les bruitages en ce moment. Une carte aussi pour faire votre plein de courses, ma chère Jocelyne.
12: Et ça, je gâterai mon petit-fils.
0: Voilà, les mamies sont toujours tellement généreuses. On vous embrasse très fort, Jocelyne. Passez une très belle après-midi.
12: À bientôt.
0: À bientôt. Alors, demain, grande émission. Qu'est-ce qu'on va faire demain? Ah oui, c'est le bricolage demain.
15: Est-ce que vous avez une perceuse chez vous?
0: Bah bien sûr.
15: Eh bien, il aurait fallu la louer, pas l'acheter.
0: Dis donc, elle m'a remis en place. Boum. Évidemment, on va vous donner plein de bons plans demain pour bricoler sans trop se ruiner. Et puis, on aura aussi le retour de Nordinatam, notre coach sportif. Me concernant, ça sera pas dommage. Merci beaucoup, ma chère équipe. Merci, docteur, qui a fait toute l'émission aujourd'hui. Merci à Céline à la réalisation, presque. À Elorie à la technique, Alexandra au standard et Gwenelle à la préparation. Et quant à moi, chers amis, je vous dis à demain. Dans un instant, pourquoi j'ai parlé en l'air? On ne sait pas, le trésor de nos régions avec Marine Le Génie. Bonjour, chère Marine.
15: Bonjour, Enora. Et à tout de suite.
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0: Et merci d'écouter la radio ICI. Il est 13h. Les informations, Marine Le Génie.
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16: Bonjour à toutes et à tous, bienvenue dans le 13h de nos régions, marqué encore une fois par les manifestations lycéennes en cours dans de nombreuses villes. Nous irons à Marseille, à Paris, direction Reims également, où le ministre de l'Éducation était ce matin en visite dans un lycée. Édouard Geffray annonce d'ores et déjà un plan d'urgence sur Parcoursup et les remplacements. Nous l'entendrons, car hier soir, l'allocution du Premier ministre n'a pas vraiment convaincu les jeunes.
17: Le cornu, il est très gentil, mais ça va 5 minutes de nous dire qu'il nous a compris à la manière de Charles de Gaulle. Il nous a compris très bien, alors il faut agir. Il nous faut du changement. On ne veut plus de paroles, on veut du changement.
16: Robinson, lycéen parisien au micro d'ici Paris Île-de-France. Sébastien Lecornu qui a tenté de répondre aux deux crises du moment sur les carburants. Il ambitionne de faire baisser le prix du litre de gasoil de 12 à 18 centimes. On vous explique comment et on constate qu'à la pompe, ça ne convainc pas non plus les automobilistes. Au programme également de ce 13h, de nouvelles aides pour les agriculteurs, une campagne de vaccination contre le Covid et la grippe peut être avancée. Le mauvais bilan des Bleus du judo aux Mondiaux. Et puis de retour, celui de Sophie Adnaud sur Terre et celui du petit Nicolas en BD. Bienvenue. bienvenue dans le 13h de nos régions. On est ensemble jusqu'à 13h30. Alors que les défilés et les blocus lycéens se poursuivent, peut-on espérer une sortie de crise cet après-midi? Les trois principales organisations lycéennes seront en tout cas reçues par Édouard Geffray au ministère de l'Éducation. Il était en déplacement à Reims, le ministre de l'Éducation, ce matin. Il a annoncé un plan d'urgence sur Parcoursup et les remplacements. On l'écoute.
18: Quelque chose comme Parcoursup, qui est un des gros chantiers sur lesquels le Premier ministre nous a mis à travailler avec le ministre de l'Enseignement supérieur. Il faut forcément quelques jours, quelques semaines, pour réfléchir à la façon dont nous allons globalement faire évoluer la plateforme. C'est assez logique. Parce que derrière tout ça, vous voyez qu'il y a des réglages et qu'il ne faut pas non plus arriver à une solution inverse. Je rappelle que Parcoursup a permis d'éviter, quand même, de réduire considérablement l'assignation sociale et territoriale qui préexistait auparavant. Et donc les gens qui aujourd'hui disent qu'il suffirait de supprimer Parcoursup, en réalité, ils recréeraient de l'assignation sociale et territoriale. En revanche, modifier Parcoursup, l'adapter, travailler sur la transparence, travailler sur les places à l'issue, ça serait un vrai travail qui compte et qui rendra service effectivement à nos élèves. Ça prend forcément, vous comprendrez, quelques jours pour que le ministre de l'Enseignement supérieur puisse faire des propositions qui ne soient pas des propositions en l'air, mais qui soient des propositions fondées. Et vous savez, les grandes annonces, c'est souvent des annonces mensongères. Quand on répond à des problèmes, quand on apporte des solutions concrètes aux revendications des lycéens, moi j'entends Parcoursup, on s'y est mis. J'entends remplacement, on a un plan d'urgence dont j'aurai l'occasion de détailler les données précises d'ici probablement quelques heures ou quelques jours. J'entends horaire, et ça pour le coup c'est un sujet global mais sur lequel on a ouvert le chantier. J'entends on est seul et on n'est pas entendu. J'ai engagé la refonte de la démocratie scolaire. Et j'entends le bâti avec les régions, avec lesquelles on s'est vu hier, d'ailleurs on a encore travaillé ce matin ici aussi. On regarde tout ce qui peut être fait à la fois en termes d'entretien, qui relève des chefs d'établissement, et de rénovation ou de réhabilitation, qui relève des régions. Donc en fait, les principales revendications aujourd'hui, elles font l'objet d'un plan d'action qui est extrêmement précis. Ensuite, leur concrétisation, effectivement, ça prendra quelques jours, parce qu'il ne faut pas mentir aux gens.
16: Le ministre de l'Éducation, ce matin à Reims, donc sur ce plan d'urgence, sur le remplacement notamment présenté d'ici quelques heures ou quelques jours. Les lycéens seront reçus au ministère de l'Éducation par Édouard Geffray et Philippe Baptiste cet après-midi, tout à l'heure à 15h. Philippe Baptiste, c'est le ministre de l'Enseignement supérieur et de la Recherche. Au total, 375 établissements sont perturbés depuis ce matin. Un chiffre en baisse de 30% par rapport à la veille, selon l'exécutif, qui ajoute que 94% des établissements scolaires sont ouverts, soit totalement, soit partiellement. On part tout de suite en région parisienne où les manifestants sont en train de converger vers la place de la Bastille à 15h à Paris, lieu d'un rassemblement donc statique. Bonjour Marie Boéda. Marie Boéda, est-ce qu'on a Marie Boéda ? Non, on retrouvera peut-être tout à l'heure Marie Boéda, qui est en région parisienne, dans la manifestation lycéenne et étudiante. Un peu partout en France, en tout cas, ce sont les mêmes scènes, des lycéens en colère qui défilent, des établissements bloqués, quelques tensions parfois. C'est l'acte 4 de la mobilisation de la jeunesse. Direction Marseille, dans le 13h de nos régions, où la manifestation vient tout juste de se terminer. Bonjour Philippe Bocara.
19: Bonjour Marine, bonjour à toutes et bonjour à tous.
16: Alors, vous l'avez suivi, cette manifestation pour ICI Provence, Philippe Bocara. Comment ça s'est déroulé? Il y avait moins de monde, mais une mobilisation qui reste importante et déterminée.
19: Oui, absolument. Avec cette manifestation dont la dispersion est en cours dans le calme, vous le disiez, un petit peu moins de monde que mardi dernier. La préfecture de police des Bouches-du-Rhône parle de 2800 manifestants. Les syndicats, et c'est une tradition à Marseille, que ce soit les syndicats étudiants ou alors les syndicats de l'éducation nationale comme la FSU, eux parlent de 15 000 à 20 000 participants. C'est, selon les syndicats, 10 000 de moins que mardi dernier. Mais en tout cas, dans ce cortège qui a défilé pendant deux heures dans l'hypercentre de Marseille, eh bien, on a vu énormément de motivation pour poursuivre le mouvement, même si le ministre, cet après-midi, au cours de ses consultations, pourrait annoncer, concrétiser des éléments de la revendication. En tout cas, ici, beaucoup de détermination. On a vu dans ce cortège aussi beaucoup d'étudiants qui ont rejoint le mouvement, ainsi que beaucoup de professeurs de l'enseignement public. Ici aussi, à Marseille, une délégation de la mobilisation étudiante et lycéenne doit être reçue dans l'après-midi par le préfet de région.
16: Merci beaucoup Philippe Bocara en direct de Marseille pour Ici Provence, Marseille où on l'a entendu, les lycéens comptent poursuivre leur mouvement malgré la rencontre prévue cet après-midi entre les organisations et le ministre de l'Éducation Édouard Geffray. Des blocages de lycées qui se jouent aussi derrière les écrans pour perturber les cours à distance. Des lycéens mobilisés s'échangent depuis plusieurs jours sur la plateforme en ligne Discord, des liens des cours organisés sur Teams ou Zoom pour mettre donc en place des cyberblocages, Antoine Deyana.
20: Nous sommes dans un cours de physique en ligne.
21: Il faut que N1 soit supérieur à N2 et il faut que l'onde au niveau de l'interface...
20: Et sans prévenir, d'un coup, des cris. Dans une autre visio, c'est de la musique qui vient perturber le cours.
22: On retravaillera, vous me renverrez ça par mail.
20: Et puis il y a aussi ceux qui diffusent en direct des vidéos humoristiques, mais aussi des images pornographiques. Tous ces liens vers des cours en ligne, on les trouve sur la plateforme Discord, où des jeunes organisent la contestation lycéenne via des boucles de discussion. On y trouve les prochaines dates et lieux des blocages, et puis des accès vers les visioconférences organisées par les enseignants, souvent dépassés par le phénomène.
22: Non. Délivré. Ça va être très très compliqué de faire cours avec tout ce bruit ambiant.
23: Madame, est-ce que vous pouvez ban les gens qui font du bruit comme ça ?
20: Ban pour bannir, bloquer un élève. Mais là aussi c'est compliqué pour les enseignants, démunis face au nombre de participants et d'infiltrés. Parfois plusieurs centaines de lycéens en même temps, comme on a pu le constater.
22: Eh ben, je n'y arrive pas en fait. C'est pas possible, ils ont dérouté le système de sécurité.
20: Tout est fait pour pousser l'enseignant à interrompre son cours, ce qui est le cas le plus souvent.
16: Antoine Deyana de l'agence de vérification de Radio France qui a donc infiltré plusieurs de ces groupes de jeunes mobilisés sur Discord. Une mobilisation de la jeunesse qui fait réagir aussi dans nos isoloirs ici.
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16: Avec aujourd'hui un isoloir un peu particulier, puisque c'est Cali qui s'est prêté à l'exercice. Cali, vous le connaissez, c'est ce chanteur de 58 ans qui a répondu aux 5 questions d'ici à plus de 6 mois de la présidentielle. Et il veut donc passer un message optimiste sur ces manifestations de lycéens. On l'écoute.
26: Ce qui me rend optimiste, c'est le regard vers l'éternité de ces enfants dans la rue, les manifs à Paris, à Perpignan, partout en France. Là. Le regard déterminé. Et dans le regard de ces enfants, je vois, nous ne lâcherons rien. Et vous avez peut-être gâché beaucoup de choses, vous les adultes. Mais nous sommes là. Et vous n'allez pas détruire notre vie. On est là, on va se défendre, on va rien lâcher. Alors faites attention, ça me rend optimiste.
16: Voilà, l'optimisme de Cali dans l'isoloir d'ici pour refermer cette page dédiée aux mobilisations lycéennes, cet acte 4. Pour retrouver l'isoloir le plus près de chez vous, ici.fr vous a concocté, je vous le rappelle, une carte interactive très pratique. Pas d'annonce concrète concernant les lycées hier soir, donc de la part du Premier ministre, qui a préféré parler plus longuement carburant aux Français pour soulager un peu la facture des automobilistes. Il annonce donc que la France va libérer, en concertation avec le G7, 10 millions de barils de gasoil issus de ses stocks stratégiques, soit environ 10% des réserves totales. Sébastien Lecornu estime que cela permettra une baisse de 12 à 18 centimes le litre de diesel à la pompe. Alors, comment est-ce possible, Alexis Morel ?
27: Normalement, le recours au stock stratégique est prévu pour éviter une pénurie de carburant. Ce n'est pas vraiment l'objectif ici. En fait, le gouvernement fait un pari. Le gasoil contenu dans ces réserves stratégiques françaises a été acheté avant la crise au Moyen-Orient, donc à un prix bien plus bas qu'aujourd'hui. En sortant 10 millions de barils pendant 3 mois, l'idée est de mettre à disposition du carburant moins cher et d'envoyer un signal au marché, un signal de détente, qui doit donc aboutir à cette baisse à la pompe d'environ 12 à 18 centimes le litre, ce qui rapprocherait donc le prix du diesel des prix de l'essence. À condition que toute la chaîne joue le jeu, bien sûr. Le Premier ministre doit réunir très vite les distributeurs pour leur passer ce message.
16: Alexis Morel, donc sur ce pari du gouvernement qui doit maintenant négocier avec les distributeurs. Et du côté des automobilistes, on trouve cette solution qui ne concerne que le gasoil, bien insuffisante. Comme ici, dans une station-service des Yvelines à Coignières, Sarah Ders.
28: Sous la pluie, la file de voitures s'allonge. Nawel a les yeux rivés sur la pompe. Prix à payer, 59 euros pour 30 litres de gasoil. Cette professeure des écoles traverse chaque jour le département des Yvelines.
29: Est-ce que ça va vraiment baisser réellement ?
1: C'est la grande question, mais je pense pas. Elles sont dans les 18 centimes sur le litre, ça reste dérisoire.
28: Cette baisse attendue des prix à la pompe ne concerne que le gasoil. Nicolas, amer.
3: Pas pour ceux qui mettent de l'essence. Donc bon. Parce que si le prix augmente encore, normalement on va pas vraiment s'en sortir non plus. Hein.
28: Le gouvernement a trouvé une solution pour faire baisser les prix sans que ça coûte un centime aux finances publiques. Stéphane est gérant d'une société à Rambouillet.
4: Bah, c'est toujours mieux que rien.
5: Maintenant, s'il y avait moins de taxes dessus, ça serait quand même mieux, quoi, malgré tout. Quoi, je veux dire, c'est l'État qui se sert beaucoup, c'est tout.
28: Désormais, le Premier ministre va devoir négocier avec les distributeurs.
5: On verra, malheureusement. Si les pétroliers jouent le jeu ou pas, et les distributeurs. Ouais.
28: Pour Marion, l'exécutif cerné par les crises cherche à gagner du temps, temporise avant de nouvelles mobilisations.
1: Je pense que c'est juste pour apaiser les gens, parce que là on est quand même dans une situation de crise avec les lycéens.
28: La baisse du prix du gasoil n'est pas espérée avant le 1er novembre.
16: Reportage dans les Yvelines, signé Sarah Dair. C'est dans ce contexte, les salariés de Total Energy sont appelés à faire grève aujourd'hui. La CGT réclame une revalorisation des salaires à hauteur de 5%, soit l'équivalent de ce que le groupe promet à ses actionnaires. La direction, elle, propose une prime de 1 000 euros. La CGT fait donc pression dans un contexte où, depuis la guerre au Moyen-Orient, Total a des résultats hors normes avec la hausse des prix du carburant, Luc Chemla.
6: Total, effectivement, a vu ses bénéfices augmenter d'environ 10 milliards d'euros sur un an et ses marges de raffinage se sont envolées, y compris en Europe, comme l'a rappelé récemment son PDG Patrick Pouyanné devant ses investisseurs.
7: Certains disent régulièrement que les raffineries européennes sont à la traîne, mais ce n'est pas le cas. Elles tournent toutes à plein régime et ce sont des mines d'or cette année.
6: Encore faut-il du personnel. La CGT réclame en urgence des embauches dans les raffineries. Fabien Privé-Saint-Lannes, secrétaire au CSE central.
8: On fait partie d'une branche raffinage pétrochimie qui avons perdu 900 emplois en 5 ans chez Total Energy en France. Beaucoup de salariés travaillent 12 heures, 16 heures même parfois. De ces emplois découle le bon fonctionnement en sécurité de nos raffineries.
6: Plus de salariés, c'est aussi ce qu'attend Jérôme Dupouy, représentant CGT chez RG10. Cette filiale de Total gère plus de 180 stations pour le pétrolier, aujourd'hui prise d'assaut, et il l'affirme, depuis le plafonnement des prix, les conditions de travail sont très difficiles.
9: Les gens sont agressifs et les salariés subissent au quotidien des incivilités et des agressions. Les salariés se font cracher dessus, se font insulter parce que ça va pas assez vite, parce que le matériel est très sollicité, il y a des pannes.
6: Dans ce contexte, le syndicat réclame une hausse de salaire de 200 euros par mois.
16: Mais contacté Total ne souhaite pas faire de commentaires. La CGT milite aussi pour l'embauche d'intérimaires et de meilleures conditions de travail.
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16: Les lycéens, les automobilistes, les agriculteurs, les colères sont nombreuses. On revient tout de suite sur les nouvelles aides annoncées par Annie Genevard envers les exploitants agricoles. On parlera aussi du Covid qui revient, d'un menu anti-crise près de Montbéliard, de l'IA qui sème la panique dans les mathématiques et du fiasco des Français au judo. Donc tout de suite à ces nouvelles mesures d'aide pour les agriculteurs touchés par les conséquences de la sécheresse annoncées ce matin par la ministre de l'Agriculture, Annie Genevard, au sommet de l'élevage de Cournon d'Auvergne, c'est près de Clermont-Ferrand. Édouard Marguier, l'objectif cette fois, c'est de soulager les trésoreries.
10: Effectivement, des prêts à taux zéro seront proposés aux agriculteurs. C'était une demande de certains syndicats. L'État prendra en charge les intérêts des prêts sécheresse proposés en ce moment par les banques à 2,5% sur 2 ans. Cette prise en charge a une limite de 2 milliards d'euros et elle est conditionnée, il faut le souligner, à l'adoption du prochain budget de l'État, ce qui est incertain. Ces prêts serviront par exemple à acheter du fourrage pour les éleveurs qui risquent d'en manquer, car vu les prairies brûlées, ils utilisent les stocks depuis cet été. Cet argent servira aussi à acheter des semences des engrais. Le ministère estime que 10% des exploitations françaises sont en péril, 35 000 environ. Cette mesure vient compléter en fait le plan d'urgence sécheresse annoncé il y a un mois, 1,3 milliard d'euros, qui contient notamment l'aide à l'achat de gasoil non routier qui sert aux engins agricoles. Elle est de 15 centimes par litre. La ministre s'engage à faciliter la procédure pour le remboursement de cette aide sur facture. Elle est jugée trop longue. Cette procédure est complexe par les syndicats. Le prix du GNR, comme le gasoil grand public, doit baisser de 12 à 18 centimes suite au déblocage, vous l'avez dit, de 10 millions de barils de gasoil.
16: Édouard Marguier pour ICI. Les élections municipales du printemps dernier sont annulées à Évreux dans l'heure compte tenu des conditions de dépouillement. Une enveloppe avec une centaine de bulletins avait disparu un moment des yeux des membres du bureau de vote, créant une situation d'incertitude sur le résultat du scrutin, estime la justice. Le maire d'Hiver-Droite, Guy Lefranc, qui avait été réélu, peut faire appel de cette annulation devant le Conseil d'État. Le Covid a peut-être refait irruption dans votre foyer ces dernières semaines. Vous n'êtes pas les seuls. Le nombre de cas a augmenté au mois de septembre et la ministre de la Santé envisage donc d'avancer la prochaine campagne de vaccination. Cette année, elle démarre dans quelques jours, le 13 octobre, en priorité pour les plus de 65 ans et les plus fragiles. Alors si officiellement il n'est pas question de changer de stratégie, au ministère de la Santé, Anne Lordanier, la question se pose.
0: Stéphanie Rist a été interpellée sur un marché d'Orléans où elle habite et même par sa pharmacienne. À chaque fois, on lui a demandé pourquoi la campagne de vaccination contre le Covid n'avait pas encore démarré alors que le virus circule déjà. Mi-septembre, le nombre de cas a fait un bond, plus 67% de passages aux urgences chez les adultes par rapport à la semaine précédente. Quelques hôpitaux ont même été un peu débordés dans la Manche, l'Essonne, la Meuse et le Tarn. Les agences régionales de santé l'ont signalé à la ministre. Elle a demandé aux médecins qui conseillent le gouvernement de se pencher sur la question, d'autant que cela fait 3 ans qu'on observe un pic de cas de Covid en septembre. Et puis la ministre de la Santé remarque que la campagne de vaccination du printemps, réservée aux plus de 80 ans et aux résidents des EHPAD, ne fonctionne pas bien. Cette population n'est donc pas protégée 6 mois plus tard lors de la rentrée, d'où l'intérêt de faire démarrer éventuellement la campagne de vaccination contre le Covid avant la mi-octobre.
16: Précision signée Anne Lordanier pour ICI. À l'heure du déjeuner, on vous invite pour un menu anti-crise. Entrée, plat, dessert pour seulement 10 euros. C'est ce que propose le bar-restaurant L'Écluse 24. C'est à Pont-de-Roide, Vermondon, au sud de Montbéliard. Établissement longtemps abandonné, rénové et repris récemment par un couple, Arnaud et Sabrina Meslin-Lorraine. Il a décidé donc ce couple de lancer cette formule à un prix imbattable du mercredi midi au samedi midi. Ils sont bourgeois.
2: Alors il est midi passé de quelques minutes seulement, mais les premiers clients commencent déjà à s'installer à l'Écluse 24. Je vais m'approcher pour voir s'il y a encore une table de dispo pour moi.
11: Bonjour.
12: Bonjour. Je vous laisse regarder la carte, messieurs dames. Et le menu anti-crise si vous le souhaitez. Alors attendez. Un poulet frites, une panna cotta. Allez, c'est parti.
2: J'entends que vous venez de commander les deux menus anti-crise. Est-ce que je peux prendre vos prénoms d'abord, s'il vous plaît?
13: Sandrine.
14: René.
13: Je trouve que c'est une bonne initiative et puis il faut que ça marche.
14: C'est un truc très très très bien. Celui qui n'a pas beaucoup d'argent, au moins, il peut venir aussi au restaurant.
2: C'est l'occasion aussi de sortir une fois de plus. Je vais aller voir en cuisine ce que ça donne. Alors, ça y est, c'est les premiers menus anti-crise qui se préparent.
15: C'est les premiers menus. Donc, une terrine qui a moins de 24 heures. C'est le morceau de porc qui est différent.
2: Moins prestigieux, moins...
15: Exactement. Mais on peut toujours faire une terrine. Il a fallu désosser, il a fallu défaire, il a fallu couper, il a fallu... Voilà, on a eu beaucoup plus de boulot. On a un meilleur tarif sur la matière première. Et du coup, l'arrivée... On est compétitif là-dessus.
2: Bon, bah, je mange juste à côté de vous.
15: On l'invite.
2: Bon, Odette et Serge, vous avez gentiment accepté que je mange avec vous.
14: C'était très bon.
17: Très bon goût et puis sympa.
14: C'est vraiment très bien pour les gens qui ont du mal.

0: pas dit que c'était le waouh, mais c'est vraiment correct.
1: Un menu anti-crise qui reviendra toutes les semaines, tant qu'il est demandé, avec toujours le même prix, 10 euros. Mais des plats qui pourront évoluer la semaine prochaine, par exemple, ça pourrait bien être du lapin.
2: Lison Bourgeois, ici Belfort, Montbéliard. Cette alerte du mathématicien le plus célèbre de France sur les dangers de l'IA, l'intelligence artificielle. L'ex-ministre lauréat de la médaille Fields, Cédric Villani, estime que ces outils pourraient fragiliser la formation des doctorants et la recherche en mathématiques, en réduisant notamment le temps consacré à la réflexion et à la résolution des problèmes. On l'écoute.
3: Cette nuit, vers minuit et demi, heure française, OpenAI a lâché une petite bombe mathématique. Ce sont des centaines de résultats qui tous ont été rédigés, développés, produits par les logiciels d'OpenAI au cours du dernier mois, pas davantage. Donc un rythme de production qui est juste invraisemblable. Aucune université dans le monde ne produit de mathématiques de haut niveau à un tel rythme. Il faut bien comprendre qu'il y a encore un an, on pouvait dire que la mathématique était de toutes les sciences, celle qui était sans doute la moins impactée en recherche. L'IA était beaucoup dans le plausible, dans la statistique, dans ce qui est empirique. Bon. Et aujourd'hui, on peut dire que c'est peut-être la plus impactée. Et évidemment, certains qui vont se dire, c'est le moment de changer de métier. Dans ma pratique personnelle, je vais continuer à l'ancienne pour des questions de style, pour des questions de savoir-faire, parce que c'est comme ça que j'aime bien pratiquer la recherche. Bien, il y a encore quelques mois, j'aurais jamais pensé vivre une nuit comme celle que nous venons de vivre.
2: Et on reste dans le domaine des sciences. L'astronaute Sophie Adno a entamé son retour vers la Terre depuis hier. Elle devrait amerrir en fin d'après-midi, après 8 mois dans l'espace. Sophie Adno, 3 de ses collègues astronautes, 2 Américains et 1 Russe, sont donc en route vers la Terre. Ils vont traverser l'atmosphère à toute allure avant d'arriver en douceur au large de la Californie. Sophie Becherel, il va falloir se réadapter à la gravité.
4: En dépit des séances quotidiennes de sport pour compenser la perte musculaire, un long séjour dans l'espace ne laisse pas indemnes les astronautes. On peut les voir marcher sans problème au retour, mais en revanche, ils ne peuvent pas se remettre à la course à pied, par exemple. Le corps est lourd, ils peuvent ressentir des vertiges, une perte d'équilibre, l'oreille interne ayant été perturbée. Le système cardiovasculaire est particulièrement affecté aussi. Ils ne peuvent pas reconduire avant une semaine, et il faut donc prévoir pour eux une récupération, des séances de kiné en particulier. Toutefois, selon l'astronaute italienne Samantha Cristoforetti, tout ça n'est pas plus difficile qu'après un accouchement. Sophie Adno, qui a un fils, a donc connu cette situation.
2: Et est-ce qu'il peut y avoir des séquelles à long terme ?
4: Oui, cela peut arriver, en particulier pour la vue. Sophie Adno a été obligée de porter des lunettes pendant sa mission parce qu'en l'absence de pesanteur, les fluides remontent vers la tête. Cela augmente la pression sur l'arrière des yeux et modifie légèrement leur forme et l'accommodation. Une fois rentrés sur Terre, il arrive que les astronautes ne récupèrent pas totalement leur vision d'avant-vol. Pour les radiations, 30 à 40 fois supérieures à celles reçues sur Terre, elles n'ont à ce jour pas provoqué de cancer dans cette profession, hyper suivie médicalement. Enfin, en ce qui concerne les effets d'une mission longue durée sur la santé mentale, elle aussi très scrutée, Sophie Adno affirme avoir vécu la sienne comme l'accomplissement d'un rêve encore plus magnifique que ce qu'elle avait imaginé.
2: Heure d'amérissage prévue donc pour Sophie Adno, 17h34. L'équipe de France, dans le dur, aux mondiaux de judo à Bakou en Azerbaïdjan, 2 ans après la razzia olympique et les 10 médailles décrochées à Paris, le bilan des Bleus à mi-compétition, et on peut le dire famélique, seulement 2 médailles de bronze, très loin de l'objectif annoncé de 4 médailles d'or sur ces championnats du monde. Même Clarisse Agbeniénou, habituée des podiums, va rentrer bredouille après son échec hier pour son retour à la compétition, on le précise, après une deuxième grossesse. Bonjour Nicolas Perronnet.
5: Bonjour Marine.
2: Alors est-ce qu'on peut parler de fiasco, Nicolas ?
5: Bah, 2 médailles de bronze, parce que c'est le bilan après 4 jours de compétition. C'est vrai, après la moitié, même plus de la moitié de la compétition, c'est en tout cas très loin des objectifs qui avaient été annoncés sur ces mondiaux. Donc c'est vrai que c'est mauvais. Mauvais, c'est le mot choisi avant même la fin de cette semaine, désiré par le président de la Fédération française, Stéphane Nomis. C'est vrai qu'il aurait pu employer le mot fiasco, parce que l'objectif que lui-même avait annoncé, c'était, vous l'avez dit, 4 médailles d'or sur ces mondiaux. Et là, eh bien, depuis, il a changé de registre. Il annonce un grand chantier à venir pour l'équipe de France. Donc, bilan très insuffisant, clairement, pour l'instant, sur cette compétition, qui est un point de passage très important sur la route de Los Angeles 2028. Il faut le rappeler, on est à mi-Olympiade. Donc, il s'agit pour les Bleus de venir chercher ici des points, déjà pour le classement olympique. Et puis, il s'agit surtout de marquer les esprits. Bah, là, c'est marquer les esprits.

0: négativement puisque la France est 9e au classement des médailles derrière des pays comme l'Espagne, l'Italie ou encore les Émirats Arabes Unis.
1: Bon, Nicolas Perronnet, on l'a compris, on peut parler de fiasco, mais est-ce qu'il nous reste un tout petit peu d'espoir pour la suite des événements?
0: Alors pour aujourd'hui, un tout petit peu, effectivement, c'est l'expression, parce qu'il faudra se contenter de peu quand même, parce qu'il n'y aura pas de médaille d'or encore pour cette 5e journée de compétition. Il y avait 3 Français aujourd'hui sur les tatamis pour cette matinée. Clémence Aimé en moins de 70 kilos, Alexa Mitrovic et Maxime Gaël Ngaïa-Pambou en moins de 90, et c'est fini pour les deux premiers. Clémence Aimé, la niçoise, a raté sa journée clairement. L'outsider Alexa Mitrovic l'a plutôt réussi malgré tout, hein. Lui qui a une histoire incroyable, il a 24 ans, 7 ruptures des ligaments croisés au genou. Il était l'invité surprise de la fédération. Il était allé jusqu'en quart de finale, mais voilà, c'est trop juste. Et puis le rescapé, c'est donc Maxime Gaël Ngaïa-Pambou, battu en demi-finale par sa bête noire, le japonais Murao. Il combattra, lui, cet après-midi pour une médaille de bronze. Et ce sera au mieux ce que les Bleus récolteront aujourd'hui. Le bronze, c'est ce qu'avait déjà récolté le Français au JO de Paris. Et s'il récidive, ce serait pour lui une première au championnat du monde.
1: Merci beaucoup, Nicolas Perronnet, en direct de Bakou, en Azerbaïdjan, pour ici, donc sur le fiasco, on peut le dire, hein, des Bleus du judo dans ces mondiaux. Vous me permettrez cette transition, Nicolas, je vais vous parler d'un petit Nicolas à présent. Ça fait plus de 60 ans qu'il n'avait pas eu de nouvelles histoires du petit Nicolas. L'élève imaginé dans les années 50 par Jean-Jacques Sempé, René Goscinny, revit aujourd'hui grâce à l'imagination d'Anne Goscinny, la fille du scénariste. Augustin Arrivé a pu les lire en avant-première avec un fan qu'il n'est pas allé chercher très loin, puisqu'il a donné le livre à son propre fils de 6 ans.
2: Ce que je préfère au monde, c'est retrouver mes copains. Ils sont terrés, mes copains.
3: Elias avait quasiment tout dévoré des histoires d'origine, un humour intemporel de cours de récré qui fonctionne toujours, même si Anne Goscinny a eu la bonne idée d'en dépoussiérer certains aspects.
2: Ça ne sera plus jamais pareil.
4: Comment tu trouves ces nouvelles histoires du petit Nicolas?
2: Bah, mieux qu'avant. C'est un peu drôle et l'école mixte, ça fait tout changer. Il est fille en plus, quoi.
3: Sacré chamboulement pour Alceste et les autres de voir débarquer Bertille, Elvire et Zélie.
2: Maintenant, c'est plus Agnan, le meilleur élève de l'école.
4: La maîtresse, elle est comment?
2: Je dirais qu'elle est sévère par rapport à ma maîtresse.
3: Sévère, mais juste, contrairement au surveillant, le bouillon, qui menace désormais les enfants d'une retenue le mercredi et non plus le jeudi. Et ce n'est pas le seul changement.
2: Oui, la mère, elle travaille.
4: Et ça, tu trouves ça comment?
2: Pas bien. Bah, elle ne doit pas faire que les corvées.
4: Et du coup, le papa, il fait un peu manger.
2: Bah oui, ça c'est largement.
3: C'est mieux, bien mieux, en effet, même s'il y a encore du boulot avant la parité. Tout ça est très bien amené, avec des blagues efficaces et un dessin fidèle au style Sempé, c'est même à s'y méprendre. Un livre pour les parents nostalgiques et ceux parmi les enfants qui ne sont pas encore rassasiés.
1: Voilà, très joli reportage d'Augustin Arrivé et de son fils Elias. Pour ici, on termine avec cet appel de l'établissement français du sang. Nouvel appel à la collecte après un été très chaud qui a freiné les dons et une rentrée qui n'y est plus propice. Frédéric Cabaret est directeur collecte et production à l'EFS. On l'écoute.
5: De multiples facteurs ont affaibli nos réserves de sang, les conditions météo, que ce soit cet été en période de canicule, on constate toujours une baisse de fréquentation de nos collectes. Et en ce moment, avec les inondations, les mouvements sociaux, les blocus lycéens qui aujourd'hui réduisent notre capacité à collecter ou nous interdisent l'accès à certains lieux de collecte, les épidémies saisonnières, le coût de l'essence qui peut amener à renoncer à venir sur nos lieux de collecte, bien tous ces facteurs m'amènent à appeler les donneurs de sang et ceux qui voudraient devenir donneurs de sang à prendre rendez-vous sur nos lieux de collecte pour nous aider à remonter les réserves de sang.
1: Frédéric Cabaret, directeur collecte et production à l'établissement français du sang. Et puis tiens, une nouvelle application pour les nostalgiques des séries télé de notre jeunesse. Ça s'appelle JLA Play et c'est lancé par le producteur Jean-Luc Azoulay. Producteur donc des séries cultes de la fin des années 90, j'étais très fan personnellement, et l'année Les Garçons ou encore Les Mystères de l'Amour, des séries qui comptent encore aujourd'hui de nombreux fans, je ne suis pas seule, qui vont pouvoir revoir donc leurs épisodes préférés sur leur téléphone portable grâce à cette appli, des formats courts par le biais d'un abonnement ou d'un paiement à la demande. Ça devrait donc faire fureur en Chine également où Hélène Rollès est extrêmement populaire. C'est la fin du Trésor de nos régions. Merci de nous avoir suivis. Rendez-vous demain, même heure et même endroit. 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
7: Avec toutes les heures des infos pratiques locales et utiles en Loire-Atlantique et en Vendée à Saint-Jean-de-Monts, on recherche 15 foyers, 15 familles volontaires pour participer au défi Famille presque zéro déchet. C'est une aventure conviviale et gratuite qui va se dérouler de novembre 2026 jusqu'au mois de mai 27. Inscription en mairie et ça se passe dès maintenant. Ce samedi, la ville de Clisson vous invite à participer à la journée nationale de la résilience. Il y aura plein d'animations dans le centre-ville de 14h à 18h pour mieux connaître les risques, découvrir les acteurs de la prévention et des secours et apprendre les bons réflexes à adopter en cas d'urgence. Et puis cette semaine, on vous invite au théâtre les samedis nantais à la salle Paul Fort. On vous offre deux places pour applaudir Paul Belmondo et Rebecca Hampton dans la pièce Tout sauf lui. 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

Aimer est plus fort que d'être aimé. Le message christique de Daniel Balavoine sur Ici Loire-Océan. Jean-Jacques Lester pour vous accompagner en chanson jusqu'à 17h et d'ici quelques minutes, vous allez retrouver les gens d'ici. Ils sont à votre rencontre en Loire-Atlantique et en Vendée. Leur vie nous intéresse tous les jours. Ce jeudi, Marie à Saint-Herblain, qui ouvre sa maison pour de la colocation intergénérationnelle avec des jeunes. Pour le moment, Charles Doré chante sa condition d'hypersensible sur Ici Loire-Océan.

0: Art of Glass sur Ici Loire Océan. Cathy Kerzéro a rencontré pour vous une femme formidable.
1: Les gens d'ici se racontent. Marie a 73 ans, cette ancienne aide-soignante est veuve depuis 5 ans. Ses filles sont parties et elle a décidé d'ouvrir les portes de sa grande maison dans le bourg de Saint-Herblain.
2: Je suis partie sur l'allocation l'intergénération avec un temps pour toi. Donc ça, pour l'instant, ça s'est bien marché. Là, cette année, j'en ai deux. J'ai en plus mon petit-fils qui va au lycée Jules Reffel, donc qui reste dormir à la maison.
1: Donc ce qui fait au final trois loulous, c'est ça? Vous les appelez loulous. Comme ça, les loulous?
2: Ah oui, trois loulous que j'ai, voilà, parce que c'est trois L.
1: Il y a Louis, Lou et votre petit
2: neveu. Ça fait trois loups ou trois L.
1: Ils ont chacun leur chambre?
2: Oui, chacun leur chambre. Il a wifi, il prend son petit café le matin dans sa chambre, parce qu'il a la cafetière et tout ça, donc sa télé, donc voilà. Lou, c'est pareil, elle est contente aussi d'être là, comme ça ils se concertent tous les deux. Ça fait du bruit dans la maison, parce que le soir, et chacun fait sa petite cuisine, lave sa vaisselle, remet tout ça en place, et puis on regarde le film, notre feuilleton, un sacré soleil. Puis bon, il y a le bonsoir, il y a le bonjour aussi, le prendre des nouvelles de l'un et de l'autre, et puis voilà.
1: Vous mangez ensemble ou chacun un petit coin dans le frigo?
2: Ils ont chacun leur petite étagère dans le frigo, et puis le soir, on mange ensemble aussi, et chacun fait sa petite popote.
1: Et si vous faites une grosse soupe, vous en proposez quoi?
2: Voilà, une soupe ou un gâteau, ou des fruits sirops cet été, des croque-monsieur, que je ne vais pas faire des croque-monsieur que pour deux, pour moi toute seule, donc je partage en même temps.
1: Voilà. Qu'est-ce que ça vous apporte?
2: De pas être seul, de un peu de sociabilité, de parler et puis de s'occuper, penser à tout, voilà, ça m'empêche pas de, je vais au club, je sors.
1: C'est aussi un acte citoyen, parce qu'on sait que dans l'agglomération nantaise, il y a bon nombre de maisons qui sont sous-occupées.
2: Ça permet une surveillance, une aide. Si tout le monde le faisait, ce serait bien, mais voilà.
1: Et de surcroît, pour vous, Marie, on peut dire que c'est aussi un acte de résistance.
2: Ça permet de faire du mouvement dans la maison et puis ça va faire comprendre que certains, avec les agences immobilières c'est épouvantable, donc promoteur, tout. Il y a du bruit dans la cuisine et puis au moins il y a du mouvement. Il faut savoir s'occuper aussi dans des grandes maisons, s'organiser aussi dans la vie après. Il y a un avant et un après, donc il faut savoir s'occuper de ça.
1: Une grande maison qui attire les convoitises dans le centre de Saint-Herblain, Marie résiste à sa façon et aide les jeunes en leur offrant un logement à petit prix grâce à l'association Le Temps pour Toi, Toi avec un T. Cette dernière, depuis près de 20 ans, met en relation des jeunes et des personnes âgées et assure le suivi de cette cohabitation intergénérationnelle. Plus d'infos sur letempspourtoi.fr.
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0: La chanson du film Subway de Luc Besson, un film avec Isabelle Adjani, Christophe Lambert, l'interprète de cette belle chanson composée par Louis Bertignac. C'est le chanteur américain Arthur Sims qui est parti tout jeune, 2 ans après seulement, cet énorme succès. À suivre, Zaz sur Ici Loire-Océan, et dans moins de 10 minutes, toute l'actu en 90 secondes à 14h.
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1: 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Il est 14h, toute l'info en 90 secondes. Marine Logeny.
2: Un plan d'urgence pour remplacer les professeurs absents dans quelques heures ou quelques jours. Voilà la réponse d'Edouard Geffray, le ministre de l'Éducation, à la colère lycéenne. Une rencontre avec les organisations de jeunesse est prévue à 15h cet après-midi au ministère. En attendant, il y a des manifestations partout en France. Les premiers cortèges se sont élancés ce matin à Marseille. 3900 personnes selon la police, 15 000 selon la FSU. Lycéens, étudiants, enseignants, parents d'élèves manifestent. Également à Nantes, à Caen ou encore à Rennes, un rassemblement est prévu place de la Bastille à Paris à 15h. Colère également des salariés de Total Energy, la CGT mobilisée pour l'emploi et les salaires. Tous les sites du groupe sont concernés, les expéditions de carburant sont bloquées dans plusieurs raffineries selon les syndicats. Concernant la hausse des prix du carburant cette fois, Sébastien Lecornu a fait des annonces hier soir en libérant 10 millions de barils de gasoil issus de nos stocks stratégiques. Le Premier ministre ambitionne de baisser de 12 à 18 centimes le prix du litre à la pompe. La ministre de l'Agriculture, quant à elle, annonce des prêts à taux zéro pour les agriculteurs, de nouvelles mesures donc pour les exploitants frappés par la sécheresse. C'était une demande de la FNSEA qui dépendra en grande partie de l'adoption du budget. Le gouvernement a déjà annoncé en septembre un plan d'urgence de plus d'un milliard d'euros. Et puis le prix Nobel de littérature 2026 décerné à une femme, la poétesse canadienne Anne Carson, âgée de 76 ans. C'est la 19e femme à décrocher la prestigieuse récompense.
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1: Un ciel partagé entre nuages et éclaircies, que ce soit en Loire-Atlantique ou en Vendée, mais normalement plus d'averses cet après-midi. L'amélioration s'est généralisée avec des températures qui ont baissé, comprises entre 17, 18, voire 19 degrés au mieux cet après-midi. On va retrouver le même cocktail pour demain avec des températures en légère hausse. Il fera entre 18, 20, voire 21 degrés au mieux, mais toujours un ciel partagé entre nuages et éclaircies. Il y aura davantage de soleil pour ce week-end avec des températures en légère hausse.
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0: Supertramp qui faisait la danse de la pluie avec ce tube sur Ici Loire-Océan. Comme tous les jours, l'après-midi, vous allez à suivre trois chansons françaises à la suite. Que vous soyez donc à Saint-Mexant-sur-Vie, à Bonneuve ou à Saint-Colomban, Femme, je vous aime, la déclaration d'amour de Julien Clerc, Pierre Demar qui va être de retour sur scène, aussi chez nous, à Nantes et à La Roche-sur-Yon au mois de février prochain. La maison près de la fontaine où il fait bon vivre, chantée par Nino Ferrer.
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0: La maison près de la fontaine, Nino Ferrer, sur Ici Loire-Océan. Gilles Colliot va vous donner maintenant des bons plans près de chez vous.
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2: Avec toutes les heures des infos pratiques locales et utiles en Loire-Atlantique et en Vendée, Nantes en compagnie. C'est un nouveau service qui met gratuitement en relation des Nantaises et des Nantais âgés de plus de 65 ans, souffrant de solitude ou ayant des difficultés de déplacement avec des bénévoles. Ces derniers accompagnent individuellement les seniors le temps d'une sortie à pied ou en transport en commun, qu'il s'agisse d'une promenade, d'un rendez-vous médical. Un service de lutte contre l'isolement. Alors comment ça marche? En fait, c'est une coordinatrice qui centralise les demandes des seniors via un standard téléphonique, tandis que les bénévoles sélectionnent les sorties selon leurs critères et leur disponibilité. Vous avez le numéro de téléphone en mairie de Nantes. Des puces, des couturières et des loisirs créatifs. Ça va se passer à Saint-Philbert-de-Grandlieu dimanche prochain. Vous avez rendez-vous à la salle du Marais.
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0: Bobby McFerrin et son tube de beatboxing. Il fait des sons avec sa bouche pour chanter le bonheur sur ici Loire-Océan. À suivre, Gabi. Oh Gabi, Alain Bachung est dans moins de 10 minutes. Toute l'actu en 90 secondes à 15h.
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1: Ici Loire-Océan, votre radio locale, il est 15h, les infos en 90 secondes, Marine Logeny.
2: Le ministre de l'Éducation nationale doit recevoir les organisations de lycéens en ce moment, en déplacement à Reims ce matin. Édouard Geffray a déjà annoncé un plan d'urgence pour les lycées sur Parcoursup et les remplacements. Cela va-t-il suffire à calmer la colère? En attendant, en tout cas, les blocages se poursuivent. C'est aussi une grande journée de manifestation avec notamment plusieurs cortèges en route vers la place de la Bastille à Paris. Les salariés de Total Energy sont en grève. La CGT réclame une revalorisation des salaires à hauteur de 5%, soit l'équivalent de ce que le groupe promet à ses actionnaires. En face, la direction propose une prime de 1 000 euros. Après un été exceptionnellement sec, sans surprise, les nappes phréatiques connaissent un gros déficit de pluie. La situation reste très préoccupante pour 66% d'entre elles, selon le dernier bulletin du BRGM, le Bureau de Recherche Géologique et Minière. Des nouvelles mesures d'aide donc pour les agriculteurs touchés par les conséquences de cette sécheresse. L'État prendra en charge les intérêts des prêts sécheresse proposés en ce moment par les banques, des taux à 2,5% sur 2 ans. Cette prise en charge a une limite de 2 milliards d'euros selon Annie Genevard, ministre de l'Agriculture. La ministre de la Santé, de son côté, envisage d'avancer la prochaine campagne de vaccination contre le Covid. Cette année, elle doit démarrer la semaine prochaine, mardi 13 octobre, pour les plus de 65 ans et les plus fragiles. Or, tous les indicateurs de contamination sont en hausse.
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1: Un ciel partagé entre nuages et éclaircies, que ce soit en Loire-Atlantique ou en Vendée, mais normalement plus d'averses cet après-midi. L'amélioration s'est généralisée avec des températures qui ont baissé, comprises entre 17, 18, voire 19 degrés au mieux cet après-midi. On va retrouver le même cocktail pour demain avec des températures en légère hausse. Il fera entre 18, 20, voire 21 degrés au mieux, mais toujours un ciel partagé entre nuages et éclaircies. Il y aura davantage de soleil pour ce week-end avec des températures en légère hausse.
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0: Paul Simon sur Ici Loire-Océan à suivre. Trois chansons françaises à la suite, comme tous les après-midi, que vous soyez à La Bruffière, à Gens ou à Rouen. Céline Dion, toujours en résidence à Paris, actuellement. Le succès de l'été de Manon Lisa, le petit pêcheur. Et Eddy Mitchell et le drame du chômage, il ne rentre pas ce soir.
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0: Eddie Mitchell, qui s'était offert une magnifique villa avec tous ses fabuleux succès à la fin des années 80 pour profiter d'une vue sublime sur le golfe de Saint-Tropez. Et monsieur Eddie a dû faire face il y a peu de temps à des voisins encombrants, oui, des sangliers, quoi. Sur Ici Loire-Océan, Gilles Colliot, qui a des actualités à partager avec vous.
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2: Avec toutes les heures, des infos pratiques locales et utiles en Loire-Atlantique et en Vendée. À Châteaubriant, il y a une belle initiative pour tous ceux qui en ont marre de déjeuner tout seul, chez soi, au bureau ou dans sa voiture. Tous les midis, les déj' papotes. Eh bien, ça se passe plus particulièrement le mercredi de midi à 14h au centre socio-culturel intercommunal. Vous apportez, c'est simple, votre repas. Il y a une salle à votre disposition et vous partagez donc un moment convivial. En presqu'île guérandaise, vous avez un projet de création ou de reprise d'entreprise, eh bien vous avez rendez-vous mercredi prochain à La Baule pour le forum création et reprise d'entreprise. Alors que vous soyez au stade de l'idée, hein, en pleine réflexion, ou peut-être déjà engagé dans votre projet, eh bien cette journée est l'occasion de rencontrer les bons interlocuteurs et obtenir évidemment des réponses à toutes vos questions.
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0: Cutting Crew sur Ici Loire-Océan, à suivre Michel Berger et la groupie du pianiste et toute l'actu en 90 secondes à 16h.
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0: 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Toute l'info en 90 secondes, Marine Legénie.
1: Les lycéens appellent à une nouvelle journée de mobilisation mardi prochain, le 13 octobre, tout comme le syndicat SNES-FSU. Tant qu'on n'aura pas 10 milliards sur la table, on continuera à se mobiliser, selon la porte-parole de l'Union étudiante qui s'exprimait en marge de la manifestation parisienne ce matin. Édouard Geffray a annoncé un plan d'urgence pour remplacer les professeurs absents qui sera dévoilé dans quelques heures ou quelques jours. Le ministre de l'Éducation doit rencontrer également les organisations de jeunesse aujourd'hui au ministère. Des lycéens qui défilent donc partout en France. Ce matin à Marseille, ils étaient 3900 selon la police, 15000 selon la FSU. Lycéens, étudiants, enseignants et également parents d'élèves qui ont manifesté à Nantes, Caen ou encore à Rennes. Un rassemblement est en cours, place de la Bastille à Paris. Colère également des salariés de Total Énergie aujourd'hui. La CGT mobilisée pour l'emploi et les salaires. Tous les sites du groupe sont concernés. Les expéditions de carburant sont bloquées dans plusieurs raffineries, selon les syndicats. La ministre de l'Agriculture, Annie Genevard, annonce des prêts à taux zéro pour les agriculteurs. De nouvelles mesures, donc, pour ces exploitants frappés par la sécheresse. C'était une demande de la FNSEA qui dépendra en grande partie de l'adoption du budget. Le gouvernement a déjà annoncé en septembre un plan d'urgence de plus d'un milliard d'euros. Et puis le prix Nobel de littérature 2026 décerné à une femme, la poétesse canadienne Anne Carson. Le Nobel consiste en un diplôme, une médaille et un chèque d'un peu plus d'un million d'euros.
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3: Un ciel partagé entre nuages et éclaircies, que ce soit en Loire-Atlantique ou en Vendée, mais normalement plus d'averses cet après-midi. L'amélioration s'est généralisée avec des températures qui ont baissé, comprises entre 17, 18, voire 19 degrés au mieux cet après-midi. On va retrouver le même cocktail pour demain avec des températures en légère hausse. Il fera entre 18, 20, voire 21 degrés au mieux, mais toujours un ciel partagé entre nuages et éclaircies. Il y aura davantage de soleil pour ce week-end avec des températures en légère hausse.
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1: Zazie sur Ici l'Océan. Voici votre rendez-vous nature quotidien. Respirez avec Cathy Kerzéro et ses chantiers participatifs à Bas-sur-Mer, La Turballe et Assérac qui préservent la biodiversité.
2: Ici, c'est nature. Le CPE Loire-Océane, une association de protection de l'environnement basée à Mesquère, vous invite à retrousser vos manches dans le cadre de chantiers participatifs. L'objectif est de remettre en bon état écologique des milieux naturels tout en sensibilisant le grand public. Deux chantiers ont déjà été menés à Guérande et à Saint-Molf, à venir trois autres, dont celui-ci à La Turballe. Explication avec Aurélie Chanu, chargée de mission biodiversité.
3: On aide une pépinière qui s'appelle, une jeune pépinière qui s'appelle la Pépivert et qui ne travaille que sur des végétaux collectés localement sur le territoire qu'elle va ensuite faire pousser et revendre. Et donc là, on est sur une collecte de glands de chêne vert qu'elle va mettre en production pour la plantation de haies ou de boisements futurs.
2: Et puis deux autres chantiers à venir où là, il s'agit de préserver des dunes. Le premier à Bas-sur-Mer et l'autre à Assérac.
3: Exactement. À Bas-sur-Mer, on est sur la dune de la falaise avec un chantier qui se passe dans un petit boisement où l'on retire des espèces principalement ornementales qui se sont glissées dans le boisement et qui n'ont pas d'intérêt en fait à continuer à pousser sur cet espace-là. Et à Assérac, on est sur les dunes de Pont-Mahé qui ont été restaurées il y a quelques années pour retrouver leur caractère vraiment de dune grise, d'arrière-dune littorale, sur lequel des pins avaient été plantés il y a 50 ans, 70 ans. Et ces pins ont tendance aujourd'hui à repousser sur la dune et on ne souhaite pas que la dune soit de nouveau boisée, donc on invite les participants à nous aider à retirer manuellement ces jeunes plants de la dune.
2: Alors ça peut sembler paradoxal, parce qu'on pourrait se dire que ce sont des pins qui peuvent fixer la dune, ou en tout cas ça peut contribuer à la biodiversité, mais non, c'est pas bon.
3: Disons que c'est un parti pris de gestion. On n'est pas là sur une plantation de pins qui va être exploitée. On est sur un milieu naturel extrêmement rare et protégé, puisqu'il n'y a plus beaucoup de dunes grises en France sur nos littoraux. Et donc, on a un intérêt et une responsabilité à conserver ces milieux-là où une flore spécifique pousse. Et celle-ci, elle contribue vraiment à fixer la dune en profondeur avec ses racines également.
2: Même idée de protection sur la dune de la falaise à Bas-sur-Mer, où là, vous allez arracher des espèces qui, pour l'instant, ne sont pas véritablement invasives, mais qui pourraient l'être.
3: Oui, alors on est plutôt sur des espèces ornementales, donc des espèces plutôt échappées des jardins. On a identifié, par exemple, du piracanta, du cotonnet aster, des espèces que l'on retrouve assez facilement, en fait, dans les haies de nos jardins et qui sont très facilement vendues encore en jardinerie aujourd'hui. Mais effectivement, on va les retirer du boisement pour qu'elles ne prennent pas plus d'ampleur et qu'elles laissent la place à des espèces que l'on trouve plus facilement sur ce secteur-là. Typiquement, des chênes verts à cet endroit-là, des saules, des églantiers, en tout cas des espèces plus locales.
2: On vous attend pour ces trois chantiers participatifs, samedi à Bas-sur-Mer, dimanche à La Turballe et le 17 octobre à Assérac. Toutes les infos sur le site du CPIE Loire-Océane.
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0: John Warwick sur Ici Loire-Océan. À venir, c'est comme un petit quart d'heure dédié à la chanson française, puisque vous allez avoir à la suite trois chansons françaises. Que vous soyez à la pointe de Saint-Gilda ou à celle de l'Aiguillon, vous avez à suivre Ville de Lumière, Gold, et d'ailleurs évitez les Villes de Lumière ce soir si vous voulez voir les étoiles filantes à la tombée de la nuit. Indochine, Victoria, une chanson en soutien à l'Ukraine, et Francis Cabrel avec La fille qui m'accompagne.
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0: La fille qui m'accompagne, une chanson de Francis Cabrel à moustache, sur Ici Loire-Océan. C'est le moment d'avoir les bons plans dénichés par Gilles Colliot.
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2: Avec toutes les heures, des infos pratiques, locales et utiles en Loire-Atlantique et en Vendée à Saint-Jean-de-Mont, on recherche 15 foyers, 15 familles volontaires pour participer au défi Famille presque zéro déchet. C'est une aventure conviviale et gratuite qui va se dérouler de novembre 2026 jusqu'au mois de mai 27. Inscription en mairie et ça se passe dès maintenant. Ce samedi, la ville de Clisson vous invite à participer à la journée nationale de la résilience. Il y aura plein d'animations dans le centre-ville de 14h à 18h pour mieux connaître les risques, découvrir les acteurs de la prévention et des secours et à apprendre les bons réflexes à adopter en cas d'urgence. Et puis cette semaine, on vous invite au théâtre les samedis nantais à la salle Paul Fort. On vous offre deux places pour applaudir Paul Belmondo et Rebecca Hampton dans la pièce Tout sauf lui. Alors écoutez évidemment votre radio préférée Ici Matin.
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0: Coria, soirée mondaine sur ici Loire-Océan. Allez, on fait un petit break, hein. C'est notre pause humour de l'après-midi. Les frileux contre ceux qui ont toujours chaud. Nous n'avons pas tous le même thermostat intérieur. Certains ont toujours chaud, d'autres se les gèlent en permanence. Alors pour réchauffer tous les frileux, préparez-vous à chanter avec de drôles petites bêtes dans l'humour en tube.
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2: Un bon petit jeu de mots signé Morbac le Morpion, tout de suite ça réchauffe et ça rappelle peut-être de bons souvenirs à certains, des souvenirs de Chantal Goya hein, bien sûr, et de ses fans de la première heure, les Inconnus qui chantaient avec elle tous en chœur.

0: Bah là, il y en a d'autres qui vont se coller au poil peut-être aujourd'hui, hein, pour les frileux en automne. Le calvaire commence. Mais il y a franchement pire qu'un frileux français en France. Il y a le frileux français qui débarque au Québec.
1: Un matin, il faisait moins 4. Je me dis, bon, les gens vont rester chez eux pour éviter de mourir. Non, j'ai vu des gens dans des parcs en train de faire du sport en short. Je me suis dit, mais en fait, ici, vous n'avez pas de terminaison nerveuse, c'est ça que je dis. Quand tu demandes à un Français, là, ici, ça fait combien de temps que t'es là? Il te répond jamais en nombre d'années. Il te répond en nombre d'hivers, tellement ça l'a traumatisé.
0: Alors, normalement, Franjo vient de réchauffer tous ceux qui vont commencer à se plaindre, hein, des températures automnales sur le territoire français. Mais pour les Québécois, ici, c'est Tahiti, donc youpi. Et sinon, pour se réchauffer, se poêler devant la cheminée, ça marche aussi très bien.
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0: peur en larmes. Laurent Voulzy sur Ici Loire Océan à suivre. Teddy Swims. 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
1: C'était Renaud qui a récemment fêté ses 50 ans de carrière au Zénith de Paris.
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1: Ici Loire-Océan, votre radio locale, il est 17h. L'info d'ici, Céline Loiseau.
3: Le lycée des Bourdonnières au sud de Nantes, à peine rouvert, déjà refermé, car le proviseur a été pris pour cible ce midi. D'après le rectorat, vers midi, un groupe de casseurs et quelques élèves aussi, selon la communication du lycée, ont visé l'établissement avec des mortiers d'artifice et des cocktails Molotov. Il n'y a pas eu de blessés, mais les élèves et le personnel présent à ce moment-là sont choqués. La direction a fait le choix d'annuler les cours de cet après-midi et de demain. Ils avaient repris ces cours hier pour les élèves de terminale, rejoints par les élèves de première aujourd'hui. Les secondes, eux, devaient revenir demain. Une scène alors que pendant ce temps-là, en centre-ville de Nantes avait lieu une nouvelle mobilisation lycéenne pour dénoncer les classes surchargées, les postes non remplacés ou encore le système Parcoursup pour les choix post-bac. Avec en fin de cortège, quand les manifestants se sont rendus au Nef sur l'île de Nantes, des gaz lacrymogènes. D'après les syndicats, il y avait 8000 personnes dans les rues. Beaucoup de lycéens, des étudiants, des profs aussi, quelques parents. À Saint-Nazaire, contrairement à hier, avec des intrusions dans le lycée Aristide Briand, déambulations dans le calme aujourd'hui, d'établissement en établissement. En Vendée, à La Roche-sur-Yon, à la mi-journée, rassemblement là aussi dans le calme. Des étudiants de la fac de Nantes ont rejoint le mouvement. Une bonne partie du campus est fermée jusqu'à lundi et le site de Sensive est occupé par des jeunes. Mardi prochain, le 13, une nouvelle journée d'action est prévue. C'est ce qu'annonce l'intersyndicale étudiante et professionnelle. Un appel fait juste avant une rencontre entre les trois principales associations lycéennes et le ministre de l'Éducation nationale. En déplacement à Reims ce matin, le ministre a promis un plan d'urgence sur les remplacements d'ici quelques heures ou quelques jours. Eux réclament de meilleurs salaires et surtout des embauches. Des salariés de la raffinerie Total à Donge sont en grève aujourd'hui, comme leurs collègues des raffineries près du Havre et de Marseille. Pas de carburant qui sort aujourd'hui des sites, mais les stations-service continuent d'être approvisionnées, assure le groupe pétrolier. Le Conseil constitutionnel vient d'être saisi. Quant au résultat des sénatoriales en Vendée, le recours vient du candidat socialiste Stéphanie Barra, qui ne remporte pas le siège au Sénat à une voix près, car il a recueilli exactement le même nombre de voix que Maxence de Rugy, le maire LR de Talmont-Saint-Hilaire. Et dans ce cas-là, le code électoral dit que le poste revient alors à la liste arrivée en tête, soit celle des LR emmenée par Bruno Retailleau. Stéphanie Barra estime que les contrôles d'identité des élus qui votent pour ce scrutin des sénatoriales ne se sont pas déroulés dans le respect des règles. D'ici une demi-heure, retour sur Terre après 8 mois dans l'espace pour Sophie Adenau et ses 3 collègues de la Station Spatiale Internationale. Un amérissage de leur capsule au large de la Californie. Sophie Adenau est la 2e française à rejoindre l'espace après Claudie Aigneret au début des années 2000. Les Violets en Allemagne, Melsungen ce soir, c'est du handball. Les Nantais jouent leur 3e match de la Ligue des Champions. Ils ont gagné les 2 premières rencontres et sont leaders de leur groupe. Le FC Nantes qui va affronter Reims après-demain à la Beaujoire peut compter sur 2 retours importants de blessures. L'entraîneur Grégory Poirier récupère le latéral Fabien Santonze et l'attaquant Kylian Corredor. Ils étaient respectivement blessés aux genoux et aux ischio-jambiers. En revanche, le milieu de terrain Mathieu Cafaro s'est blessé, tout comme le défenseur Tilel Tati qui sera absent pour une longue période. Point fait cet après-midi sur l'infirmerie par le staff des Canaries.
1: Ah bah vous annoncez des bonnes nouvelles, puis derrière des mauvaises pour les Canaries, je veux dire. Oh, Céline Loiseau, merci.
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3: Jean-Jacques, c'est un peu comme dans le ciel. Hein,
1: bah oui, on devait avoir des éclaircies.
3: Il y en a qui rentrent, il y en a qui sortent.
1: Voilà, il n'y en a pas eu tellement que ça à Nantes, en tout cas. Je sais pas, j'espère chez vous. C'était plus couvert que prévu quand même cet après-midi. Demain, en Loire-Atlantique et en Vendée. Comment est-ce qu'on va finir la semaine? Si vous aimez les nuages, vous êtes gâtés. Hein. Il y en aura plein. Toute la journée. Et des possibilités d'averses en prime en fin de journée. Hein, avec des maximales de l'ordre de 18 à 19 degrés. Par exemple, 19 à Nantes ce vendredi. Et demain matin, donc vendredi matin, à 8h, il devrait faire 10 degrés à Châteaubriant, 11 11 à Nantes, 11 à La Roche-sur-Yon, 14 à Saint-Nazaire. Et ensuite, on devrait avoir, selon Météo France, un week-end plutôt agréable.
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1: Worlds Apart, le boys band anglais des années 90. Gros succès en France, notamment avec la reprise de Gigi Goldman. Et incroyable, pour leur 30e anniversaire, les Worlds Apart viennent à Nantes pour un concert exceptionnel au Laps, par des expositions de la Beaujoire, vendredi 16 octobre prochain. Si vous voulez y aller, dépêchez-vous, c'est maintenant, si vous êtes sélectionné, au 02 40 73 6000.
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1: Le duo avec la métaphore des touches blanches et noires du piano et Bonnie and Ivory, Paul McCartney, Stevie Wonder.

0: McCartney, Stevie Wonder. C'était en 1982 sur Ici Loire-Océan. C'est Yves à Nantes qui donc va aller voir le concert des Worlds Apart pour leurs 30 ans au LAPS, au Parc des Expos de la Beaujoire, le vendredi 16 octobre prochain. Il est avec nous, Yves. Salut Yves.
1: Oui.
0: Content.
1: Salut, tu vas bien?
0: Ça va bien?
1: Très très bien, je suis content parce que j'ai été sélectionné.
0: Oui.
1: Donc, impeccable là.
0: Impeccable, ah ben c'est impeccable. Et alors les Worlds Apart, quels souvenirs vous gardez d'eux?
1: Oh c'est, je suis déjà en retraite et donc toutes les musiques qui m'ont repris, donc j'ai essayé la semaine dernière et puis voilà, aujourd'hui
0: okay.
1: Je suis content.
0: Si vous êtes content, c'est super et on est content pour vous.
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0: Ce jeudi 8 octobre, on va continuer dans le bizarre, ça va être la journée mondiale du poulpe, enfin elle a déjà commencé cette journée mondiale du poulpe. Alors vous connaissez le poulpe quand même, 8 bras, 3 cœurs, du sang bleu et une capacité d'apprentissage hors du commun, même pour deviner les équipes qui gagnent la Coupe du Monde. Mais comme on disait dans le polar qui a été tourné à Saint-Nazaire, qui s'appelait Le Poulpe, avec Jean-Pierre Daroussin, Le Poulpe, pour l'attendrir, faut taper dessus. À suivre sur Ici Loire-Océan, le billet d'humeur d'Adèle, fan des Worlds Apart, elle connaît bien, après Marine sur Ici Loire-Océan.

0: Marine. Sur ici, Loire-Océan, maintenant, on repasse l'humeur d'Adèle qui est passée le matin. Adèle nous parlait du boys band, les Worlds Apart, qui passe à Nantes samedi 16 octobre.
1: Journée spéciale aux antipodes, traduction française de Worlds Apart. Et vous en conviendrez, ça claque quand même moins que Worlds Apart. Et alors, ils reviennent les garçons. Ils sont en tournée, ils fêtent leur 30e anniversaire au Parc des Expos de Nantes le 16 octobre prochain. Et moi, je peux m'enorgueillir d'avoir vécu LE phénomène à sa sortie. Parce qu'à l'époque, je suis au lycée. Et alors, pardonnez-moi, mais pour moi, les Worlds Apart, c'est d'abord et avant tout de la chemise ouverte sur de l'abdo et du pectoraux. Et avant de juger, il faut se remettre dans le contexte des années 90. J'ai 16 ans. Les hormones en ébullition, le seul but de ma vie, c'est de savoir dans quel sens on tourne sa langue dans la bouche d'un autre, sans se bouffer le râtelier, sport de haut niveau et sport de haut risque surtout. Et je vois débarquer quoi ? Chez Charlie et Lulu sur M6, 4 mecs avec des pectoraux comme à 100 poils, tellement huilés que tu peux te voir dedans. Tout ça monté sur des jambes moulées dans des pantalons tellement serrés que tu te dis qu'ils vont forcément se choper une cystite. Vous imaginez le choc ! Tu as d'un côté ces 4 avions de chasse dans ton poste de télévision et de l'autre côté les mecs du lycée catégorie biplace qui peuvent évidemment pas tenir la comparaison. Et à l'époque, l'abdo, c'est un élément de séduction. C'est de l'amour en muscles, les enfants. Un torse masculin bronzé et lubrifié peut te parler. Il peut te dire « Baby, please come back. Bébé, s'il te plaît, reviens. » Il peut même te donner, confère la chanson de Jean-Jacques Goldman « Je te donne ». Alors ça, c'est sûr que niveau stylisme, on était quand même sur du minimaliste. Hein. Il n'y avait pas beaucoup de tissu. La chemise était forcément ouverte au-delà du sternum. Hein, qu'il pleuve, qu'il neige, qu'il vente, des coups à se choper, des bronchopneumonies, mais par cajot. Et tu sentais bien que ça les embêtait plus qu'autre chose, cette chemise. Ça faisait joli, mais il fallait toujours ramener les deux pans vers l'arrière d'un coup sec. C'était plus une chemise, c'était un rideau de douche. Et que dire des cheveux ? Le gel coiffant, j'ai vérifié, a fait son apparition dans les années 90. Autant vous dire que chez les Worlds Apart, et tous les autres boysmen d'ailleurs, on a su très vite. On s'est engouffré dans la brèche, ou dans la mèche. On n'était pas sur une noisette de gel Viveldop, on aurait pu garer une voiture sur leur crâne par vent fort. Ça bougeait pas d'un iota, c'était plus de la coiffure, c'était du BTP. Mais c'était une autre époque. Et on pourrait se demander comment on a pu prendre au sérieux toute cette folie des boys bands, mais vous savez quoi ? Savoir que 30 ans plus tard, les Worlds Apart, qui ne sont plus que 3, sont encore dans le coin, mais moi ça me rend un chouï nostalgique. Ça fait revenir un peu d'insouciance en moi, et Dieu sait qu'on en a besoin en ce moment, à voir maintenant si on peut toujours se voir dans leur torse.

0: Imagination sur ici Loire-Océan, c'est votre info trafic en direct avec ce ralentissement sur le périphérique ouest de Nantes en extérieur. 20 minutes de temps de trajet en plus pour passer la Loire par Cheviré et vous retrouvez porte de Bouguenay. Sur le périphérique est aussi presque 25 minutes en plus, un petit peu avant Carquefou, la porte de Carquefou commence donc l'embouteillage qui va jusqu'au pont de Bellevue. Et donc voilà, c'est pour aller au sud de la Loire également.
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0: Le trio chalandais, les Sergeants Pepper sur ici Loire-Océan.

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0: Eros Ramazzotti sur Ici Loire-Océan.
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0: Et toutes les heures, ces infos utiles pour vous en Loire-Atlantique et en Vendée. À la Foissière, dans le vignoble, les jardiniers ne vont pas rater cette fête des plantes, hein, les pépites botaniques, hein, avec une trentaine d'exposants ce dimanche, hein, toute la journée. Attention, changement de lieu cette année, ça va être à l'espace Sévria. Sévria, donc, à la Foissière. Des plantes encore, plutôt des graines, hein, totalement gratuites. L'agglomération nantaise renouvelle son opération de fleurissement participatif, hein, Ma rue en fleurs. C'est jusqu'au 15 novembre, hein, les habitants des 24 communes de l'agglo peuvent se procurer un kit gratuit de graines à planter au pied des façades sur les

0: trottoirs. Vous avez rendez-vous à Nantes dans les mairies de quartier et à l'accueil du Jardin des Plantes entre 13h30 et 18h et pour les 23 autres communes dans les mairies. Pour les communes, les lieux diffèrent. Renseignez-vous auprès de votre mairie. À La Roche-sur-Yon, pour aider à vivre la perte d'un proche, l'association Famille Rurale organise un après-midi sur le chemin du deuil. Samedi prochain, à partir de 16h, au lycée des Établières. Théâtre atelier de tai chi ou de sophrologie, tarif adulte 5 euros.
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0: Bruno et ses invités au Zénith de Paris pour ses 50 ans de carrière, ça va sortir en décembre. C'est l'une des actualités musicales du jour. À découvrir dans Décibel sur Ici Loire-Océan. Pour l'instant, Bernard Lavilliers qui a fêté hier ses 80 ans.

0: Bernard Lavilliers sur Ici Loire-Océan, toujours bel et bien là Bernard Lavilliers, parce qu'il compte venir au Zénith de Nantes Métropole en février prochain.
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0: 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Émilie Mazoyer.
3: Salut tout le monde. Émilie, au rapport pour votre dose quotidienne d'actualité musicale. Nous sommes le 8 octobre et il y a tout pile 39 ans, un pionnier du rock'n'roll recevait une étoile bien méritée sur le Hollywood Walk of Fame à Los Angeles.
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3: L'étoile de Chuck Berry sur le Walk of Fame, c'était le 8 octobre 1987, il y a 39 ans, la 1857e étoile du boulevard. Aujourd'hui, il y en a 1000 de plus, et dans le lot, une vingtaine de Français, dont les chanteurs Charles Aznavour et Maurice Chevalier. Le prochain, c'est David Guetta. Il vient d'être sélectionné et son étoile sera inaugurée l'année prochaine. Au mois de mai dernier, les grands concerts anniversaires des 50 ans de carrière de Renaud ont fait le plein au Zénith de Paris. Et bonne nouvelle, ils ont été enregistrés. Pascal Obispo, Noé Préchoff et Renaud, évidemment, vous les entendez sur ce « Dès que le vent soufflera ». C'est le premier extrait du double album, hein, 31 titres, c'est énorme. Intitulé très sobrement « Renaud et ses invités au Zénith de Paris », le disque sortira début décembre avec les prestations d'une trentaine de chanteurs et chanteuses dont Alain Souchon, Francis Cabrel, Jean-Louis Aubert, Nicolas Sirkis et Hugo Frey. Très belle équipe. Stevie Wonder a tenu parole pour célébrer les 50 ans de son chef-d'œuvre « Songs in the Key of Life ». Il a dévoilé 4 chansons inédites issues des sessions d'enregistrement de l'époque. It's

dire qu'à l'époque, il les avait laissées de côté, ces chansons. Vous pouvez les écouter, les 4 inédits de Stevie Wonder, sur toutes les plateformes de streaming. Et pour les vénards qui ont réussi à trouver des places pour son unique concert en France, à Paris, attention, restez concentrés, c'est jeudi prochain. Ce serait bête d'oublier d'y aller. Marc Lavoine annonce un album de duo, certains déjà connus et d'autres inédits, avec Louane, Kenji, Clara Luciani, Philippe Catherine, Bernard Lavillier. Chers amis, sortira le 6 novembre, l'occasion de réécouter cette merveille avec l'irremplaçable Catherine Ringer.

Marc Lavoine qui va sortir donc un album de duo et on se rappelait celui-ci culte avec la regrettée Catherine Ringer. Invité ce soir dans Décibel après les infos de 19h, c'est Robert Charlebois, 82 ans, qui va être en concert à Paris. 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Maintenant, c'est Adèle Castillon. Une ex du duo nantais Vidéoclub, Adèle Castillon.

0: Manson par The Police. Il existe aussi une autre version dans la comédie musicale Moulin Rouge avec Nicole Kidman et Ewan McGregor. Une super version de Roxane, version tango. Info trafic en direct, le périphérique nantais chargé, comme par exemple dans le sens du nord vers le sud. Cette heure-là, c'est assez classique. Vous avez sur le périphérique est 20 minutes de temps de trajet en plus. Dans l'embouteillage qui va donc un petit peu avant la porte de Carquefou jusqu'au pont de Bellevue. Il vous faut une dizaine de minutes en plus aussi, boulevard de la Prairie de Mauves, pour rejoindre ce pont de Bellevue. Sur le périphérique ouest, donc en extérieur tout d'abord, 10 minutes en plus pour aller de la porte d'Armor à la porte de Bouguenay. Et dans l'autre sens de circulation, de la porte d'Armor en direction de la porte d'Orvault en intérieur, donc vous en avez pour 10 minutes en plus. On termine le long de la ligne de Bussouet au niveau de Beaulieu, donc où il faut 15 minutes en plus pour sortir de Nantes en passant par Nantes Sud.
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0: Votre jeu des sorties avec le retour des samedis nantais et samedi soir, tout sauf lui. Une pièce, une comédie à voir salle Paul Fort avec Rebecca Hampton. Et nous avons avec nous Pascal à Nantes. Salut Pascal.
3: Oui, bonsoir à tout le monde.
0: Alors Pascal, vous êtes encore en train de bosser maintenant là ?
3: Eh oui.
0: Mais vous n'êtes pas seul, je suis là. Allez, on tient le coup. Oh, on va pas se laisser faire, tiens. qu'est-ce que vous avez vu comme spectacle là, il y a pas longtemps ?
3: Ça remonte un petit peu. C'était un show qui était très sympa. C'était électronique symphonie au Zénith.
0: Ah ouais, ça c'est quoi en gros le principe ?
3: C'est des titres qui sont repris par un orchestre en version symphonique.
0: Wow.
3: Avec des chanteurs, des danseurs. C'était très sympa.
0: Ah bah très bien. Bah alors là, vous allez plutôt vous marrer. Ça va être différent.
3: Là, c'est différent.
0: C'est ambiance, bonne rigolade. Et donc vous y allez avec qui samedi soir ?
3: Ah, avec mon épouse.
0: Oh bah oui. Oui. Qui s'appelle comment ?
3: Elle s'appelle Catherine.
0: Eh ben Catherine, samedi soir, voilà, vous êtes de sortie. Super. Alors vous n'êtes pas obligé de mettre la plus belle robe de cérémonie. On vous accueille sans problème là-bas.
3: Ça devrait
0: le faire. Merci de votre bonne humeur, Pascal,
3: merci.
0: À Nantes. Oh,
3: merci
0: super.
3: Beaucoup.
0: À une prochaine. Et c'est Paris Latino, vu par le groupe Bandolero. C'était en 83.

0: professeur.
1: Chou Chou White et Soudoul de Ray. Bandoléo, donc Paris Latino, sur ici Loire-Océan, à venir l'autre Finistère des Innocents et dans moins de 10 minutes, l'actu locale.
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1: Il s'agit de Vendéens qui s'appelle Bonne Nuit.

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0: Joseph Kamel et Vita sur ICI Loire-Océan. Après les infos, il y a le groupe rock humoristique Fatal Picard à Guemnay-Pinfo demain soir dans le cadre du festival Braise Folie, avec nous le chanteur en direct tout à l'heure. Et une info rapide là de trafic qui concerne le TER pour Savenay. Donc il est annulé à 18h12 puisqu'il y a actuellement à Chantenay, là c'est la gare de Chantenay à Nantes, des personnes sur les voies.
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0: 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L'info d'ici, Céline Loiseau.
2: Un lycée visé par des tirs de mortier, un chef d'établissement pris pour cible. La scène se passe ce midi au sud de la ville de Nantes, au lycée des Bourdonnières. L'événement Marion Fersing s'est produit en marge d'une nouvelle journée d'action des lycéens.
3: Ouais, des élèves bloquaient depuis le matin l'entrée de l'établissement. Dans le calme, un blocus filtrant qui permettait à ceux qui le voulaient d'aller en cours. Mais à la mi-journée, des jeunes venus de l'extérieur, le visage masqué, vêtus de noir et soutenus par certains élèves du lycée, ont tiré des mortiers d'artifice et lancer des cocktails Molotov. C'est ce que le proviseur a écrit dans un message envoyé aux parents. Il parle même d'attaque du lycée. Proviseur qui a été visé donc directement par un tir de mortier, confirme aussi le rectorat. Il était encore ébranlé quand nous avons échangé avec lui quelques heures plus tard. Les élèves qui se trouvaient dans le lycée ont été mis en sécurité. Ils sont choqués par ce qui s'est passé, tout comme le personnel de l'établissement. Le lycée des Bourdonnières, où les cours ont été suspendus cet après-midi, ils le seront aussi au moins demain.
2: Et dans ce lycée des Bourdonnières, les cours avaient déjà été suspendus en début de semaine. Comme dans d'autres établissements nantais et nazériens, les élèves de terminale étaient revenus hier. Ceux de première aujourd'hui et demain, ce devait être le tour des élèves de seconde. Les lycéens qui viennent de se réunir en Assemblée Générale annoncent une nouvelle manifestation demain, en début d'après-midi, au Miroir d'eau à Nantes. Aujourd'hui, ils étaient déjà dans les rues. Environ 8000 selon les syndicats. Toujours pour réclamer des moyens, des remplacements de professeurs, avoir des classes moins surchargées. Il y avait des lycéens, bien sûr, des adultes, des profs comme des parents, des étudiants aussi qui ont rejoint le mouvement. Une partie de la fac de Nantes est fermée, le site de Sensive est occupé. Des manifestants qui ne comptent pas arrêter leur mouvement.
4: Plus on manifeste, plus on va se faire entendre et c'est parfait. Faut aussi que je me repose, ça fait longtemps que je suis dans les manifs et tout, du coup je suis fatiguée. Mais d'une manière générale, on est là, on est à l'affût carrément. Là cette nuit j'étais à la fac qu'on a occupée.
5: On a besoin de monde à la fac, pas tout le monde, mais venez si vous êtes prêts et prêtes. Le but étant de bloquer cette fac jusqu'à ce qu'on obtienne ce qu'on a besoin.
6: De toute façon on se mobilise partout et là ça fait plaisir, j'ai vu mes profs, il y avait mon directeur de lycée, il y avait le CP aussi, j'ai vu ma prof d'histoire.
7: Tant qu'on ne se fera pas écouter, qu'il n'y aura pas vraiment de réels changements ou de réelles promesses de changement, la mobilisation ne cessera pas. Jusqu'au 17 octobre, ça va faire que monter, parce qu'il y a eu un appel à manifester pour les services publics, les pompiers, les agriculteurs le 17 octobre.
8: Et après, il y aura les vacances pour se reposer et on continuera s'il faut continuer, juste on va se faire entendre et une réponse claire, quoi.
2: Des propos recueillis par Juliette Bourgeot. Et lors de cette mobilisation nantaise, les forces de l'ordre ont dispersé certains manifestants avec du gaz lacrymogène, notamment en fin de cortège au niveau des nefs sur l'île de Nantes. À Saint-Nazaire, après la journée tendue d'hier avec des intrusions au lycée Briand. Ce matin, la déambulation d'établissement en établissement s'est déroulée dans le calme, tout comme le rassemblement de midi en centre-ville de La Roche-sur-Yon. Le ministre de l'Éducation nationale doit annoncer ce soir aux 20h de TF1 des premières mesures concrètes d'après Matignon. Avant même ces annonces, je vous le rappelle, les lycéens nantais font savoir que demain après-midi, ils manifesteront à nouveau, et ce, avant une nouvelle journée de mobilisation partout en France, mardi le 13 octobre. Les expéditions de carburant ont été bloquées aujourd'hui à la raffinerie Total de Donges, mais aussi celle située près du Havre et dans les Bouches-du-Rhône. Mais l'approvisionnement des stations-service est toujours assuré d'après Total Énergie. La CGT appelait à une journée de grève autour des salaires et surtout pour réclamer des embauches. Il a raté l'élection comme sénateur de Vendée à une voix près il y a 10 jours. Le socialiste Stéphane Ibarra a saisi le Conseil constitutionnel pour demander l'annulation du scrutin. Il avait recueilli le même nombre de voix que Maxence de Rugy, le maire LR de Talmont-Saint-Hilaire, et en cas d'égalité, le code électoral prévoit que le siège en question soit attribué à la liste arrivée en tête, et dans le cas présent, il s'agit de celle de l'Union des droites emmenée par Bruno Retailleau. Stéphanie Barra estime que certains contrôles d'identité d'élus votants ce jour-là n'ont pas eu lieu dans les règles. Après 3 semaines de championnat, les handballeurs nantais retrouvent l'Europe ce soir. Déplacement en Allemagne à Melsungen. C'est la 3e journée de la Ligue des Champions et les Nantais sont invaincus et leaders de leur groupe. À deux jours de la reprise de la Ligue 2 de football, match à la Beaujoire face à Reims, le FC Nantes ne sera pas au complet. Précision cet après-midi de l'entraîneur Grégory Poirier sur l'infirmerie. Le latéral Fabien Santons, blessé au genou, et l'attaquant Kylian Corredor, touché lui aux ischios, reviennent d'une longue convalescence. Mais d'autres se sont blessés, le milieu de terrain Mathieu Cafaro ainsi que le défenseur Tilel Tati. Lui sera absent un bon moment. Alors que le temps file et que Jean-René Bernodot n'a toujours pas trouvé de nouveau sponsor maillot pour son équipe cycliste en remplacement de Total Energy, la formation vendéenne basée aux Essarts enregistre un nouveau départ, celui de Matteo Vercher, 25 ans. Il s'engage pour un an avec une équipe espagnole. Un départ de plus après ceux déjà connus d'Anthony Turgis, de Jordan Jega ou encore d'Emilien Janer, le local de l'équipe, car il est originaire de Saint-Paul-en-Paré, près des Herbiers.
0: Merci Céline Loiseau.
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0: Et à Nantes, ça a été plus couvert que ce que c'était prévu à la base. Bon, là, on termine pas trop mal la journée quand même. Allez, demain, en Loire-Atlantique et en Vendée, comment est-ce qu'on va finir la semaine? Une belle couverture nuageuse toute la journée vous attend et des possibilités d'averses aussi en fin de vendredi. Les maximales un peu plus dans, on va dire, l'ambiance automnale, 18 à 19 degrés, par exemple 19 à Nantes. Et demain matin, à 8 heures du matin, il y a 10 degrés à Châteaubriant, 11 à Nantes. Prévu également 11 à La Roche-sur-Yon, 14 à Saint-Nazaire. Et selon Météo France, on devrait vivre un week-end plutôt agréable. Votre info trafic en direct avec des bouchons qui sont résorbés un peu sur le périphérique ouest. Maintenant, il y a juste un ralentissement en extérieur sur le périphérique ouest pour aller de la Porte d'Armor à la Porte de l'Istuaire. Vous en avez pour un peu moins de 10 minutes en plus. Apparition d'un ralentissement sur le périphérique sud dans le sens Saint-Sébastien-sur-Loire, donc Sorinière, et vous en avez pour 10 minutes en plus. Il s'agit donc de travaux qui engendrent ce problème de circulation. Et sinon, sur le périphérique est, enfin en intérieur, à partir de la porte de Carquefou commence le ralentissement qui vous mène jusqu'au pont de Bellevue. Vous en avez pour une vingtaine de minutes en plus. Ah ben, j'allais pas oublier quand même le pont de Thoiré sur Loire, où il y a 15 minutes en plus pour aller au sud de la Loire.
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2: Oui, je sais pas comment ils faisaient d'ailleurs.
0: Bah, ils étaient très forts. Hein.
2: Bah oui.
0: Alors moi, c'est un peu vieux maintenant pour faire des trucs comme ça. Hein. Mais eux, ils continuent. Et oui.
2: Ils sont même pas à l'imbago.
0: Non, même pas ça. Ah, ils sont incroyables, ils sont hyper entraînés, ils pourraient nous jouer ce morceau. Hein. Ah Céline, ça rappelle des bons moments.
2: Ah oui,
0: toute moments,
2: ma jeunesse.
0: Ça. Ah ouais. 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
0: Daniel Balavoine, le révolté aussi, Daniel Balavoine, puisqu'il parlait au président Mitterrand.

0: Et oui, c'est Daniel Balavoine qui, dans un plateau télé, à un moment d'émission d'info, qui avait dit au président Mitterrand qu'il ne comprenait pas la jeunesse d'aujourd'hui. Nous avons donc Manuela Villeneuve-Henry, donc en plein rattrapage pour les Worlds Apart. Manuela, contente de cette surprise?
1: Super contente. Bonjour, Jean-Jacques.
0: Bonjour. Oui, vous suiviez vraiment ce groupe à l'époque?
1: C'est de ma génération. Oui.
0: Ah ouais. Ils sont toujours restés beaux gosses, hein. Je ne sais pas ce qu'ils font pour ça.
1: C'est vrai, beaucoup de sport, je pense, mais...
0: Ouais, sans doute. Ouais, c'est agaçant, alors.
1: Ouais, c'est vraiment pénible.
0: Je suis jaloux. Ah, ça va pas du tout. Ils sont pas normaux. C'est des super-héros. Manuela, quel est le dernier spectacle que vous ayez vu, vous?
1: C'était aussi un beau gosse, c'était Matt
0: Pokora. Ah oui, il y a pire, en effet. C'est vrai. Bon, vous choisissez en fonction, c'est ça, en fait? C'est sur le physique?
1: Non. En parler comme ça? Non.
0: En tout cas, le 16 octobre, vous êtes prise, hein, ça c'est sûr. Hein, vous allez au Parc des Expos. En même temps, vous allez découvrir une nouvelle salle, vous voyez? C'est le bonus.
1: Découvrir à ma fille qui est beaucoup plus jeune, donc là c'est pas de sa génération.
0: En plus, vous avez, justement, confrontation, ça va amener des conversations, ça va être génial. Waouh! Wow. Merci d'avoir été avec nous, Manuela.
1: Merci beaucoup. Merci.
0: Et puis, une prochaine, salut!
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0: Les Fatal Picard vont être avec nous parce que demain soir, ils sont à Guémené Pinfo. Vous vous rappelez ce groupe? Il n'avait même pas participé à l'Eurovision pour défendre les couleurs de la France à l'époque. Quelle riche carrière en 25 ans. Ah, ils vont avoir des choses à nous raconter, notamment le chanteur qui va être avec nous. C'est après Vianney sur Ici Loire-Océan.

0: Vianney sur ICI Loire-Océan. Tous les soirs, vos idées de sortie en direct. Ils ont 25 ans d'existence, hein, on les adore, les Fatal Picard. Et ils sont devenus l'un des plus grands groupes de scène, de la scène musicale française. Et leurs performances sont à chaque fois invraisemblables, drôles comme c'est pas permis. Puis surtout, on a envie de chanter à tue-tête avec eux. Et ils passent demain soir chez nous à Guémené-Pinfo dans le cadre de Brest Folie. Avec nous, le chanteur Pascal Léger. Bonsoir, non, c'est Paul. Oh là, pourquoi j'ai dit Pascal?
1: C'est plutôt Paul. Pascal, c'est mon frère jumeau maléfique, mais il n'est pas là aujourd'hui.
0: Ah oui, il est maléfique à ce point-là.
1: Ouais, exactement. Ouais, exactement.
0: Oh mon Dieu. Paul, alors, ça vous fait quoi d'aller à Guémené-Pinfo, le pays des Trois Rivières, et pour un festival plutôt braise, breton?
1: Eh bien, écoutez, moi, si vous voulez, moi, je suis rennais, en fait, donc ça m'arrange, c'est vraiment pas loin.
0: Ah ouais, voilà. C'est pas mal.
1: Ça c'est le premier truc déjà de base.
0: Oui.
1: Voilà. Et donc ça c'est vraiment cool. J'y vais en famille. C'est très sympa. Je suis pas obligé de prendre 50 trains pour rejoindre je ne sais pas quel petit village au sud de Toulouse, tu vois.
0: Oui.
1: Et donc non, donc c'est vraiment bien. Voilà. Et puis bah allez, voilà, je suis bien placé vu que j'habite en Bretagne pour dire que voilà, c'est toujours des super ambiances en Bretagne. Voilà, il y a toujours beaucoup de gens qui viennent. C'est toujours bienveillant. C'est toujours sympa. Donc je suis très content de jouer en terre bretonne.
0: Eh ben les Fatal Picard sur scène, pour l'ambiance, je vous propose un extrait là. Elle est pas belle.

0: Ouais, j'avoue.
1: Ouais, quand même.
0: Oui, c'est vrai que là, vous avez choisi un extrait où on m'entend un peu haranguer la foule. C'est vrai que bon, voilà, bon, il y a quand même des textes, il y a quand même des histoires qu'on raconte, voilà. Mais c'est vrai que c'est un live, donc effectivement, voilà, on essaie de faire ça le mieux possible, en mettant plus d'énergie possible, en ayant le plus l'idée, voilà, de l'interactivité, du partage avec le public et tout. Et c'est vrai que les concerts des Fatal Picard, c'est toujours un chouette moment, quoi.
1: Ah bah complètement. Surtout que, comme vous le disiez, les chansons racontent des histoires, et à chaque fois, vous les mettez bien en place, ces histoires avec le public. Vous êtes assez taquin. Manquez pas d'humour.
0: Non, mais il faut. Moi, je pense qu'il faut. Il faut un peu. Il faut des fois un peu. Voilà, bousculer les gens, mais c'est voilà, c'est toujours bienveillant. Voilà, moi, je suis pas. Voilà, je vais pas, comme on dit, je vais pas afficher les gens. Je rigole un peu, je les chambre un peu, et puis comme ça, voilà, ça fait une ambiance, ça participe à l'ambiance, voilà.
1: Alors, 25 ans d'existence, est-ce que sur scène, quand on a une patate pareille, on s'entretient, on fait du jogging tous les jours, qu'est-ce qu'on fait?
0: Là, franchement, je vous avoue, c'est exactement ça. Moi, là, vraiment, j'approche la cinquantaine, et c'est vrai que la préparation d'avant-concert, voilà, on a toujours fait tous un peu de sport et tout. Mais en fait, c'est pas tant la prépa physique, en fait, c'est plutôt les temps de récupération. Ah. Effectivement, là, quand tu rentres et que t'as enchaîné quelques dates, effectivement, tu t'en remets beaucoup moins vite que quand t'avais 25 ans, quoi.
1: Et oui. Et bon, il y a un moment, il y a une histoire de cassette vidéo, vous passiez sous le manteau, des beaux souvenirs de jeunesse, d'adolescence, j'ai envie de dire.
0: Vous parlez de Rebecca, sûrement.
1: Ah, peut-être. Rebecca. Ouais.
0: Oui, c'était l'époque où effectivement, tous ces films, un petit peu olé olé, c'est difficilement trouvable, hein. Il n'y avait pas d'internet, il n'y avait rien, donc c'est vrai que quand effectivement, en tant qu'adolescent juvénile boutonneux et complètement omnubilé par cette chose magnifique, hein, qui est quand même le rapport humain, quoi, c'est vrai que quand tu avais l'occasion d'avoir une cassette, c'était fait. On a voulu raconter cette histoire. Alors oui, je ne fais pas du tout la promotion des films pornographiques, c'est scabreux, c'est un univers qui est vraiment moche, qui est avilissant aussi quelque part. Et voilà, je voulais parler de cet objet mythique qui était effectivement le film de Canal Plus qui avait enregistré le père du frère d'un copain qui connaissait un gars qui faisait du basket avec mon voisin, quoi. Tu vois, c'est un peu salé, quoi. Et voilà,
1: c'est ça. Mais oui, c'est pour ça. Vous parlez de tout, en fait. Sur scène, les Fatal Picard, c'est des concerts d'exception. Alors, si ça vient près de chez vous, faut y aller à Guémenet-Pinfo. Vous êtes gâtés. C'est demain soir dans le cadre de Brest Folie. Merci, Paul, d'avoir été avec nous, Paul Léger.
0: Avec plaisir. Merci. Merci à toi.
1: Merci. Voici le boss. Infatigable. Bruce Springsteen, puisqu'il prépare en ce moment deux nouveaux albums.

0: Bruce Springsteen avec un Grout sur ici Loire-Océan. Il reste encore des ralentissements sur le périphérique nantais important, comme par exemple le périphérique Est. Vous en avez pour 15 minutes de temps de trajet en plus si vous êtes coincé dans l'embouteillage qui va de la porte de Carquefou jusqu'au pont de Bellevue. Le pont de Thoiry-sur-Loire est chargé également pour passer au sud. 15 minutes en plus pour le pont de Thoiry-sur-Loire. Et sinon, reste l'embouteillage aussi un peu moins de 10 minutes sur le périphérique sud dans le sens Saint-Sébastien. Porte des Sorinières, parce que il y a des travaux à ce niveau-là, ça ralentit un peu la circulation.
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0: Merci.
1: Céline Dion sur Ici dans l'Océan. Céline Dion qui va encore donner des concerts à Paris. Elle est à 10 jours de la pause des vacances avant de revenir au mois de mai.
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1: Toutes les heures, trois infos utiles en Loire-Atlantique et en Vendée. La zone bleue Desnais passe à 2 heures. Ça facilite l'accès au commerce et ça encourage à venir dans le centre-ville. Si vous voulez bénéficier de ces 2 heures de stationnement gratuit dans le centre-ville Desnais, vous pouvez vous procurer le disque bleu, les nouveaux disques bleus auprès de vos commerçants ou à la mairie. Transdev Cap Atlantique Mobilité organise demain une matinée de découverte des métiers de la conduite. Une rencontre ouverte à tous. Demandeurs de emploi, titulaires du permis D, l'occasion de vous mettre au volant d'un simulateur et d'échanger avec des professionnels du transport. 2 sessions demain, 9 octobre, dont vendredi, donc 9h15, 11h. Agence France Travail La Baule, à La Baule Escoublac. Semaine de l'amélioration de l'habitat, rénovation énergétique, adaptation de votre logement à Nord-sur-Erdre. Ce soir donc à la mairie, animation sur la rénovation performante et le confort d'été. Demain matin, un stand avec un ergothérapeute pour adapter le logement et un conseiller rénovation énergétique qui va répondre à vos questions sur la place du marché de Nord-sur-Erdre.
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1: Un nouveau thriller ce soir sur TF1, Intraçable, une série paranoïaque et numérique avec Sophia et Saïdi. C'est dans les coulisses télé dans quelques minutes et tout de suite, Jimmy Cliff.

0: Julien Lieb, l'ancien de la Star Academy sur ici Loire-Océan, alors que la Starac 2026 va commencer samedi.
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0: Les coulisses télé, comme tous les soirs, avec Patrice Gascoigne. Et ce soir, Patrice, vous nous parlez de la série Intraçable. Sur TF1, ça commence ce soir. Ça va nous montrer à quel point il est difficile de disparaître d'Internet.
3: Julia a un mari, Julia a un fils, mais Julia a aussi un drame qui la hante jour et nuit.
4: Ça a commencé. Il est l'heure.
5: Mais c'est tout.
6: Je suis la femme de David Becker. Il est mort il y a 7 ans.
7: David,
6: j'ai pratiquement tout oublié de l'accident. Jusqu'à hier soir.
3: Mais que s'est-il passé hier soir? Ce que je peux vous dire, c'est que Julia est interprétée par Sophia Issaidi. Vous l'avez compris, Julia a perdu son mari dans un tragique accident. Depuis, elle a tout fait pour se reconstruire. Elle a un nouveau travail, elle est taxi. La relation avec son fils est très difficile. Jusqu'à ce soir où un inconnu monte dans son taxi et Julia reconnaît ce visage. À partir de là, elle se lance dans une quête vertigineuse pour la vérité. Une quête face à un ennemi mystérieux, un hacker. Pour s'en sortir, elle doit se mettre en état de mort numérique, c'est-à-dire se débrouiller sans téléphone, sans ordinateur, sans carte de crédit. L'histoire est palpitante, elle est écrite par 4 personnes, Amy Cohen, Raphaël Meyer, Mathilde Arnaud et France Ortelli. J'ai demandé à Amy Cohen comment on écrivait une série à 4 mains. Qui fait quoi? Écoutez sa réponse.
8: Écrire une série, c'est un très long processus avec plusieurs étapes clés. Premier, il y a l'idée, c'est la création. Puis ensuite, il y a les arches, ça c'est l'histoire concrète. Puis les scénarios, qui eux sont la division de l'histoire en épisodes. Et donc avec Raphaël Meyer, quand on a créé la série, on a décidé d'ajouter une personne à chaque étape. Parce que l'écriture, comme son nom l'indique pas, c'est surtout beaucoup de discussions. Et la discussion, ça a besoin d'énergie. Et donc on a fini par se retrouver à 4 avec France et Mathilde à discuter pour que l'histoire prenne forme. Et ensuite seulement, chaque scénariste part de son côté pour écrire un ou plusieurs épisodes. Et Raphaël et moi, après, on fait la supervision de tout ça pour avoir une cohérence entre les épisodes. Donc en fait, on n'écrit pas à 4 mains, mais on développe l'histoire à 4 cerveaux. Voilà.
3: Grâce à Amy Cohen, l'un de ses auteurs, vous savez comment a été écrite la série Intraçable, à voir ce soir sur TF1.
0: Dans Ici Sport, d'ici quelques minutes, nous allons vous parler du VFC La Roche-sur-Yon, toujours leader de Ligue 3 Pro de foot. C'est après Get Down, Saturday Night. Oliver Chetham sur Ici Loire-Océan.

0: Ah oui, Oliver Cheatham. Et dernier point, un nouveau trafic vite fait, parce que heureusement ça va mieux sur le périphérique nantais. Il reste quand même un ralentissement assez important, une douzaine de minutes en plus, sur le périphérique est en intérieur pour aller sur le pont de Bellevue. Et toujours aussi, en raison des travaux, un petit peu de patience à voir sur le périphérique sud, dans le sens Saint-Sébastien, sur Loire, porte des Sorinières. Et maintenant, donc, ici sport, et on va vous parler une nouvelle fois donc de ce beau parcours pour ce début de saison du VFC La Roche-sur-Yon qui fait toujours sensation en Ligue 3. Le VFC La Roche-sur-Yon reste numéro 1 du classement de la Ligue 3 après le match de samedi dernier à domicile face à Aubagne. Une victoire 3 buts à 1 pour les Lyonnais, ça n'a pas été aussi simple qu'il n'y paraît. Le président du VFC La Roche-sur-Yon, Christophe Chabot, raconte le match.
1: Oh ben, ça a été une rencontre, une fois de plus, à forte émotion. D'abord parce que Aubagne nous a malmenés en première mi-temps, donc on est rentré à la mi-temps avec un but de retard. La deuxième émotion s'est produite, j'ai cru comprendre, parce que j'y étais pas, mais dans le vestiaire où les joueurs se sont fait remonter les bretelles. Et puis la troisième émotion, ça a été cette deuxième mi-temps de rêve sur laquelle on a marqué 3 buts et on aurait pu en mettre 6. Enfin voilà, on a vu deux équipes complètement différentes et ça a été un beau délire avec des buts magnifiques, donc on s'est régalé.
0: Ah bah du coup, vous êtes toujours leader, hein. Voilà, vous ne décollez pas de cette place de premier de la classe, on va dire, en Ligue 3, et donc le prochain rendez-vous, c'est la semaine prochaine, vous vous déplacez à Caen, alors de sérieux clients quand même, les Canets. Hein.
1: Oui, bah écoutez, ça fait partie, Caen fait partie des très très grosses écuries, c'est un peu l'heure de vérité qui approche pour nous, parce qu'effectivement, Caen et Rouen sont annoncés comme les deux favoris. Le maître mot, c'est de prendre du plaisir. Voilà, on profite de l'instant présent et on verra bien dans quelques matchs où on en sera.
0: Et comme vous allez voir les joueurs, est-ce que vous pensez qu'ils gardent, eux, la tête froide, ou est-ce qu'il n'y a pas une certaine dynamique quand même qui rentre en jeu?
1: Alors, on a évidemment la dynamique de la gagne et tout ce qui va avec, comme bonne humeur, bonne ambiance. Concernant la grosseur de la tête, je vous prie de croire que et les coachs et moi-même sommes là pour mettre les choses au point, pour éviter qu'ils soient obligés de changer de casquette trop vite, parce que là, on est là pour ça. Mais en vrai, c'est pas très difficile à faire, parce qu'on a vraiment affaire à une vraie bande de mecs bien. C'est aussi l'un des secrets de la réussite du moment.
0: Christophe Chabot, président du VFC La Roche-sur-Yon, toujours devant Rouen et Caen au classement. Prochain match dans une semaine, un déplacement à Caen.

0: Florent Pagny sur Ici Loire-Océan à suivre. La balade de gym de Alain Souchon et après les infos 19h ce soir dans Décibel, l'émission musicale, l'invité Robert Charlebois.
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6: Non, quelle voix.
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5: va,
6: ça va être sec aujourd'hui par contre.
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0: C'était Alain Souchon.
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0: 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Marine Legénie.
2: Quelle suite pour le mouvement des lycéens. En attendant les annonces d'Édouard Geffray, ministre de l'Éducation nationale, ce soir aux 20h de TF1, des mesures concrètes, promet Matignon. Les associations de lycéens, d'étudiants et le SNES-FSU appellent à une nouvelle journée de manifestation mardi prochain, le 13 octobre, alors que l'acte 4 est en train de s'achever ce soir. Sur la place de la Bastille à Paris, les gendarmes et CRS ont demandé aux manifestants de se disperser. Les jeunes quittent la place petit à petit. Marie Boéda, vous avez rencontré une mère et son fils.
3: Des mots écrits en bleu sur la pancarte de Nadia.
4: Des élèves sans prof, des profs sans poste, Académique Créteil, tu te fous de nous.
3: Elle est professeure de français, contractuelle, se tient prête à remplacer les enseignants manquants, sauf qu'on ne l'appelle pas.
4: Exactement, et je sais que pas seulement dans l'Académie de Créteil, mais également dans l'Académie de Versailles, il y a eu de nombreux contrats de contractuels qui n'ont pas été renouvelés, en particulier pour les professeurs d'histoire et géographie à l'Académie de Versailles.
3: Des académies de plus en plus désorganisées, déplore cette maman, accompagnée de son fils de seconde, Antoine.
5: Aujourd'hui, je suis censé avoir cours, en fait. Je viens en séchant un petit peu les cours, mais bon, elle m'a théorisé, donc ça passe.
3: Son lycée à Vitry ne bloque pas, ce qui ne l'empêche pas de faire entendre sa voix. Et quand on lui parle des réponses du ministre de l'Éducation nationale au mouvement lycéen, il secoue ses boucles brunes.
5: Bah, c'est du foutage de gueule, enfin, on sait très bien qu'ils vont jamais le faire. C'est des paroles comme ça pour apaiser les tensions, mais on sait très bien qu'au final, il n'y aura aucune répercussion.
3: Demain, retour en cours pour l'adolescent. Il espère convaincre ses camarades de bloquer l'établissement.
2: Reportage signé Marie Boéda, place de la Bastille à Paris, pour Ici Paris, Île-de-France. Des manifestations parfois tendues, un lycée proche de Bordeaux était en partie saccagé, provoquant plusieurs centaines de milliers d'euros de dégâts selon le proviseur. Une dizaine d'ordinateurs d'une valeur d'environ 3 000 euros pièces ont été volés, d'autres endommagés. Concernant une autre crise, celle des carburants, on apprend ce soir que Sébastien Lecornu recevra lundi les distributeurs à Matignon pour organiser concrètement la baisse des prix à la pompe après l'annonce de la libération de 10 millions de barils des stocks stratégiques. L'exécutif qui tente d'éteindre plusieurs feux avec de nouvelles mesures d'aide pour les agriculteurs, cette fois touchés par les conséquences de la sécheresse. Édouard Marguier, l'objectif cette fois, c'est de soulager les trésoreries grâce à des prêts à taux zéro.
6: L'État prendra en charge les intérêts des prêts sécheresse proposés en ce moment par les banques, des taux à 2,5% sur 2 ans, avec une limite de 2 milliards d'euros, à condition que le prochain budget de l'État soit adopté. Ces prêts serviront à acheter du fourrage pour les éleveurs qui risquent d'en manquer, car vu les prairies brûlées, ils utilisent les stocks depuis cet été. Ça peut aussi servir pour des semences et des engrais. Le ministère estime que 35 000 exploitations françaises sont en péril. Cette mesure vient compléter le plan d'urgence sécheresse annoncé il y a un mois, 1,3 milliard d'euros, qui contient notamment l'aide à l'achat de gasoil non routier qui sert aux engins agricoles. Elle est de 15 centimes par litre. La ministre s'engage à faciliter la procédure pour son remboursement sur facture. Elle est jugée trop longue et complexe par les syndicats.
2: Précision signée Édouard Marguier. Le splashdown est fait. Sophie Anneau est rentrée à la maison. L'astronaute française a bien amerri au large de la Californie à 17h34, heure française, à bord de la capsule Dragon. Sophie Anneau est restée au total 235 jours dans l'espace. Les équipes de récupération sont sur place pour extraire les 3 astronautes de la capsule. Et ensuite, pas de répit pour Sophie Anneau, c'est ce qu'explique le médecin aérospatial Franck Lehaut.
7: On va rapatrier Sophie Anneau au plus vite, c'est ce qu'on appelle le direct return. Donc pourquoi ? Parce que on a deux objectifs. Premièrement, il y a des scientifiques qui ont comme objectif de voir un petit peu, d'étudier précocement dès son retour les effets de la pesanteur sur les divers systèmes de son corps, les os, les muscles, le système ORL, etc. Et d'un autre côté, on a les médecins qui vont vouloir commencer à la rééduquer, à la réadapter à la pesanteur terrestre. Donc déjà, on va la transférer très vite à Cologne, elle y sera demain. Et pour elle, va commencer un séjour peut-être d'environ 3 semaines. Bon, elle va vivre dans l'Enviab, hein. C'est une sorte de laboratoire scientifique qui est à Cologne, où elle pourra recevoir sa famille. Elle sera dans un appartement confortable, mais elle aura tous les équipements et le personnel dédié autour d'elle pour la prendre en charge et la rééduquer.
2: Vidéo de cet amérissage sur ici.fr. Le prix Nobel de littérature 2026 décerné à une femme, la poétesse canadienne Anne Carson, âgée de 76 ans. C'est la 19e femme à décrocher cette prestigieuse récompense.
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0: À Nantes, ça a été plus couvert que prévu cet après-midi de jeudi et demain. En Loire-Atlantique et en Vendée, comment est-ce qu'on finit la semaine? Avec une belle couverture nuageuse toute la journée et des possibilités d'averses en fin de journée. Les maximales un peu plus fraîches demain, mercredi 18 à 19 degrés, par exemple 19 à Nantes. Et demain matin, on se réveille à 8h du matin avec 10 à Châteaubriant, 11 à Nantes, 11 à La Roche-sur-Yon, 14 à Saint-Nazaire. Et selon Météo France, on devrait avoir un week-end plutôt agréable.
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8: Salut à toutes, salut à tous et bienvenue dans Décibels. On est ensemble jusqu'à 20h. Et de la musique, oh oui, il y en aura, il en sera question. Aujourd'hui, c'est l'anniversaire du premier tube de U2. Aujourd'hui aussi, au programme, un blind test pour lequel vous pouvez d'ores et déjà vous inscrire en appelant... qui donc ? Oumaïma ! Oh, c'est Oumaïma ce soir au 0810 055 056 0810 055 056. Un blind test dont le thème sera le Québec. Pourquoi ? Vous demandez-vous peut-être. Eh bien, pour le plaisir, vous répondrai-je, mais aussi parce que notre invité de ce soir est la statue du commandeur québécois.

bois ce soir dans Décibels. Ceux qui nous suivent depuis la première saison savent que ce n'est pas la première fois, mais savent aussi qu'il a énormément d'histoires à raconter, énormément de talent, évidemment. 60 ans de carrière, une vingtaine d'albums et puis plusieurs vies pour cet artiste incroyable qui vient annoncer son retour sur scène en France au mois de mars prochain. Robert Charlebois est l'invité de Décibels. Mais avant... Avant, on vous annonce que tout ce pognon dépensé à louer tous les mois Disney Plus pour que vos enfants regardent en boucle La Petite Sirène, Pocahontas, que ne sais-je, ça va peut-être enfin vous servir à vous aussi, puisqu'à partir de demain, en streaming sur Disney Plus, il y a... Non, pas les Beatles, bah non, c'est Oasis. On s'y tromperait. Don't Look Back in Anger, le documentaire sur la reformation d'Oasis et la réconciliation des frères Gallagher, dès demain sur

0: Oasis, Don't Look Back in Anger, la chanson d'il y a 30 ans, et le film documentaire à voir dès demain donc sur Disney Plus et sur Hulu. Bon, il était sorti au cinéma, donc je vous cache pas que moi je suis allée voir au Cinoche, et franchement ça vaut le coup, c'est génial de voir les frères Gallagher se réconcilier 16 ans après leur séparation en France, on s'en souvient bien, au festival Rock en Seine. Donc voilà, c'est un très très beau film. Si vous n'avez pas de code Disney Plus, n'oubliez pas de faire tourner, hein, c'est comme ça qu'on fait, on fait tourner les codes Canal, Disney, Amazon, Netflix, comme ça on peut tous voir un peu tout ce qu'on veut, quoi. Enfin, c'est une bonne méthode, je crois.
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0: Le coup de cœur du jour est signé sur le label Atome. Il s'appelle Johnny Montreuil. Johnny, parce qu'il est fan de Johnny Cash. Et Montreuil, parce qu'il a fixé sa vie de nomade dans une caravane sur un terrain vague à Montreuil, il y a maintenant une vingtaine d'années. Et c'est là qu'il vit et qu'il compose. Donc, depuis le milieu des années 2000, Johnny Montreuil va sortir un quatrième album au printemps prochain. Et on a aujourd'hui la sortie du premier extrait qui s'appelle Les Ascenseurs. Vous allez voir que ce garçon a une super voix, c'est un très bon auteur. Il est rock, oui, mais aussi country, rockab, chanson. Bref, un immense coup de cœur pour Johnny Montreuil et ses ascenseurs.

0: Il s'appelle Johnny Montreuil. Vous l'avez compris, certains prennent l'ascenseur social, tant mieux pour eux. Ils partent de zéro, mais lui, il dit « Moi, je suis parti de moins 30 et je cours dans les escaliers. » Il est trop fort, Johnny Montreuil. L'album, c'est au printemps et son prochain concert, c'est en banlieue parisienne, à Saint-Ouen, le 7 novembre prochain. Restez dans le coin, les amis. Décibel revient avec Robert Charlebois.
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2: Et dans Décibels, ça y est, il est arrivé, le seul, l'unique, la légende, Robert Charlebois, bonsoir.
3: Le lapin bleu en personne, Émilie.
2: Le lapin bleu personne de Émilie Joly, bleu. Vous savez, quand j'étais petite, je vous écoutais tout le temps dans Émilie Joly. Hein.
3: Ben écoutez, la dernière fois que je suis allé en Corse, je sais qu'il y a peut-être des amis qui nous écoutent en Corse.
2: Ouais.
3: Il y a deux belles petites filles de 50 ans qui rentrent dans un bar et qui me disent « Ah, c'est le lapin bleu !»
2: Eh oui, écoutez, souvenez-vous.
3: C'est pour ça que je veux...
4: C'est nous la compagnie des lapins bleus. Aux oreilles tendues et aux yeux malicieux.
2: C'est un bon souvenir pour vous.
3: Et c'est pour ça que j'ai demandé de couper la clim, parce que quand on attrape un rhume, on fait tchou, tchou.
2: Hey, vous le tenez encore bien.
3: Pas mal. Mais j'avais. Ça fait partie des souvenirs. Ben, je sais qu'on a perdu Philippe Châtel.
2: Oui, il y a quelques années, oui.
3: Non, c'était comme l'œuvre de sa vie, puis ça a été repris par d'autres et d'autres, et donc je suis fier d'avoir été le premier lapin bleu.
2: Robert,
3: mais je la fais pas sur scène, par contre.
2: Jamais vous chantez.
3: Mais le lapin bleu, non, je la pas dans Charlebois-Scope.
2: Oui, je comprends. Alors Charlebois-Scope, il faut expliquer, parce que là, non seulement on est en Charlebois-Scope, mes amis, mais comme nous sommes en 2026 et très bientôt en 2027, nous sommes en Charlebois-Scope 2.0. Là, les gens disent qu'est-ce que c'est que cette histoire? L'histoire, c'est que vous célébrez comme il se doit vos 60 ans de carrière, Robert, parce que vos premiers albums, c'était au milieu des années 60. Comment faire pour rendre hommage et justice à cet immense répertoire? Et vous vous êtes dit que vous vouliez un spectacle total. Pas juste un concert, voilà. Pas juste un film, non. La totale.
3: Total. Ben, c'est-à-dire que maintenant, tout le monde est un peu cinéaste, hein, avec les téléphones.
2: Oui.
3: Moi, j'ai pas de téléphone, mais tout le monde est au moins photographe. Non, j'ai
2: comment pas... ça, vous n'avez pas de petits...
3: Non, ça brûle les neurones, puis déjà qu'il m'en reste pas beaucoup. Donc, même si je fais de l'argent un jour, je m'en achèterai pas un, parce que je veux pas travailler pour Elon Musk, et puis je suis libre. Personne sait où je suis, moi.
2: Vous, mais comment on fait pour vous joindre?
3: Ben, ma femme en a deux.
2: Voilà.
3: Mais j'ai une tablette aussi. Je suis pas un primate quand même.
2: Ouais. Mais donc vous n'êtes pas esclave du téléphone.
3: Non.
2: Bravo.
3: Puis parce que en même temps, je crois à la télépathie, puis ça brouille un peu les ondes, en plus de brûler les neurones. Il m'en reste pas trop, non. Donc je fais attention à ceux qui me restent.
2: Alors dans ce spectacle total, Robert en Charlebois-Scope.
3: Ce total, ça dit que je ne serai jamais un réalisateur de cinéma, même si le cinéma a affaire à moi par l'entremise des écrans qui sont au service du chanteur, de l'artiste ou du sorcier, appelez ça comme vous voulez, mais on ne peut pas. Moi, j'ai découvert ça quand j'étais dans les années psychédéliques à Hollywood en 1967-8. Il y avait des concerts aussi, les nightclubs, ça a toujours existé, mais les jeunes se réunissaient, puis ils se faisaient des light shows, on appelait ça des shows de lumière, puis c'était fait avec n'importe quelle sorte de couleur, la crème à gâteau écrasée entre deux vitres, puis tout le monde disait « t'as vu les murs, bouge, etc. » Bon, ben, il y aura beaucoup ça, il y aura beaucoup d'images de cinéma, parce que j'ai quand même fait 7-8 films pour prouver que je ne suis pas un ancien acteur.
2: Vous dites que c'est le plus gros show de ma vie.
3: Il faut que ce soit pire que le premier, en fait.
2: Voilà. Les 16,
3: mes pires succès.
2: 16 et 17 mars prochain à Paris, au Grand Rex. On va continuer à en parler, mais avant de dire aussi qu'il y aura évidemment les tubes incontournables, mais aussi des petites pépites en ce qui concerne les tubes incontournables. Je reviendrai à Montréal. Je pense que vous l'avez entendu 1 million de fois, et nous aussi, Robert, mais pardon. On ne s'en lasse pas. Ah, cette intro, là, c'est magnifique. Robert Charlebois est l'invité de Décibels. Il sera en Charlebois-Scope à Paris les 16 et 17 mars prochains. On continue à en parler dans Décibels. Mais d'abord, on chante.

0: On ne s'en lasse jamais de cette chanson. Est-ce que vous vous en lassez, vous, Robert Charlebois? Dites-moi la vérité.
1: Vous savez, honnêtement, non. Parce que l'arrangement est tellement fantastique. Et puis, ça vient d'entrer au patrimoine de l'humanité, comme le Stade olympique de Montréal. Cette chanson-là est née la même année que j'ai eu le bonheur de la chanter devant Nadia Comaneci cette année en plus, qui est venue pour célébrer le 50e anniversaire du Stade de Montréal.
0: Comaneci, pour les enfants, c'était une grande gymnaste.
1: Attendez, c'est arrivé une seule fois dans l'histoire de l'humanité, elle a eu 7 fois des 10 sur 10 comme gymnaste.
0: Ouais, ça n'existe pas, normalement.
1: Et puis c'est une femme exceptionnelle, qui a un charisme fou, qui est simple, comme tous les grands. Là. Puis, ouais. En tout cas, c'est un grand souvenir pour moi. Et ça, c'est pas des tubes, c'est des standards. Puis ouais. Comment dire? C'est pas les journaux, les radios, les maisons de disques qui font ça, c'est le public qui s'en empare. Un tube, ça dure un an ou deux, des fois une semaine, deux semaines. Mais ça, quand ça dure 50 ans et plus, ça devient quasiment comme la musique classique, quoi. Ouais. D'après mon petit Robert à moi, en tout cas, c'est...
0: Le petit Robert.
1: Après 50 ans, ça devient le standard, la musique classique. Puis j'en ai quelques-unes, comme Lindbergh ordinaire, Je veux de l'amour. Même Je t'aime comme un fou, ça a bientôt 45 ans. Ça n'a pas tout à fait 50 ans.
0: Pas tout à fait 50, mais tout ça, c'est des standards. Mais
1: standard, c'est un cadeau qui est inexplicable. Puis, si je m'en lassais, moi, peut-être que tout le monde s'en lasserait aussi. Mais je la chante là, parce que des fois, il fait très chaud puis ça rafraîchit.
0: Les standards que vous allez pouvoir découvrir en Charlebois-scope, si vous avez la bonne idée de venir au Grand Rex à Paris les 16 et 17 mars prochains, c'est par exemple, il en parlait, le grand Robert Lindbergh.

0: a 60 ans de carrière, comment on construit, Robert Charlebois, la liste des chansons d'un spectacle qui donc est une somme, un retour sur toute votre carrière? Comment vous construisez la liste des chansons?
1: C'est comment dire,
0: une fois qu'on a mis les standards.
1: Pour employer un mot latin, c'est un work in progress. Puis quand on commence les répétitions, on se dit. Puis je me souviens qu'un jour, j'étais allé voir Aznavour, puis j'ai dit: Hey Charles, la première chanson avec laquelle tu as ouvert, ta nouvelle est bonne. Il dit: Robert, elle n'est pas nouvelle, je l'ai écrite il y a 25-30 ans, mais je la chante jamais. Et il faut aller des fois chercher des petites pépites qu'on oublie, qui s'insère bien dans un show. Si on fait, moi j'ai toute ma période trash punk, funky, assez rock and roll. Et puis après ça, je pense que les gens ont beaucoup envie d'entendre parler de tendresse, d'amitié, d'amour et de paix, parce que on est agressé de toutes parts. La guerre des sexes, les hommes contre les femmes, les politiciens qui parlent juste de guerre ou d'argent. Alors, les gens ont envie d'un peu d'amour puis de tendresse.
0: Et vous,
1: de
0: ça vous fait plaisir de leur apporter ça?
1: Ben oui. Faut pas faire trop de balades non plus, parce que les gens aiment ça. Même au Grand Rex, des fois, ça se lève puis ils viennent danser en bas, là, puis ça, c'est fantastique pour un musicien de voir des gens danser sur la musique, là. Les gens, ils écoutent ça avec leur dos en même temps qu'avec leurs oreilles, puis ça fait, y a rien de plus stimulant. Les musiciens jouent mieux. Dès qu'il y a 4-5 belles filles qui se lèvent pour danser, whoop, la musique devient comme par hasard meilleure. Puis, c'est la musique live. Il y a rien de préenregistré, mais des fois, je suis tellement tannant, moi, que je me dis, et si je faisais semblant de chanter, comme la plupart
0: du playback?
1: Non. Mais juste, mettons 30 secondes dans le show, puis devinez où, à la fin, vous gagnez une boîte de savon pour les genoux.
0: Ah ben d'accord. Hein? Pourquoi pas?
1: Il y a un show gratis pour votre beau-frère. mais ça serait vicieux de ma part, mais je suis sûr que les gens s'en apercevraient pas.
0: Ah, je sais pas. Si le premier rang, les fans.
1: Le premier rang. Mais même Johnny prenait quelqu'un qui faisait les notes hautes derrière lui.
0: Son choriste, oui.
1: Et Madonna, quand elle chante puis qu'elle n'est pas essoufflée, tu sais, ça c'est gros comme une église catholique, là, mais.
0: J'adore. Robert.
1: Disons que c'est. Faut pas que je m'écoute trop. Une chance que j'ai des bons conseillers.
0: C'est ça. La cascade. Robert, en Charlebois-Scope, les 16 et 17 mars prochains à Paris, au Grand Rex, la billetterie est ouverte et ça se remplit très vite.

0: Il faut vraiment prendre vos places maintenant. C'est donc un son et lumière, un concert et un écran géant, le bel écran du Grand Rex qui va projeter un film inédit. Et donc, il le dit, Robert Charlebois, ici même. Tout est live et oui, ça va être un grand, oui, grand moment
1: des
0: de,
1: blagues,
0: de musique.
1: Mais en fait, oui. Je ne suis pas prêt encore, je ne suis pas assez vieux pour faire
0: voilà.
1: du playback.
0: Voilà, du playback plus tard.
1: J'aurai 96 comme Hugo Frey, peut-être voilà. Là je ferai des shows en playback.
0: À tout de suite, les amis, vous écoutez Décibel.
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3: Trois infos utiles en Loire-Atlantique et en Vendée. À Aisnay, pour faciliter l'accès au commerce et encourager la fréquentation du centre-ville, les automobilistes peuvent bénéficier maintenant de 2 heures de stationnement gratuit avec un nouveau disque bleu. 200 places de stationnement en zone bleue et plus de 300 places gratuites sont ainsi disponibles dans un rayon de 300 mètres autour du centre-ville d'Aisnay. À Saint-Brévin-les-Pins, vous avez une balade nature ce samedi de 13h30 à 15h. Pour la journée mondiale des oiseaux migrateurs, découvrez la vie fascinante des oiseaux des vasières appelés limicoles. Une sortie possible à partir de 8 ans, c'est gratuit. Réservation sur le site de la Loire-Atlantique à l'onglet Balade Nature. Sur l'île de Nantes, une nouvelle étape dans la transformation du quartier République. Le boulevard Robert Badinter ouvre progressivement la circulation depuis lundi dernier. Ce nouvel axe longe le nouvel hôpital Loire-Saint-Denis et donne à voir les futurs itinéraires dans ce quartier en construction.
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0: Et ce soir, notre invité dans Décibel, c'est Robert Charlebois qui célèbre ses 60 ans de carrière avec Robert en Charleboiscope 2.0 au printemps prochain à Paris, au Grand Rex. On parlait de cinéma forcément.
1: Excusez-moi, on parlait d'Hugo Frey, j'espère que les gens n'ont pas compris que Hugo Frey chantait en playback.
0: Non.
1: Je dis, c'est la chance, vu que c'est admirable, si j'ai la chance de chanter à 96 ans, j'ai dit que peut-être là, j'utiliserais des trucs.
0: Des petites astuces.
1: Mais c'est fantastique. Il est en une forme et il fait encore des tournées. Le plus vieux que j'ai vu dans ma vie, c'était Trenet. Je l'ai vu à 85 ans. Il avait encore toute sa voix. C'était assez prodigieux.
0: Ouais. Mais c'est pas une question pour vous, l'âge. De toute façon, vous êtes un jeune octogénaire.
1: Oui, mais j'ai 4 fois 20 ans. Moi, j'ai pas 80. Mais j'aime mieux dire 4 fois 20 ans. C'est plus élégant. Mais non, mais évidemment que c'est un cadeau extraordinaire de vieillir en santé. Le reste, bon, il y a beaucoup de gens qui ont pas cette chance. Moi, je dois toi la chance.
0: C'est l'heure des choix cornéliens, monsieur Charlebois, il faut choisir.
1: Au secours.
0: On y va. Si vous deviez choisir un seul mode de communication, parler, écrire ou chanter?
1: Ouf, un pouf. je dirais parler, parce que si on a des choses essentielles à dire, on les dit, on n'est pas obligé de mettre un rythme ou un tempo ou de la musique derrière. Mais écrire, c'est lent aussi. C'est long et c'est très, très difficile. Pour moi, c'est la chose la plus difficile au monde.
0: Vous préférez faire 2 heures de sport ou une grasse matinée?
1: Il est difficile, ça. Je pense une grasse matinée, oui. Parce que mon sport, c'est mon spectacle, en fait.
0: C'est vrai. Vous préférez devenir américain, comme le veut Donald Trump, ou devenir prêtre?
1: Nous sommes déjà les Américains, et pour moi, Donald Trump est un intrus, parce que ma famille est en Amérique du Nord depuis 350 ans, la sienne à peine depuis 100 ans. On n'est pas États-Unis, mais on est Américains bien avant lui. L'autre question, c'était quoi? Le choix entre être Américain ou prêtre?
0: Ouais.
1: Ah non, pas prêtre. Le pape a essayé de se marier avec Céline, une chance, ça n'a pas marché. Elle a dit non, sinon, t'imagines le monde, ça a tout refait, toi.
0: Ça aurait été quelque chose, effectivement.
1: Non, prêtre, je ne suis pas fait pour être prêtre. Je suis, agnostique depuis l'âge de 14 ans et demi, et puis je respecte toute la littérature. J'aime Jésus, surtout ses attachés de presse, là. Et puis, j'ai une littérature fantastique dans la liturgie et tout. Mais non, on va pas s'embarquer là-dedans, ce serait trop long. Et je respecte le merveilleux de tout le monde.
0: On part ce soir, Robert, une semaine au ski ou à la plage?
1: Ou à la plage, oui. Le ski, non, il y a trop de fous en planche qui savent pas tourner. Ils sifflent quand ils sont derrière nous à 80 km/h. Ça me rassure pas du tout.
0: Vous préférez faire une chanson qui fait rire ou qui fait pleurer?
1: je crois que je suis un heureux mélange des deux. Puis c'est pour ça que j'aime tellement Nino Ferrer, c'est que il y avait le Nino de Mirza, puis de Gaston, puis il y avait le Sud, et puis le Sud, ça me tire les larmes.
0: C'est très mélancolique. Qu'est-ce qui vous met de mauvaise humeur? La pluie, les cons ou les impôts?
1: Les impôts, ça me met de bonne humeur parce que plus j'en paye, mieux ça va pour moi. Et puis la pluie, j'aime tout ce qui est beau, mais trop de pluie, non, ça c'est... Et l'autre, c'était quoi?
0: Les cons.
1: Ah non, les cons, qui a dit? En Bretagne, il n'y en a plus que sur les cons.
0: Oui, c'est vrai.
1: C'est une de mes phrases. Et la seule phrase qui est plus jolie que ça, c'est en Bretagne, il fait beau plusieurs fois par jour. J'adore celle-là aussi.
0: Et allez, on termine. Demain matin, vous vous réveillez avec une nouvelle voix. Celle de Garou ou celle de Céline Dion?
1: Il y a de la marge, là.
0: Faut choisir.
1: Me semble que, pour avoir celle de Céline, il faudrait que je me fasse castrer, donc je vais prendre Garou.
0: On comprend. Robert Charlebois, on continue à parler avec vous de votre nouveau spectacle en Charlebois-scope qui sera à Paris l'année prochaine. Mais avant, on vous écoute. Entre deux joints, celle-là, vous la chanterez ou pas l'année prochaine?
1: Ça se poudrait. Non, parce que c'est moins intéressant depuis que Justin Trudeau a légalisé la marijuana. Puis ça a servi quand même à... Les jeunes fument moins, parce qu'un des grands plaisirs du pote qu'on appelait, c'était que c'était interdit.
0: Ah oui, il fallait se cacher.
1: Ben là, c'est comme les films porno. Quand ils ont légalisé en Suède, il n'y avait plus personne pour y aller. Il n'y avait plus de queue. Enfin, une queue dans le sens de fil. Oui.
0: Bien sûr, on a compris. Robert Charlebois est dans Décibels.

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0: monté de décibels.
1: Oui. Oui, ça me fait rire parce que avant Art Carney, Mark Carney, pardon, nous avions Justin Trudeau comme premier ministre du Canada, le fils de Pierre-Éliott Trudeau.
0: Le fiancé de Katy Perry.
1: Le fiancé de Katy Perry. Et le fils de Margaret Trudeau aussi. Et Margaret Trudeau qui fait des fois du stand-up comique pour les levées de fonds, pour la charité, pour des hôpitaux, etc. Puis elle dit, vous savez, j'ai été la femme du premier ministre du Canada, et bien maintenant je suis la maman du premier ministre du Canada. Puis il y en a qui pensent que je suis folle, ben ils ont raison. C'est très difficile, il paraît. Et puis, sa mère, elle fume du pot. Puis peut-être que Justin a légalisé ça, justement, pour ça que ça... Alors, un jour, c'est l'été dernier, il vient voir mon show. J'étais avec Lisa Leblanc, une fille qui chante acadienne. Ma vie, c'est de la merde. Exactement. Et là, on est à l'entraque, puis Justin, il me dit... Hey, ça sent le pot. J'ai dit, Justin, Chris, tu vas pas te plaindre, c'est toi qui as légalisé ça. Puis, tout le monde a le droit d'en fumer partout à travers le pays. Ouais. Puis, je dis, pourquoi t'amènes pas tes enfants dans, tu sais, c'est une soirée en plein air. Les gens, ils se lancent le frisbee, ils jouent avec les chiens, ils se tirent dans l'herbe, etc. Puis, j'ai dit, tu devrais amener tes enfants dans des soirées comme ça. Lisa Leblanc, ça swing, moi, ça swing, ils vont pas s'ennuyer. Ouais, je les ai amenés au Pop Festival à Ottawa, puis en rentrant sur le terrain, ils ont dit, « Hey, ça sent grand-maman. »
0: Incroyable! On embrasse la famille Trudeau.
1: Incroyable,
0: mais vrai, évidemment. Mais comme toutes vos histoires, Robert Charlebois, parlons un tout petit peu de cinéma, puisque vous qui chantiez que vous étiez un gars ben ordinaire.
2: Je suis un gars ben ordinaire. Des fois, j'ai plus le goût de rien faire.
0: Bah des choses, vous en avez fait beaucoup et il y a un film documentaire qui va sortir l'année prochaine et qui s'appelle La vie extraordinaire de Charlebois. C'est un film qui pour le moment a été présenté dans des festivals de cinéma. Vous venez d'avoir un prix, deux prix.
1: J'ai eu le coup de cœur d'Angoulême déjà, qui est fantastique. Une seule représentation, mais les gens me demandaient où est-ce qu'on peut le revoir et tout ça, puis ça riait et ça pleurait. Et... cette semaine, j'étais en vacances sur la côte avec des copains et je reçois un téléphone de Montréal mercredi. Je gagne le Grand Prix de Long Island Music Festival. C'est l'État de New York, évidemment, puis c'est des critiques américains. Il n'y a pas de francophones là-dedans. Ils m'ont donné le Grand Prix international du meilleur documentaire.
0: Bravo.
1: Musical, ok.
0: Bon. Documentaire musical.
1: Bon, ça, ok, c'est fantastique. Puis, deux jours après, Hollywood, Los Angeles qui appelle en disant, on a donné un prix à la vie extraordinaire d'un gars ordinaire, là, pour la meilleure insertion d'une bande dessinée dans un documentaire. Donc, dans la même semaine, j'ai New York et Los Angeles qui me donnent un prix.
0: C'est classe, hein? Donc, effectivement, c'est un docu psychédélique.
1: Oui,
0: parce que
1: c'est des...
0: Il y a comme ça des insertions d'un dessin animé à l'intérieur d'images d'archives. Il y a votre voix qui, parfois, nous aide à faire le lien.
1: Il y a une seule chanson, un bout de chanson en anglais dans tout le film. Ouais. Petroleum, que j'avais fait avec Frank Zappa en 1900, tranquille. Et
0: J'aime bien cette expression. Je vais la garder quand c'est trop loin, en 1900, tranquille. J'adore. Robert Charlebois, vous êtes trop fort.
1: Non, c'est pas moi, c'est Zappa qui est fort. Mais en tout cas, Petroleum et...
0: Et c'est la seule
1: chanson. Et donc, il n'y avait pas de francophones. C'était un jury complètement américain.
0: Mais c'est que le film est super.
1: Je comprends plus rien, là. Mais on veut dire que c'est... Non, je peux pas, moi, vu que je suis le sujet du film, en fait. J'ai fait la musique puis le scénario. Ouais. C'est ma vraie vie. Mais vu que je suis le sujet, je suis incapable de juger ça.
0: OK, je vais faire.
1: Quand ça vient de New York ou de Los Angeles dans la même semaine, je me dis, ça doit être pas mal.
0: Et ça vient d'ici aussi, parce que moi, je l'ai vu.
1: Vous l'avez vu?
0: Oui, il est formidable, ce film. Donc, La vie extraordinaire de Charlebois, il sortira en France l'année prochaine. On ne sait pas encore quand, mais je vous donnerai la date de sortie dès qu'elle sera
1: officielle. Je viendrai vous en parler.
0: Mais oui, et écoutez un petit extrait, parce qu'il y a des archives incroyables.
3: Un poète, c'est... Ouais, moi, je crois beaucoup en la poésie. Je crois que c'est une arme aussi forte que la guerre. Puis je crois que ça peut sauver le monde. C'est une des choses qui peut sauver le monde avec la musique. Il faut arrêter de crier dans le vide. Il faut plus perdre de temps. Il faut que chaque mot soit ciselé, que chaque pensée se rende à son but. C'est ça que j'essaye de faire. Moi, j'essaye pas de faire de la musique psychédélique. Dans Lindbergh ou dans n'importe laquelle de mes chansons, tout est ciselé. Il n'y a pas une note de trop. Il y a des sons de trop. Il y a des mauvais sons. Il n'y a pas un mot qui est pas pensé. C'est pas des paroles pour rien dire. C'est pas des chansons comiques que je fais.
0: Pas des chansons comiques que je fais. Eh ouais.
1: Non, ça c'était bien avant l'intelligence artificielle. Mais je crois qu'il y a des gens qui se mettent ensemble, qui ont l'intelligence du cœur, ça va plus loin que l'intelligence artificielle. Et c'est ça, ma vie, c'est juste des rencontres finalement, puis des associations avec les bonnes personnes. Et si tu rencontres des mauvais ou des bandits, ben ça veut pas dire que la synchronicité est toujours bonne pour la sérendipité. Sérendipité, c'est quand ça nous amène vers le haut et que le hasard fait qu'on va, même quelqu'un qui nous dit non, on dit une chance qu'il m'a dit non, j'aurais perdu mon temps avec lui, puis il y a des noms qui valent plus cher que des oui, etc. Donc, tout ça, c'est la chance, finalement. Synchronicité, la chance, et, comment je dirais, les gens appellent ça la bonne étoile, le timing aussi. Moi, j'étais un résultat des années psychédéliques. Donc, c'est le Québec qui m'a fait, c'est la psychédélie qui m'a fait, et non l'inverse.
0: Ben, moi, je
1: serais venu au monde 10 ans plus tôt ou plus tard que j'aurais peut-être fait une carrière, mais pas celle-là.
0: Une autre, c'est ça. Ben, je remercie, moi, ma bonne étoile, de vous avoir mis sur la route de cette émission. Décibel, merci d'être venu nous voir, cher Robert Charlebois.
1: Le lapin bleu te remercie.
0: Merci, avec ses yeux malicieux. Robert Charlebois, rendez-vous à Paris les 16 et 17 mars prochains au Grand Rex. Et on reparlera, oui, du film La vie extraordinaire de Charlebois quand il sortira. À très bientôt, portez-vous bien.
1: Bisous.
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2: Robert Charlebois a quitté le studio, mais pas nos cœurs évidemment, ni nos playlists, ni notre blind test, puisque nous consacrons notre jeu musical de ce soir aux chansons qui viennent du Québec, évidemment. Alors pour jouer avec nous et pour gagner, et voilà le dernier album en date de Charlebois, avec notamment la super reprise d'Elvis Presley, Falling in Love with You, fou amoureux de vous, on adore. Pour gagner ce disque donc de Robert Charlebois, il y a Gilles. Bonsoir Gilles.
3: Bonsoir Émilie.
2: Bienvenue dans Décibel.
3: Merci.
2: Merci.
3: Très content.
2: Avec nous. Ah, ça me fait plaisir aussi. Et il y a également Benoît. Bonsoir Benoît.
4: Bonsoir Émilie, bonsoir Gilles.
2: Merci.
3: Bonsoir Benoît.
2: À tous les deux, c'est trop chouette que vous soyez là. Les artistes québécoises et québécois, il y en a de toutes les époques, dans tous les styles, sur tous les tons. On a choisi trois d'entre elles et eux. Et il va falloir les reconnaître le plus rapidement. À la fin, tout le monde gagne. Évidemment, Robert Charlebois, très classe, vous a laissé à chacun un album, bien sûr. Voilà, donc, quoi qu'il arrive, vous avez tous les deux gagné. Mais bon, puisqu'on aime quand même un peu la compète, on va donc vous passer des chansons. Et puis, il faut retrouver le plus rapidement possible le nom des interprètes, ok?
3: D'accord. Okay.
2: Alors, voici une première chanson qui vient du Québec. On cherche qui chante ça. Benoît et Gilles, n'oubliez pas de donner votre prénom avant de donner votre réponse.
3: D'accord. Benoît.
2: Benoît.
3: Et Garou.
2: Garou, il est accompagné
3: et
2: de...
3: Céline Dion.
2: Oui.

0: je dois vous le dire, qui m'a apporté beaucoup de peine. Beaucoup de plaisir aussi, mais beaucoup de peine, car c'était un peu mon Everest de karaoké. Je me suis dit, un jour, je vais la chanter au karaoké, ça va être beau. Eh bien non, ça n'a jamais été beau au karaoké. Trop difficile, mais oui, un jour peut-être, je ne sais pas. C'est, voilà. Pour le moment, c'est un fantasme inassouvi. Un point pour Benoît, en tout cas, qui a bien reconnu Garou et Céline. On reste au Québec, mais on change d'interprète. Cher Gilles, cher Benoît, dites-moi, mais qui chante ça ?
1: Ah, Benoît.
0: Benoît.
1: Cœur de pirate.
0: Oui.

0: des enfants il y a un moment maintenant. Ça fait 20 ans qu'elle est sortie cette chanson. Ouais. 20 ans que Cœur de Pirate enchante nos oreilles avec cette jolie chanson. Benoît, c'est un sans faute. Je m'en vais voir Gilles pour prendre des nouvelles.
1: Oui.
0: Comment ça va, Gilles?
1: C'est brillant.
0: C'est-à-dire que Benoît est très rapide. On n'a pas tellement de temps de se poser la question.
1: Oui, désolé.
0: C'est pas grave. On va finir avec une chanteuse. Quoi qu'il arrive, je le rappelle, Gilles et Benoît, vous avez tous les deux gagné l'album de Charles Bois. Et pour le plaisir, donc une troisième chanson qui vient du Québec.
1: Benoît. Charlotte Gardin.
0: Ah, c'est pas Gardin.
1: Charlotte.
0: C'est Charlotte, mais c'est pas Gardin avec un G.

0: Jardin qui sera notre invité dans Décibel mercredi prochain. Mercredi prochain, on va recevoir des bonnes nouvelles de Charlotte Cardin ici même. Gilles et Benoît, vous avez gagné tous les deux, merci, bravo.
1: Merci beaucoup.
0: Je vous félicite, je vous embrasse. Et si vous voulez venir jouer avec nous au Blind Test, les amis, vous n'oubliez pas, c'est tous les soirs dans Décibel, du lundi au vendredi. Voilà, on joue autour de la musique. Allez, on reste au Québec avec Safia Nolin, une autrice, compositrice, guitariste, interprète québécoise qu'on adore et qui en ce moment fait une grande tournée avec des reprises. Sa passion, les reprises. On va écouter Safia Nolin maintenant faire une reprise de Laurie. Je serai ta meilleure amie. Et elle n'est pas toute seule, Safia Nolin, sur cette chanson. Elle est accompagnée par Pomme.

0: Safiane Nolin qui reprend avec Pomme le classique de Laurie, ta meilleure amie. Safiane Nolin qui vient de sortir un troisième volume donc de ses reprises et qui en ce moment est en tournée chez elle au Canada, qui débarque en France en mars 2027. Bah tiens, comme Robert Charlebois tout à l'heure. Elle sera à Jouer les Tours le 18 mars, puis à Amiens, Paris, ça sera le 25 mars à la Maison des Métallos. Rendez-vous aussi au Havre, Magny-le-Hongre, Vannes, Le Mans pour les dates françaises en 2027. Ça c'est pour Safiane Nolin. Et en ce qui concerne Pomme, vous le savez, son prochain album, La Forteresse, sortira le mois prochain.
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0: C'est l'anniversaire du premier vrai gros tube de U2. Le premier 45 tours de l'histoire de U2 à être classé numéro 1 au Royaume-Uni. C'est Desire sur le sixième album du groupe, Rattle and Hum. Il était temps que ça marche, hein, les gars. Ils ont même reçu un Grammy Award pour cette chanson en 89 à Los Angeles.

0: tube, il est vrai. Alors avant Desire, il y avait eu New Year's Day en 83, il y avait eu Sunday Bloody Sunday la même année, ou encore With or Without You sur le Joshua Tree en 83. Oui, mais en 87, pardon. Oui, mais voilà le premier 45 tours de U2, numéro 1 des ventes. Et ben, c'est celui que vous venez d'entendre, Desire, et ça s'est passé un 8 octobre. Allez Décibel, c'est terminé pour ce soir. Merci à l'équipe de l'émission. Il y avait Kinan, Lajeli, Oumaïma Abaz, Iris Guitoni, Thierry Boffa, Thomas Demol et Mélodie Chaïb. N'oubliez pas de revenir nous voir demain puisque nous serons avec Dominique A. Et puis si vous restez à l'écoute de votre radio ici, c'est Jackie qui va débarquer dans Y'a pas que Paris dans la vie.
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4: Bonsoir à tous et très heureux de vous retrouver. Merci d'avoir choisi ICI, un réseau de 44 stations en région. Et chaque soir avec vous, eh bien on voyage, on se balade dans votre pays. On ira d'ailleurs en Lozère ce soir à la rencontre d'un petit animal qui gagne à être connu grâce à la Revue des Merveilles. On ira dans le sud, près de Nice, pour découvrir une entreprise qui propose les services de personnes pour chouchouter vos animaux de compagnie. Nous irons enfin boire un thé ou un café si vous voulez, mais servi par des robots. Oui, c'est possible et c'est dans le Vaucluse. Ce soir, je reçois une personnalité pas comme les autres. Pas comme les autres parce qu'elle est considérée comme culte. Et croyez-moi, c'est rare. C'est un journaliste, animateur de télévision, musicovore. Il s'est fait connaître pour son rôle de précurseur d'émissions musicales à la télévision. Je pourrais citer Chorus, Les Enfants du Rock ou encore Platine 45, où il recevra tout le monde. Longtemps attaché de presse d'artistes comme Serge Gainsbourg, mais aussi Alain Bashung, Peter Gabriel et même Bob Marley, journaliste au magazine Rock et Folk, son visage devient familier dans les années 80 et 90 avec Récréa depuis la consécration avec le Club Dorothée qui va marquer toute une génération et de parents et d'enfants dont je fais partie. Je reçois ce soir Jackie Jakubowicz, dit Jackie. Bonsoir Jackie.
5: Bonsoir Eric.
4: Bon, comment ça va, Jackie?
5: Ça va très bien.
4: Qu'est-ce qu'on fait? On la joue franc jeu. Hein.
5: Ouais.
4: On se connaît un peu.
5: On se connaît, donc on va.
4: On va se tutoyer.
5: Vous permettez que je tutoie?
4: Ouais, moi, je suis comme un fou de tutoyer, Jackie, parce que c'est vrai que tu fais partie quand même. Quand je dis que t'es culte, toi, tu vas me dire non, j'en ai absolument pas conscience, mais c'est vrai.
5: Bah, j'en avais pas conscience au début, mais là, je m'en rends compte. Parce que tous les jours, non, oui, c'est vrai qu'on me le dit, quoi.
4: Tu traverses la France et j'ai vécu avec toi. On t'arrête toutes les 5 minutes pour faire un selfie, une photo.
5: Toutes les 3 minutes.
4: Oui, toutes les 30 secondes même.
5: Toutes les secondes, allez.
4: Non, mais c'est extraordinaire. On va se balader avec toi et on va essayer de faire un petit voyage dans ta vie. On va essayer de découvrir un peu les endroits qui ont pu être des endroits marquants, des ancrages particuliers. C'est un peu le principe de cette émission. Et alors, je te remercie, t'es raccord. Il n'y a pas que Paris dans la vie.
5: Oui.
4: T'es né à Paris.
5: Oui, je suis là à Paris dans le 19e, en face des Buttes Chaumont. C'était déjà prémonitoire parce que la première télé que j'ai faite avec Antoine Decaune, c'était au Buttes Chaumont, Chorus.
4: Alors les Buttes Chaumont, on explique, voilà, c'était les sociétés de production, c'était les SFP.
5: C'était la SFP, oui, mais ça n'existe plus depuis qu'on y est passé avec Antoine.
4: Mais c'est vrai, non, mais c'est assez prémonitoire. Alors je sais pas si tu grandis dans le 19e, tu grandis où à Paris?
5: Dans le 11e, pas très loin. Ouais. Toi, vers la République. Je suis un mec de la République, comme on dit.
4: À quoi ressemble ton enfance? Qu'est-ce qu'ils faisaient tes parents?
5: Alors mon père était tailleur pour hommes, sur mesure. Ouais. Et ma mère faisait les retouches dans l'arrière-boutique.
4: Comme les parents de Nikos Aliagas. Le papa de Nikos, il était aussi tailleur.
5: Ah bah, exactement la même pas, chose.
4: Ouais, alors, voilà. Tu grandis plutôt dans le 11e arrondissement, du coup?
5: Ah oui, oui.
4: Carrément, hein.
5: Oui, oui, je suis né dans le 19e, mais j'habitais. J'ai tout de suite habité le 11e.
4: D'accord.
5: Et voilà, j'ai grandi dans le 11e, dans deux rues différentes.
4: Quel souvenir tu peux donner le nom des rues, hein, ça peut parler à des gens. Hein.
5: Bien sûr, j'ai vécu au 24 rue Saint-Ambroise, Paris 11e, en face d'une église. Bon, ce qui pour un juif ashkénaze déjà, bon, tu vois ce que je veux dire.
4: Ouais.
5: Et après, donc, j'ai déménagé 6 rue de Guéry, aussi dans le 11e, toujours en face d'une église, ça s'appelait l'église Saint-Joseph.
4: Voilà, pas mal ça.
5: Mais tout près de la rue du Faubourg du Temple et tout près du Gibus, là où j'ai vu mes premiers concerts de rock'n'roll.
4: Ah non, mais rien n'est lié au hasard avec toi. Hein.
5: Rien.
4: Alors, cette enfance à Paris, ok, mais alors il n'y a pas que Paris dans la vie, parce que tu vas aussi un petit peu te déplacer et bouger avec ta famille.
5: Oui.
4: Et je sais que tu avais des vacances du côté des Sables-d'Olonne.
5: Absolument, mes parents louaient une maison pendant 5-6 ans, 7 ans, même aux Sables-d'Olonne. En Vendée.
4: Voilà. Alors, c'est paradoxal parce que quand t'allais au bord de la plage, toi, t'aimais pas particulièrement l'eau.
5: Bah déjà, tout petit, j'aime toujours pas, mais j'aimais pas, non. J'aimais pas l'eau, j'aimais pas trop la plage, le sable.
4: Toi qui as pris des seaux d'eau après la télévision.
5: Bah, justement. Tu regardais le jeu de l'ABC ou le Jacky Saut?
4: Évidemment, Jacky, je suis né dans les années 80. Donc,
5: oui, c'est vrai.
4: Mais pourquoi t'aimais pas l'eau? Aujourd'hui, t'en es où avec l'eau?
5: J'y vais, quand je suis à la boule, j'y vais rarement, quoi. Tu vois, je préfère la regarder dans un bar, tu vois, comme ça, sur la plage, que ouais. Nager. Mais je sais nager, pourtant. Hein. Le seul truc qui me faisait venir sur la plage au Sable d'Olonne, c'est que quand mon père me proposait de jouer au football.
4: Alors,
5: parce que j'adorais le football.
4: Parce que justement, la carte postale qui nous vient dès à présent, et on reparlera de la boule tout à l'heure, les Sables d'Olonne, c'est toi en train de jouer au foot avec tes cousins et avec ton papa.
5: Oui, absolument, c'est ça. J'ai gardé cette image, j'avais 8, 9 ans, 10 ans.
4: Qu'est-ce que tu gardes comme souvenir des Sables d'Olonne? Qu'est-ce que, je sais pas, il y a une plage qui t'a marqué, une rue, un endroit, une odeur?
5: Non, un endroit chez Pierrot. J'aimais bien chez Pierrot. Mon père m'achetait des sucettes.
4: C'est un confiseur.
5: Mais pas des sucettes à l'année. Hein. Oui, c'est un confiseur. Oui. Et alors, j'y suis retourné.
4: Ah oui?
5: Oui, je suis passé il y a 7 ans et chez Pierrot, ça existe toujours. Et ça m'a fait un petit truc.
4: Mais justement, je te demande, Mais quel lieu tu entretiens avec peut-être ces rues dans le 11e arrondissement ou avec justement les Sables d'Olonne où tu es allé? Tu y retournes régulièrement? Tu y repenses souvent?
5: Oui, je suis retourné une fois à rue de Guéry et ça m'a fait un petit truc de revoir l'appartement de mes parents, tout ça, où j'ai vécu pendant, on va dire, 12 ans, quand même.
4: Parce que nous, on est nostalgique de toi et du club d'eau.
5: Oui.
4: Toi, est-ce que t'es nostalgique là? C'est ce que
5: oui,
4: tu dis.
5: Complètement,
4: oui, finalement,
5: complètement.
4: Tu es aussi.
5: Bien sûr, je le suis.
4: Bon, puisque tu me parles de Pierrot le confiseur, c'est quoi les spécialités vendéennes? Tu vas pas me dire qu'il mangeait pas de la brioche quand t'étais gamin?
5: Bah oui, il y a de la brioche, bien sûr. Ouais. Bah, bien sûr.
4: La Vendée, t'as eu l'occasion de t'y balader, d'y passer du temps, mais il y a aussi un autre endroit important qui compte pour toi, c'est les colonies de vacances.
5: Ah oui. Alors là, oui, ça compte vraiment à plein de niveaux. C'était donc à Verberie, dans l'Oise. Et c'était une colonie de vacances juive, parce que j'étais dans un mouvement juif, mais enfin un mouvement, ça s'appelait le Noir Kadima, jeunesse en avant, mais enfin ça avait pas de, on était ni de gauche ni de droite ni bon voilà. Et moi j'étais un enfant quand même qui était dans les jupes de ma mère, tu vois, ma mère était très avec moi, je suis fils unique, tu vois, donc j'étais très. Et c'est grâce à Verberie, donc j'y suis allé, j'avais 12 ans, où tout a changé.
4: C'est-à-dire
5: où je suis devenu, tu vois, un peu insupportable.
4: Ce qui est fou, c'est que tu rencontres un garçon qui s'appelle Richard Gotener.
5: Et oui, qui a le même âge que moi, on a exactement un mois de différence.
4: Ouais.
5: Et je l'ai rencontré là-bas, il avait donc 12 ans, et là, tout a commencé pour nous deux.
4: Ouais, mais on a des dossiers, il paraît que tu mettais de la menthe à l'eau dans les lits, tu jouais avec du dentifrice.
5: Mais oui, je mettais du dentifrice, on est partis intimes.
4: Mais t'es amis.
5: Il y avait un dortoir, c'était pas mixte. Enfin, c'était mixte, mais les garçons avec les garçons, les filles avec les filles. On attendait aussi que nos copains dorment pour leur mettre du sirop de menthe.
4: Oui, c'est ce que je te dis.
5: Sirop de menthe dans les draps, on faisait les lits en portefeuille. Enfin, tout, quoi. Tout ce qui était possible.
4: Et qu'est-ce que vous faisiez dans l'Oise? Vous baladiez? Vous avez découvert un peu les territoires, là-bas?
5: Non, pas du tout. C'est un château. Tu vois, c'était un château. Moi, je jouais au foot parce que j'adorais le foot. Et le reste du temps, oui, on se baladait. Bien sûr qu'on se baladait, on sortait un peu de Verberie, oui.
4: Ce lieu, il n'est pas anodin, parce qu'on en parle comme ça, on plaisante avec Richard Gotener, que tu as connu là-bas, mais c'est aussi un lieu où tu te lances dans cette fibre artistique. C'est là que ça commence à arriver.
5: Oui, c'est un peu là, vers 15 ans, on écrivait des sketchs. À 15 ans, quand t'écris des sketchs, bon, on se prenait pour Poiret Serrault, parce que nos idoles, c'était Poiret Serrault.
4: Ouais.
5: Mais bon, on s'est vite rendu compte qu'on était ni Poiret, ni Serrault, si tu veux. On faisait des sketchs, tu vois, le vendredi soir pour Shabbat, pour les colons, quoi, mais ça marchait parce qu'ils nous connaissaient. Alors, on s'est appelé un peu, t'as vu, on est drôle et tout. Enfin, qu'on peut, l'âge bête, toi, 15 ans. Et à 19 ans, on s'est dit, 3 ans plus tard, parce qu'on se voyait toujours, mais on était plus en colonie de vacances, à 19 ans. On s'est dit, tiens, on va faire un cabaret, on va essayer de faire un cabaret.
4: L'échelle de Jacob.
5: Mais dis donc, mais attends, mais c'est incroyable, toi.
4: C'est à Paris, ça. Oui. C'est toujours à Paris. Je sais pas si ce lieu existe encore.
5: Oui. Si, ça existe.
4: Vous avez pas eu succès non plus, à ce moment-là.
5: Non, alors le mec nous dit, attendez, mais je me souviens, c'était en première partie de Thierry Leluron, qui était déjà un peu connu à l'époque. Et, il nous dit, bah, je vous allais passer comme ça. On nous dit son livre, vous venez de pas payer. Ben, nous, on était contents, tu vois. Et on commence à faire les trucs, deux, trois sketchs, les mecs mangeaient, les mecs buvaient, personne ne rigolait. Donc, à la fin, on s'est dit, bon, on va arrêter là, on va tenter notre chance chacun de notre côté, puis ça nous a pas trop mal réussi.
4: Voilà. Les débuts de Jacky. On a encore plein de choses à se raconter. On a encore croisé plein de lieux. Je te propose d'aller faire un tour au cœur de la nature avec Benoît Prospero. On va prendre le temps d'observer aujourd'hui une sorte de petit animal qui gagne à être connu.
6: Une sorte de petit crapaud léopard qui caquette comme une poule. Allez, on va prendre le temps de contempler le monde vivant. Et pourquoi pas, tiens, cet amphibien symbole de la biodiversité méditerranéenne. Avec ici Garlozer, on vous présente le pélobate cultripède. Et avant de voir ce qu'il a de plus que les autres, on va le décrire, cet amphibien. Alors déjà, physiquement, voici Juliette G. du Seine-Occitanie, conservatoire d'espaces naturels. Alors, il ressemble à quoi, le pélobate cultripède?
7: Il ressemble à un crapaud, et maximum 10 cm. Et il a la peau totalement lisse, donc pas de verrues comme le crapaud. Et il a un pattern. Il fait un peu léopard. Ça fait pas des taches, mais ça fait des grosses taches.
6: Bon, donc une sorte de crapaud léopard. Et il a une autre particularité physique, à savoir ses yeux.
7: Ce qui le rend un peu assez unique, c'est ses yeux qui sont assez globuleux au sommet de sa tête. Donc il a une carrure un peu spéciale. Il est assez drôle comme amphibien.
6: Donc, le pélobate cultripède, c'est une sorte de crapaud de 7 à 10 cm qui ressemble à un léopard avec des yeux globuleux, ce qui est déjà assez original. Mais ce qui le rend encore plus unique, c'est son chant.
7: Il y a certains qui disent que son chant ressemble un peu à un caquettement de poule.
6: Un chant qui rappelle celui de la poule qui caquette. Vous voulez écouter ? Alors, c'est vrai qu'un crapaud léopard qui chante comme une poule, c'est déjà original. Mais c'est pas fini.
7: C'est un des seuls amphibiens, en tout cas de France méditerranéenne, qui chante sous l'eau.
6: Et oui, parce que habituellement, vous prendrez le temps d'observer quand un amphibien, une grenouille ou un crapaud par exemple, chante, il est hors de l'eau. Ce que sait aussi faire le pélobate cultripède. Et à ce moment-là, autre particularité, suivant s'il chante sous l'eau ou à l'extérieur de l'eau, eh bien, il ne chante pas de la même façon. Et c'est pas fini.
7: Le pélobate cultripède, en fait, si on regarde un peu l'étymologie du sens, ça veut dire qu'il possède des couteaux. Ou ce qu'on appelle des couteaux, c'est des parties de ses pattes arrière qui lui permettent en fait d'avoir une partie un peu plus dure, qui lui permettent de facilement s'enfoncer dans le sol et assez rapidement pour se cacher, pour passer l'hiver, l'été ou les différents éléments.
6: Bon bref, je crois qu'on peut le dire, le pélobate cultripède est une merveille. Et en parlant de merveille, petit rappel, la planète des amphibiens, c'est-à-dire là où ils vivent, c'est les zones humides, mares, étangs, ruisseaux, etc., à préserver donc. Merci Juliette G. du Seine-Occitanie, Conservatoire d'espaces naturels, et merci ici Garloser.
4: Merci à Benoît Prospero. Restez bien avec nous sur ici, il n'y a pas que Paris dans la vie. Jackie, tu restes avec nous.
5: Bah bien sûr.
4: Jackie, vous avez reconnu sa voix, Jackie du Club d'eau, mais si ce n'était que ça, vous allez découvrir son parcours impressionnant dans les toutes prochaines minutes. On va quitter l'échelle Le Jacob et les débuts à Gauthier quand tu as 19-20 ans.
5: Oui.
4: Pour quitter complètement la France, n'en dis pas plus, c'est à suivre sur ici.
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4: Et Super Trompe avec Give a Little Bit, sur ICI.

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2: Avec Jackie, notre invité aujourd'hui, il est né à Paris dans le 19e arrondissement, mais il va grandir du côté de Saint-Ambroise dans le 11e arrondissement, animateur de télé, de radio, formé, ne l'oublions pas, à l'école supérieure de journalisme à Paris, un amoureux de foot, on l'a évoqué tout à l'heure. C'est un parcours, c'est un destin à travers les régions, avec un ancrage très fort qu'il nous raconte ce soir. Évoquais tout à l'heure le foot, Jackie. C'est vrai que tu as été au Racing Club de Paris?
3: Absolument, je jouais ailier droit au Racing Club de Paris. J'ai même été ramasseur de balles au Parc des Princes.
2: Bah, c'est génial, ça.
3: Racing Club de Paris, qui à l'époque, oui, enfin, j'ai fait ça de 10 ans à 15 ans.
2: Ouais, donc,
3: après, il y a les filles et le rock'n'roll.
2: Et voilà, c'est ça. Ouais, parce que là, tu vas sortir un petit peu de l'enfance, te diriger vers l'adolescence. Ouais. Et alors, un autre lieu qui compte, c'est celui-ci. C'est pas Notre-Dame de Paris, ça.
3: Non, je crois pas, non.
2: À 16 ans, si jeune, hein, tu découvres l'Angleterre. Tu parles parce que tu avais un correspondant, c'est ça?
3: Oui, j'avais un correspondant à l'époque, ça se faisait beaucoup. Je sais pas si ça se fait encore.
2: Bien sûr. Ouais.
3: Donc moi, je l'invitais chez moi et il m'invitait chez lui, enfin chez ses parents. Parce que là, ce qu'on avait, on n'était pas. Oui, oui. Et là, ça, j'ai découvert l'Angleterre, oui. J'ai découvert Londres, j'ai découvert le rock'n'roll.
2: Ah oui, bien sûr.
3: Ah bah voilà. The Beatles.
2: Qu'est-ce qui te fascine quand tu arrives en Angleterre?
3: Ce qui me fascine, c'est en plus c'était la période du Swinging London, tu vois, dans les rues c'était vraiment bien. Il y avait une vraie énergie. Et mon correspondant a déjà adoré le rock'n'roll. Il m'a dit viens au Marquis, il y a les Beatles. Donc j'ai vu les Beatles, j'avais 17 ans.
2: Alors,
3: j'ai vu les Kings.
2: C'était où le Marquis?
3: Parce que le Marquis, c'est dans le Swinging London, tu vois, c'est à Market Street, c'est une boîte.
2: Ça existe toujours?
3: Je pense, je sais pas, mais enfin moi, c'était là où passaient tous les groupes importants de l'époque.
2: T'as vu qui? Les Kings?
3: Les Kings, j'ai vu les Beatles, j'ai vu les Animals, j'ai vu les Who, j'ai vu Jimi Hendrix. J'ai tout vu, de toute façon, après, quand j'étais attaché de presse, j'ai tout vu.
2: Ouais, non, mais c'est quand même... Je rappelle que t'as 16 ans. Quand tu vois les artistes...
3: 17
2: ouais,
3: après,
2: mais ouais. Tu vois quand tu vois les Beatles à 17 ans, les Kings, enfin, excuse-moi.
3: Ah, mais ça a changé ma vie.
2: Je garde à vous, là.
3: J'ai pas dit c'est ça que je veux faire, mais c'est ça que je veux écouter. Tout.
2: Bon, tu reviens en France, et c'est vrai que tout doucement, les projets vont peut-être se dessiner. T'es au lycée Voltaire, puisqu'on parlait du
3: Rue Saint-Martin. Oui, lycée Voltaire, absolument.
2: Pourquoi tu te conduis vers pourquoi tu vas faire une école de journalisme à rue de Rennes?
3: Je sais pas trop quoi faire, j'ai eu mon bac.
2: Ouais, mais il y a
3: je voulais faire un truc dans la musique, mais pas musicien, parce que je suis pas musicien. J'ai dit, tiens, peut-être, ouais, j'avais envie d'écrire des trucs, tout ça. Donc j'ai dit, je vais faire l'école de journalisme, je suis resté 3 ans, j'ai eu mon diplôme, mais ça m'a pas servi à grand-chose par la suite.
2: Alors, ton premier boulot, vendeur de disques au Lido Music sur les Champs-Élysées.
3: Absolument. Le Lido Music, qui n'existe plus maintenant. Oui, oui, je vendais des, à l'époque, donc il n'y avait pas de CD. Et je vendais des vinyles en import. C'était le seul endroit à Paris et même en France, on peut trouver des vinyles en import.
2: Mais t'as vu à quel point c'est encore à la mode, les vinyles aujourd'hui.
3: Oui, c'est vrai, ça redevient la mode.
2: Donc tu travailles sur les Champs-Élysées à ce moment-là. Oui. Et puis alors, tu te retrouves dans un premier boulot, en 1973, chez Philips Phonogram, un peu par hasard, parce que tu connaissais la coiffeuse de la femme
3: de Serge Lama.
2: C'est à ça qu'on doit une carrière.
3: Ouais, écoute. Je sais pas à quoi tu la dois, ta carrière, toi, ta petite fille de rencontre.
2: C'était pas le coiffeur, c'était le médecin de quelqu'un d'autre.
3: On est devenu, elle s'appelait donc Daisy Lama. Ouais. Et on est devenu pote. Elle était attachée de presse chez Philips. Elle voyait bien, je m'intéressais à la musique et tout. Elle me dit, Jackie, attends, moi j'étais sorti, j'avais fait mon service militaire. Enfin, j'avais été pistonné, mais je m'étais fait réformer. Donc je suis resté 4 mois, puis je glandais, quoi. Elle me dit, Jackie, si jamais j'entends parler d'un truc, je te rappelle, j'ai un pot incroyable. Elle m'a rappelé 4 mois après. Elle m'a dit, viens, il cherche un attaché de presse, pas sûr que ce soit toi parce qu'il va être différentes personnes. Je suis tombé sur Louis Nucera, je sais pas si tu vois qui c'est, qui par la suite était directeur littéraire chez Jean-Claude Lattès, qui est avec qui je suis vraiment devenu ami après. Ouais. Et alors je rentre dans son bureau, puis à l'époque moi j'avais les cheveux longs genre Louis XIV, les Creepers, des tours Eiffel partout, des fausses cravates, enfin, tu vois, hyper élégant.
2: Très Camden Town, quoi.
3: Ouais. Et je reste dans son bureau et je reste 10 minutes debout. Ouais. C'est long quand tu cherches un emploi, tu vois. Le mec, il est là, il me dit rien. Donc je m'assois pas, tu vois. Il me dit, asseyez-vous avec la chanson niçoise que je ne sais pas faire. Il m'a posé 2 questions. Il m'a dit, est-ce que vous parlez anglais? Je lui ai dit oui, parce que c'était vrai, je parlais anglais. Ouais. Est-ce que vous connaissez des gens dans le show business? Je lui ai dit non. En une seconde, je vais lui dire non parce que c'est vrai. Sinon, il va se renseigner, c'est pas possible. Il m'a dit, je vous remercie. Au revoir. Je sors de son bureau. Puis je lui ai dit, il m'a posé 2 questions. Il m'a dit,
2: c'est mort.
3: Attends. Oui, c'est mort. Ouais. Et l'après-midi, il me rappelle, chez moi, parce qu'à l'époque, il n'y avait pas le portail, il me dit, vous commencez quand vous voulez. Et j'ai dit, le lendemain matin, j'étais chez Philips, ouais.
2: C'est génial. Alors, tu vas t'occuper de tout le catalogue international. Jackie, il a été attaché de presse des Talking Heads, de Blondie, de Peter Gabriel, de Genesis. Mmh. Ça met au garde à vous. T'as même été l'attaché de presse de...
3: Mmh. Ah, attends. Bob Marley.
2: Est-ce que tu peux me raconter cette partie de foot que t'as organisée pour lui à Paris?
3: Bah oui, parce que Bob Marley, c'est un dingue de football, même un fou furieux. On l'avait mis à l'hôtel Hilton, et à l'époque, avenue de Suffren, à l'époque, à l'hôtel Hilton, il y avait un terrain de foot en bas. Il arrive avec tous ses cuisiniers, tout ça.
2: Il y a toujours, hein.
3: Oui, il y a toujours, d'ailleurs.
2: C'est Emile Antoine.
3: Oui, d'accord, ouais. Et il arrive et tout, c'est d'ailleurs là, il... la seule fois où il m'a fait goûter de la ganja, j'étais plaqué contre le mur.
2: Tout ça est interdit, bien sûr, pour la santé, vous le savez.
3: Oui, mais bien sûr, non. Non, parce que c'était trop drôle. Jack, Jack, Jack. Et à un moment donné, il approche de la fête, il voit un terrain de foot, il dit, ah, Jackie, je te dis en français, hein, il parle en anglais. Ah, ouais. J'aimerais bien faire un match de foot. Le problème, c'est que le match de foot, je pouvais l'organiser que le lendemain, parce qu'après, il partait, si tu veux. Et en 24 heures, j'ai organisé ce match de foot des Wellers contre les...
2: C'est fou,
3: les journalistes rock, enfin, toi.
2: Il était sympa, Bob Marley?
3: Ah ouais, j'adorais Bob Marley. Fallait pas être pressé, hein. Quand on a des interviews, il arrivait à 3 heures de retard.
2: Évidemment.
3: Bon. Il a fait ce match et ils ont gagné d'ailleurs. Ils étaient tous défoncés, les Wallers, mais ils jouaient super bien.
2: Complètement fou. Un lien, un autre endroit avec un lien très fort, avec une rue mythique, c'est la rue de Verneuil. T'arrives chez Gainsbourg.
3: Alors oui, alors Louis Nucera, le fameux Nucera m'a dit, voilà, Gainsbourg cherche un attaché de presse en interne, c'est-à-dire chez Philippe, ils vont en voir plusieurs, vas-y. J'ai dit, mais j'y vais tout seul. Bah, j'ai dit, il me dit, bah oui, tu vas tout seul. T'as quel âge? Moi, j'avais 25 ans à l'époque. Et j'arrive vers là, j'ouvre la porte et je tombe sur lui. Moi, j'étais déjà fan, toi, j'étais terrorisé.
2: Ouais,
3: quoi.
2: Ouais, ouais.
3: Bonjour.
2: Il a trouvé que t'as une bonne tête.
3: Oui, ça a collé assez facilement, quoi. Mais il est timide. Et puis moi, j'étais tétanisé, donc je parlais pas beaucoup. Lui non plus, il y a eu beaucoup de blancs. Mais enfin, il m'a posé des questions et tout. Et finalement, ça a collé. Il m'a dit, OK, Jackie. Il a appelé Nucera. Il a dit, moi, je prends Jackie. J'aime bien. J'aime bien son allure.
2: Et t'es parti pour 8 ans de collaboration.
3: Ouais,
2: avec
3: ouais,
2: lui.
3: 8 ans. 8
2: tu
3: ans.
2: Dis qu'il a appris à te comporter en société.
3: Oui, il m'a changé un peu. Oui, oui, il m'a appris la vie, lui. Enfin, ouais. La sienne, mais j'aimais bien.
2: T'as été où avec lui? Vous avez tourné
3: partout.
2: Un peu dans toute la France. Hein, t'as des lieux comme ça qui reviennent, des endroits?
3: Ouais. Il y a des lieux dont je peux parler, d'autres
2: ouais.
3: Non.
2: Je sais pas, il y a le festival de Mont-Marsan, par exemple, je sais pas, je pense à ça.
3: Ah, le festival de Mont-Marsan, c'était pas avec lui, c'était un festival
2: en 77.
3: En 77, où ouais. Là j'étais avec Bijoux, groupe que j'ai signé moi-même chez Phonogramme.
2: Okay.
3: Mais là où j'avais été à Biarritz avec lui, je me souviens, pour parce qu'il m'avait demandé de m'occuper de l'album de Catherine Deneuve, qui a fait un album solo qu'il a produit, il a tout écrit, paroles, musique. Et il m'a dit, tu la connais pas? Je dis, bah non. Il m'a dit, allez, viens, hop, je t'emmène à Biarritz, à un super hôtel. L'hôtel est pas là, il arrive, il dit, voilà, j'ai réservé deux suites. Je dis, oui, pour toi, je sais même pas ce que c'était, j'ai moi 26 ans. Je me retrouve dans une suite à l'hôtel du Palais, et il me présente Catherine Deneuve, il y avait Adjani qui était là, parce qu'elle vivait avec le... Elle vivait avec Bruno Nuiten, qui était le directeur photo de l'époque, Patrick Dever, enfin, un truc de fou, quoi.
2: Bon, et c'est pas fini. Mais c'est tellement inspirant, le parcours de Jackie. Peut-être que vous découvrez plein de choses ce soir, tu restes avec nous, parce que là, on a envie de parler encore pendant des heures. On va aller faire un tour sur la Côte d'Azur. Tiens, tu parlais.
3: Ah bah.
2: Alors là, on était dans le sud-ouest avec Biarritz, mais oui. Je t'emmène sur la Côte d'Azur pour chouchouter son chien. On peut lui acheter des jeux, mais aussi des friandises. Reportage sur place, Catherine Quicandon nous propose une idée naturelle et locale.
4: À Cannes, sur la Côte d'Azur, nos amis les chiens sont gâtés.
5: Ouh, j'ai un beau chien, j'ai ça. Ouh, c'était beau ça.
4: Et c'est grâce à Chloé Poupeau qui a créé en 2019 son entreprise de friandises pour chiens, les Délices Canins. Ses produits sont faits avec des légumes, de la farine d'avoine, de la viande Label Rouge, s'il vous plaît, et le poisson est toujours frais. Ça nous donnerait presque envie de goûter. 100% naturel, 100% local, bio, sans sucre ajouté, ni sel ajouté.

0: mètre, on achète de plus en plus, ce qui fait que Chloé peut enfin se consacrer entièrement à son entreprise.
1: Ça fait un an que je suis à temps plein dans la marque, parce qu'avant je travaillais en CDI dans la restauration, donc je cumulais les deux. Et là j'ai eu mon local il y a quelques mois, donc j'ai un local tout neuf où j'ai fait tous les travaux dedans. J'ai ma cuisine pro avec le coin où je fais les colis, et je travaille aussi avec des hôtels de luxe à Cannes. Donc je travaille avec trois hôtels sur Cannes et un sur Saint-Tropez.
0: Je n'ai qu'un mot à dire, bravo. Comptez à partir de 8,20€ les 100 grammes. Et sinon, pourquoi Chloé s'est lancée dans cette aventure?
1: J'étais dans les escaliers chez mes parents et je leur ai dit « Mais pourquoi je ne ferais pas des friandises pour chiens ?» Parce que sur la Côte d'Azur, en fait, il n'y a personne qui faisait ça. Et ma sœur a adopté un petit spitz qui s'appelle Simba. Directement, quand elle l'a eu, j'ai voulu lui cuisiner des petites friandises maison. J'ai fait goûter en fait aux chiens de mes amis. Et ils ont adoré. Du coup, de fil en aiguille, j'ai pas lâché la marque.
0: Plus d'infos sur lesdélicescanins.com. Merci à Quentin Lacrome d'Ici Azur pour cette idée délicieuse. Ici, ça entreprend dans les Alpes-Maritimes avec les délices canins et des friandises pour chiens qui font du bien.
2: Merci Catherine Quicandon, t'as des animaux toi Jackie?
3: J'en ai eu un, mais j'ai eu un chien qui est malheureusement décédé et j'en ai plus jamais repris parce que ça m'a fait trop de peine.
2: Jackie est votre invité ce soir depuis 20 ans, on a découvert son job d'attaché de presse auprès de Gainsbourg, il a découvert les Beatles, les Kings quand il avait 16 ans en Angleterre, et je vous ai même pas encore parlé de sa carrière à la télé.
3: Bah alors.
2: Et pourtant l'émission se termine à 21h, j'espère qu'on va y arriver.
3: Il reste quoi là pas grand chose.
2: Une vingtaine de minutes.
3: Ah bah ça va. Allez, si tu parles pas, je peux parler tout seul.
2: Allez, si tu veux. Écoutez Ici, passez une belle soirée. À tout de suite.
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2: Avec toutes les heures, des infos pratiques locales et utiles en Loire-Atlantique et en Vendée, à la Foissière dans le vignoble. Les jardiniers ne rateront pas cette fête des plantes, les pépites botaniques avec une trentaine d'exposants, dimanche de 10h à 18h. Attention, changement de lieu cette année, ce sera à l'espace Sévria. Des plantes encore, ou plutôt des graines totalement gratuites. L'agglomération nantaise renouvelle son opération de fleurissement participatif, ma rue en fleurs. Jusqu'au 15 novembre, les habitants des 24 communes de l'agglo peuvent se procurer un kit gratuit de graines à planter au pied des façades sur les trottoirs. Rendez-vous à Nantes dans les mairies de quartier à l'accueil du Jardin des Plantes entre 13h et à 18h. Et pour les 23 autres communes, rendez-vous dans votre mairie. À La Roche-sur-Yon, pour aider à vivre la perte d'un proche, l'association Famille Rurale organise un après-midi sur le chemin du deuil. C'est samedi prochain à partir de 16h au lycée des Établières. Théâtre, atelier, tai chi ou sophro, tarif 5 euros.
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4: Platine 45, Récréa 2, le Club Dorothée, le Jackie Show, pas de pitié pour les croissants, autant d'émissions qui nous ont fait rêver, qui vous parlent. Il est notre invité, Jackie, animateur de télévision hors norme, atypique, mythique, culte pour ceux qui sont nés dans les années 80 et 90. Mais derrière celui que l'on voyait au Club Dorothée avec ses croissants, il y a tout un parcours de vie qu'il nous raconte aujourd'hui. Alors, on a découvert comment t'es arrivé à la musique, oui. Comment tu t'es retrouvé attaché de près chez Philips, puis ouais. Après avec des artistes à l'international, puis ouais. Gainsbourg. La télé, elle arrive à toi, je sais pas si c'est un peu par hasard, mais c'est grâce à Antoine Decaune.
5: Oui, alors j'ai connu Antoine quand j'étais attaché de presse, il a animé une émission qui s'appelait Chorus, oui. Tout seul, et...
4: Il s'ennuyait tout seul.
5: On est devenus potes. Moi, j'allais le voir pour lui proposer mes artistes. Tu vois, il prenait pas. Enfin, le rôle d'attaché de presse. On est devenus potes. Et puis après, on est devenus amis. Puis il m'a dit, mais attends, Jackie, si tu venais avec moi comme ça, ça va me rassurer devant la caméra. Tu viens, mais tu fais que des conneries, tu parles pas. Donc, j'étais à côté de lui. Pendant qu'il était là, face caméra, en disant du bien de Bruce Springsteen, enfin, de toutes ses idoles. Moi, j'étais là, je lui mettais le doigt dans l'oreille, le doigt dans le nez, je faisais des grimaces. Et puis, le duo a fonctionné, parce que c'était un truc de... Le mec, je servais à rien, en fait. Je servais à le rassurer, mais à l'image, les gens rigolaient.
4: C'est surtout
5: que les gens rigolaient en me voyant, parce que jamais ils avaient vu un mec qui parlait pas, déjà, un présentateur muet. J'étais le seul présentateur muet.
4: T'es précurseur, hein, c'est vrai.
5: Ah, bah, je suis précurseur, mais plus personne n'a fait.
4: Mais c'est surtout que tu prends un risque, parce que t'es un peu installé comme attaché de presse, tu vas te faire virer.
5: Je me fais virer par le directeur général.
4: La télé,
5: oui, oui, je me fais virer par le DG de Phonogramme. Il m'a dit, il m'a vu à Chorus, après il m'a vu en Tarzan avec Radio 2, il m'a dit hop, hop, je suis acquis de l'air.
4: Non, mais c'est quand même une prise de risque considérable.
5: Alors que Serge Gainsbourg, il continuait. Moi, j'étais freelance pour Serge Gainsbourg.
4: Ouais. Tu continuais.
5: Oui. Parce que je me suis fait virer et Gainsbourg a dit non, attends, là, je vais aller le voir. Il est allé voir le PDG. Il a dit bah, vous virez Jackie, mais maintenant, il me faut un attaché de presse. Et le PDG lui a dit bah, vous pensez à qui Jackie, vous allez prendre en freelance. Et grâce à lui, je me faisais plus de blé quand j'étais freelance quand j'étais salarié.
4: Alors, après Chorus, Jacqueline Joubert, qui est la maman d'Antoine Decaune, oui. Qui est directrice de l'unité jeunesse d'Antenne 2 à l'époque, elle lui propose de remplacer Dorothée, cette fois sur Récréa 2.
5: Pour, c'est que pour deux Récréa 2, elle voit donc Chorus, qui est l'émission de son fils. Apparemment, elle m'a trouvé drôle. Ouais. Elle m'appelle, m'a dit, enfin puis Antoine m'avait présenté, m'a dit, Dorothée part tourner un film, un long métrage, pour deux mercredis, est-ce que tu veux la remplacer? Mais là, j'étais un peu terrorisé parce que j'allais prendre la parole, c'était des sketchs, tu vois, et bon, Dorothée n'était pas là, mais les deux premiers mercredis, j'étais avec Zabou, Brightman, Camus, William Lémergie, enfin bon, et en fait, je suis resté 10 ans.
4: Alors, il y aura les enfants du rock, je survole.
5: Je faisais trois émissions à l'époque. Je faisais Récréa 2 pour les enfants, les enfants du rock pour les branchés et Platine 45 pour les teenagers.
4: Alors, Platine 45, tu reçois tout le monde, de Catherine Deneuve à Coluche, en passant par Mylène Farmer, dont tu peux te narguer d'avoir des images où vous vous embrassez d'ailleurs à la télé.
5: Là, tu sais, on prépare je voyais mes artistes avant, enfin, les invités avant, on écrivait des trucs. Elle m'a dit, on leur avait dit, tiens, bah, ce qui est drôle, c'est qu'il y avait cinq plateaux, à chaque plateau, je vais t'embrasser sur le front, sur les joues, comme ça. Ouais, j'ai dit, ok, avec. rouge à lèvres bien rouge pour que ça se voit, au dernier plateau, mais c'était pas prêt, me dit Jackie, ce qui serait sympa, c'est que je t'embrasse sur la bouche. Bah, je lui dis, vas-y.
4: Elle l'a fait.
5: Mais ça circule partout, tu sais, maintenant, sur YouTube.
4: On peut le voir, il y aura Iggy Pop, il y aura Elton John, il y aura Balavoine, il y aura les Clash, tu recevras les Rita Mitsouko, on pense à Catherine qui nous a quittés il y a pas longtemps. Il y aura Madonna, il y aura donc les Enfants du Rock aussi, donc avec Philippe Manœuvre. Oui. Et puis, en 1987, c'est la folie qui débute. J'aurais voulu être sur le plateau. Ah, j'étais trop loin du plateau.
5: T'as quel âge en 87?
4: 7 ans.
5: Bah, t'aurais pu venir.
4: C'est vrai. 6 heures d'antenne par jour, les mercredis, le samedi. Non,
5: attends,
4: j'aurais
5: kiffé. 6 heures d'antenne de direct le mercredi, 1 heure par jour. Dimanche compris. Et moi, en plus, j'avais le Jackie Show le samedi.
4: Non, bah, c'est de la folie. C'est plus qu'une famille, c'est de l'ordre du sacré, là, tous les matins.
5: On tournait jour et demi. Quand je dis jour et nuit, c'est vraiment jour et nuit. Parfois, on dormait sur place. Parce que quand on faisait les directs, après, il fallait tourner papier pour les croissants à 10h du mat, on se couchait à 3h. Je rentrais pas chez moi, je dormais dans ma loge.
4: Je reviens au lieu, parce que là, tout ça, on connaît ça de toi, Jackie. Tu as accompagné Dorothée partout. Dans les zéniths, dans les tournées, dans les spectacles.
5: Oui, je faisais plusieurs comédies musicales avec elle, j'étais à côté d'elle sur scène.
4: Tu te souviens d'endroits, de villes comme ça où vous avez fait la fête avec l'équipe, où vous avez des souvenirs marquants
5: particuliers? Oui, je me souviens de Clermont-Ferrand, où c'était vraiment sympa. Ouais. Bon. T'es Auvergnat, toi,
4: ça tombe bien. Mais qu'est-ce que t'as vécu à Clermont de plus qu'ailleurs?
5: on est allé dans un resto après, et pourtant, tu sais, on terminait tard, quoi. Tu vois, on est arrivé vers 11h30, on est sorti à 5 du mat, quand même. Bien ébréché, bien éméché. C'est la seule fois où le lendemain, ça a été dur, je te le cache pas.
4: Je me souviens de cette émission du lendemain. Alors, dis donc, la boule, on l'a un peu évoqué tout à l'heure.
5: Oui.
4: On parlera de ton attachement à la boule, parce que ça fait 50 ans que tu passes tes vacances là-bas.
5: Toi aussi,
4: non? Mais pas depuis 50 ans.
5: Non,
4: je ne veux pas être insultant, Jackie, mais bon. Ton premier club Dorothée Vacances, en 1988, c'est à la boule.
5: Oui.
4: C'est toi qui as choisi, c'est pas possible, parce que tu passais déjà tes vacances là-bas.
5: Non, c'est pas moi, c'est Jean-Luc Azoulay, le producteur du club Dorothée, c'est vrai. C'était en juillet 88. Et j'ai appris en juillet 88
4: maison,
5: que oui, et j'ai appris d'ailleurs en juillet 88 que j'étais papa d'une deuxième fille. Ma femme, on a appris qu'elle était enceinte d'un deuxième enfant.
4: Alors, Marie et Juliette.
5: En juillet 88.
4: C'est Marie et Juliette, tes filles.
5: Oui, c'est bien.
4: Elles sont nées dans les années 80, elles ont conscience d'avoir le père qu'elles ont.
5: Elles
4: qui sont nées pile dans la période des années 80.
5: Oui, mais moi, justement, à l'époque, quand je les amenais à l'école, surtout Marie, qui a maintenant, elle est en 84, donc elle a 42 ans, tu vois, elle est dedans. Elle me dit, papa, ça t'ennuie pas, mais je voudrais, parce qu'elle n'avait pas honte de moi, mais elle voulait pas qu'on me reconnaisse. Là, je vais continuer à pied, là. Donc, je la déposais vraiment, tu vois, à 20 mètres de l'école. Il fallait pas que j'aille devant l'école, quoi. Bien sûr qu'elles en ont conscience.
4: Alors, il y aura la boule. Il y a Nice aussi. T'as des souvenirs de galets à Nice.
5: Oui, je tournais sur la plage et tout. Il n'y avait pas de ça. Il n'y avait que des galets. Et on se faisait tous mal aux pieds, mais beaucoup. Que ce soit Dorothée, Corbière, Yann ou moi, ça saignait de partout. Mais bon, on le faisait quand même.
4: Bon, alors, parle-moi quand même de cette boule. Pourquoi t'es là-bas depuis 50 ans? Il y a une maison de famille, quoi.
5: Non, il y a une maison de famille après, mais je suis allé à la boule parce que j'avais un copain attaché de presse justement chez Philips qui m'a dit viens, j'ai des copains là-bas, et je suis parti à la boule et c'est là où j'ai rencontré ma femme.
4: Voilà. Alors toi, t'es pas team le Pouliguen, t'es team Pornichet, toi.
5: Oui, moi je suis plus Pornichet. Avenue de Mazy, tu vois le bidule, tu connais.
4: Oui, je connais. Tu peux me décrire un peu ces lieux qui rythment ta vie depuis 50 ans. La carte postale de la boule de Pornichet, c'est quoi?
5: La carte postale pour moi, c'est le bidule, et surtout la crêperie s'appelle le Dervin à Bas-sur-Mer. Ils font les meilleures crêpes de la on prononce bas, le T ne se prononce pas, bas sur mer. Tu connais le Dervin?
4: Oui, il y a des crêpes, il y a des bons fruits de mer aussi.
5: Oui, des fruits de mer, des crêpes, et c'est là, et j'adore cet endroit.
4: Mais tu vois, je te demande une carte postale, tu me décris pas les lieux, super de bouffe.
5: Bah oui, parce que je suis très accro à la bouffe.
4: Bah oui, mais parle-moi de cette plus grande baie d'Europe.
5: Bah oui, j'adore, 9 km, il paraît, c'est ça?
4: 10.
5: J'aime bien la Brière aussi, tu vois, vers Guérande, c'est magnifique, les marais salants, tout ça, j'adore.
4: Guérande, c'est le Croisic.
5: Le Croisic. Mais j'adore tout ça. J'aime bien aussi Pouliguen, c'est sympa. C'est sympa. Mais ma préférence va à Pornichet quand même.
4: Saint-Nazaire.
5: Saint-Nazaire aussi,
4: Allez, continuons de nous balader avec Jackie, votre invité. Ici, on s'intéresse à tout ce qui marche. Ça marche ici, qu'en pensez-vous? Et si la prochaine fois que vous allez dans un bar, puisqu'on parlait du Dervin, pour prendre un thé ou un café ou une crêpe ou une glace, si on était servi par des robots?
5: Ah, c'est bien ça.
4: Je ne sais pas. Si vous trouvez ça étrange, c'est en tout cas ce qui se passe depuis quelques jours dans le Vaucluse, Jackie.
5: Oui.
4: Reportage Robin Bernot avec Adèle Bossard.
6: À Avignon, les serveurs d'un bar sont remplacés par des robots.
7: C'est un peu triste de remplacer l'humain par des machines.
6: C'est un nouveau concept importé de Chine qui vient tout juste d'ouvrir. Imaginez à l'intérieur de cette boutique trois grosses machines qui vous servent votre café, votre thé, des glaces grâce à l'intelligence artificielle. C'est une première dans le département du Vaucluse. Notre reporter Adèle Bossard s'est rendue sur place et a rencontré Noémie, la fille du patron qui aide les clients à passer leurs commandes.
7: En fait, tout est robotisé. Par exemple, pour la machine à café, là, regardez, vous avez une machine à café intégrée dans la machine, en fait. Après, le lait aussi, vous avez deux petits frigos, là. Ce n'est pas des produits en poudre ou quoi. Après, comme c'est des machines, des fois, on ne fait pas trop confiance non plus. Voilà, je comprends totalement.
6: Depuis l'ouverture, il y a quelques jours, le bouche à oreille et les réseaux sociaux ont plutôt bien fonctionné, puisque les curieux se pressent dans la boutique pour observer les robots qui font à peu près tout, à l'image de Malika, plutôt conquise par le concept.
8: Mais je suis un peu intriguée, parce que c'est vrai que pour nous, c'est une première. Hein. Mais oui, mais pourquoi pas, il faut faire travailler un peu tout le monde. Hein. Enfin, moi, ça ne me dérange pas, parce qu'il faut avancer, c'est l'avenir.
6: Alors, à Avignon, ça marche, mais vu d'ici, qu'en pensez-vous ?
9: Moi, je ne trouve pas ça terrible, en fait.
6: Ouais, Sébastien n'est pas vraiment conquis.
9: Bah, ça enlève de l'emploi, ça enlève le contact aussi humain qu'on peut avoir quand on va dans ce genre de truc. Ouais, ça fait peur, franchement, ça fait peur.
6: Et vous, tiens, est-ce que vous pourriez tenter l'expérience ? Écoutez la réponse de Sébastien.
9: Honnêtement, moi, ça me dit rien. Je préfère le contact avec une personne, se regarder dans les yeux.
10: Est-ce que c'est quelque chose qu'on perd de plus en plus aujourd'hui, le contact avec les autres ?
9: Je pense que oui. Je trouve qu'on est de plus en plus et il y a de moins en moins de contact. C'est le constat que je fais. Les gens, ils sont tous sur leur portable, sur leur machin et personne ne se regarde, personne ne se parle.
6: Ce fameux bar à Avignon a quant à lui déjà prévu de se développer puisque le patron a déjà commandé une nouvelle machine qui rejoindra bientôt la boutique. Tenez-vous prêts, une machine à crêpes entièrement automatique. Je vous sens assez dubitatif.
4: Robin Bernot, merci beaucoup. Jackie est votre invité d'ici quelques minutes. On parle de bonnes choses. Hein, voilà, je ne sais pas, être servi par des robots, c'est un truc qui te plairait, ça?
5: Ah oui, j'en reviens une fois, quoi.
4: Ouais. C'est quoi ta France gastronomique?
5: J'en ai beaucoup, moi.
4: Ah oui, mais il y a forcément un plat qui nous emmène quelque part.
5: L'Auvergne.
4: Ah, pourquoi? Parce que alors, la truffade, la Ligoux.
5: Oui, la truffade. La Ligoux, c'est Aveyronais. Hein.
4: Ça, on se bat tous. Est-ce que c'est Aveyronais? Est-ce que c'est Lozérien?
5: Les tripoux, j'adore.
4: Ouais.
5: J'aime bien tout ce qui est ouvert. Mais j'aime bien plein de. J'aime bien l'Alsace aussi. J'aime bien le Sud-Ouest. Enfin, j'aime bien tout, quoi.
4: Ah oui, mais il faudra faire des choix quand même, tu le sais, hein, d'ici cette fin d'émission.
5: Oui, je ferai un choix.
4: Eh ben, c'est parfait. Jackie est votre invité. On se balade avec lui. On était en train de parler de la Loire-Atlantique.
5: Oui.
4: La Baule, tu considères que c'est la Bretagne ou que c'est la Loire-Atlantique?
5: Oui, bah, Anne-de-Bretagne, née à Nantes, elle est bretonne, comme son nom l'indique.
4: Exactement, la Bretagne historique. On pourra parler dans un instant de la Normandie, parce que je sais que t'aimes bien la Normandie.
5: Oui.
4: Et que tu trouves ça un peu 50s, quoi, un peu années 50, ça pas trop.
5: Oui, oui, un peu vintage, un peu comme moi, oui.
4: Eh ben, continue à tout balader avec le vintage. Jackie, ce soir, sur ici.
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4: On parlait des Beatles que Jackie a vu lorsqu'il avait 16 ans. Voici Paul McCartney avec Little Let Die, sur ici. 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
2: Et se balader à ses côtés, je le disais en début d'émission, dans la rue, elle a garanti de s'arrêter tous les 2 mètres pour faire des photos, des photos qui font remonter à la génération des enfants. On est dans les années 80 et 90 comme une espèce de Madeleine de Proust télévisuelle, comme ça. Bah oui, c'est un homme emblématique, animateur emblématique du Club Dorothée, de Récréa 2, de Platine 45, de Chorus avec Antoine Decaune, où il a débuté des enfants du rock. Jackie est votre invité. Bon, on a parlé de la Baule, on a parlé de la Loire-Atlantique, oui. Un peu de la Bretagne. La Normandie, c'est vrai que Trouville, c'est un endroit que tu connais, par exemple.
3: Oui, oui, oui, j'aime bien Trouville. C'est Antoine Decaune qui m'a fait découvrir Trouville.
2: C'est vrai qu'il a une maison par là-bas, lui.
3: Oui, face à sa mère, déjà, avait une maison, donc il aime beaucoup. Et j'aime bien Trouville. J'aime pas trop Deauville, parce que c'est trop, un peu trop showbiz.
2: C'est le 21e arrondissement
3: de Paris. Ouais, ouais. Par contre, Trouville, il y a le côté 50s que j'aime bien. Ouais. Ouais. Et j'aime bien aussi les plages du débarquement, tu sais.
2: Alors, Ouistreham,
3: Ouistreham, Omaha Beach. Voilà, Omaha Beach, tout ça, j'adore. Ah bah tu connais.
2: Un peu, oui, quand même.
3: Ouais, ouais, ouais. Oui, j'aime bien le côté la mer, la campagne, comme ça, je vais me ressourcer.
2: Un rural, toi, en fait, un peu.
3: Un peu quoi?
2: Un rural, un peu.
3: Légèrement, hein. Je suis plus urbain que rural, mais parfois j'en ai besoin.
2: Ouais, mais j'ai l'impression que tu deviens un peu plus rural qu'urbain. Bon, enfin, je rappelle que t'es né à Paris, hein, t'es un peu un pur parisien. Alors, on a parlé de beaucoup de choses, hein, de ta carrière. C'est vrai que t'as tourné avec Luc Besson?
3: Oui, grâce à Isabelle, à Jenny. Quand j'ai présenté Platine 45 avec elle, elle m'a dit, mais attends, on se voyait de temps en temps, on dînait ensemble. Elle m'a dit, attends, elle tournait Subway. Elle m'a dit, attends, je vais te trouver un petit rôle. Moi, je m'en fous.
2: T'as tourné dans Subway?
3: Ah oui, j'ai tourné dans Subway. Ouais. Tu l'as vu, Subway?
2: J'ai vu Subway, mais je me souviens plus de toi.
3: Ah, j'étais c'était un dîner de préfet comme ça. J'avais un costard gris et des lunettes de sécurité sociale.
2: Je vais le revoir ce soir, là.
3: Et elle m'a dit, bah, viens, je vais te présenter à Luc. Mais Luc, je le connaissais parce que nos filles allaient à l'école, dans la même école. Donc je le voyais tous les matins à 8h02. Chacun avec sa fille. Il m'a dit, mais Jackie, attends, je vais te filer un petit rôle comme ça. Mais tu vois, je parlais pas, hein. J'étais à table. Mais j'ai tourné dans Subway.
2: Non, mais c'est énorme.
3: C'est Isabelle qui m'a fait tourner, Isabelle qui m'a fait tourner dans Subway.
2: Extraordinaire. Bon, alors après le Club Dorothée qui va durer environ 10 ans, hein, jusqu'en 97.
3: Ah, pas environ, c'est très, très précis. 87, 97.
2: Ouais, c'est 97. Non, on sait toujours pas pourquoi ça s'est arrêté, mais on va pas rentrer dans ce débat-là.
3: Non.
2: Il y aura B1, il y aura NT1, il y aura IDF1, il y aura énormément de choses. Tu vas même produire Armel, tu vas t'intéresser.
3: Oui, j'ai monté une boîte de prod qui s'appelait une grosse boîte américaine, parce qu'on était deux.
2: J'adore.
3: Et quand je l'appelais, j'ai dit bonjour, c'est une grosse boîte américaine. Il pensait que c'était vraiment une grosse boîte américaine. Oui, j'ai produit Armel sur scène. J'ai produit les premières émissions de Julien Drieu.
2: Bien sûr, oui. Les petits plats dans les grands, les petits plats cuisinés. Quoi.
3: Et puis j'ai produit aussi des dessins animés, des séries d'animation pour TF1, pour Canal J à l'époque.
2: On va parler de ton actualité dans un instant. Je reviens en Auvergne parce que tu l'as un petit peu évoqué. On parle de Richard Gauthéner, qui est ton pote d'enfance. Avec
3: il a une maison en Auvergne, dans l'Allier.
2: Il était en colonie de vacances avec toi. Et lui, il s'est installé en Auvergne.
3: Oui, enfin, il a encore un appart à Paris, mais il a acheté un très beau truc où je vais souvent d'ailleurs. C'est dans l'Allier, dans le Bourbonnais, exactement.
2: Mais oui, exactement.
3: Tu connais, non? C'est ça?
2: J'y suis né, moi, dans le Bourbonnais, donc c'est pour ça que je te emmène.
3: Ah oui, c'est vrai, t'as une tranche de Bourbon.
2: Oui, effectivement. Comment tu trouves le Bourbonnais? Alors, on est près de Vichy, Moulins, Montluçon, c'est ça, hein, le Bourbonnais.
3: C'est marrant, Moulins, Vichy, ça va pas ensemble. Hein. Ouais. Jean Moulin, Vichy, collabo.
2: Ne commence pas. Je sais pas, ça ressemble à quoi pour toi le Bourbonnais, le massif central, l'Auvergne?
3: J'adore l'Auvergne. Je connais plus le Cantal. Ouais. Parce que j'avais un ami malheureusement décédé, là j'y allais très souvent aussi.
2: D'accord.
3: Et moi, j'adore l'Auvergne, les volcans, la verdure.
2: Et tu pourras aller vivre là-bas?
3: Ah non. Pourquoi? Je crois pas aller. Non, moi je suis très parisien. Moi.
2: Tu l'as dit avec un
3: nom. Moi c'est rock'n'roll, il me faut les néons, tu vois. Ouais. Mais j'ai besoin de ça pour me ressourcer. Mais je pourrais pas vivre là-bas. Non,
2: pour te ressourcer, j'ai cru comprendre qu'il y a des lieux que t'aimes bien ou que t'aimerais retourner, comme le Pays Basque.
3: Oui, justement, à Biarritz, où j'y suis allé une seule fois avec Serge Gainsbourg, je suis jamais retourné.
2: Et ben pourquoi?
3: Je sais pas. J'aimerais bien retourner parce que c'est un endroit que j'ai. Que j'avais bien aimé.
2: Bah oui, Biarritz.
3: Je suis allé une fois à Mont-de-Marsan aussi pour le festival punk.
2: Oui.
3: Voilà, en 77.
2: Biarritz, c'est Espelette, c'est le piment d'Espelette, c'est Guétari à côté.
3: Ah oui, c'est la Piperade,
2: c'est Saint-Jean-de-Luz.
3: Bah oui, j'ai envie d'y retourner, donc je vais y retourner.
2: C'est Saint-Sébastien à côté, c'est la frontière espagnole. Bah si je t'en parle, c'est que je connais, oui.
3: Menteur.
2: Si, je te jure. Si, Saint-Jean-de-Luz, il y a même Louis XIV qui s'est marié dans l'église, qui est absolument sublime. Et le fond de mer est extraordinaire. Je connais un restaurant, il y a un très bon foie gras.
3: D'accord.
2: Bref, on en parlera après la fin de l'émission.
3: D'accord.
2: Les Landes.
3: Aussi. Ben, c'est pas très loin, tout ça.
2: Oui, mais tu connais, t'as déjà étudié.
3: En ce moment, c'est pas. Je me méfie quand même. Incendie, tout ça, je l'attends un peu, non?
2: Évidemment. Il y a des régions comme ça que tu connais pas du tout. En France.
3: J'en ai fait pas mal grâce aux tournées que je faisais avec Dorothée. Quoi.
2: Non, mais des régions que tu connais vraiment pas, où tu es peut-être arrêté pour un concert, mais où tu dis, ah, c'est quand même dommage, je connais pas cet endroit.
3: Alors, j'irais bien en Lozère ou en Corrèze. Voilà,
2: c'est t'es pas loin de l'Auvergne, pour le coup.
3: Pardon?
2: T'es pas très loin de l'Auvergne.
3: Oui, mais je suis jamais allé en Corrèze. On m'a dit que c'était pas mal.
2: Et la Corse?
3: Alors, la Corse, j'y suis allé, oui, parce que j'ai un ami qui a une maison là-bas, j'y suis allé, ouais.
2: T'aimes bien ?
3: Oui, j'aime bien, sauf les Corses, ils sont un peu spéciaux, quoi.
2: Mais tu dis pas ça, c'est fou ! Faut pas dire ça, on salue tous les Corses qui nous écoutent.
3: Oui, bonjour les Corses !
2: Bon là là, toi, t'aimes bien vivre dangereusement, hein ?
3: Oui, j'aime bien, ouais. Je suis assez cash comme mec.
2: Oui, ben ça, effectivement. Et le sud, la région PACA, il y a des endroits que t'aimes bien où aller, où t'as gardé de jolis souvenirs ?
3: Oui, j'aime bien Cannes, le quartier du Suquet, tu sais, le marché Fortville, tout ça, j'adore. Nice, malgré les galets, j'aime bien aussi. Non, j'aime bien aussi.
2: Vaucluse, le Luberon.
3: Ah oui, bah la Luberon, j'ai loué beaucoup de maisons, dans le Luberon. Oui,
2: La
3: Drôme, j'adore la Drôme.
2: Ah bah voilà.
3: L'Ardèche, je trouve très beau. Tournon, Hermitage.
2: Ouais.
3: Tournon, j'adore ces endroits-là.
2: Et quand tu pars en vacances aujourd'hui, tu vas où ? Si tu vas en France, hein, je parle.
3: Bah, souvent à la Baule.
2: Oui, d'accord.
3: Et parfois dans le sud, à Cannes.
2: À Cannes, du côté de Cannes, d'accord. Ouais. Et si tu t'échappes le temps d'un week-end, où tu peux pas aller bien loin ? Tu vas quand même à la Baule ou...
3: Non, la Baule, c'est un peu loin pour un week-end.
2: Ah bah oui.
3: 460 km.
2: Mais en train, 3 heures hein, depuis Paris. Donc,
3: Oui, non, mais je préfère aller plus près. Ça t'ennuie pas.
2: Tu fais ce que tu veux, c'est ta vie, hein, c'est toi. C'est toi qui réponds aux questions. Qui est votre invité ce soir ? Et tu vis où aujourd'hui ?
3: Je vis, je donne pas mon adresse.
2: Mais non, tu donnes pas le code non plus, mais...
3: Si, je peux te donner le code si tu veux. Tu veux que je te donne le nom de la ville ?
2: Bah oui, t'es pas obligé, mais c'est pour savoir où est-ce que, quel est ton environnement en fait.
3: Je vis à 500 mètres de Paris, et pourquoi je vis à 500 mètres de Paris ? Parce que j'ai une maison avec un jardin, mais je vois le panneau Paris dans ma rue, donc ça me rassure.
2: C'est quel département ?
3: Le Val-de-Marne.
2: T'es dans le Val-de-Marne.
3: Oui.
2: Tu te balades un peu dans le Val-de-Marne ?
3: Oui.
2: L'occasion de, je sais pas, tu peux nous citer des villes que tu apprécies, que t'aimes bien ?
3: Oui, Alfortville, Maison Alfort,
2: oui.
3: J'aime beaucoup. Gentilly.
2: Bah voilà.
3: Voilà. Ivry aussi, il y a des trucs sympas.
2: Ça fait longtemps que tu es là-bas, je crois.
3: Hein, 38 ans.
2: Oui, 38 ans là, 50 ans la Baule. Tu es dans quelque chose un peu. Tu aimes bien les, tout ce que tu
3: fais. Je suis un mec d'habitude,
2: ouais. Ben oui. Bon, et la Plaine Saint-Denis, c'est ta deuxième maison. Hein.
3: Ah, bah la Plaine Saint-Denis, j'y vais depuis 87. Donc ça fait.
2: Mais 87, ça fait
3: 39 ans.
2: Oui, ça fait bientôt 40 ans.
3: Ouais.
2: C'est J.A. La Production, c'est Jean-Luc Alessoulé. Alors en ce moment, tu fais des podcasts, Jackie, qui s'appelle Platine Jackie.
3: Oui.
2: Ça a débuté il y a quelques jours, le 1er octobre. C'est quoi ces podcasts ?
3: C'est sur J.A. La Plaine et sur YouTube. Bah, ça s'appelle Platine Jackie. Donc en référence à Platine 45, et j'ai des invités en tête à tête, un peu comme toi. Je leur parle un peu de, je leur parle essentiellement musique. Je leur demande ce qu'ils écoutaient quand ils étaient gamins, ce que les parents leur faisaient écouter, ce qu'ils font écouter à leurs enfants, à ses enfants, à leurs enfants, enfin tout ça quoi. Plus des petites questions à la Jackie.
2: Voilà. T'as qui là prochainement? Tu peux nous donner des noms? On découvre tout ça sur YouTube. Hein,
3: oui, oui, il y a Eric Antoine, il y a André Manoukian, il y a plein de gens, mais surprise.
2: Et toi, t'écoutes quoi?
3: En ce moment De récent
2: Non, pas forcément dans la. Enfin, qu'est-ce que t'écoutes? Voilà. Je vais chez toi.
3: Je te mettrai les Ramones, Libertines.
2: Oh, mais...
3: ouais, j'adore les Ramones. Donc j'étais l'attaché de presse d'ailleurs.
2: Absolument.
3: Libertines, pardon. J'aime beaucoup.
2: Ouais.
3: Springsteen, les Beatles, toujours les Kings. Enfin, tu vois, des trucs vachement récents, quoi.
2: Il y a quand même, sans en citer forcément, des gens dans la nouvelle génération qui t'alertent un peu, tu dis attention talent quand même là.
3: Oui, il y a des petits, il y a des Français. Non, c'est Demers, non, il est belge lui, Demers.
2: Pierre Demers,
3: j'aime bien.
2: Il est belge, mais tout à fait.
3: J'aime bien. Voilà,
2: un look très anglais hein, pour le coup, parfois.
3: Et j'ai découvert une fille qui s'appelait Marguerite, que j'aime bien.
2: Oui, tout à fait, qui était invitée il y a quelques jours de notre radio, qu'on a découvert sur le plateau.
3: J'aime bien ce qu'elle fait.
2: Bon, et cette histoire de manga, là, c'est pour la fin du mois d'octobre.
3: C'est le 30 octobre, au premier des congrès,
2: c'est
3: Star
2: quoi
3: Manga.
2: C'est quoi
3: je vais présenter une soirée, donc ça va s'appeler Star Manga, où, avec un orchestre symphonique, quand même, de 60 musiciens sur scène.
2: Que tu diriges.
3: Que je dirige naturellement, car je suis également chef d'orchestre. Il vaut mieux pas, parce que ça va sonner bien faux. Il y a tous les mecs de l'époque, Bernard Minet, Jean-Paul Césaré qui vont chanter, Nicky Larson, Bioman, Les Chevaliers Zodiac, Candy, il y aura tout le monde quoi.
2: Pour tous les nostalgiques,
3: venez
2: Candy, Les Chevaliers du Zodiac, là ça me parle directement.
3: Bioman,
2: Olivier Tom,
3: Jeanne et Serge.
2: Jeanne et Serge. Coup de fou dommage de volleyball, c'est
3: Tu vas venir sur scène chanter, toi, le 30 octobre.
2: Les mystérieuses cités d'or.
3: Bah oui.
2: Oh, il y en a Pokémon.
3: Bah tout ce qu'on aimait.
2: Tout ce qui est culte.
3: Ouais.
2: Il y aura Noam.
3: Oui.
2: Pour Goldorak.
3: Bah oui, il y aura tout le monde.

0: Yacine Manet qui est en régie, qui fait partie de la génération Club d'eau, elle est au taquet là.
1: Ouais, au taquet, qui c'est celle-là?
0: Bah, c'est Mathilde Manet, elle lise l'émission, mais elle est née dans les années 80 aussi.
1: Oui, hein, bah, donc, elle, apparemment elle aime bien Goldorak, non?
0: Et elle vient de la Baule en plus.
1: C'est vrai, elle est bauloise, on en parle après.
0: Exactement. Rendoam, c'est qu'il a 60 ans aujourd'hui quand même. Oui, il avait 10-12 ans à l'époque.
1: Hein. Oui, bah oui, ça
0: c'est,
1: change.
0: C'est fou ça. Bon, ça c'est con, c'est, on va redonner la date.
1: Le 30 octobre au Palais des Congrès à 20h.
0: Et c'est toi qui présente.
1: Oui, malheureusement.
0: Avec, pardon, et c'est toute l'enfance voilà, qui va revenir.
1: Oui, avec, je pense que ça va être sympa, ça va être une belle fête.
0: Ouais. Jackie, on va garder un lieu en cette fin d'émission, on s'est bien baladé. Ouais. Mais si, devant la carte de France que tu as en face de toi, à l'Hexagone, il y avait un lieu central qui est celui de ta vie.
1: Oh là là, bah
0: Paris. Que je choisirais.
1: Ah non, il faut que je... c'est hors Paris.
0: Ah non, mais tu as le droit de me voir Paris, celui-là Paris. Pour toi. Et
1: oui, mais c'est Paris.
0: Essentiel de ta vie.
1: C'est Paris, c'est ma ville, j'adore.
0: Merci d'avoir été l'invité de Il n'y a pas que Paris dans la vie.
1: Bah voilà, tu vois, ça porte bien son nom.
0: Sauf que pour Jackie, il y a un peu Paris dans la vie. Ouais. T'as passé un bon moment?
1: Très bien, Eric.
0: Bon, bah tant mieux, on se
1: et
0: voit.
1: Et toi, t'as passé un bon moment?
0: Moi, j'ai passé un super moment, comme à chaque fois. On se voit à la Baule très vite.
1: On se voit à la Baule très vite, et puis tu vas venir dans mon podcast, si tu veux bien, je t'invite.
0: Avec grand plaisir, si tu veux. Mais oui. Je viendrai surtout le 30 octobre au Palais des Congrès de Paris.
1: Sûr, hein.
0: Bah, évidemment, je viendrai t'applaudir. On viendra tous pour ceux et celles qui ont envie de venir à Paris. Et ça va parler à toute une génération. À très bientôt, Jackie, c'est un bonheur.
1: À bientôt.
0: Et bravo pour ce parcours très inspirant à retrouver dès à présent sur ici.fr. Merci à Mathilde Mallet et à Katharina Dafonseca qui a préparé cette émission. Salut.
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0: Non, il y a Emmanuel Moir avec Bon Malheur sur ICI.
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1: Passez une excellente soirée, merci d'écouter ici partout en France. Il est 21h. Pour son année 87 avec Laurent Petit-Guillaume.
2: Bonsoir à tous, comme chaque soir, il y aura du rock, de la pop, du disco, du funk, de la new wave. Normal, on repart dans les années 80 où tout était permis pour être numéro 1. Et ce soir, ça commence comme ça.

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1: Et oui, dans les années 80, on pouvait être numéro 1 avec un titre mêlant punk, rock, funk, new wave, ayant pour thème l'interdiction de la musique rock en Iran, à l'époque dirigée par l'ayatollah Khomeini. On est en 1982, hein, tout est permis, et ce titre de Clash, le groupe punk rock le plus célèbre de l'époque et leur plus grand succès international en France, il s'est même classé numéro 2 des ventes, hein. Les années 80, c'est aussi le retour dans les classements de Michel Polnareff avec, entre autres, en 1981, Radio.

Meli Medeiros avec A Bailar Calypso. C'était juste un an après le succès de Toi, toi, mon toi en 1987, et ce titre que Meli Medeiros dédie à sa petite fille, prénommée Calypso, elle le chante tout en espagnol lors de la première partie du concert d'Étienne Dao à l'Olympia. Le directeur de sa maison de disques est séduit, la chanson est retravaillée, elle y ajoute des paroles en français, elle sort en 45 tours, et c'est un nouveau succès en France, en Italie, aux Pays-Bas et même au Québec. Allez, on continue à voyager, direction Belle-Île-en-Mer, Marie Galante, suivez le guide, c'est Laurent Voulzy, tout de suite.

0: Tina Turner à l'instant avec Let's Stay Together. Et là, on touche à la perfection puisque Tina Turner, on est tous d'accord, est la plus grande chanteuse de tous les temps. Oui, je sais, je l'ai déjà dit pour une ou deux autres chanteuses, mais quand même, si vous avez eu la chance de voir Tina sur scène, je suis sûr que vous êtes d'accord avec moi. Allez, dans un instant, un autre immense interprète à la voix unique, inimitable, Joe Cocker, arrive avec Unchain My Heart et c'est juste après ça.
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1: Avec toutes les heures des infos pratiques locales et utiles en Loire-Atlantique et en Vendée. Nantes en compagnie, c'est un nouveau service qui met gratuitement en relation des Nantaises et des Nantais âgés de plus de 65 ans, souffrant de solitude ou ayant des difficultés de déplacement avec des bénévoles. Ces derniers accompagnent individuellement les seniors le temps d'une sortie à pied ou en transport en commun, qu'il s'agisse d'une promenade, d'un rendez-vous médical. Un service de lutte contre l'isolement. Alors comment ça marche? En fait, c'est une coordinatrice qui centralise les demandes des seniors via un standard téléphonique, tandis que les bénévoles sélectionnent les sorties selon leurs critères et leur disponibilité. Vous avez le numéro de téléphone en mairie de Nantes. Des puces, des couturières et des loisirs créatifs. Ça va se passer à Saint-Philbert-de-Grandlieu dimanche prochain. Vous avez rendez-vous à la salle du Marais.
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1: Joli succès en 1983, un de plus pour Julien Clerc qui, avec ce titre écrit par le Québécois Luc Plamondon, voulait un petit peu modifier son image de chanteur romantique en y ajoutant un grain de rock'n'roll. Un 45 tours qui s'est vendu à l'époque à plus de 500 000 exemplaires et qui est aujourd'hui un classique de son répertoire. À ce propos, Julien est toujours en tournée. Il sera entre autres le 15 octobre à Châteauneuf-sur-Isère. Allez, on avance dans le temps. 1986, pour Jean-Jacques Goldman, c'est La vie par procuration.

Don't Go. On revient à ce que je vous annonçais en début d'émission. Dans les années 80, on pouvait être numéro 1 dans le monde avec un titre New Wave, très New Wave. Par exemple, le groupe Yazoo et son incontournable Don't Go, 1982. Mais on pouvait être aussi au top du top avec de la disco funky comme le groupe De Barge et leur plus grand tube Rhythm of the Night, sorti en 1985. Souvenez-vous.

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1: Et voilà notre cocktail du soir années 80, c'est tout pour aujourd'hui. Mais on se retrouve demain dès 21h. La suite, c'est 100% chanson française. Belle fin de journée à tous, ne changez rien. Vous écoutez ici votre radio, il est 22h.
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3: Avec toutes les heures, des infos pratiques locales et utiles en Loire-Atlantique et en Vendée. À Châteaubriant, il y a une belle initiative pour tous ceux qui en ont marre de déjeuner tout seul, chez soi, au bureau ou dans sa voiture. Tous les midis, les déj papotes. Eh bien, ça se passe plus particulièrement le mercredi de midi à 14h au centre socioculturel intercommunal. Vous apportez, c'est simple, votre repas. Il y a une salle à votre disposition et vous partagez donc un moment convivial. En presqu'île guérandaise, vous avez un projet de création ou de reprise d'entreprise, eh bien vous avez rendez-vous mercredi prochain à Labo.

0: rôle pour le Forum Création et Reprise d'Entreprise. Alors que vous soyez au stade de l'idée, hein, en pleine réflexion, ou peut-être déjà engagé dans votre projet, eh bien cette journée est l'occasion de rencontrer les bons interlocuteurs et obtenir évidemment des réponses à toutes vos questions.
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2: Avec toutes les heures des infos pratiques locales et utiles en Loire-Atlantique et en Vendée à Saint-Jean-de-Monts, on recherche 15 foyers, 15 familles volontaires pour participer au défi Famille presque zéro déchet. C'est une aventure conviviale et gratuite qui va se dérouler de novembre 2026 jusqu'au mois de mai 27. Inscription en mairie et ça se passe dès maintenant. Ce samedi, la ville de Clisson vous invite à participer à la journée nationale de la résilience. Il y aura plein d'animations dans le centre-ville de 14h à 18h pour mieux connaître les risques, découvrir les acteurs de la prévention et des secours et à apprendre les bons réflexes à adopter en cas d'urgence. Et puis cette semaine, on vous invite au théâtre les samedis nantais à la salle Paul Fort. On vous offre deux places pour applaudir Paul Belmondo et Rebecca Hampton dans la pièce Tout sauf lui. 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
2: Bonjour, je m'appelle Armand. J'ai vécu à Tartas depuis 1923, l'année où je suis né. Ma génération, nous avions 6 km à faire pour aller à l'école. Nous avons commencé l'école à 6 ans et nous faisions tous les jours 6 km aller, 6 km retour. Il n'y avait même pas de vélo. Souvent, les enfants étaient surmenés. Alors, c'est impensable de faire ça maintenant. J'étais à l'école à Tartas.
3: D'accord.
2: Instituteur qui s'appelait Maurice Véro. On parlait le patois landais et j'ai appris la langue française à l'école. Maintenant, c'est perdu. Mais enfin, je le parle et je pourrais même l'écrire. Et il y avait une interprète à l'école. Une parole mal dite et elle nous reprenait pour nous dire que, voilà, en français, ça se dit comme ça.
3: Vous êtes devenu ensuite agriculteur.
2: Je suis devenu agriculteur en suivant mon père, moi. À l'époque de notre jeunesse, nous travaillions gratuitement. On n'avait pas de salaire. J'ai eu l'idée de me lancer dans le commerce parce que ma vie a été très dure. J'ai perdu mon épouse. Elle avait 24 ans. J'avais un bébé. Et alors, j'étais le gendre ici. J'étais pas chez moi. Et alors, je suis resté chez mes beaux-parents pour élever mon fils. Le grand progrès, ça a été après la guerre, les 30 glorieuses. Il commençait à avoir des tracteurs. Ça a été un saut immense pour l'agriculture. Parce que avant, on travaillait avec des bêtes, des vaches ou des mules. Le progrès a été immense. On faisait du maïs. Les Américains nous ont aidés aussi à la fin de la guerre. C'était le plan Marshall. La grand-mère de ma première épouse était veuve de guerre. Alors je lui avais expliqué, si j'avais les moyens, j'aimerais bien être marchand de bestiaux. Et alors elle m'a dit, si tu te sens capable, moi je t'avancerai l'argent. J'ai tenté le coup et je me suis lancé. En 1946, les députés ont voté à l'unanimité une loi pour annuler le bétayage. Et ils ont remplacé le bétayage par le fermage. Il y a beaucoup de bétayers qui ont acheté la propriété. C'est pour cette raison que moi j'ai acheté ici. L'arrosage est arrivé, on a presque plus que doublé le rendement du maïs. Ça a été un grand progrès. La sécheresse faisait pas mal de dégâts. J'ai remarqué une chose, il y a 100 ans, le sol ne dégelait pas de la journée. On ne voit plus ça. Ce qui nous a aidé, c'est l'inflation. Nous avons emprunté, mais il y avait l'inflation à deux chiffres. J'ai appris Internet, ACAG. Tout le monde était contre moi. Je n'y arriverai pas. J'ai voulu toujours avancer. Alors, je n'ai rien dit à personne. Je me suis pris une prof. Et alors, elle m'a dit, je suis très contente. Je vois que vous allez y arriver. Parce que j'ai la vue sans lunettes et j'entends comme à 20 ans.
3: Qu'est-ce qui a changé à Tartas par rapport à l'époque que vous avez connue?
2: Moi, j'ai vu deux maires à Tartas sans qu'il y ait d'élection. De 1940 à 1945, c'était la dictature. Le maire était désigné par le préfet.
3: Armand Lapeyre, on va bientôt se quitter, malheureusement.
2: Déjà?
3: Eh oui, ça passe vite. Hein. Je vous ai fait faire un petit exercice. C'est de me donner le nom de la radio qui vous a tendu le micro aujourd'hui.
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4: Aujourd'hui, c'est dans le nord des Deux-Sèvres que je vous propose de me suivre. On va tester la confiture. On va même fabriquer de la confiture avec les champions du monde confituriers 2025, Guy et Colette. Ils vont nous présenter un petit peu leur façon de faire. Je vous propose de me suivre. Bonjour.
5: Bonjour.
4: Merci à tous les deux de nous recevoir ici. Vous êtes les champions du monde confituriers 2025. Rien que ça. C'est-à-dire que chez vous, forcément, on va se régaler.
5: Oui, on devrait, oui. Normalement, avec ce titre-là, c'est la moindre des choses.
4: Bon, on va découvrir comment vous faites de la confiture. Surtout que c'est pas des confitures qu'on retrouve dans les magasins, des trucs classiques, quoi. Il y a des petites choses en plus, quoi.
5: Il y a rien à voir, puisque déjà, nous cultivons tous nos fruits, hormis les oranges et les citrons. Donc, nous, évidemment, quand on a pu, on ne fait plus. On travaille qu'avec notre propre produit.
4: Bon, on va aller découvrir comment on fait une bonne confiture. On va, je crois, enfiler une tenue et on part dans les ateliers. Donc là, on vient de rentrer dans le cœur de votre atelier. C'est ici que vous fabriquez les confitures.
6: C'est ici que je fabrique mes confitures, les sirops, toute notre production, en fin de compte. Donc, on va commencer une confiture de fraises à laquelle on va y ajouter notre poivre de Sichuan.
4: Ok. Très bien.
6: Ces fruits ont été mis hier soir avec le sucre.
4: Ok.
6: Toute la nuit. Et le poivre Également, il a été mis dans un tout petit peu d'eau tiédie à 70 degrés. Voilà. Maintenant, on va mettre les fruits dans la bassine en cuivre.
4: Ok, donc ça, on va commencer par mettre ça dans la bassine en cuivre. Et là, on mélange. Là, vous allez laisser cuire pendant combien de temps, grosso modo ?
6: 30 minutes.
4: 30 minutes, ok.
6: Pendant ce temps-là, on va mettre les pots vides à stériliser. Ils sont prêts, on n'a plus qu'à mettre l'eau.
4: D'accord. Hop, là, on arrive dans la toute dernière étape.
6: Oui, confiture, elle a bien bouilli de tous les côtés de la bassine. Alors, je crois que c'est bon. Voilà, vous voyez le petit frissonnement ? Ça y est. C'est presque terminé et qu'on va pouvoir... On est tout près du but pour la goûter.
4: C'est le meilleur moment, ça.
6: Bah oui, hein. On va pouvoir mettre dans les pots.
4: Et là, vous allez mettre combien, du coup ?
6: Là, je vais mettre 220 grammes.
4: Ok.
6: À vous l'honneur.
4: On le met, hop, dans
6: dedans,
4: le pot.
6: Dedans, voilà. Ouais. Bien brassé à chaque fois pour que vous trouviez des morceaux et du jus. Voilà, très bien. Voilà, c'est bon.
4: Et alors, le verdict.
6: Voilà, verdict, allez-y. Tac. 225,93. Vous êtes pas mal. C'est bien. C'est très très bien.
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7: Quand il va fromer le thé au lapin, il faudrait pas qu'il se sauve.
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7: Un thé, c'est un toit, un abri, où qu'on renferme les bestiaux pour qu'ils soient à l'abri de la pluie, des renards, et puis dans le temps des loups. Allez donc savoir pourquoi qu'on parle du thé au lapin, du thé au chief, du thé au cochon, puis quasiment jamais du thé aux ouailles, aux poules, aux vaches ou aux chevaux. Une histoire de thé qui se raconte dans le pays fort. Avant que je vous la raconte, faut juste savoir que quand ils boivent une tisane, ils disent pas par exemple « boire du tilleul », mais « boire sur le tilleul ». Logique, on boit l'eau qui a passé sur les plantes. Alors c'est l'histoire d'un pourvieux qui avait mal au ventre. Il s'en va voir la guérisseuse, elle la regarde, puis elle y dit « Va avec à rentrer chez vous, puis boire sur le thé. » Il connaissait pas ça, le thé. Ça fait qu'il retourne chez eux, puis le v'là qui joge sur le thé au cochon en qu'une chopine de jus de poume. Adam, il a attrapé la fouère, mais il avait plus mal au ventre. Comme quoi, y a que la fouée qui saute. Quand on était jeune, le samedi soir, on allait chez les uns ou chez les autres pour fêter les anniversaires. Chez nous, il y avait deux autos. Une 404 puis une camionnette. Oh mon pas, il voulait bien nous prêter la grosse auto quand que c'est qu'il en avait pas besoin. Sinon, on prenait la camionnette ou que c'est qu'on s'entassait. Et puis dame, on rigolait. Sauf une drôlière qu'elle appelait ça le thé au chieuve. Puis qu'elle voulait pas y monter. Ça fait qu'une fois, elle est à la fête en vélo. À 15 km. Ah dame, quand qu'elle est arrivée, on avait fini de manger le gâteau. Puis c'était quasiment l'heure de repartir. Eh ben vous me créerez si vous voulez. Mais pour le retour, à la bas voulu qu'on les ramène et les pisse en vélo dans le thé à chieuve.
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1: Bonjour, je m'appelle Jérémy Ferrier, j'ai 40 ans, je vis à Port-Camargue et je suis soigneur animalier à l'Institut Sicorium du Roi du Roi depuis 15 ans.
2: Comment on se dit, petit, je veux faire ça comme métier? Vous vous rappelez du moment qui a été le déclic?
1: Ouais, je pense que c'est une vocation et je me rappelle très bien du moment. À l'époque, j'étais au CP et j'ai reçu un papier du Marineland où j'ai vu tous les mammifères marins et je sais qu'à ce moment-là, je me suis dit, c'est ça que je veux faire plus grand.
2: Est-ce que c'était compliqué à atteindre votre rêve? Les profs vous ont soutenu dans le projet?
1: On va dire qu'il y a maintenant plus de 20 ans que je fais ce métier. Du coup, à l'époque, le métier était moins connu que maintenant. Et quand j'ai demandé pour m'orienter, on m'a dit, tu veux être éleveur, c'est ça? De chiens, de chats? J'ai dit non, je veux travailler en parc zoologique ou en aquarium. Et du coup, ils m'ont dit, il faut être vétérinaire pour ça. Ce qui était totalement faux. Du coup, au début, oui, j'ai dû galérer, m'orienter vers un schéma plus classique. Et enfin, j'ai pu faire un stage au Sicorium où j'ai rencontré les soigneurs et eux m'ont dit quelle formation fallait faire pour devenir soigneur.
2: Vous dites quoi le matin en vous réveillant?
1: Le matin, quand on arrive, on se dit qu'on a de la chance d'être là déjà, de travailler avec des animaux sauvages. C'est quand même une chance. Surtout, la première chose que je me dis, c'est est-ce que tout le monde va bien?
2: C'est quoi le meilleur souvenir que vous avez eu avec les animaux où on se trouve là au Sicorium? Il y a des otaries, il y a des phoques. Vous avez forcément un souvenir inattendu avec eux?
1: Oui, il y a un souvenir plutôt marquant qui c'était avec mes otaries. Il y avait le mâle dominant et deux femelles. Il y a une femelle qui commençait à être un peu agacée. Du coup, elle n'écoutait plus trop et j'ai eu le mâle dominant qui s'est mis entre elle et moi pour pouvoir recadrer la femelle et la session s'est très bien terminée.
2: C'est quoi le message que vous avez envie de faire passer à la radio?
1: Le message que j'ai envie de faire passer, c'est qu'il faut respecter la vie animale, végétale, que les aquariums et les parcs zoologiques servent à sensibiliser les gens à cette vie-là et à pouvoir les voir en vrai. Je pense que c'est notre rôle d'éducation.
2: C'est quoi qui vous impressionne le plus chez ces animaux?
1: C'est déjà leur adaptation à l'eau. Ils ont des capacités exceptionnelles de nage. La proximité qu'on peut avoir avec eux, quand on les connaît bien et qu'on passe beaucoup de temps avec eux, la confiance qu'ils peuvent nous donner.
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3: Une puydômoise aujourd'hui, elle était tournequoise. Bonjour Cécile.
4: Bonjour.
3: Merci de nous accueillir avec ce petit thé à la fleur de cerisier, a priori.
4: Oui, avec plaisir.
3: Et ces petites gaufrettes, bien appétissantes. Vous êtes née dans le département 59.
4: À Tourcoing. Et
3: une maman belge, papa belge également.
4: Un peu, à moitié, voilà. Et ma maman plutôt flamande et mon papa plutôt wallon.
3: Quel souvenir est-ce que vous gardez de votre enfance, donc soit à Tourcoing, soit très vite donc à la campagne?
4: Oui, à Rugy, ouais. Ouais. Petit village de 1200 habitants, je crois. Et on habitait à 2 km dans un petit hameau, le hameau de Belzanois, qui existe toujours. Mon papa habite toujours là-bas. Et en fait, les souvenirs, moi, c'était, on était dehors tout le temps, dans le jardin. Souvenirs de photos de la construction du garage.
3: C'était sur un territoire frontalier.
4: Oui.
3: Avec la Belgique.
4: Ouais. À 2 km donc du centre du village, il y en a beaucoup qui travaillaient ou qui travaillent en Belgique. Il y a l'Elnon, une petite rivière qui fait la frontière aussi.
3: Il y a un petit pont.
4: Voilà. Et donc, du coup, cette rivière tout le long et tous les endroits où on pouvait passer en voiture, il y avait un poste de douane.
5: Et là-bas, pas de tabac. Pas de devises aux étrangères?
6: Non, monsieur le douanier, absolument rien.
5: Si ça pète, Allez, au bloc.
4: On allait de l'autre côté du petit pont, c'est louvé, un tamisier, un café. Chaque fois que j'y retourne, je vais me promener là-bas.
3: Eh oui, forcément, vous vous ressourcez. Mm-hmm. Là où vous avez, où vous avez grandi. Vous passiez beaucoup de temps dehors, mais à faire quoi? Vous êtes dans l'observation?
4: J'étais un garçon manqué. J'étais la petite dernière, donc j'ai souvenir d'avoir fait des cabanes dans le pommier avec mon frère. C'est rigolo, j'étais souvent à pieds nus en fait, je me souviens de ça.
3: Et aujourd'hui, la Cécile que vous êtes, elle marche encore pieds nus?
4: Pendant des années, j'ai oublié ça. C'est drôle, ouais. C'est peut-être quand j'avais 47 ans que j'ai commencé à, même dans des parcs ou ici au jardin partagé, parfois quand il est ouvert, et ben quand l'herbe est fraîche l'été, j'enlève mes chaussures.
3: On dit que c'est très bon, hein.
4: C'est très bon pour
3: la santé de ressentir le sol avec avec la plante des pieds. Bon, je me permets de goûter cette petite
4: gaufre.
3: Ah oui,
4: avec plaisir. Oui.
3: Merci. Donc,
4: là, c'est du coup cassonade. Elle est noire.
3: Ah, c'est une cassonade aussi.
4: Ouais. Processus, en fait, la cassonade, moi je croyais que c'était non raffiné, mais en fait c'est hyper raffiné, c'est recuit.
3: Ça vous rappelle votre enfance?
4: Oui, complètement.
3: C'était le petit-déj?
4: Ouais. Non, ça c'était ces gaufres-là, les gaufres frites-là, découvert quand j'étais jeune adulte, qu'il y avait une dame qui en fabriquait à un kilomètre de chez nous, en France. Du coup, t'es allée voir en vélo pour trouver, et en fait c'était chez elle. Je faisais des tartes au sucre avec ça.
3: Et on dit tarte au sucre.
4: Ouais, oui, tarte au sucre.
3: Au sucre avec l'accent.
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7: Et Adi Ougoujat, et Adi, c'est à toutes les... Mon cher Franz,
8: oui.
7: Vous ne connaissez pas la dernière?
8: Non.
7: Ah, hier Nathalie, la collègue, elle ne vient pas au travail.
8: Quoi?
7: Hier Nathalie, ma collègue, ne s'est pas rendue au travail. La pauvre autre. La pauvre. Vous savez ce qui lui est arrivé?
8: Elle ne s'est pas réveillée peut-être ou...
7: Mais non, même pas. Comme au cas d'autre, on a bien pris la bicyclette pour venir au travail. Comme tous les jours, Nathalie avait pris quoi? Ben son vélo pour venir au travail. Sauf que tout ne s'est pas passé comme prévu.
8: Elle a eu un accident?
7: Mais hop, quand elle est bien, oui, hélas.
8: Oh là là.
7: Grand gars opéré, elle a bien cargé du casque. Heureusement pour elle, elle portait son casque.
8: Bien.
7: Mais je ne vous dis pas comment elle est tombée de son vélo. Plutôt si, je vais vous raconter. Elle a glissé en freinant et elle s'est amourée.
8: Hein?
7: M'avez-vous entendu?
8: Oui, j'ai entendu, oui.
7: Ouais. Mais... vous avez compris?
8: Non.
7: Peut-être pas, voilà. En francitan, en français régional, on dit s'amourer ou en lingo nostro, s'amourra.
8: Mais qu'est-ce que ça veut dire, s'amourra?
7: L'humour, regardez-moi, en occitan, c'est la gueule, la figure. Par conséquent, s'amourer ou s'amourra, ça signifie se casser la figure. Nathalie, la collègue de travail, s'amourette en bicicletto. Elle est tombée sur le visage. M'a dit que l'onas lui fait jodol, le nez lui fait mal, mais aussi la bouche, la bouche, et tabé la égaotos, également les joues. Elle s'est pas manquée, hein. Alors, je souhaite un prompt rétablissement, Nathalie, que c'est requin qu'il y ait, et qu'elle revienne en forme au travail.
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1: Philippe Chapeau, fondateur de la podcast et Radio House.
0: Les Limousins sont formidables. Stéphane Pigato.
1: Moi, je suis dans l'immédiateté. J'ai découvert ça avec le théâtre à Limoges, au théâtre de la Passerelle avec Michel Bruza. Et j'avoue que c'est ça qui m'a changé beaucoup, beaucoup ma vie. J'avais une vie sportive auparavant où je me posais pas trop de questions. Et puis, j'ai découvert l'immédiateté. Et puis, maintenant, je vis le moment tel qu'il est à l'instant T.
2: Donc, la vie vous amène dans le tennis professionnel où vous êtes obligé de partir, je pense, Suède. Vous y restez quoi, une dizaine d'années, c'est ça?
1: Ouais, je reste à peu près 7 ans avec un petit passage à Paris pendant 8 mois.
2: Pour vous occuper notamment des équipes nationale de Coupe Davis, par exemple, c'est quand même là, c'est le très très haut niveau que vous touchez quand même à ce moment-là.
1: Moi, ouais, j'étais avec Karl Axel Hagescu, qui était le capitaine de la Coupe Davis, et puis je m'occupais de l'équipe nationale de notre club où il y avait deux mecs qui étaient dans le top 10 mondial, Magnus Larsson et Jonas Björkman, et j'avais pris la direction des entraînements et des entraîneurs du club dans lequel ils étaient, donc je les suivais et j'ai fait des matchs assez fous à coacher Larsson et à avoir Enqvist, Larsson et Larsson qui vient me voir, qui dit bon, je fais quoi maintenant? Bon, on en rigolait parce que j'avais pas de conseils à lui donner, en fait. Je pouvais pas. Il en savait beaucoup plus que moi. Mais c'était quand même une belle expérience.
2: Donc la vie était finalement presque toute tracée. Vous auriez pu rester dans le milieu du tennis professionnel. C'est pas ce qui s'est passé du tout. Vous êtes revenu en France.
1: Je suis revenu en France parce que alors il y avait un jeune que j'allais suivre sur le tour. Malheureusement, il s'est cassé la cheville, en fait le talon d'Achille, et sa carrière était terminée. Et puis j'avais quand même envie de rentrer en France parce que je connaissais pas très très bien mes parents. Mon père travaillait beaucoup quand il était jeune et je suis rentré donc à Donznac.
2: Votre père qui s'occupait notamment d'une publication, La Lettre de la Radio, et qui vous a au bout du compte, refiler le virus, hein, si on peut le dire comme ça.
1: Il avait créé la lettre de l'audiovisuel à l'époque, ouais. Ça s'appelait en 78. Il avait envie, en 97, déjà, quand j'étais en Suède, de créer un guide, le guide professionnel de la radio et du son. J'ai fait la maquette du premier guide professionnel de la radio et du son. Et puis, en revenant en 2000, il m'a dit, est-ce que tu veux bosser avec moi? Je lui ai dit, écoute, pourquoi pas. Et puis, c'est comme ça que tout a démarré. Il avait l'envie aussi de faire un salon.
2: La lettre pro de la radio, le salon de la radio, et puis cet endroit ici où nous sommes à Brive, qui abrite, on va dire, plusieurs radios du secteur, qui abrite aussi vos locaux à vous. Qu'est-ce que vous y faites exactement dans ces locaux?
1: Alors, ce sont nos bureaux et on a mutualisé des studios, des cabines de podcast, des cabines speak aussi, parce qu'on a des voix off qui viennent pour faire des livres audio également. Donc, c'est un endroit mutualisé, mais

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2: Ai-je encore besoin de le présenter? Arnaud Fromage est avec nous. Bonjour Arnaud.
3: Bonjour, bonjour.
2: Pour votre nécessaire minute comtoise, Arnaud, il y a quelques temps, vous nous avez expliqué pourquoi l'emblème de la Franche-Comté était un lion.
3: Mais je ne suis pas allé au bout du raisonnement. Pour rappel, la Franche-Comté adopte le lion vers 1278-79 quand le comte de Bourgogne, Othon IV, décide de se rapprocher du royaume de France. Il décide pour cela d'adopter le lion, le roi des animaux et symbole de la monarchie française. La Franche-Comté n'est d'ailleurs pas la seule région à arborer cet animal que l'on retrouve aussi sur les armoiries de la Normandie ou en Aquitaine et qui est tout autant le symbole de Belfort que de la ville de Lyon parce que oui, il y a une logique là-dedans. Mais voilà, maintenant qu'on a dit ça, reste une question. Pourquoi le lion, qui n'est pas le plus imposant des animaux et qui, soit dit en passant, est une sacrée grosse feignasse, a-t-il pu devenir le roi des animaux et pas la baleine bleue ou le chinchilla?
2: Bon, déjà, ce n'est pas le cas partout, hein.
3: C'est vrai. En Asie, c'est plus souvent l'éléphant ou le tigre qui sont considérés comme les rois des animaux. En Amérique, c'est l'aigle qui règne aux côtés de l'ours, du jaguar ou du puma. En Afrique, le rhinocéros et le léopard sont aussi dans la place aux côtés, c'est vrai, du roi lion. Et en Europe, eh bien avant le lion, c'était l'ours qui était considéré comme le roi des animaux, mais tout va changer au Moyen-Âge. En gros, ce sont des histoires de symboles. Au Moyen-Âge, on se passionne pour la mythologie grecque, dans laquelle Hercule, qui était méga fort, a tué le lion de Némée, dont la peau était pourtant censée être impénétrable. Et puis, la crinière du lion est vue comme une sorte de couronne, ce qui fait bien plaisir aux souverains du continent, d'autant que bon, l'Afrique c'est méga loin et que personne n'ira vérifier.
2: Mais bon, un roi c'est très humain, alors comment un animal peut-il être le roi de quoi que ce soit, quelque part, Arnaud?
3: Là encore, vous marquez un point, mais ce qualificatif de roi des animaux, depuis qu'il s'est débarrassé de sa symbolique royale, est plutôt là pour qualifier ce qu'en zoologie, on appelle les super-prédateurs. Ces animaux qui sont tout en haut de la chaîne alimentaire et qui sont relativement imprenables à la baston contre les autres espèces du coin. Et même dans ces cas-là, on devrait dire que ce sont les lionnes qui sont les reines, parce que ce sont elles qui chassent, mais seulement les reines de la savane. Bah oui, si on va par là, chaque type de terrain a son roi. Celui de la jungle amazonienne, ce serait plutôt le jaguar, et celui de nos forêts à nous, eh bien ce serait plutôt le cerf. Mais au fond, une grosse feignasse qui laisse les autres combattre à sa place, qui se fait nourrir et qui prend la lumière, est-ce que ce serait pas ça, la définition d'un roi? Bon bah, je retire tout ce que j'ai dit alors.
2: Voilà, retirez tout, retirez tout. Merci beaucoup Arnaud.
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1: Et aujourd'hui, dans les histoires insolites, on va découvrir le parcours d'une femme exceptionnelle du forêt, une historienne résistante, pionnière, Marguerite Gonon. Bonjour Jessica Vial.
2: Bonjour.
1: De l'Office du tourisme Forêt Est. Qui était-elle, cette Marguerite Gonon?
2: Alors, Marguerite Gonon, c'est vraiment une figure incontournable du forêt. Elle naît en 1914 à Saint-Étienne, d'un père, Joanny, issu d'une famille de chapeliers de Chazelles-sur-Lyon, et d'une mère, Marguerite, de famille de meuniers à Poncin. Elle grandit dans cette commune, une enfance plutôt simple, mais qui annonçait ses futurs intérêts.
1: Oui, car elle ne va pas rester très longtemps dans l'ombre des moulins.
2: Non, pas du tout. Elle devient institutrice à Artin, et là, elle rencontre le comte de Neubourg, qui l'encourage dans sa passion pour l'histoire médiévale. Elle entre alors à la Diana, la grande société historique du forêt, et rejoint l'équipe des chartes du forêt. Un travail titanesque qui a consisté à lire, traduire,

0: et publié plus d'un millier de textes datant d'avant 1300.
1: Ce qui frappe surtout, c'est qu'elle ne s'est pas contentée de fouiller les archives. Elle a aussi pris part à l'histoire qui était en train de s'écrire.
0: Exactement. Quand son frère est tué en 1940, elle entre dans la résistance. Elle organise une filière d'évasion pour des officiers de la France libre. Et en 1943, elle devient même l'une des responsables de l'armée secrète du secteur de feu. Une femme vraiment de courage.
1: Et après la guerre, elle poursuit sa carrière d'érudite et devient même la première femme à être nommée au sein du CNRS.
0: En effet, elle devient donc docteur en lettres, ingénieure dans cette institution. Elle passe même un doctorat au sujet de la vie familiale en forêt au XIVe siècle et sera récompensée par le Grand Prix Gobert de l'Académie française.
1: Ouais, c'est une résistante, une historienne, une pionnière. On n'en a pas beaucoup parlé de cette Marguerite Gonon.
0: Non, c'est vrai. Elle meurt en 1996 à Feur et elle nous laisse en fait une connaissance immense de l'histoire et de la langue du forêt. Marguerite Gonon, c'est un peu la mémoire vive de notre territoire.
1: Merci beaucoup Jessica Vial. À bientôt.
0: À bientôt.
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1: En discutant avec un ancien de mon village, au centre Périgord, j'apprends que quand un jeune garçon disait à une jeune fille « Volei que te baille ma barbe ?»« Veux-tu que je te donne ma barbe ?» Oh ! C'était extrêmement direct et très cru comme façon de draguer. Alors, même que la fille pouvait lui lancer un tir direct. En cherchant pourquoi, j'ai trouvé que « fa la barbe », faire la barbe à quelqu'un, c'était être plus habile, meilleur que lui. Faire la barbe, c'est se vanter. Veux-tu que je te donne ma barbe ? Pourquoi c'est vulgaire ? Du côté de la symbolique, avoir une grosse barbe, c'est symbole de virilité, d'autorité, de masculinité redoutable. Beleo, je dis bien beleo, que vouloir donner sa barbe, c'est vouloir un ébat sexuel immédiat. Souvent, les filles d'ailleurs répondaient « Faudriais-je meilleur bouiller que tu, père Enria ? Il faudrait être meilleur bouvier que toi pour ouvrir le sillon. » Mais là, ça clashait quand même. Hein. Enfin, comme à l'époque. Adieu.
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2: Moi, c'est Sabine.
3: Routy, sage-femme à la maternité.
2: C'est ça. Vous venez d'arriver, vous sortez, vous arrivez, vous.
3: J'arrive. Juste pour vous. Ouais. J'étais diplômée en 96. J'ai toujours voulu faire ça. Je me suis décidée en troisième et j'ai pas changé mon fusil d'épaule.
2: Alors, on va où ?
3: Eh ben, on va monter en salle de préparation à la naissance.
2: Ah, c'est où ?
3: Deux étages.
2: Ok, avec les petits coussins d'allaitement. La petite tape pour le bébé.
3: Je pense qu'on apporte des informations, on les accompagne. C'est vraiment de l'échange avec les patientes.
2: C'est ça qui a changé ?
3: Oui.
2: Plus.
3: Avant, on disait qu'on apprenait à pousser aussi. Oui. C'est des choses qu'on fait plus, en fait.
2: Ah, c'est fini ?
3: On parlait pas de préparation à la naissance et à la parentalité, en fait. Déjà, le terme a changé au moment des années 2000, à peu près, où on a vraiment inclus le conjoint, et puis où on s'est axé aussi, pas que sur l'accouchement justement, mais sur l'après-naissance, et puis de plus en plus on fait attention vraiment aux suites, parce qu'on s'est rendu compte qu'il y avait beaucoup de mamans qui faisaient de dépression du postpartum, et donc c'est ça aussi l'intérêt de la préparation à la naissance, c'est de les préparer, de les accompagner à la naissance, mais à l'après-naissance en fait, et à tout ce changement qui va arriver avec l'arrivée du bébé. Parce que ça bouscule un petit peu quand même.
2: Oui. Donc vous faites aussi des accouchements, hein ?
3: Alors j'en fais plus depuis longtemps, parce que je fais de la préparation à la naissance, j'accompagne les femmes aussi en grossesse pathologique, et puis dans les déclenchements. C'est le démarrage, c'est avant qu'elles descendent en salle de naissance.
2: D'accord. Vous n'en faites plus, ça vous manque pas ?
3: Non, ça me manque pas.
2: Non, non. C'est un choix, j'imagine.
3: C'est un choix, complètement. Hein. Ah oui, tout à fait. Non, je suis très contente et vraiment, je me plais en préparation à la naissance, dans l'accompagnement de ses futurs parents.
2: Bon, il y a des larmes ici, des larmes de joie, des larmes de tristesse.
3: Ouais, aussi, des larmes de fatigue. voilà, tout à fait. Des larmes d'où, oh là là, ça fait un an que j'ai accouché, je reviens là, ça me fait plein d'effets. Ouais. Il y a.
2: Ah oui, déjà presque un an après encore.
3: Ouais, les dames qui reviennent ici, ça leur fait souvent quelque chose. Ouais.
2: Alors qu'est-ce qu'on dit aujourd'hui à l'allaitement ? Allez-y à volonté, cadrez l'allaitement.
3: Alors je pense qu'il faut que ce soit déjà un choix de la femme, un choix personnel. Il faut qu'elle ait du soutien. On va pas allaiter pour faire plaisir à quelqu'un. On va allaiter parce qu'on en a envie, parce que c'est un choix qu'on va faire. Et puis après, c'est surtout allaiter sans vous poser de questions, en suivant le rythme de l'enfant, parce qu'au démarrage, c'est ça qui est important. C'est finalement de ne pas se poser de questions et faire équipe avec son enfant.
2: C'est impossible de pas se poser de questions quand on est jeune parent.
3: Oui, mais en fait, ne pas se poser de questions. L'allaitement, culturellement, on l'a un peu perdu, nous, avec l'émancipation de la femme, la pilule, etc. dans les années 70. Et donc, quand l'allaitement est revenu, on l'a calqué un peu sur le biberon. Mm-hmm. Et le biberon, c'était toutes les 3 heures. Et puis surtout, on le donnait pas avant. En fait, pour mettre en place la lactation, c'est écouter le rythme de cet enfant, parce que lui, il sait pas ce que c'est que de se nourrir. Déjà, in utero, il est, j'ai envie de dire, nourri, logé, blanchi gratuitement. Et il va falloir qu'il découvre certaines choses. Et donc, il faut qu'il apprenne. Pour lui, c'est tout un apprentissage, et donc il faut qu'il apprenne quand il est disponible, ce bébé. Donc lui, il va pas être disponible toutes les 3 heures à heure fixe.
2: D'accord, mais comment vous avez découvert ce métier ?
3: Avec un forum des métiers.
2: Ouais.
3: où j'ai croisé une sage-femme passionnée. J'avais très envie de m'occuper du bébé, j'avais besoin de contact aussi avec les gens. Et cette sage-femme m'a été, je crois, mon point d'ancrage. Et puis après, j'ai rencontré une autre sage-femme quand j'étais encore au lycée, où j'ai pu du coup voir un accouchement, voir une césarienne. Et donc tout ça, je me suis dit, mais c'est ça que j'ai envie de faire.
4: Ça a été la révélation.
3: Ah ouais, complètement.
2: Faut que je vous fasse une petite photo.
3: D'accord.
4: Oh super, vous avez mis votre blouse, votre badge.
3: Voilà.
4: Ah, j'ai cru que c'était un sifflet, non?
3: Non. C'est...
4: On se met où? On se met là? On se met où? Vous aimez?
3: Oui, ça me va.
4: C'est bien, c'est vous. Hein. Mais quel sourire vous avez?
3: Merci.
4: C'est les yeux qui brillent. C'est naturel. C'est...
3: Oh bah, je crois, je fais rien de particulier.
4: Bah, ça rend très joyeux non, comme métier. Parce que...
3: C'est un beau métier. Ouais. Enfin, moi, je ne changerai pas de métier.
2: Bah oui, c'est sûr.
3: Voilà, ça reste vraiment un métier que j'aime. Mm-hmm.
4: Vous repartez? Vous êtes venu exprès?
3: Oui, je suis venue exprès parce que c'était pas sur une garde, c'était pas pratique. Ma collègue avait des consultations d'allaitement. Donc voilà, je suis revenue. Je suis
4: repartie. C'est bien sympa. Bah, on repart ensemble.
3: Et ben, on repart
4: ensemble. À moins que vous ayez quelque chose à faire, je ne sais pas. Mais... Ah, vous faisiez une brioche à la maison?
3: Oui.
4: Donc là, on est à nouveau dans le hall de la maternité. Il y a un chiffre à l'entrée de la maternité, là.
3: C'était le nombre de bébés nés à la maternité, donc en 90 ans.
4: 312 557.
3: Voilà.
4: Ah oui, depuis, on a fait un peu de chemin, quoi.
3: Bah ouais. 19. Premier bébé en 1929.
4: Ouais, c'est
3: voilà. Ça. Et puis ça, c'était en 2019.
4: Ah oui, donc depuis, il faudrait actualiser
3: ouais, le voilà. Chiffre. Après, on est à peu près à 2800 accouchements par an.
4: Bon, bah c'est vrai qu'à chaque fois qu'on rencontre une sage-femme, ça nous remonte plein de souvenirs.
3: Ah, bah, c'est
4: hein
3: sûr. C'est
4: ça.
3: Merci beaucoup.
4: Merci beaucoup.
3: Bonne fin de journée.
4: À bientôt.
3: Au revoir.
4: À bientôt.
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5: Salut la Bretagne, c'est l'heure de la bonne idée, 100% pure beurre. Ils ont de 62 à 90 ans, ils vivent à l'EHPAD de Guéméné-sur-Scorff et ils sont allés aux Vieilles Charrues cet été pour la seconde année. Ah mais moi je veux bien vivre la même retraite, hein, je vous le dis tout de suite. Il faut dire que tout avait été prévu pour que l'escapade se passe au mieux. Véhicule adapté, départ à 14h, retour après minuit, une coordination de folie entre les équipes de l'EHPAD, l'association de l'EHPAD, mais aussi les bénévoles des Vieilles Charrues. Résultat, une virée sans accroc, de quoi profiter à fond des artistes, notamment de Gims, dont Irène, l'une des résidentes de l'EHPAD, est méga fan. À l'EHPAD de Guéméné-sur-Scorff, on adore se promener. Et vas-y, qu'on va un peu au concert de la Starac à Rennes, voir Soldat Louis à Lorient, assister aux Enfoirés à Paris. Non mais, trop bien! Cette belle idée, c'est la preuve qu'avec de la volonté, on peut y arriver. L'EHPAD dépend de l'hôpital public de Guéméné-sur-Scorff, et on sait que c'est loin d'être open bar niveau budget. Pourtant, ce genre d'initiative reste possible, et notamment grâce au soutien de l'association de l'EHPAD qui organise toute l'année des actions pour récolter des fonds, comme de la vente de gâteaux préparés avec la participation des résidents. Moi, j'adore. Solidarité rime toujours avec bonne idée. Vous saviez que 64% des Bretons écrivent des cartes postales quand ils partent en vacances? Et croyez-le ou non, ce sont les jeunes qui en envoient le plus, mais par des applications qui se chargent de les imprimer directement pour eux. Et oui, malin! Allez, à demain pour une nouvelle bonne idée!
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1: Son titre, Les Cadors, c'est l'histoire d'un homme qui se croit être l'un des fils de Kadhafi. Il part dans le désert du Sahel, dans l'espoir de retrouver le trésor de l'ancien dictateur libyen. Jérémy Ferrari, lui, est né en 1985 à Villesmeuse. Son nom de famille, c'est Larzière. Il grandit à Charleville, ses parents sont commerçants. C'est un passionné de théâtre depuis son adolescence. Dès 15 ans, il pousse les portes du théâtre de Charleville pour apprendre le métier. À 16 ans, il se choisit comme nom de scène Ferrari. Il se produit dans des bals et des maisons de retraite des Ardennes. Il met en scène ses premiers one-man shows et suit aussi des cours de théâtre à Paris, au célèbre cours Florent. Jérémy se distingue des autres humoristes car il aborde des sujets graves de manière cynique et souvent décalée. Il navigue entre provocation et réflexion. Dès octobre 2010, ses apparitions dans l'émission On ne demande qu'à en rire sur France 2, animé par Laurent Ruquier, ne passe pas inaperçu.
2: Jérémy Ferrari.
1: Jérémy fait vite partie des invités réguliers, comme Olivier de Benoît, l'humoriste rémois. Vent de pièces à Beyrouth confirme son talent de comédien engagé. Il traite de la guerre et des conflits géopolitiques.
3: Alors, Action contre la faim, ils ont un petit peu d'argent de côté. Ils ont 40 millions d'euros de côté. Et ils t'expliquent pourquoi dans leur bilan comptable, c'est un cas de coup dur.
4: Mais quel coup dur ?
3: C'est parce qu'il y a des gens qui meurent de faim qu'il y a Action contre la faim.
4: Donc le coup dur, ça serait qu'ils aient plus faim alors.
1: En 2017, il frappe encore plus fort avec Anesthésie Générale. Ce spectacle est une véritable critique de notre société et de ses dérives. Politique, économie, santé, tout y passe. Il se raconte aussi dans un livre où il dévoile ses addictions, dont l'alcool. C'est un artiste attachant et à part dans l'humour français. Il aime revenir dans son Ardenne natale. Il n'oublie pas ses racines. Jérémy Ferrari, c'est l'un des trésors de Champagne-Ardenne.
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5: La recette des petits bonheurs, elle est on ne peut plus simple. Il faut un micro ici, le plus discret possible à la main. Et il suffit de faire des rencontres, sans rendez-vous, sans se présenter, et le tout en quête de bonheur. En voici donc un petit bonheur que je vous ai trouvé à Aurel, un petit village de Maurienne. On est donc en Savoie. Et pour ceux qui croyaient que l'Arche de Noé pouvait se trouver au bord de la mer, eh ben non, c'est à Aurel.
6: Et ouais, comme quoi. Et ouais. Vous vous rendez compte? C'est incroyable, hein?
5: Alors c'est quoi cette Arche de Noé?
6: C'est mon écurie avec quelques brebis, quelques chèvres, un poney et voilà.
5: Bon, en même temps, je la croise, elle passe avec son petit déjeuner à la main. Crème de cassis et martini blanc. Ouais. Quelle santé!
6: Ouais. Ça, c'est pour les jours à venir. C'est pas pour tout de suite. C'est quand il y a quelques amis qui passent, je les invite à boire un petit coup quand même.
5: En cette saison, Aurel, ça voit le soleil encore un peu?
6: Ici, au chef-lieu, non, on l'a pas pendant 2 mois.
5: J'ai l'impression que ça dégèle pas souvent, là, oui.
6: Mais les deux hameaux, vous avez Bonvillard et Orlette, oui, ils l'ont toute l'année.
5: Oui, mais pas vous. Donc il faut le bar bien rempli.
6: Il faut boire avec modération.
5: Alors pourquoi l'Arche de Noé?
6: Non, c'est parce que quand il y a un souci, l'animal, il arrive ici, quoi. Les chats, les... Et voilà, donc un peu de tout et...
5: Voilà, en même temps, effectivement, là, j'ai un chien sous les yeux, il y a un chat pas loin.
6: Oui, puis j'en ai quelques-uns aussi dans la grange. Donc je les accueille, puis je leur donne manger, et puis je leur fais pas du mal, quoi.
5: Oui, ils sentent que c'est un refuge.
6: Oui, puis voilà, quand il y a un souci, les animaux, ils arrivent ici, quoi. Voilà, c'est un fluide, en fait, j'ai pas besoin de flécher, ils viennent tout seuls.
5: Et là, ce chien qui est là, c'est à vous aussi?
6: Oui, c'est le mien. Je l'attache à la barrière, comme ça il me voit. Et... Il est trop gentil, mais il est fugueur. Et...
5: Ah, comment? J'avais pas vu. Là, il vient de bâiller. Comment ça s'appelle ces chiens qui ont la langue bleue?
6: Eurasier. C'est un chien de race, de pure race.
5: Il a l'air impressionnant quand même.
6: Oui, il impressionne, mais voilà, c'est tout.
5: J'avais vu en passant, là, avant de vous rencontrer, il y a un biberon, il y a des restes de lait. C'est-à-dire qu'il y en a quelques-uns qui ont besoin d'être maternés.
6: Oui, oui, la maman n'a pas assez de lait, donc je lui redonne le biberon.
5: Des chats?
6: Non, c'est des agneaux.
5: Oui, parce qu'à l'origine, c'est vraiment une bergerie.
6: Oui, oui. Bah, attendez, je vais vous la faire voir. C'est...
5: Oh, bah, ils sont bien, là.
6: Là, c'est... C'est 2 petites agnelles que je donne le biberon là-bas. Puis celle-là, elle est déjà un peu grande.
5: Il y a plein de races différentes, là, j'ai l'impression, non?
6: Oui, il y a plein de races différentes. Ouais.
5: Je peux vous demander votre prénom?
6: Je m'appelle Noël.
5: J'ai croisé donc la mère Noël à côté de l'Arche de Noé, c'est pas mal. C'est quoi le dernier petit bonheur de Noël?
6: Oh, je sais pas. Bah, c'est d'avoir une vie simple et voilà, de soigner mes animaux et une vie toute simple.
5: Et d'être aimé des animaux, si ça se trouve.
6: Oui, aussi. Ils vous les rendent, de toute façon, si vous êtes... gentils avec eux, ils sont gentils avec vous et ils vous aiment bien. Ils sont très reconnaissants, les animaux.
2: Plus que les hommes ?
6: Oui.
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7: Aujourd'hui, je vous amène à Montgivray et devant moi, il y a un château. Mais ce château, c'est aussi la mairie de Montgivray. Mais cette mairie, avant, c'était autre chose. À qui appartenait ce château ? Vous allez le savoir tout de suite.
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7: Pour vous présenter cette magnifique mairie de Montgivray, je suis avec Annick Dussault, attachée de conservation au patrimoine du pays de Georges Sand. Bonjour Annick.
9: Bonjour.
7: Alors là, on est devant un très beau bâtiment.
9: Oui, là c'est vraiment un château. Bon, un château qui a été très remanié au 19e siècle, donc avec cette entrée de tourelles là, qui marque bien la porte. C'était une seigneurie avec un château fort, bon, qui a eu plein de péripéties puisqu'il a fini par brûler pendant la guerre de Cent Ans, en 1360. Mais tel qu'on le voit là, évidemment, il a été complètement remanié au 19e, parce qu'à ce moment-là, dans les années 1840, c'est le demi-frère de Georges Sand, Hippolyte Chatiron, qui rachète ce château pour y installer sa famille. Donc il était tout près de Nohant. Et puis un peu plus tard, c'est même la fille de Georges Sand, Solange, en 1875, qui décide de s'installer elle aussi, qui souhaite un peu se rapprocher de sa mère et de Nohant. Même si ça ne plaisait pas forcément beaucoup à Georges Sand, mais bon, elle s'installe dans ce château et c'est elle qui fait faire aussi des travaux au fameux architecte d'Auvergne, hein, qui refait notamment toute l'entrée. Voilà, mais c'était la mode de l'époque.
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7: Comment est-ce que ce château s'est devenu la mairie ?
9: En fait, en 1956, le château est à vendre et c'est la commune qui s'en porte acquéreur et qui décide d'y installer sa mairie et qui a fait encore des travaux tout récemment.
7: Est-ce qu'on peut dire que c'est l'une des plus belles mairies ?
9: Ah, ça, c'est quand même certainement parmi les plus belles de l'Indre, hein, certainement.

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2: Oui, on va terminer la semaine en musique avec ce morceau sorti il y a quelques semaines, Un gramme de terre. Une belle chanson comme Francis Cabrel sait les écrire, les composer, les jouer et les chanter.
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2: Mais pour une fois, il n'est pas seul. Il est entouré d'une dizaine d'artistes qui chantent dans plusieurs langues dites régionales de France. On peut y entendre du basque, du breton, de l'alsacien, du catalan, du créole martiniquais, du corse et de l'occitan. Dans cette chanson que Francis Cabrel a écrite pour le documentaire sur les langues régionales de France de Michel Feltin-Palas, une langue de plus, il y a donc deux variétés d'occitan, le gascon, interprété par Primael Mongauzi, mais aussi du provençal, interprété par Lisa. Voici quelques explications. Le provençal fait partie de la famille de la langue d'oc, ou des langues d'oc au pluriel, peu importe. De Bordeaux à Nice et même des Alpes aux Pyrénées, comme l'affirmait Mistral, on parle une même langue qui se décline en variété ou dialecte. Et parmi ces dialectes, il y a le provençal. Alors oui, il existe quelques radicaux qui, ici en Provence notamment, pensent que le provençal est une langue unique, mais ils sont minoritaires. Hein. Et si on est sérieux quelques instants, sans nier la puissance du provençal, fort de son histoire, du prestige de Frédéric Mistral et du Philibrige, et fort de l'identité de la Provence, c'est une variété qui est en intercompréhension avec les autres. L'autre jour, j'étais invité à une émission chez un collègue d'ici Périgord qui parlait dans son occitan et moi dans le mien, le provençal, et on se comprenait parfaitement. Autour de Francis Cabrel, on a donc le plaisir d'entendre Lisa. Née à Aix, autrice, compositrice, chanteuse, Lisa a aussi présenté pendant plusieurs années l'émission en provençal Vaki sur France 3. Vous avez donc dû voir son visage. Et c'est bien en provençal qu'elle chante quelques vers de cette chanson. 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
2: Le nom de scène de Lisa est Lisa l'Occitane. Et donc oui, elle chante en occitan et le provençal, c'est de l'occitan. Et elle chante avec Francis Cabrel et les autres ce refrain en occitan avec lequel on va se quitter. 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
1: On peut encore partir à la chasse au trésor.
2: Oui.
1: On va partir à la recherche de pierres vieilles de 700 ans.
2: Exactement. Ces vieilles pierres s'appellent des bornes papales, cher ami. Direction donc Valgréas, au cœur de cette curiosité géographique, on va le dire. Un morceau de Vaucluse posé en plein milieu de la Drôme provençale, on en a déjà parlé. Ça s'appelle l'enclave des...
1: Papes.
2: Oui, bornes. Réponse.
1: Oh,
2: ouais, j'ai un petit peu bossé. Celle qui donc délimite bien ces bornes papales, celle qui délimite l'enclave, ce sont donc ces bornes papales. Alors à quoi ça ressemble? Imaginez un grand bloc de pierre taillée, planté verticalement dans le sol, un bon 1m20 à peu près, avec surtout des blasons, en fait, c'est ça qui est beau. Blasons sculptés, des armoiries, des seigneurs locaux. Celle du comte avenessin aussi, forcément, avec deux clés entrecroisées, symbole donc du pouvoir pontifical.
1: Ce sont donc de vraies frontières gravées dans la pierre, on peut
2: exactement
1: dire ça.
2: Ces bornes, elles datent du 14e et 15e siècle. Elles ont été installées lors de plusieurs campagnes de bornage en 1324, 1414, 1457. Ben, c'était simple en fait, hein, tout simplement, elles étaient là pour dire ici commence la terre des papes en pleine Drôme provençale. Petit rappel historique quand même, quand les papes s'installent à Avignon au début du 14e, ils cherchent en fait à sécuriser et à agrandir leur possession. Il y a un pape qui s'appelle Jean XXII qui achète Valgréas en fait et puis d'autres villages autour, mais le royaume de France bloque toute extension parce que bien sûr les papes ils voulaient aller encore plus loin, mais boum, non, la France bloque tout ça et résultat, on a donc une sorte d'enclave figée donc dans les frontières. Et donc pour matérialiser tout ça, on plante donc des bornes solides, visibles. Et surtout bah, c'est indiscutable quoi.
1: Alors évidemment la question c'est de savoir, oui, si on peut encore les voir aujourd'hui ces bornes.
2: Bah, c'est ça, c'était au 14e siècle quand même. On en a encore 22 en fait autour de Valgréas en place. Vous en avez déjà une devant l'office de tourisme, c'est la plus facile hein, pour la voir. Ils l'ont mise là pour qu'on puisse voir à quoi ça ressemble. Mais ensuite il faudra quand même un peu de perspicacité pour les trouver. On nous dit à l'office de tourisme que c'est un peu compliqué, c'est un peu difficile parce qu'elles sont un peu cachées en fait dans des chemins, dans des vignes, dans des champs, des bosquets. Heureusement, l'office de tourisme a bossé dessus de Valgréas, qui propose aujourd'hui donc un plan en fait d'un circuit pédestre de randonnée, franchement hyper simple, accessible, qui permet justement d'en découvrir plusieurs à pied autour de 2-3 heures à peu près en famille. Ça peut faire une belle idée de sortie. On marche dans les paysages de la Drôme provençale tout en étant dans le Vaucluse. C'est ça aussi qui est fun. Et ces pierres sont là pour nous rappeler donc cette chasse au trésor grandeur nature autour de l'histoire donc de l'enclave des papes.
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3: Voilà, les cartes postales, les tickets de concert. C'est ma chambre d'étudiant, ça.
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3: Donc, je m'appelle Jean-Paul Pécréau, j'habite Saint-Cyr-sur-Loire, j'ai 71 ans. Au début des années 2000, j'avais déjà accumulé énormément de documents sur Otis Reading et j'ai eu l'envie de me lancer dans la création d'un site internet, otisreading.fr.
5: Jean-Paul, comptable de formation, m'accueille partout. Des CD, des albums, des cartes postales liées à Otis Reading.
3: Ça, c'est une affiche que j'ai trouvée à San Francisco lorsqu'Otis Reading a fait un concert en décembre 66 au Fillmore Auditorium. J'ai fait mes petits pèlerinages comme ça aux États-Unis pour retrouver, même je suis allé à Sausalito près de San Francisco où Otis Reading a composé son tube posthume, hein, The Duke of the Bay par exemple. Voilà.
5: Vous avez un petit tourne-disque?
3: Bien sûr, j'ai une platine. Allons-y, on va mettre un... On va mettre du Otis Reading, bien sûr.
5: Ah bah
3: je sais
5: oui.
3: Recevoir. 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
5: you. C'est ça met une ambiance là d'un coup.
3: Oui, je vais pas vous inviter à danser.
5: C'est rigolo.
3: Ça à l'époque, oui, c'est un slow qui nous a beaucoup servi dans notre jeunesse sur les pistes de danse.
5: Là, vous entendez cette voix, ça vous fait quoi encore aujourd'hui?
3: Eh bien, ça me donne des frissons. En fait, j'ai découvert Otis Reading, j'avais 11-12 ans. Et c'est ma sœur, à Noël 66, qui m'a offert un 45 tours, 4 titres. Mais ça a été voilà, un choc, une révélation. Et après, quelques années plus tard, en 1969, les cinémas studios à Tours ont diffusé un film dont le titre est Montauré Pop. Et là, j'ai eu la révélation en voyant Otis Reading sur scène, hein, en grand écran. À 13 ans, habitant Tours, j'avais pas l'autorisation d'aller à l'Olympia à Paris, j'étais trop jeune. J'ai collectionné les revues anglaises, américaines, beaucoup de 45 tours du monde entier, de pays improbables, 45 tours algériens ou de Madagascar, vous voyez, ou même iraniens.
5: D'un grand fan, d'un collectionneur, Jean-Paul est devenu grâce à son site, le spécialiste mondial d'Otis Reading.
3: J'ai créé mon site il y a 20 ans et petit à petit, j'ai accumulé énormément de documents. Là, vous voyez qu'une infime partie de ma collection, mais il y en a partout dans tous les coins.
5: Documentaire, réédition de disques, anniversaire de la mort du chanteur, c'est notre tourangeau Jean-Paul qui est appelé partout dans le monde par les médias et par la famille d'Otis elle-même.
3: Producteur anglais de la BBC avait fait un reportage aux États-Unis dans la famille. La famille avait dit allez voir Jean-Paul Pécréau en France, c'est lui qui a le plus de documents. Voilà. Il n'est pas à Memphis, il est à Saint-Cyr-sur-Loire, le musée.

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1: Taureau, je crois que c'est du 21. Ah non, je sais plus.
2: Savez-vous ce que c'est que l'astrologie ?
3: C'est les astronautes qui vont dans l'espace.
1: C'est l'espace et les constellations, le placement des étoiles.
2: Vous êtes de quel signe ?
3: Verseau. Moi, je crois que je suis taureau.
1: Moi, je suis taureau.
3: Moi aussi, je suis taureau.
2: Comment on a découvert que vous étiez de ce signe-là ? C'est grâce à quoi ?
1: Au mois de l'année, par exemple, le taureau, je crois que c'est du 21 mars jusqu'au 20... Ah non, je sais plus.
3: Moi, j'avais un petit carnet de jeux et il y avait un jeu. Si on réussit le jeu, on savait on était de quel signe.
4: C'est quand même magique, hein ?
5: Waouh, c'est fabuleux ! Et pourquoi on fait ça ?
3: Je sais un peu, Verseau, c'est de quel temps à quel temps ? C'est de la fin de janvier au début de février. Et moi, vu que je suis née le 31 janvier, je suis Verseau, du coup. Ça s'appelle des signes astrologiques. Et l'astrologie, du coup, c'est des signes astrologiques.
2: T'es taureau, ça veut dire que tu rentres, t'as besoin d'une étable ?
1: Non, c'est sur les qualités. C'est quand on est, par exemple, taureau, dans le mois où on est taureau, on n'est pas comme d'habitude.
2: Et vous êtes comment, messieurs les taureaux ?
1: J'en sais rien.
6: Il possède certainement des qualités, mais voilà. Lesquelles ?
3: Je sais pas, moi, je pense de l'émotion. Beaucoup, beaucoup d'émotion. Après, je sais pas.
7: Comment je peux te montrer que je peux être fort et sensible, noble et affectueux ?
3: Les taureaux, par exemple, ce sont des personnes qui sont nées pendant les mois de taureau.
8: C'est logique.
1: Quand on est taureau, on se contrarie plus, on est plus vexé, alors que d'habitude, non.
3: Taureau, vu que les taureaux, c'est costaud, je pense que les taureaux, ils sont costauds. Enfin, ceux qui ont les signes astrologiques taureaux, ils sont peut-être très forts.
2: Et les balances, alors ?
3: Quand on était le signe astrologique balance, c'est-à-dire que quand il y a quelqu'un qui nous dit quelque chose, on va le balancer.
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9: Itinéraire bis, cette semaine, je suis à Vézelay. Je me suis arrêtée aujourd'hui dans un lieu que j'aime beaucoup, ici à Vézelay. C'est peut-être l'un de mes lieux préférés. C'est l'ermitage de la Cordelle. Frère Eric, bonjour.
10: Bonjour.
9: Cet ermitage de la Cordelle, est-ce que vous pouvez nous le présenter ? C'est un ermitage qui remonte au XIIe siècle, c'est ça ?
10: Au XIIIe, c'était la construction de la chapelle Sainte-Croix, pour commémorer la croisade de Saint-Bernard, la prédication de la croisade par Saint-Bernard, en 1147. Et puis en 1217 sont arrivés les premiers franciscains qui arrivaient d'Italie, qui se sont installés en France, et ça a été à Vézelay. Ils ont demandé à pouvoir s'installer auprès de la Cordelle, où ils ont construit un couvent qui a duré, qui a été déconstruit, reconstruit. Et puis les frères sont partis à la Révolution et on est revenu en 1949. Et depuis ce temps-là, il y a eu longtemps un frère ou l'autre qui vivait seul en ermitage et qui accueillait d'autres retraitants. Et puis après, à partir de 1993, une petite communauté de quatre frères qui a vécu ici et qui a assuré beaucoup de charges pastorales dans les paroisses, à la prison, à l'hôpital. Et puis depuis 9 ans, à peu près maintenant, on nous demande de centrer le lieu, de reprendre ce lieu autrement, c'est-à-dire de réhabiliter un espace d'ermitage, donc de vie un peu plus en retrait, en silence, pour nous, et puis pour des gens qui aimeraient venir vivre cette expérience, de déployer une dimension écologique aussi. Voilà. Puis on découvre aussi qu'il y a besoin de beaucoup d'accueil ici, puisque beaucoup de gens passent à Vézelay, beaucoup de gens aiment la Cordelle, et donc on essaie d'être, comme on peut, disponible aux gens qui viennent aussi. Voilà, c'est un lieu de fraternité.
9: Le silence qui est perturbé en ce moment par quelques travaux, frère Eric.
10: Oui, des travaux pour permettre justement à la fois de tenir cette dimension, déjà d'avoir des bâtiments qui soient quand même un peu plus salubres, on pourrait dire, isolés, voilà, ça fait partie aussi d'un projet écologique, et puis de pouvoir dissocier les lieux, d'avoir vraiment un lieu d'accueil avec la chapelle qui est ouvert à tous, un lieu d'ermitage qui permettra d'accueillir des personnes pour vraiment vivre un temps de retrait et de silence, puis donc une construction qu'on est en train de faire qui sera le lieu d'accueil, un peu le sas entre l'intérieur et l'extérieur, où on pourra accueillir un petit groupe, des personnes, et sans pour autant qu'ils entrent dans l'ermitage.
9: Faire des travaux, ça coûte cher. Est-ce que vous avez besoin encore de dons pour réaliser tous ces travaux ici, à l'ermitage de la Cordelle ?
10: Oui, on a besoin, hein. C'est un gros projet, on a choisi de tout remettre en état pour que ce soit bien fait, fait une fois pour toutes, entre guillemets, pour de nombreuses années. Voilà, donc et c'est des amis à nous, en fait, des laïcs, qui ont dit, mais ce projet, il est beau, il faut en parler, il faut motiver les gens, donc on va aller chercher l'argent. Donc on est reparti à la quête, et on est aujourd'hui, ben voilà, on essaie de motiver les gens, leur présenter les atouts et l'importance de ce projet. Le projet des bâtiments, mais au-delà des bâtiments, bien sûr, c'est tout ce qui s'y vit. On a une newsletter qui permet d'avoir les nouvelles régulières du projet, et puis on accueille les dons qui viennent avec plaisir.
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8: Bonjour, je suis Romain Rongiras.
11: Bonjour Romain. Alors votre nom de famille, on l'entend beaucoup en Dordogne, car le stade de Périgueux porte depuis l'année 2009 le nom de Francis Rongiras. C'était votre papa. Est-ce que je peux vous demander quels souvenirs vous gardez de lui ?
8: Alors des souvenirs, j'en ai très peu. Et les souvenirs que j'ai, étrangement, liés au rugby, notamment quand il jouait à Pau. Moi, d'aller sur des matchs et notamment aussi de jouer un peu sur le stade qu'il y avait à côté à Pau, à la Croix-du-Prince. Après, les souvenirs, avec le temps, peut-être se sont construits aussi, mais parce que j'ai pu entendre. Il avait démarré à Périgueux lorsqu'il était au lycée. Après, il est parti à Pau, dont il a été capitaine. Et il est revenu après sur Périgueux. Il n'était pas du tout professionnel. Donc non, il travaillait à côté, que ce soit à Pau ou à Périgueux. Il était technicien, notamment à l'office HLM à Pau. Et il s'entraînait beaucoup moins régulièrement que ne le font les joueurs de première et deuxième division, voire troisième maintenant. Oui.
11: Alors Francis Rongiras est décédé lors d'un match de rugby, d'un problème de santé en 1991. Vous étiez tout jeune, vous aviez 9 ans. Est-ce que 34 ans après, on vous parle encore de Francis Rongiras, Romain, quand vous allez faire votre marché ou...
8: Oui, ça arrive qu'on en parle encore des fois des personnes que je n'ai pas connues ou que je ne connais pas forcément, mais qui l'ont connu. Après, c'est vrai que étant dans le milieu du rugby toutes ces années, c'est sûr que j'en ai très souvent entendu parler.
11: Vous aussi, vous avez joué au rugby avec Hugo, votre frère. Est-ce que ce qui est arrivé avec votre papa, ça aurait pu aussi totalement vous dégoûter de ce rugby-là ?
8: On était très jeunes. Moi, j'avais 8 ans, j'allais avoir 9 ans. Mon frère, 4 ans. Et on commençait dans le rugby. Et à vrai dire, de mes souvenirs, on ne s'est pas du tout posé la question. On a continué à jouer au rugby et puis s'est créé le Challenge Rongiras, qui est une manifestation sportive pour les jeunes, qui avait été créée à l'époque par des coéquipiers de mon père, notamment François Robert et d'autres, de l'école de rugby, Philippe Verger, voilà, toute une bande qui avait créé cette manifestation. Et j'ai eu l'occasion d'y participer sur ces premières années. Donc non, je me suis jamais posé la question de la pratique du rugby. J'ai fait du foot, du tennis de table, de l'escrime. Voilà, j'ai essayé beaucoup de choses à côté, du tennis aussi, et avec un fil conducteur qui était toujours quand même le rugby.
11: Quand vous passez à côté du stade Francis Rongiras maintenant, est-ce que vous y faites encore attention au nom du stade ou plus maintenant ?
8: C'est une bonne question pour laquelle j'aurais pas forcément une réponse tranchée. Oui, à chaque fois, c'est vrai qu'on va dire il y a beaucoup d'événements qui arrivent au Rongiras, pas forcément sur le rugby. Vous voyez, moi, je vais dire le Rongiras quand je parle du stade et je vais demander aux jeunes où est-ce que vous jouez, ou alors je vais dire au Rongiras, c'est vrai. Donc, on va dire c'est un petit peu ambigu. Oui, ça me marque, mais je suis aussi, j'y suis habitué maintenant depuis toutes ces années.
11: Merci, Romain.
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1: Allez, c'est le moment de découvrir les origines de vos communes en Vienne et en Deux-Sèvres avec Patrick Citeau dans nos deux noms. Et il est aujourd'hui à Mazières-en-Gâtine, une commune située au centre des Deux-Sèvres et qui possède de nombreuses sources, hein, Patrick.
2: Comme son nom l'indique, Mazières-en-Gâtine a planté son décor dans ce paysage de bocage avec ses vallées et ses haies propres à la Gâtine poitevine. Située dans l'arrondissement de Parthenay, ce n'est pas une très grosse commune. Sa configuration est d'ailleurs assez particulière. La commune dessine ainsi un 8 resserré au centre où se trouve le bourg, ce qui a des conséquences assez inédites par rapport à ses trois communes voisines. Elle se trouve en effet en très grande proximité du cœur de vie et notamment de l'église de Mazières-en-Gâtine. La limite avec Saint-Pardoux se trouve ainsi à 50 mètres de l'édifice religieux. Une distance qui est de 100 mètres pour Saint-Mars-la-Lande et 500 mètres pour Verruy. Mazières correspond bien à l'image de château d'eau du Poitou que l'on donne à la Gâtine. La commune possède ainsi de nombreuses sources qui alimentent ruisseaux et étangs jusque dans le bourg. Une présence qu'elle doit à sa situation géographique. Mazières est en effet située sur la ligne de partage des eaux de la Sèvre niortaise au sud et du Touet au nord.
1: Et côté sous-sol, la commune affiche également des caractéristiques particulières.
2: Des particularités qui prennent la forme d'une pierre bleue très dure appelée diorite. Elle est notamment exploitée pour la réalisation des routes. Le nom de la bourgade apparaît quant à lui dans un texte de l'abbaye de Saint-Mexant du milieu du XIe siècle. Mazières est alors appelée Macerias, un nom qui signifie « ruine » en latin. Il est possible que les vestiges antiques d'un théâtre gallo-romain aient alors influencé cette dénomination. La commune traverse des siècles pour se retrouver à la Révolution en bordure de la Vendée militaire. Mazières sera relativement épargnée par cette période tourmentée. En 1849, le comte de Tussaud y installe la première ferme-école du département des Deux-Sèvres. L'établissement contribue au progrès de l'agriculture en Gâtine. Il faut attendre la seconde moitié du 19e siècle pour voir le village se développer avec notamment la construction des halles couvertes et d'une gare. Depuis, Mazières-en-Gâtine continue sa route sur les rails de l'histoire.
1: Eh bien, n'hésitez pas à aller faire un tour à Mazières-en-Gâtine en Deux-Sèvres, à visiter ce joli bourg poitevin. Merci Patrick Citeau pour toutes ces infos. On vous retrouve le week-end prochain, évidemment, même heure, samedi et dimanche, aux alentours de 8h20. Et d'ici là, nom de nom s'écoute à tout moment sur ici.fr et votre application ici.
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3: C'est un événement littéraire dont on vous parle dans Toujours à la page, la sortie du nouveau roman de Marion Fayol, autrice et illustratrice dromardéchoise, plusieurs fois primée au Festival d'Angoulême. Marion Fayol a rencontré l'année dernière un immense succès avec son premier roman poétique et poignant, Du même bois, dans lequel elle évoquait l'histoire d'une ferme ardéchoise génération après génération. Petit fruit, c'est le nom de ce second titre, est paru chez Gallimard. Et c'est l'histoire d'une femme à qui, mois après mois, la nature refuse d'offrir un enfant. Tandis qu'elle

0: Le manque de l'enfant, en tout cas, cette femme, elle est en proie à une forme d'obsession. Chaque mois, elle a envie d'avoir un bébé dans le ventre et chaque mois, c'est un échec. Et dans son couple vient apparaître une sorte d'étranger. Donc, elle attend un enfant et l'enfant n'arrive pas. Et il y a quelqu'un qui vient se glisser dans leur maison alors même qu'ils essaient de le rejeter. Donc, c'est aussi une sorte d'ambivalence entre ce qu'elle désire et qui vient pas et ce qu'elle rejette et qui vient. Et pour moi, les trois personnages du livre sont tous des personnages qui sont un peu enfermés. Ça m'intéressait d'avoir trois personnages qui finissent par se parler, par quelque chose de commun. Et ce commun, je pense qu'il est à la fois la question de l'obsession et la question de l'absence ou du manque ou du fantasme aussi.
1: Il y a quand même quelque chose d'un peu surnaturel qui relève du conte ou de la poésie dans ce que vous écrivez.
0: Quand j'écris, je me sens proche de la poésie plus que du roman d'une certaine façon. Et c'est très important pour moi que l'espace du livre, comme dans l'espace des dessins, soit pas exactement l'espace de la réalité, en tout cas qu'il y ait toujours une part de symbolique ou de surréalisme qui vienne créer un espace qui est celui du livre et qui est un petit peu à côté du réel pour peut-être être plus réel que le réel. Et c'est important pour moi que mes livres contiennent plusieurs discours, enfin qu'en tout cas on puisse les lire, et puis on puisse les relire, et puis encore les relire comme s'il y avait plusieurs couches, et que le lecteur puisse aussi glisser sa propre voix à l'intérieur de ce que je propose.
1: On ne sait précisément où l'action se déroule, ni à quelle époque, mais comme toujours avec Marion Fayolle, la nature est partout. Elle traverse les personnages. Et son écriture pose des images, des émotions, un rythme aussi. Elle offre comme un moment en suspens, hors du temps. Marion Fayolle révèle une nouvelle fois que son talent d'écrivaine n'a rien à envier à celui de dessinatrice dans ce Petit Fruit, paru chez Gallimard.
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3: Avec toutes les heures, des infos pratiques locales et utiles en Loire-Atlantique et en Vendée, à Pontchâteau. Pour répondre aux besoins des habitants, eh bien, la ville recherche un porteur de projet souhaitant ouvrir un pressing. Si vous avez une expertise dans ce domaine ou vous souhaitez vous lancer, eh bien, vous allez pouvoir contacter le manager du commerce de Pontchâteau qui vous accompagnera dans l'étude d'implantation. À Chaucher, les jeunes passent à l'action pour gagner un peu d'argent de poche. Après le succès de la première session, c'était cet été, la commission Bien Vivre lance une deuxième édition pendant les vacances scolaires d'octobre et de décembre. Alors si vous voulez participer, c'est très simple. Hein. Vous participez en fait à des petites missions d'intérêt général en échange d'une gratification. Alors pour connaître les conditions, les dates, les missions, rendez-vous en mairie ou sur chaucher.fr, rubrique actualité.
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1: Ici Picardie, tous les jours, propose un billet d'humeur de l'autrice picarde Karen Ponte. Karen Ponte s'éparpille chaque jour. Bonjour Karen.
5: Bonjour. Alors, au quotidien, je pense qu'on est tous d'accord pour dire qu'il y a des bricoles qui sont hyper agaçantes. Par exemple, vous savez, ce petit bout de scotch qu'on n'arrive jamais à trouver sur le rouleau, ah oui, alors qu'on a besoin de scotcher quelque chose.
1: Oui.
5: Je pense qu'on est tous passés par ce moment où on retourne le rouleau sans cesse pour essayer de trouver ce petit bout sur lequel tirer. Et niveau rouleau, ne parlons pas évidemment des rouleaux de films alimentaires,
1: oh, ouais,
5: qui se déchirent n'importe comment jusqu'à ce que en colère, on le fout à la poubelle, oui, tellement on en a marre. Mais s'il y a une chose qui m'horripile plus que tout ces derniers temps, ce sont les bouchons de bouteilles qui désormais, vous savez, sont accrochés au rouleau quand on les ouvre.
1: Ouais.
5: Alors, qui a eu cette idée, hein? Je pose la question. Certainement pas quelqu'un qui boit du Yop.
1: Ouais.
5: Parce que quiconque boit du Yop sait qu'il y a toujours du yaourt dans le bouchon fin. Parce qu'on secoue la bouteille, évidemment, avant de boire.
1: Ouais.
5: Résultat, maintenant, avec ce bouchon qui reste accroché, eh ben, on s'en met partout. Et s'il n'y avait qu'avec le yop que ça posait problème, mais non, avec n'importe quelle bouteille, ce bouchon ne se remet jamais du bon côté, il s'ouvre pas suffisamment, du coup, on s'en met plein la bouche, voire sur le t-shirt.
1: Voilà.
5: Bref, je pense que l'ingénieur qui a eu cette merveilleuse idée est sans aucun doute la réincarnation

0: d'un chameau, hein, qui n'a jamais fréquenté de bouteille de sa vie. Et il est même sans doute de la même famille de celui qui s'occupe des ouvertures faciles des paquets de jambon fin. On doit vraiment se marier d'ailleurs, hein, dans le repas de famille.
1: Oui.
0: Je vous dis à demain, et d'ici là, rappelez-vous qu'être focus c'est bien, mais qu'être éparpillé c'est encore mieux.
1: Merci Karen. L'autrice picarde Karen Ponte, qu'on retrouve chaque matin du lundi au vendredi sur Ici Picardie. Karen Ponte qui est aussi sur notre site ici.fr.
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1: Moteur !
2: Allez, on démarre !
3: Hé, c'est quoi le texte ?
4: C'est ma France, hein, c'est moi qui l'a dit tout le temps.
5: Action ! Je passais le plus clair de mon temps au cinéma Le Star.
6: Coupé ! Elle était bien celle-là.
7: Coucou, pidou !
8: Septembre 1981, Claude Zidi pose sa caméra à Saint-Tropez pour réaliser son prochain film, Les Soudoués en vacances.
9: Ceci est un love computer expérimental et qui permet de savoir si deux êtres sont faits l'un pour l'autre. Établissons le contact. Sur l'écran, nous pouvons lire, grâce à un système de décodage ponctuel, ce que serait leur vie commune. Imaginez un pacte.
8: C'est l'été à Paris et Bébel doit partir aux Seychelles avec sa petite amie. Mais la belle s'envole avec un autre. Désœuvré, il sert alors de cobaye au Love Computer, un appareil que Paul Memphis, chanteur et producteur de disques, utilise pour tester l'effet de ses chansons sur des couples en train de danser. L'ordinateur détecte alors un fluide très favorable entre Bébel et la belle Claudine.
10: Ils sont faits l'un pour l'autre et ils le savent pas encore. Moi, je le sais déjà.
11: Vous venez souvent ici ?
12: Non, c'est la première fois.
11: Hein ? Pas en ça que vous êtes ici ?
12: Non, il me croit aussi cher.
11: C'est en blague, moi aussi.
8: Après de nombreux succès depuis le début de sa carrière de cinéaste, avec notamment Les Charlots, Claude Zidi connaît son premier flop avec son film Bête mais discipliné. Endetté et le fils aux trousses, il lui faut trouver la martingale. Il cherche alors à renouer avec la liberté de ses débuts, avec un film au budget moindre qu'il va produire lui-même. Ce sera Les Soudoués passent le bac.
13: Demain, quand ton belle-fille va revenir, il sera de bonne humeur. Alors à ce moment-là, je lui demande d'avancer mes vacances de 48 heures. Et à ce moment-là, toutes les deux, on part direction le soleil. Et là-bas, qu'est-ce qu'on fait ? Boîte de nuit tous les soirs, draguer comme des malades, tu rencontres l'homme de ta vie et tout est arrangé.
8: Le film attire 4 millions de spectateurs et renfloue les caisses. Il songe alors à une suite. Ainsi sort 2 ans plus tard Les Soudoués en vacances. Et si le film se passe à Saint-Tropez, ce deuxième volet aurait pu avoir un tout autre décor. Dans un premier temps, Zidi et son scénariste Didier Kaminka ont des envies d'Amérique et envisagent d'envoyer leurs Soudoués à New York.
14: Tournez ça sous le signe de l'amour. Exclusivement, le thème en sera la recherche de la fin de ma vie. Je ferai monter sur scène des spectatrices et elles essaieront avec moi le Love Computer.
8: Et si le film est un nouveau succès dans les salles, c'est surtout une chanson qui va faire sa renommée. Destinée, dont la musique est composée par Vladimir Cosma, sur des paroles du comédien Guy Marchand lui-même et de son complice Philippe Adler. Une chanson qu'il crée d'abord comme un gag à la demande de Zidi.
15: On a écrit avec Cosma une connerie. Et d'ailleurs, on était conscient d'écrire une connerie. Parce que Destiné, entre nous, c'était une charge de l'été indien. Je me moquais du tube de l'été, le saucisson de vacances. Bon, alors, on a écrit ça. Cosma, quand même, on peut pas douter de son talent.
8: Résultat, et contre toute attente, la chanson devient un tube. Et même le slow de l'été 1982.
16: Destiné.
8: Mais le film n'aura pas que des fans, à commencer par Brigitte Bardot. Dans une scène, Bébel et sa bande arnaquent des touristes en affrétant un bateau qui s'arrête devant la Madrague. Et en envoyant une jolie jeune femme, très dévêtue, se baigner en faisant croire qu'il s'agit de bébés. Sauf qu'après la sortie du film, plusieurs compagnies se mettent à proposer de croiser au large des résidences de stars, au mépris de leur tranquillité.
17: Hey, c'est loin encore, Bardot.
18: Non, on va y arriver. Mais en attendant, vous pouvez regarder la maison de Paul Newman, là.
8: La Madrague ne sera plus jamais vraiment abandonnée.
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19: Bien le bonjour, messieurs.
20: Bonjour.
19: Eh bien, je vois qu'il y a bonne ambiance ici.
20: Regardez, le café qui est servi.
19: C'est quoi ce plaisir, là, de voler, que vous ressentez dans votre avion ?
21: Il faut venir avec nous le partager, vous comprendrez mieux.
19: Philippe, qu'est-ce que vous faites ici, là ?
22: Eh bien, je fais l'instructeur. J'apprends aux gens à voler. Enfin, j'apprends à essayer de les faire voler. Bon, c'est facile, hein, quand tu pars. On met les gaz à fond, on tire sur le manche et puis on sait
19: et
22: voler.
19: Et allez, quoi.
22: Après, on réduit
19: juste
22: les gaz.
19: Juste l'atterrissage, et... peut-être ?
22: Ah non, il n'y a aucun problème. De toute façon, il n'y a aucun problème. On est sûr de revenir au sol, quoi qu'il arrive. On n'a jamais gardé personne là-haut.
19: Alain Daza, vous êtes monsieur le président.
23: Alors, monsieur le président, faut aller, c'est bien loin chercher tout ça.
19: ULM, dans ces trois lettres, ça englobe beaucoup de choses quand même.
23: Alors, ultra léger motorisé, ça correspond à une catégorie d'aviation. C'est-à-dire qu'on passe ULM léger dans la mesure où on ne dépasse pas un certain poids. Les machines sont traitées pour être surchargé, si vous voulez. On est largement en dessous des minima requis. Il y a une rigueur. C'est-à-dire, quand vous montez dans une machine, vous savez que du monde derrière à travailler. Ce sont des ingénieurs qui ont fait les machines. Donc, c'est plus l'ULM qu'on a connu des années 80, où le gars bricolait dans son garage, avec le moteur de la tondeuse. Ça n'existe plus. C'est terminé.
19: Bonjour, Hugo.
1: Bonjour, Patricia.
19: Alors, ancien élève et nouvellement breveté.
1: Oui, en effet. Donc, je suis jeune breveté depuis quelques jours maintenant, et j'ai été élève pilote pendant un an afin de suivre la formation. C'est quelque chose qui se fait finalement très bien.
19: C'est-à-dire ?
1: Eh ben, on a souvent des idées reçues comme quelque chose d'élitiste ou très compliqué. Et moi-même, je suis ni ingénieur ni millionnaire. Et en fait, finalement, c'est entre 15 et 25 heures de pratique.
19: C'est tout ?
1: Non, c'est pas tant que ça. Après, il y a un petit brevet théorique qui va avec. Et en termes de prix, c'est pas non plus des choses qui sont excessivement chères. On est sur des budgets entre 1500 et 2000 euros pour avoir un brevet.
19: Bon, eh bien, on parle, mais on va aller faire un petit tour de coucou. Hein. C'est dans celui-ci qu'on monte, là ?
1: Dans celui-ci que vous allez monter, oui.
19: Okay.
1: Donc, on va faire avant, si vous voulez, ce qu'on appelle la pré-vol. C'est-à-dire qu'on fait une visite avant le vol.
19: D'accord.
1: Pour s'assurer que la machine est en bon état.
19: On va faire roter le moteur.
23: Roter le moteur, vous allez voir, ça fait un espèce de bruit.
1: Écoutez,
23: très poétique, mais écoutez.
1: On va écouter. Voilà. On fait monter le niveau d'huile.
19: C'est quoi cette matière-là ?
23: Ça s'appelle du Dacron. C'est un tissu comme avec, très très résistant, qui résiste à plus d'une tonne 5 au mètre carré. Et après, vous obtenez carrément des pots de tambour qui sont...
19: On dirait une peau de tambour.
23: C'est une peau de tambour, à l'attention.
19: Ouais. Et les ailes aussi ?
23: Les ailes. Alors, vous avez une partie métallique sur les ailes, ou une partie d'entoilage aussi. C'est le même système d'entoilage.
19: Okay. Il faut que je m'installe à la place du pilote, c'est
2: ouais,
19: ça ?
2: Tu veux ?
19: Non !
2: Mais si, si,
19: tu veux. Mais non, je veux pas, non.
2: Mais pourquoi tu veux pas ?
7: Vous pourriez même apprendre à piloter.
19: Eh bien, on n'est pas arrivé.
2: On fait la visite pré-vol. Alors, répète après moi, Patricia. Notre père, qui est au Sénat. Et on démarre. Vos impressions, madame.
19: Oh, c'était merveilleux.
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24: Allez, on passe côté helvétique avec David Aubry qui nous rejoint. Bonjour David.
25: Bonjour Louise, bonjour à tous.
24: Un artiste genevois vient d'avoir une drôle de surprise.
25: Absolument. Alors si vous vous promenez dans les bois du côté de Genève, vous pourriez tomber sur un espèce de dragon serpent de 4 mètres ou encore un buste de femme.
24: Mmh.
25: Alors rassurez-vous, rien de fantastique ou rien de gore, c'est juste des sculptures réalisées sur du bois mort par un artiste local. Le Jacques Baume, un sympathique retraité, il aime en effet jouer de la gouge et du ciseau à bois. Alors il s'est dit, je vais faire profiter de mes passions aux promeneurs. Eh ben, mauviette pioche, Jaco, il y a un truc qu'il a oublié, les fonctionnaires suisses. Ils ont la tête dure comme du bois, et quand ils disent non, eh ben c'est non.
24: Ah, pourtant, ces œuvres, elles ne gênent personne, David.
25: Ben, c'est clair que pour l'instant, pas un chevreuil ou un écureuil ne s'est plaint, ni même les promeneurs, de plus en plus nombreux d'ailleurs, pour aller admirer ces œuvres. Oui, mais voilà. Le Jacques, il a fait ça sans autorisation dans une zone boisée appartenant à la ville.
24: Mmh.
25: Conclusion, il s'est fait engueuler par les gratte-papiers et tout doit disparaître d'ici au 31 octobre. 4 mois de boulot, ça représente par tous les temps, au fond des bois, du matin au soir, et ben l'administration s'en fout. Après les outils de précision, il n'a plus qu'à sortir la tronçonneuse et foutre tout ça au feu.
24: Bon, la réaction officielle a été assez étonnante quand même, hein.
25: Ça s'appelle la douche écossaise version suisse. Un petit coup de pommade pour commencer et un gros taquet pour finir. Je cite, nous tenons à saluer la qualité et la beauté des œuvres d'art réalisées. Cependant, conformément aux principes de gestion des espaces forestiers de la ville, aucune sculpture ni installation artistique n'est autorisée dans les forêts. Point final. La raison, écoutez bien, il faut rendre la nature à la nature. Un arbre qui meurt, ça sert de refuge à plein de petites bestioles, donc on n'y touche pas. Conclusion d'administration, on ne met pas la ville devant les faits accomplis. Il avait qu'à demander. Et il conclut que s'il avait demandé, eh ben de toute façon, ils auraient dit non. Donc voilà. Le Jacques vient donc d'inventer, bien malgré lui, l'art forestier éphémère. Néanmoins, Loïs, il y a une chose qui est bien, c'est qu'il aura de quoi se chauffer cet hiver.
24: Oui, c'est ça. Bon, après, c'est quand même bien des heures de boulot foutues en l'air. Merci beaucoup, David, pour cette nouvelle anecdote. Je rappelle qu'on lui retrouve hein, toutes vos histoires sur l'application ici, puis sur ici.fr Besançon. Et puis moi, je vous souhaite un très bon week-end. On se dit à lundi.
25: Bon week-end, à lundi.
24: À lundi, David.
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1: Jolie bouteille, sacrée bouteille, veux-tu me laisser tranquille?
2: Je veux une petite révolution est en train de se jouer et elle ne pèse pas bien lourd. Juste 55 grammes. 55 grammes en moins par bouteille, autant dire même pas le poids du cassis que l'on met dans un kir royal.
3: Tu bois des kirs, toi ?
2: Bah oui, je bois des kirs avec modération, bien sûr. Mais revenons à notre bouteille. 55 grammes en moins, je disais.
4: Elle est légère, légère.
2: Ce régime minceur pourrait bien alléger sérieusement le bilan carbone de toute la filière, racontent nos confrères de Lyon Républicaine. Testé par les caves de Bailly-la-Pierre à Saint-Brie et conçu par Veralia, le géant européen du verre, cette nouvelle bouteille passe de 775 à 720 grammes. Visuellement, rien ne change. À l'œil nu ou en main, on n'y voit que du feu. Mais derrière cet allègement invisible se cache un vrai coup de pouce pour la planète.
5: Eh bien, c'est une merveilleuse invention,
6: Merveilleuse invention.
2: Car aujourd'hui, le gros problème environnemental du vin, c'est la bouteille. Produire du verre, ça chauffe fort, des fours à 1800 degrés et beaucoup d'énergie. Alors forcément, chaque gramme économisé, c'est du CO2 en moins dans l'air. À grande échelle, le calcul est vite fait. 1 million de bouteilles allégées, c'est 18 tonnes de CO2 économisées.
7: Tu sens l'impact là ?
8: Ah oui, je sens l'impact.
2: Un gros impact, hein, mais il a fallu 2 ans de tests, de modélisation et d'essais en conditions réelles. Eh oui, encore raté. La bouteille devait tenir le choc, supporter la pression, le transport, le vieillissement en cave. Et les gens qui font de la musique avec. Maintenant, la transition va se faire en douceur. Chez Bailly-la-Pierre, cette démarche s'inscrit naturellement dans une philosophie déjà bien ancrée, stocker, produire et avancer pas à pas vers un crément plus éco-responsable.
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9: Et ça marche très bien de scroller sur les réseaux sociaux. Oh, regarde comme il est mignon. Bon, d'accord, ça c'est mon problème. Mais ça a du bon parfois parce que j'ai découvert un compte Instagram qui va vous être utile et qui marche très bien, c'est Sortir à Laval.
10: Aujourd'hui, déjà, je suis suivie par plus de 7300 personnes. Donc en un an et demi, honnêtement, je m'y attendais pas du tout.
9: Vous l'avez compris, c'est la créatrice du compte Instagram, Elena Viera-Granger.
10: Et l'idée, donc, c'est de mettre en avant des commerçants, des créateurs, des événements, des activités.
9: Via des vidéos et des posts événements comme celui-ci, par exemple.
10: J'ai une super nouvelle pour toi. Une nouvelle adresse gourmande vient d'ouvrir ses portes. Un nouveau lieu qui va te faire voyager avec sa déco sur le thème de l'univers, mais aussi son offre.
9: Ça marche tellement bien que
10: j'ai pas mal de demandes aussi de créateurs, de personnes qui aimeraient être mises en avant, donc de plus en plus chaque mois.
9: Moi, par exemple, j'aimerais bien me lancer dans les chansons pour enfants. Ce rêve bleu. Non ? Bon, d'accord. Et sinon, pourquoi avoir lancé Sortir à Laval ?
10: Je suis une amoureuse de Laval et de la Mayenne. Et en fait, je voulais montrer qu'à Laval et en Mayenne, on ne s'ennuie pas. Bah, il faut venir à Laval, qu'on connaisse ou non. Et même que les Lavallois et Mayennais ont plein de choses à faire près de chez eux.
9: Et ça marche bien parce qu'Elena, elle est dans la com. Donc, elle connaît bien les stratégies qui fonctionnent. Déjà, de centraliser les infos, mais d'une manière précise.
10: Et surtout sur les réseaux sociaux qui se consomment rapidement. On le voit aujourd'hui, bah, la société consomme de plus en plus de contenu sur les réseaux sociaux qui doit en plus de plus en plus court pour capter l'attention, etc. En même temps qu'on consomme de ses contenus, de ses amis sur Instagram, et bien en même temps on peut s'informer sur Laval. En tout cas sur Instagram, ça manquait.
9: La plus-value, c'est le côté intergénérationnel.
10: J'essaie vraiment de toucher tout le monde, que ce soit des familles, des jeunes, des personnes plus âgées. Donc vraiment, bah, par exemple, dans les programmes du week-end que je fais toutes les semaines, donc c'est un poste qui recense toutes les activités du week-end, et bien j'essaie vraiment de mettre autant de la culture, enfin, du théâtre, de la musique, des sorties en famille, des choses un peu plus de niche, mais que vraiment tout le monde puisse s'y retrouver.
9: La couleur rose.
10: De base, je suis repartie du logo de la ville, en fait, qui est un peu rose-violet. Du coup, pour avoir une cohérence sur le compte, en effet, que ce soit aussi beau visuellement quand on va sur le compte et qu'on retrouve aussi facilement, parce que sur chaque poste, du coup, il y a le titre, toujours avec de l'écrit pour donner les informations.
9: Et aujourd'hui, Elena, elle fourmille d'idées. Son compte Instagram est un début pour d'autres projets. Elle aimerait, par exemple, organiser des événements, toujours dans le but de mettre en valeur le savoir faire mayennais. Alors, vous l'avez compris, le compte Insta Sortir à Laval, ça marche.
11: Avoir une belle voix, c'est un vrai sujet.
9: Oh, pardon, ça c'est encore mon téléphone, je suis désolée. Promis, je le range. Dans une seconde.
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2: Bonsoir à tous et bienvenue pour ce nouveau rendez-vous de Y'a pas que Paris dans la vie. J'espère que vous avez passé une bonne journée. Chaque soir, on se retrouve, vous voyez, il est 20h, on y est, avec une belle promesse, celle d'une balade qui va nous conduire une fois encore aux quatre coins de l'Hexagone à travers vos initiatives en région. Nous irons ce soir à Angers découvrir un savoir-faire ancestral en découvrant des couteaux artisanaux de qualité. On ira dans le sud, en ce début d'automne, en nous demandant ce que devient la cigale après l'été. Et puis nous avons notre invité. Un haut fonctionnaire territorial, géographe de formation. Il fera une grande partie de sa carrière dans l'administration publique, le développement territorial. Il s'investit tout au long de sa vie de manière croissante dans le monde associatif et la protection animale. Il est président depuis juin dernier de la SPA. C'est avec beaucoup de plaisir que je reçois un homme engagé qui aime l'environnement, le patrimoine. Jacques Gauchy est avec vous jusqu'à 21h. Bonsoir monsieur le président de la SPA.
3: Bonsoir.
2: Société protectrice des animaux, est-il encore utile de le rappeler? Oui, parce qu'il y a toujours des campagnes de sensibilisation, c'est toujours important, et on en parle en fin d'émission pour évoquer évidemment toutes vos actions. On a trouvé que votre parcours, comme tous les parcours de nos invités, est atypique et surtout inspirant. C'est aussi pour ça qu'on a souhaité vous inviter à ce voyage. On y va?
3: On y va.
2: Vous êtes prêts? Je sais pas, vous regardez souvent dans les albums photos, ou vous êtes du genre, Jacques Gauchy, aller droit devant sans vraiment regarder un peu derrière?
3: Alors, les deux à la fois, on est tous nostalgiques de quelque chose, mais et j'ai coutume de dire, quand je vois des élus avec lesquels nous avons pu avoir par le passé des difficultés de relationnelles au niveau donc de refuge ou d'autres choses, je leur dis, j'ai un excellent ami préfet qui avait coutume de dire, quand je conduis le char de l'État, je ne regarde pas dans le rétroviseur. Donc moi... Sans prétention, je ne conduis pas de char, mais je conduis l'autobus de la SPA. Et c'est vrai que j'ai tendance à regarder plutôt devant que derrière.
2: Votre parcours, il démarre à Alès, alors un peu par hasard. C'est la région Occitanie. Je dis par hasard parce que je crois que c'était votre papa qui travaillait là-bas à ce moment-là.
3: Alors,
2: des pharmaciens.
3: Alors, mon père a ouvert sa première pharmacie à Salindres, un petit village à côté d'Alès. Et donc, c'est totalement par hasard que je suis né dans le Gard.
2: Mais vous y vivez ou vous n'allez pas y rester? C'est très longtemps.
3: Alors j'y reste, je pense, un an et demi.
2: Plutôt, vous n'avez pas de souvenirs.
3: Aucun.
2: C'est un lieu, vous y retournez aujourd'hui, c'est un lieu qui a une importance, c'est malgré tout un ancrage, c'est là où vous êtes né.
3: J'aime